présenter à lui-même comme s'il avait déjà mérité la qualité du désir de donner, comme s'il avait déjà mérité l'aspect du labour. Et aussi, l'homme doit s'abaisser lui-même et dire « Autant que le Créateur me donne la pensée et le désir de faire quelque chose dans la spiritualité, je m'en réjouis et je remercie le Créateur de m'avoir récompensé, de le servir un peu, c'est-à-dire de pouvoir faire quelque chose pour le bien du Créateur. Et il doit se réjouir pour cela, car il voit que pour les autres personnes, le Créateur ne leur a pas donné l'opportunité de le servir. C'est pourquoi il s'en réjouit. Et cela est considéré comme la perfection, du fait que maintenant, il croit au-dessus de la connaissance que le Créateur dirige le monde dans l'aspect du bien qui fait le bien. Et de ce fait, maintenant, il peut révéler l'amour pour le Créateur et il sera toujours joyeux. Mais en même temps, l'homme doit marcher avec l'autre jambe, qui est l'aspect de la gauche, c'est-à-dire faire un examen critique de ses actes. Et il aura un désir et un attrait ardent de voir la vérité, c'est-à-dire combien d'efforts il peut donner en vue de donner, et quelle est l'importance de la spiritualité. Car si vraiment il comprend qu'il vaut la peine de travailler uniquement pour l'utilité du Créateur et non pour son propre bénéfice, alors il voit tout à fait autrement. C'est-à-dire que toutes ses actions, au moment où il marchait sur la ligne de droite, pensant qu'il était vraiment un homme de paix, maintenant il voit, au moment où il est passé à la ligne de gauche, qu'il n'a rien du tout qui soit vraiment pour le nom du ciel. Et cela s'appelle semer. À titre d'exemple, lorsque l'on prend de bons grains de blé et qu'on les sème dans un champ, alors celui qui n'est pas habitué au travail des champs regarde l'homme qui a pris des grains de blé et les a semés dans la terre comme un homme qui n'est pas saint d'esprit. De même ici, on agit ainsi. On prend des bons états dans lesquels il y a perfection et pour lesquels on a déjà remercié le Créateur pour ses actions et maintenant il les annule. Cela ressemble à un homme qui prend de beaux grains de blé et les sème dans le champ. Cependant, la vérité est qu'on ne peut pas marcher sur une seule jambe, mais ces deux jambes sont considérées comme deux versets qui se contredisent l'un l'autre. C'est pourquoi Itzar est appelé « Il a semé son champ », qui est l'aspect de la gauche. Comme disent nos sages, qu'un homme repousse toujours de la gauche et rapproche de la droite, sota. Ce qui peut être interprété ainsi. Au moment où l'homme ressent qu'il est rapproché du Créateur, cela s'appelle rapproché de la droite. Et repousser de la gauche, cela signifie qu'au moment où il fait une critique, alors il voit qu'il est repoussé du travail en vue de donner. C'est-à-dire que nos sages viennent nous enseigner que l'homme a besoin de deux choses, c'est-à-dire la droite et la gauche, comme il a été dit plus haut, car on ne peut pas marcher sur une seule jambe, et c'est la qualité de Itzar appelée semence. Il s'ensuit que Abraham est appelé l'aspect de la droite, c'est-à-dire la miséricorde, la perfection, et cela s'appelle la blancheur, comme il a été dit plus haut, que les trois partenaires sont son père, sa mère et le Créateur. Son père est le premier aspect, c'est-à-dire la première ligne, c'est la miséricorde, qui indique la perfection. Et la perfection est appelée blanc, comme il est écrit, « Si vos fautes sont comme l'écarlate,
elles deviendront blanches comme la neige. Et cela s'appelle la droite rapproche. C'est-à-dire qu'il ressent qu'il est rapproché du Créateur. Et sa mère sème le rouge. Car rouge indique un manque, l'aspect de la nougva. C'est-à-dire que là, il voit qu'il est général, qu'il est en général repoussé du travail en vue de donner. C'est pourquoi il est dans un état de montée et de descente. Et cela s'appelle qu'il n'a aucune croyance partielle, comme il est dit dans le Talmud de Sfirot, parce qu'il a beaucoup de descente. Et au moment de la descente, il est en manque de croyance, comme il a été dit plus haut. Cependant, l'homme ne doit pas passer beaucoup de temps sur la ligne de gauche, appelée la seconde ligne, car alors l'homme se trouve dans un état de séparation. C'est pourquoi l'homme doit être la plupart du temps de son travail dans l'esprit, dans l'état de la perfection. Et cela s'appelle le renouvellement de la lune. C'est-à-dire que chaque fois, l'homme doit renouveler la blancheur en lui, qui est la ligne de droite, l'aspect de la blancheur, comme il a été dit plus haut. Tandis que, au moment de la descente, alors l'aspect de la croyance se retire de lui, et parfois il reste sans conscience. À l'exemple d'un homme qui tombe sous un camion et se blesse, et ne sait pas qu'il est tombé. Et l'allégorie est que l'homme est accablé sous sa charge, comme il est écrit, « Lorsque tu verras l'âne de ton ennemi accablé sous sa charge. » Car il ne peut pas marcher au-dessus de la connaissance. Car le travail d'aller au-dessus de la connaissance est pour lui un fardeau et une charge qu'il ne peut pas supporter. C'est pourquoi, s'il détourne son esprit de cela, il tombe aussitôt sous le camion, la charge. Et cela s'appelle qu'il a été blessé dans un accident de la route. C'est pourquoi l'homme doit faire attention à toujours garder la droite. D'après ce qui a été dit, il en ressort que la correction, lorsque l'homme marche sur la ligne de gauche et qu'il n'attend pas de recevoir une descente et de tomber et d'attendre qu'un éveil vienne d'en haut, mais il attire sur lui-même la gauche. Alors il voit qu'il se trouve dans un état de descente, c'est-à-dire qu'il n'a aucune étincelle qui le pousse à vouloir travailler en vue de donner et non pour son propre intérêt, alors il a déjà un endroit pour la prière. Et c'est comme ce que disaient mon père et maître sur ce qu'ont dit nos sages à propos de David, qui a dit « Je réveille l'aube et l'aube ne me réveille pas », dont l'explication est que le roi David n'attendait pas que l'aube appelée noirceur, qui est l'aspect de l'obscurité, c'est-à-dire que l'obscurité le réveille, mais c'est lui-même qui réveille l'obscurité. Et il prie à ce sujet que le Créateur lui éclaire sa face. Et de ce fait, il gagne du temps, car il a la préparation à l'obscurité, alors il est plus facile de la corriger. Et des deux lignes mentionnées ci-dessus, c'est-à-dire la droite et la gauche, naît la troisième ligne, qui est l'aspect de la ligne médiane, et c'est ce qu'ils ont dit, le Créateur y insuffle l'esprit et l'âme. C'est-à-dire qu'ensuite, après que l'homme termine le travail dans les deux lignes, alors tout le mal lui est déjà révélé, ce qui lui vient du fait que ces deux lignes sont comme deux versets qui se contredisent. Et l'homme voit qu'il n'a pas de fin aux montées et aux descentes, alors il adresse une prière véritable que le Créateur l'aide à recevoir le désir de donner. Et lorsque le Créateur l'aide, alors il mérite l'aspect de la croyance en permanence, car il possède déjà les kélim de don. Car avant que l'homme n'atteigne les kélim de don, il ne peut pas avoir la croyance en permanence. Car au moment de la descente,
la croyance.

soi-disant, tu vas t'asseoir et te manger toi-même, et de là, rien d'autre ne sortira. La lumière est celle qui ramène vers le bien. Seulement, il n'y a pas d'autre force. Donc, il est interdit au groupe, surtout au groupe, si quelqu'un se mange lui-même, qu'il se mange. Bon. Mais si un groupe se réunit et commence, qu'est-ce que nous sommes et nous, où sommes-nous? Et ils commencent à pleurer ainsi, oui, et à faire leur propre raison funèbre. Alors, ce n'est pas bon. Il dit qu'il est possible de faire cette critique une demi-heure par jour, et si tu réussis 23h30 dans la journée, à être collé à la ligne droite, alors vraiment, tu as assez de force, une base, pour faire une critique correcte. Mais sinon, fais tout le temps dans la ligne droite. C'est tout, ça veut dire concrètement. Demander la grandeur du Créateur, si on crie vers lui, on crie pour qu'il s'ouvre, qu'il donne une attirance vers lui, qu'il révèle pourquoi j'ai besoin de lui. Oui, c'est tout. Mais ne pas sortir vers le côté opposé, vers Pharaon, comme si, bon, pourquoi ne me donnes-tu pas des coups pour que je sorte de toi? Ce n'est pas le chemin du développement. En cela aussi, quand il dit, si tu vois le bœuf de ton ennemi, car vraiment, ici, il y a encore une chose dans « si tu vois le bœuf de ton ennemi », nous pouvons comprendre d'ici ce qu'il faut, que dit la Torah, « si tu vois le bœuf de ton ennemi, disons, qui est tombé et il ne peut pas continuer à travailler, et cet homme simplement, oui, cet homme est un ennemi ». Tu le hais, mais tu vois que son bœuf est tombé et qu'il ne peut pas continuer à travailler. Tu dois aider cet homme, même si tu le hais. Et même si vous vous disputez vraiment, tu dois aider son bœuf à se tenir sur ses jambes et faire quelques actions pour que son bœuf commence à travailler. D'ici, nous devons d'abord tisser une leçon morale, mettre le bœuf au travail, mettre l'homme en direction du but, mettre son environnement pour qu'il puisse travailler. C'est au-dessus de tous les autres calculs. C'est au-dessus de tous les autres calculs. Je l'aime, je le hais, il est proche de moi, il est loin de moi, ce n'est pas important. J'ai certaines choses. Misha, de quoi vous parlez là-bas? Si j'ai certaines choses avec lui dans le futur, dans le passé, si je me suis disputé ou si j'avais certains calculs avec lui, ce n'est pas important. Si cela touche au but, je dois effacer tout le passé et je dois aller seulement pour relever ce bœuf et qu'il continue à travailler. À Dieu ne plaise à mener au travail spirituel certains calculs bestiaux, qui sont plus bas que ce niveau. Cela détruit tout. Nous aussi voyons cela dans « si tu vois le bœuf de ton ennemi ». Oui, c'est tout. Je peux ne pas aimer ce Rudpanovitch-là, mais ce qui appartient au travail, je dois l'aider à continuer, à continuer. Il n'y a ici aucun calcul en rien d'autre. Comme ça. Son nez ne me plaît pas. C'est une chose, et ce qui appartient au travail du Créateur, au contraire, marcher sur ces calculs-là et aider en toutes choses, vraiment à tout prix, et justement dans les points où je le hais, c'est le gain. Donc il ne peut pas y avoir dans le groupe « je veux me connecter avec quelqu'un, non, moins, plus facile pour moi avec lui, moins facile avec lui ». Il faut simplement voir qu'ici, les gains sont grands. Que le but doit être au-dessus de tous les autres calculs. C'est tout. Et si ce n'est pas ainsi, alors il faut faire quelque chose. Ici, sur place. Oui.
J'ai une

0: confusion dans le concept de manque. Maintenant, tu as parlé du manque dans un sens négatif. Le manque est toujours négatif. Pourquoi ai-je besoin d'un manque? Nous disons que le manque est un désir. Et si j'ai un désir, comment me relier? Le manque chez nous est aussi ressenti sous une forme négative. Et il est aussi considéré comme une forme négative. Est-ce qu'il y a un manque chez le Créateur? Il a créé l'existence à partir de l'absence. Alors qu'est-ce qu'il peut y avoir de bon en cela? S'il ne l'a pas. Mais quoi? Il me faut avoir un autre manque, des souffrances d'amour. Un manque pour adhérer à lui. Ça, c'est autre chose. C'est une reconnaissance, le résultat de la reconnaissance de sa grandeur. C'est un manque complètement différent. C'est un manque vers lui. Et non un manque parce que je me sens mal. Donc un manque parce que je me sens mal, parce que je n'ai pas, ce n'est pas un manque depuis lequel on grandit. Jamais on ne grandit de cela. Je peux ensuite l'utiliser sous la forme de Esav, qui est aussi un manque pour le Créateur, déjà une limitation dans la ligne de gauche. C'est un manque saint. Je le joins à la droite et je construis la prina de Yaakov. Mais pas un manque simple où je me sens mal. Pourquoi me faut-il cela? Pourquoi me faut-il le sentir? Prends Rabbi Nachman de Breslev, il était grand en cela. Il exigeait tout le temps de la joie et... Nous sommes plongés dans nos propres ennuis, que nous n'avons pas nos petits jouets. Alors nous ne comprenons pas à quel point cette occupation nous arrête. Nous ne comprenons pas que par-dessus l'aspiration au jeu qui, soi-disant, me manque dans cette vie, toutes sortes de petits plaisirs et toutes ces choses, si je les laisse, ces manques-là, et que je commence à m'occuper de la grandeur du Créateur, cela me fera avancer beaucoup mieux que de me manger moi-même parce que je n'ai rien. Donc, comme il est écrit, il est interdit d'éveiller des manques, sauf une demi-heure par jour, à condition que tu sois vraiment dans la perfection le reste des heures. C'est tout. Et il est écrit dans toutes sortes de... Et l'essentiel est de ne pas sortir du domaine de la Kdusha. Qu'est-ce que ça veut dire? Oublier que le Créateur fait tout et qu'il fait tout et que tu es inclus en lui et que tu te trouves tout simplement en lui. Mais tu veux aussi faire quelque chose, s'il te plaît. Alors éveille un peu tes manques, toutes tes choses qui sont contre la perfection du Créateur et contre la perfection de sa providence, éveille-les dans une mesure où, même avec ses perturbations, tu adhères à lui. Mais tout le temps collé à lui, autant que tu peux faire Ahab de Aliyah, tu comprends? Joindre à la Dvekut avec lui encore toutes sortes de perturbations, s'il te plaît. Joins-les, mais ne pas sortir de lui. Reste collé et tout le temps joindre encore des perturbations. Les transformer en force utile. Pour ajouter à la Dvekut. Sinon, ce n'est pas utile. Sinon, nous tirons le temps. Nous devons fuir la ligne gauche, ne pas appartenir à cela. Car le premier état dans la spiritualité, qu'est-ce que c'est? Qu'est-ce que c'est que cet état? Que tu es complètement inclus dans la divinité comme une goutte dans le ventre maternel. Et c'est fini, au lieu de cela, alors pourquoi veux-tu sortir de cette chose? Tu diras que c'est imaginaire. Ce n'est pas imaginaire. Si toi, par tes propres forces, par la force, tu veux t'introduire dans un tel état, cela ne s'appelle pas imaginaire. Ce n'est pas la vérité, ce n'est pas la spiritualité, mais ce n'est pas simplement une imagination sauvage, car tu travailles sur toi-même pour faire cela. Non, j'ai demandé. En fait, ça c'est clair pour moi, mais le concept lui-même de manque, ce désir pour la spiritualité, nous l'appelons aussi Chisaron. Le désir pour la spiritualité est construit par la lumière qui descend d'en haut et construit le manque vraiment pour elle-même, pour ce qu'on appelle spiritualité, Ruchaniyut. Si ce n'est pas le cas par la lumière, mais que tu t'éveilles depuis ton nombril, c'est le manque inutile par lequel tu n'arrives pas à la lumière, par lequel, au bout du compte, soit tu quitteras la Kabbale et tu iras remplir ce manque bestial, soit tu t'assoiras et tu te mangeras toi-même parce que tu n'es pas capable de faire quoi que ce soit, de rien faire avec ce manque. Le manque doit être soumis à la lumière. Venir avec elle. La choram de la lumière doivent être le manque de l'homme. Tu comprends? D'où vient le manque? La lumière elle-même construit un manque en sa propre présence. Tu comprends? En sa présence. Et si ce n'est pas le cas, c'est vraiment... C'est la mort. C'est un obstacle pour 99,9% des étudiants. Tous entrent dans la mélancolie et ils ne peuvent pas en sortir. Et alors, ils avancent malgré tout. S'ils continuent à étudier, qu'ils s'investissent eux-mêmes avec toute leur dépression, avec tout leur désespoir et avec tout cela qu'on voit sur l'homme, que vraiment il est dans les nerfs, dans la tension, dans l'insatisfaction et tout, quand même il avance. Mais il arrivera à la barrière dans 20 ans. Pas moins. Au moins. Car il tire le temps lui-même. Ce sont les clipotes qui prennent le point éternel. Elles les tirent dans deux directions, vers le futur et vers le passé. Oui, elles les tirent et ainsi l'homme commence à sentir le temps. Car il y a une clipa qui est contre la spiritualité, qui tire vers le passé. Il y a une clipa qui est pour la spiritualité. Elle dit, non, non, tu attendras, et ensuite elle veut recevoir cela. Mais seulement depuis la lumière, en dehors de... Tu n'as à penser à rien sauf à la grandeur du Créateur. Bref, et de cela viendront tous les autres discernements. Oui. Il est écrit, page 273 à la fin, c'est-à-dire, bien que l'homme voit qu'il n'a pas encore en main de faire Chesed, malgré tout, l'homme doit se faire une représentation comme s'il avait déjà mérité la prina du don. Jusqu'où peut-on s'approfondir dans ces représentations?
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0: L'homme doit se représenter, il est écrit ici, page 173, qu'il a mérité la prina du don et qu'il donne et vraiment autant qu'il comprend, autant qu'il peut se représenter cela et être un peu en cela, le sentir, il doit remercier le Créateur. Pourquoi devons-nous faire cela alors que nous n'avons vraiment aucune... Brina du don. Encore une fois, je dis, parce que le temps de préparation, c'est ce que tu te représentes pendant le temps de préparation, tous les états qui seront ensuite. Et tu ne dois pas te représenter des états de chute. Tu dois te représenter tous les états qui peuvent être dans la Kdusha, dans la proximité du Créateur. Le fait que nous devions faire ainsi dans la société, cela me corrige simplement. Car si je montre à tous la forme de mon don, où je fais comme si, oui, ne l'imaginer, faire ainsi, alors en retour, alors toutes les autres personnes commencent à faire, alors je commence à voir qu'elles sont vraiment déjà dans le don. Car moi, je les lis seulement selon la forme extérieure qu'elles me montrent. Et alors je commence soit à avoir honte, soit à jalouser. Et cela m'éveille vraiment à continuer, cela me donne du carburant. Comment puis-je acquérir un manque qui se connecte à la grandeur du Créateur pour adhérer à lui et que ce désir me donne la force de continuer dans le chemin et non de recevoir un remplissage de lui où dès que je reçois un remplissage, je me calme et puis voilà, c'est tout. Comment peut-on recevoir un remplissage d'un ami? Quand il me raconte, il me montre son impression. Le Créateur est grand. L'ami est petit. Si tu veux recevoir la grandeur du Créateur, tu dois aussi agrandir l'ami. Tu dois t'impressionner de ce que tu entends de lui, de ce que tu vois de lui. Regarde, il y a ici des gens qui viennent de loin. Et ensuite, ils s'enfuient avant la fin du cours, encore vers le travail. Et ils travaillent dur, toute la journée. Je les regarde, je les jalouse pour les forces qu'ils ont. Moi, je n'ai pas de telles forces. Alors, je commence à les apprécier. Cela vient des gens, il y a d'autres personnes qui comprennent le matériel, qui étudient, ils ont une compréhension, ils ont une sorte de finesse dans la tête. Là aussi, je jalouse, pourquoi pas? Il y en a chez qui je vois à quel point ils sont tout le temps dans un désir vers l'avant. Je dois m'impressionner d'eux, de toutes ces personnes autour de moi. Il n'y a pas... Des femmes viennent me consulter. Arrive une mère. Elle a 3 enfants et elle dit, je veux étudier, je veux la spiritualité, j'étudie déjà depuis 5 ans, 6 ans. Elle parle sérieusement, je la connais, et aussi le groupe, disons, où elle étudie. J'ai un désir à tel point que même, j'ai peur de le dire, mais je ne pense pas à mes enfants. Alors je m'impressionne de cela. Je vois à quel point la nature peut être réprimée par l'impression spirituelle, par un tel désir. Et c'est une femme saine et pas prisonnière dans son esprit. Ça veut dire, je parle vraiment des actions qui... Alors, toutes ces choses... J'apprends et cela me donne aussi de continuer plus loin. Il faut aussi penser à cela et traiter toutes ces données. Je travaille avec Internet, avec toutes sortes de choses. Je m'efforce de trouver des endroits dont m'impressionner. Et au contraire, si quelqu'un est comme si comme ça, alors je m'éloigne aussitôt de lui. Pourquoi me faut-il attraper ces virus de là, de lui? Pourquoi? Pour qu'il me fasse tomber? C'est appelé, il perce un trou dans le bateau. Si un tel homme est dans le groupe, c'est comme s'il perçait un trou dans notre bateau. Rav, je dois m'impressionner de l'effort de l'ami, de l'effort, du désir, l'effort peut-être que je ne le vois pas. D'où sais-je pourquoi est-ce qu'on lui a donné cela? Et peut-être qu'il joue simplement devant moi. C'est bien, c'est utile au but, alors j'active encore plus en moi-même le fait de m'impressionner de ce que je vois. Et ma bête l'avale cela et reçoit et commence à penser que c'est vrai et c'est tout. Elle court en avant. Là où il faut, justement là, nous ne pouvons pas activer la jalousie. Bon, la jalousie, ce n'est pas beau, ce n'est pas spirituel, bon. Comment puis-je savoir si un manque vient d'en haut ou si en fait j'essaie de l'éveiller moi-même? Qu'est-ce que ça te fait? D'où vient le manque? Non, qu'on me fasse essayer de lever moi-même. Non, mais à un moment...

pour le but vient à toi, ou un manque pour t'occuper de toutes sortes de tes problèmes. Il est interdit d'approcher les problèmes de l'homme avant qu'il soit collé au Créateur, car il n'a pas la force de se relier correctement et de corriger correctement ce qu'il verra. Mais cela le fera simplement descendre du degré. Il tombera. Il est écrit ici que je ne dois pas m'occuper du désir de recevoir des amis, mais si les amis dans le groupe, par exemple, sont faibles, dans un état un peu faible, et moi je n'ai pas de force maintenant, je n'ai pas envie maintenant, des choses comme ça, je ne dois pas parler, ne pas essayer de montrer un désir pour la spiritualité, je n'ai pas envie maintenant de venir au cours, j'ai une réunion, j'ai ceci. Bon. Ben, c'est comme si le désir de recevoir empêchait quelque part le désir pour la spiritualité. Chez l'ami, la question est, est-ce que je dois quand même venir? Non. Qu'est-ce que chez l'ami? Je ne comprends pas. Tu te trouves maintenant dans un état où tu ne veux pas venir au cours ou quoi? Si un ami du groupe se trouve dans un état, tu dois le tirer par tous les moyens. Jusqu'à la force même. Tu as signé, tu dois, il n'y a pas le choix. Je ne peux pas, j'ai des douleurs. C'est la tête, c'est la jambe. Cela, c'est après. D'abord, je te prends au cours. Apporte-moi un papier du médecin, tu sais, c'est comme dans l'armée. Et ce n'est pas s'occuper de son désir de recevoir, ce qui est écrit ici, qu'il est interdit? Non. En cela, je ne m'occupe pas de son désir de recevoir. Je le sauve au moment où il a perdu des forces. Alors quoi? Ainsi, sur le champ de bataille, tu le jettes? Maintenant, des forces extérieures l'ont attaqué. Oui? Depuis la ligne gauche. C'est tout, et toi, tu vas le laisser ainsi? Comment? C'est vraiment... Que faire si dans la société commence des clarifications de vérité comme celle-là? Comment faut-il arrêter? Je ne sais pas ce qu'est clarification de vérité. La vérité, c'est le Créateur. Clarification de vérité, c'est une clarification sur le Créateur. On clarifie l'état où je me trouve vraiment. Que nous nous trouvons en cela, cela vaut la peine de le clarifier seulement à condition que nous soyons dans une force de dvekut au but tel que cette clarification ne nous fasse pas descendre, que nous en sortions avec encore plus d'impression. C'est comme s'ils essayaient et ils voient qu'ils sont entraînés vers cela. S'ils sont entraînés vers le mal, alors on arrête immédiatement. Il est interdit de s'approcher de cela. Mais comment savoir? Étudiant, si je commence et si je vois... Rab, c'est une question d'expérience, commencez. Rab, étudiant, alors on peut commencer malgré tout? Rab, oui, mais à condition que vous fassiez vraiment de bons exercices sur le fait de se représenter à la grandeur du Créateur. Si je t'emmenais dans des laboratoires, ou demande à ta femme, dans des laboratoires de génétique, tu verrais le génome d'un homme, quelle sagesse il y a là, du début à la fin, comment tout est calculé, dans des milliers de protéines et d'enzymes et toutes sortes de choses, comment chaque détail appartient et est lié. Si tu voyais seulement une cellule vivante, tu deviendrais vraiment fou. À quel point cette chose est immense, énorme. Si tu voyais le système en général, la création, que toutes les cellules, tout, je ne sais pas, jusqu'au plus petit détail, tout appartient à tous les systèmes, au niveau du minéral, du végétal, de l'animal, du parlant et au niveau spirituel. Au niveau spirituel, c'est simplement, et tout cela, c'est pour amener la création à l'adaptation au Créateur, au même degré que le Créateur. Et tu verras à quel point, d'un seul coup, dans chaque détail, et dans tous les détails ensemble, car en général, la même action agit. C'est une chose que on ne peut pas raconter. Elle entre simplement selon l'adaptation de l'âme au système. Alors l'homme reçoit cela et c'est tout. Alors tu t'impressionnerais ?

Si tu voyais même sur toi-même à quel point il t'a tourné pendant toute ta vie, et vers quel but, quelque chose, et chaque chose que tu as traversé, alors là aussi tu t'impressionnerais. Ça veut dire, il nous manque la révélation de ses actions. De tes actions, nous te connaîtrons, c'est ça qui nous manque. Mais même si on parle de cela, on pense à cela, et cela n'appartient pas à ton rapport personnel avec lui, dont il est interdit de parler. Mais on parle de Créateur, non pas que moi et lui. Que moi et lui, c'est moi et lui. Alors si... Il y a beaucoup de possibilités de s'impressionner de cela. Beaucoup de possibilités. Je parle seulement depuis l'étude de la nature, comme Abraham, notre père, comme il racontait. Et comme on dit qu'autrefois, le kabbaliste devait acquérir toutes les sept sagesses jusqu'à arriver à la Kabbale. Car avant cela, il n'avait pas assez de force d'impression, de lien avec le Créateur. Car il ne sentait pas assez la base pour s'impressionner des actions du Créateur. Alors, je ne sais pas, j'essaie peut-être de transmettre de telles choses. Je sais pas, moi ça m'a aidé à l'époque, simplement la connaissance de ces lois-là, ainsi la sensation des lois dans la nature. Tu as dit avant que si l'homme est dans une mauvaise humeur, et cela, tu t'éloignes de lui pour ne pas être contaminé par ces virus. Qui a besoin de ces ennuis-là en plus? Non, non. C'est lui, si un homme est dans une mauvaise humeur et ne veut pas en sortir, mais essaye encore de m'entraîner, alors ici, je dois faire vraiment un calcul. Est-ce que je suis capable de le sortir ou non? Sinon, il n'y a pas de mitzvah à être tué parce qu'il veut rester mort. Quand on aide un ami, comment savoir une telle chose? Alors on demande à d'autres amis d'aider. Tu sais, si quelqu'un est blessé, alors cinq viennent s'occuper de lui. C'est le calcul dans l'armée, c'est un vrai problème. Nous parlons beaucoup de ce concept Gadlut HaBoré, la grandeur du Créateur. Qu'est-ce que c'est que Gadlut HaBoré? Qu'est-ce que c'est? Qu'est-ce qui est grand à mes yeux? Qu'est-ce qui doit être grand? Gadol, qu'est-ce que Gadlut HaBoré? La grandeur du Créateur, grand est appelé celui qui est plus fort que moi. Il est appelé grand, très simplement. Si c'est théoriquement qu'il est là-bas, quoi? Rien. Est-il plus fort que moi? Que je n'ai rien à faire? C'est cela la grandeur. Mais qu'il est plus fort que moi, je le découvre après qu'il me donne quelques coups, disons. Sinon, comment sais-je qu'il est plus fort de moi? Alors pourquoi me faut-il des coups? Pour découvrir qu'il est le plus fort, demande le Rav étudiant. Alors comment puis-je devancer cela, Rav? Alors par l'impression à quel point il est immense, qu'il t'entoure dans toute ta vie, de tous les côtés, à quel point il gouverne toute la création, à quel point il se trouve avant ta pensée et avant ton désir, et il détermine ta pensée, il arrange ta pensée, et comment tu la recevras, et quel côté tu auras à côté de cette pensée, comment ce désir se développera, et tout... Il joue avec toi, et tout, il joue avec toi, sauf que cette seule pensée que tu peux te relier à lui, le reconnaître, seulement cette pensée-là. Mais même que tu te relies correctement et incorrectement, ce n'est pas important. Il agit de toute façon aussi maintenant en toi. Même les questions maintenant, c'est lui qui les pose. Même la compréhension après les questions, c'est lui qui la donnera. Tout est lui. Et qui suis-je moi? Je suis le seul qui peut déterminer un rapport, seulement. Ici, il y a choix. C'est tout. Donc si tu commences seulement à voir, à rechercher à l'intérieur, où il ne se trouve pas, là, tu sentiras dans cet unique point, là-bas, tu sentiras

0: pas le libre choix. Déterminer un rapport à quoi ? Un rapport avec lui ? Envers lui ? Et cela doit être la grandeur du Créateur aussi ? Alors un rapport à la grandeur que tu veux adhérer à ce qui existe vraiment. Que toute autre chose sera un mensonge parce que il gouverne, alors tu te représentes autre chose, tu es dans le mensonge. Bon, ça, c'est des choses qu'il faut chercher à l'intérieur. Il n'y a pas de mots pour le moment, oui. Qu'est-ce que je raconte à l'ami? Combien le Créateur est grand pour moi ou combien je veux découvrir sa grandeur? Il ne faut pas raconter à l'ami combien le Créateur est grand pour moi. Il faut parler ensemble, ou peut-être même sans parole, rayonner cela dans la sensation que la grandeur du Créateur, c'est ça qui nous attire en avant. Et en avant, cela s'appelle vers lui et vers rien d'autre. Ne pas brouiller le vrai but, ne pas le remplacer par d'autres buts. Et aussi, qui est le Créateur ? L'expliquer ensuite que c'est une force de donner, le don. C'est à cela que j'aspire ou bien j'aspire à Pharaon. Seulement Pharaon, tout à coup, s'abeillera en Créateur chez moi, à mes yeux, et j'aspire à cela. Tout cela peut arriver. Explique correctement tous les mots que... pour qu'ils ne soient pas de simples étiquettes. Alors tu verras, l'état véritable, déjà de là, tu verras ta ligne gauche.
1: Je
0: n'ai pas compris, pourquoi faut-il chercher la grandeur là où il ne se trouve pas ? Ah, il ne se trouve pas ? Pourquoi ? Qu'est-ce que ça veut dire qu'il ne se trouve pas ? Je ne sais pas, maintenant tu as répondu à View qu'il faut le chercher là où il ne se trouve pas. Ah, que si tu cherches à l'intérieur de toi-même et tu vérifies et tu vois que dans tous tes systèmes de pensée, de sentiments, de décisions, d'exécution, en toute chose, il se trouve, et tu cherches alors où il ne se trouve pas, alors tu le trouveras, qu'il ne se trouvera pas dans le point du libre choix. Quel est ce point? Ton rapport envers lui, c'est tout. Bon, commençons peut-être à étudier, oui. Alors, qu'est-ce que nous prenons de ce que nous avons entendu pour l'implémenter dans la dizaine ?
2: Oui.
0: C'est quoi, non ? Oui. Qu'est-ce qui n'y était pas ? Est-ce qu'on peut ne pas prendre pour l'implémentation, vraiment ? Chaque chose à laquelle s'est relié le Rav du début à la fin, tout est social, c'est du travail dans le groupe, où il commence à parler de ne pas se tourner vers ses manques, tourner ses manques en toutes sortes de mauvais états pour que les amis ne soient pas attirés vers le passé, et beaucoup, beaucoup de choses. On n'avance pas en avant à partir des manques, on avance seulement par la grandeur du Créateur, par la lumière qui est la femme, ce n'est que par la... complétude que la personne peut s'épanouir, fleurir. Vraiment, des conseils sans fin. Je me suis aussi focalisé sur l'extrait où une personne qui te déteste, tu le détestes, mais tu vois que son âne est tombé, qu'il ne peut pas continuer à travailler, donc tu as besoin d'aider cette personne, même si tu le détestes. Quel conseil puissant! Il ne faut s'engager que dans la grandeur du Créateur, dans la dizaine, éveiller ce point. Alors écoutons ce cours de façon que nous l'apprenions comme une vraie implémentation dans la dizaine. Chaque ami doit se demander, qu'est-ce que je prends maintenant de parler

0: Et aux amis sur la grandeur du Créateur. Après avoir montré aux amis combien je suis dans le monde du Créateur, combien il est grand, combien il nous entoure et qu'il nous aime et qu'il nous aide à grandir et à l'acter, à l'imaginer. Parce que depuis la gauche, on n'apprend pas des manques, mais seulement de la droite.
1: Il
0: y a un joli morceau concernant la relation au sujet de sauver un ami où il en faut 5 pour s'occuper de un qui a été blessé. Mais cette description de Rav où une personne doit saisir la grandeur du Créateur, combien est-ce qu'il t'entoure dans toute ta vie, combien est-ce qu'il contrôle la création, comment elle est derrière chaque pensée, avant ton désir, il définit ton désir, il organise ton désir. Il organise comment tu vas recevoir les désirs que tu as. Et le Rav a donné une checklist, je ne sais pas tout, mais beaucoup de choses sur comment le Créateur est sur nous. Et nous n'avons qu'une action à faire. Le Créateur a toutes sortes d'actions et nous avons une action. Comment se relier correctement à lui?
2: C'est moi de l'Israël, mais
0: nous devons être précautionneux envers cette tendance à se focaliser sur les manques. Par exemple, j'ai noté qu'un manque que je n'ai pas n'est pas un manque à partir duquel je peux grandir. Mais j'ai oublié de noter. Donc, il s'avère que le manque n'a pas ce de quoi tu grandis. Donc, il faut être très précautionneux envers le désir de recevoir, parce qu'il est très rusé. N'est pas autorisé à être immergé en lui-même et à être dans une telle dépression en lui-même. Tout ça, c'est incorrect. Nous sommes immergés dans notre propre problème. Nous n'avons pas nos jouets. Nous ne comprenons pas combien s'engager en cela nous arrête. Il nous manque de gagner des petits plaisirs et je suis immergé, mais si je les lâche et que je commence à rechercher la grandeur du Créateur, il n'y a que cela qui me fera développer, qui me développera. Nous ne sommes pas autorisés de parler du manque d'un ami, ni de donner de la morale aux amis, ni même de dire « Pourquoi tu ne bouges pas ?» Et un manque, il écrit que tu ne bougeras, de ton manque, tu ne bougeras jamais, seulement en l'avant. Tu ne peux avancer que depuis la grandeur du Créateur, que de la lumière qui réforme, seulement de la complétude, de la vie, du sentiment, de la vie spirituelle, ce n'est que là qu'une personne peut vivre et fleurir. Oui, pour continuer, Rui, comme a dit le Rav, ne pas se tourner en manque, il doit provenir de la connaissance de la grandeur du Créateur et la lumière construit le manque en s'engageant dans le désir de donner, dans la ligne droite, en gratitude, dans des choses positives. La lumière construira les manques et vous donnera les bonnes pensées. Et il vous donnera aussi des obstacles, ne vous en faites pas. Rav a dit que le problème d'être immergé dans des problèmes, c'est le problème de 99% des amis, même si je ne comprends pas, je suis aussi inclus dedans. Il donne les exemples de Rabbi Nachman de Breslav, un autre kabbaliste qui s'est toujours engagé dans la joie, dans la grandeur. Alors essayons-nous aussi d'être en joie et en grandeur en permanence. Chaim, je ne sais pas quoi ajouter, Chaim. Un véritable désir pour un manque est construit d'en haut par la lumière. Jusqu'ici, ce qu'il a écrit. Et nous passons à la prochaine partie du cours, et avant cela, chantons une.

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1: שלום חברים, אנחנו ממשיכים ללמוד את מאמר השלום בעולם.
2: Bonjour les amis, on continue à étudier l'article La paix dans le monde. On commence déjà à se préparer dans le livre, les écrits du Baal Soulam, page 446, l'article La paix dans le monde. On commence avec le sous-titre. En l'absence de la capacité de conduire la société selon la mesure de la vérité, on chercha à établir d'autres futurs élevés. L'article se trouve aussi dans le matériel de l'étude, dans son ordre. Et on va commencer avec le clip numéro 5, dans lequel le Rav nous prépare à l'étude. On se trouve dans un article qui parle de la paix, oui, un peu dans le monde, comme ça, comme son nom l'indique. Qu'est-ce que c'est que la paix dans le monde? C'est que tout soit entier, dans la perfection entre qu'est-ce qu'on appelle paix. C'est très difficile à dire. Que c'est l'égalité, l'égalité selon quoi, selon qui, chacun veut quelque chose de différent, chacun est différent. Alors il nous explique le blasphème, que personne n'est égal l'un par rapport à l'autre. Parce qu'on commence, on est tous différents dès le départ du côté du Créateur. Donc, comment est-ce que je peux corriger cette chose tordue, que chacun soit différent? Le Créateur nous a fait comme ça. Et dès le départ, comme ça, il nous a mis un obstacle. Il nous a abîmé comme ça, qu'on soit pas égaux. Et dans mille et une données, dans toutes sortes de paramètres, même dans nos examens, dans nos, qui sont médicaux, psychologiques, dans toutes nos préparations, dès la naissance, on est différents. Alors, qu'est-ce qu'on fait? Comment est-ce qu'on peut parvenir à ce que tout soit pareil, la même chose, disons? Non, c'est pas la même chose. Alors, chacun recevra le remplissage selon sa nature qui lui revient. Combien lui revient? On ne sait pas. Donc, comment est-ce qu'on peut bâtir une société où chacun se sentira bien? C'est une chose très importante, très actuelle. Hein? Maintenant, on a une crise. Comment est-ce qu'on parvient en fait que on puisse faire en sorte que tout le monde aille bien? C'est que on a passé tant de d'états dans la société humaine, des formations, disons, comme des structures de la société, où bien il y avait des esclaves et des maîtres, ou des ouvriers, toutes sortes de dirigeants, ou des gouvernants, ou d'autres sortes de dictateurs. On est passé par toutes sortes de formes, oui. Et on est arrivé au dernier état, qui est un état ou d'égalité pour chacun. Égalité même entre hommes et femmes, égalité entre chacun et chacun et chacun. L'égalité. Et on voit que ça n'existe pas, ça ne se maintient pas. Parce que qu'est-ce que c'est que l'égalité pour chacun? Si l'égalité pour chacun, c'est pas la même chose qui lui revient, alors à lui, la même chose. Parce que chacun, il veut autre chose. Chacun a besoin de choses différentes. Alors, comment est-ce qu'on sait comment l'homme lui-même sait exactement ce dont il a besoin? C'est-à-dire qu'aujourd'hui, il lui semble comme ça, demain, il lui ressemblera autrement, etc. Ça veut dire que tant que l'homme ne connaît pas probablement son âme, son essence intérieure, il ne saurait pas ce qu'il lui manque. Et il ne suffit pas qu'il comprenne et ressente. On a besoin de construire un système d'État, un système social pour fournir à chacun ce dont chacun a besoin de manière idéale. Faire comme ça un tel gouvernement, un tel État ou un tel monde où chacun reçoit exactement selon la racine de son âme en tant qu'il lui revient. Oui, on ira faire un tel gouvernement, un tel État ou un tel monde où chacun reçoit exactement selon la racine de son âme en tant qu'il lui revient. Comme ça, le Rav, il nous rappelle le cours précédent. Le cours de la paix dans le monde, où là-bas, le Baal Soulam présente comme ça cette distance. Il dit qu'on veut arriver à l'état de la paix. La paix, c'est au moment où l'homme connaît exactement son rôle dans le système et Et là, il fait tout son possible pour ce système, dans ce rôle, et il reçoit ce dont il a besoin. C'est ça la mesure de la vérité. Si on réussit à réaliser cette mesure de la vérité, alors on sera dans l'état parfait. Mais il nous dit aussi, en même temps, il a présenté ses questions, comment est-ce que c'est possible? Parce qu'en chacun de nous, il a été donné et se trouve aussi la qualité du Créateur, qui est la qualité d'unicité que chacun ressent selon sa nature, qu'il veut dominer dans le monde, qu'il est le centre du monde, qu'il veut mesurer, établir, décider, et que tout le monde entier va le dominer. Si on n'avait pas cette qualité, alors on aurait pu réaliser la mesure de la vérité. Chacun va donner comme ça autant qu'il peut, comme une roue enchaînée qui connaît exactement son rôle et dans toutes les machines, elle tourne exactement comme il faut. Et alors comme ça, toutes les machines lui redonnant en retour aussi. Et comme ça, tout le monde se sent très bien. Toute la machine marche parfaitement. Mais cette mesure-là, quand on la regarde en acte, en pratique, elle n'a aucune réalisation. Et vraiment, on voit comment est-ce que dans le passé, il y avait toutes sortes d'idées comme ça, philosophiques, pour réaliser cette idée-là. Et ils n'ont pas réussi. Le communisme a échoué, les kibbutzniks ont échoué, toutes sortes de formes comme ça, ils ont échoué, ils n'ont pas réussi. C'est pas possible de réaliser la mesure de la vérité telle qu'elle. Et là, on nous dit, le Bala Sulam, qu'on a vraiment ici un ajout, c'est-à-dire qu'on a une vérité absolue qui est complètement inverse à la vérité perfectionné auquel on veut atteindre notre but. C'est que je veux tout le temps dominer, tout le temps décider, tout le temps fixer toute la réalité. Et c'est sûr que dans un état comme ça, il n'y aura pas de paix dans le monde et il n'y aura pas d'unicité. Donc, comment est-ce qu'il a dit ça?
3: כל זה אינו אלא דבר האמת. וממשיך בעל הסולם ואומר, אלא החיסרון הוא...
2: וקונסינו בעל הסולם הידי, למה כעקר...
3: זה מידה יפה שמתארים אותה,
2: C'est-à-dire que c'est une très bonne mesure qu'on élève, mais en acte, on ne peut pas la réaliser. Et alors, il présente le prochain concept, la vérité absolue, il la définit, que chacun vraiment, on peut voir combien est-ce que les parents, quand ils voient leur enfant comme ça grandir à un certain âge, d'un coup ils disent tout le monde, toi fais comme ça, toi fais comme ça, et parce que c'est-à-dire que les parents ils veulent être comme ils le veulent eux. Non, ils disent non, mais non, ils disent vous faites comme ça, tout le monde rigole, tout le monde est très très heureux parce que l'enfant commence à grandir correctement, il grandit, il a un futur et on est content. Parce que quand il arrive à un âge comme ça où il veut dominer sur tout le monde. Simplement, il n'est pas encore assez intelligent, il n'est pas assez à travers assez d'expérience pour essayer de cacher ça et l'acquérir à travers toutes sortes de positivité, de tournure, etc., comme les adultes. Donc, on continue ici à lire le Bala Sulam, le prochain sous-titre. Et en l'absence de la capacité de la... Donc, si on ne peut pas réaliser la vérité, qui est le plus important, alors qu'est-ce qu'on fait? Comment est-ce qu'on solutionne ce problème? Donc, c'est pour ça qu'on est ici maintenant dans le sous-titre « En l'absence de la capacité de conduire la société sur la mesure de la vérité, on cherche à établir d'autres vertus élevées. » Et on va lire ce sous-titre pas très long. On va donner 4 minutes, et donc évidemment, la lésine qui finit avant le temps, elle peut discuter sur ce qu'on vient de dire. Et maintenant, Et maintenant, en ce qui concerne les trois mesures restantes, qui sont la bonté, la justice et la paix, qui apparemment n'ont pas été créées dès l'origine, mais on a pris d'elles des appuis pour appuyer avec elles la vérité, très faible dans notre monde. Et c'est de là que commença l'histoire évolutive à gravir ses degrés les plus lents et les plus arriérés dans sa progression vers l'organisation de la vie publique. Car en théorie, tous les membres de la société convinrent et acceptèrent sur eux avec toute la force de ne pas dévier de la vérité, ne serait-ce que d'un peu. Mais en pratique, ils agissaient eux-mêmes à l'exact opposé de la vérité, comme convenu. Et depuis, le sort de la vérité tomba dans la part des plus menteurs. Et elle ne se trouve jamais chez les faibles et les justes, qui pourraient même céder de la mesure de la vérité, ni d'elle, ni d'une partie d'elle. Et lorsque l'on ne put pas conduire la mesure de la vérité dans la vie du public, se multiplièrent les retardataires et les opprimés dans la société. Et de là sortirent et poussèrent les mesures de la bonté et la justice pour agir leur action dans les ordres de la société. Car la subsistance générale de la société obligeait les plus réussis d'entre eux à soutenir les retardataires. Et cela afin de ne pas nuire à la société dans son ensemble. C'est pourquoi ils agissaient envers eux au-delà de la ligne du jugement, c'est-à-dire avec bonté et justice. Cependant, par la nature des choses, dans de telles conditions se multiplient les retardataires et les opprimés jusqu'à ce qu'ils suffisent pour protester contre les réussis et provoquer des disputes et des querelles, et de là sortit et se révéla la mesure de la paix dans le monde. Ainsi, toutes ces mesures, bonté, justice et paix, sortirent et naquirent de la faiblesse de la vérité. Et c'est elle qui causa la division de la société en groupes et groupes, dont certains saisirent la mesure de la bonté et de la justice, c'est-à-dire renoncer à leurs biens au profit d'autrui, et d'autres saisirent la mesure de la vérité, c'est-à-dire à moi ce qui est à moi et à toi ce qui est à toi.
4: Et
2: en des termes plus simples, on peut diviser les deux groupes en ceux du bâtiment et en ceux de la destruction. Et les hommes de la construction sont ceux qui construisent, c'est ceux qui détruisent la construction, et le bien, l'ensemble du public. Et pour cela, ils sont prêts à renoncer souvent à leur bien, au profit d'autrui. Cependant, ceux qui penchaient par la nature vers la destruction de l'abandon, il leur était commode de s'accrocher à la mesure de la vérité, c'est-à-dire à moi ce qui est à moi et à toi ce qui est à toi, pour leur propre intérêt, et ils ne voulaient jamais renoncer, ne serait-ce qu'à une partie de leur part au profit d'autrui, et cela sans tenir compte du danger de la subsistance du public, étant par nature des hommes de destruction. Bon, les amis, donc maintenant, on va vouloir un petit peu s'aider les uns les autres, comprendre ce que dit le Baal HaSulam ici. Rappelons-nous que la semaine dernière, dans le sous-titre d'avant, qui est la difficulté à établir la mesure de la vérité, le Baal HaSulam nous a appris que c'est-à-dire que toute cette Toutes ces mesures de la vérité, quand on le regarde du côté de la nature, du côté de l'homme, toute la progression de la société, à chaque fois tu ajoutes encore un discernement, encore une position, encore. Et comment est-ce qu'on arrange tout ça d'une manière qui va nous amener à la paix, à la complétude? C'est pas très clair pour nous. Dans l'article qui a introduit, le Rav nous a expliqué que le problème c'est vraiment très profonde. C'est-à-dire que même un homme ne sait pas ce qu'il veut. Il ne sait pas lui-même ce qu'il veut. Alors comment est-ce qu'on peut arriver à un état où on va s'aider les uns les autres à arriver à ce remplissage que moi-même je ne connais même pas. Donc on va essayer maintenant qu'on s'aide les uns les autres quand on va rentrer dans le stade du Baal HaSulam à être dans une prière intérieure pour arriver à cet état intérieur de la pour ressentir la on essaie de comprendre qu'est-ce qui nous manque vraiment et qu'est-ce qu'on peut s'aider vraiment les uns les autres à se compléter l'un l'autre grâce au fait que la lumière supérieure vienne entre nous, qu'elle nous complète entre nous. Et maintenant, ce qu'on va vouloir, c'est qu'après qu'on a lu le texte, on va essayer de clarifier ensemble le chemin du Baal HaSulam ici. Donc en fait, là, juste à cause de toutes ces définitions comme ça et tous les échecs qu'on a avec la vérité, on a d'autres trois mesures qui sont la bonté, la justice et la paix. Donc la première clarification qu'on veut faire en dizaine, c'est la troisième paragraphe. Arrivé à elle, troisième paragraphe, lorsqu'on ne peut pas conduire la mesure de la vérité, donc c'est écrit comme ça. Lorsque l'on ne put pas conduire la mesure de la vérité dans la vie du public, se multiplièrent les retardataires et les opprimés dans la société. Et de là, sortirent et poussèrent les mesures de la bonté et de la justice pour agir leur action dans les ordres de la société. Je vais encore revenir sur la phrase et on va commencer à la clarifier entre nous. Lorsque l'on ne put pas conduire la mesure de la vérité dans la vie du public, se multiplièrent les retardataires et les opprimés dans la société. Et de là, sortirent

qu'il y a quelque chose qui n'est pas correct, quelque chose qui n'est pas complet. Et donc, ils commencent à... Et donc, ils arrivent à ce qui est la bonté, la justice. Oui, vraiment, si... On a compris qu'avec la bonté et la justice, on peut arriver à la paix. C'est-à-dire qu'on n'a pas réussi avec la vérité. Alors du coup, on va arriver à la bonté et la justice. Et de là, on va arriver à la paix. Oui, ici, il y a un point important. Donc, là, il dit que les retardataires, les opprimés se sont multipliés dans la société. Donc, comment ça se passe ça, s'il faut s'en occuper? Donc, en fait, ce manque de vérité, ce n'est pas un manque théorique. Mais c'est vraiment que ça a causé le fait que maintenant, il y en a des millions de faibles desquels il faut s'occuper. Oui, vraiment, c'est assez extraordinaire comment est-ce que ça a pris un twist dans notre réalité, notre monde. Que l'aide... C'est-à-dire qu'aujourd'hui, c'est déjà populaire à être le faible. Parce que tu en gagnes quelque chose. Mais... Et c'est de là c'est écrit que... La vérité est tombée dans la main des menteurs. Et donc là, il y a eu le besoin des mesures de bonté et justice pour essayer de corriger la société. Oui, il n'y a pas de dans la société deux qui sont égaux. Et c'est sûr qu'il n'y a pas tout le monde qui sont égaux. Tout le monde décrit avec des qualités différentes. Et si tu veux être sûr que celui qui ment, il va dire que la vérité est comme ça et comme ça et comme ça. Donc en fait, ce qu'il va dire, c'est pas la vérité. Et si c'était comme ça, alors il y aurait juste du chaos. Et on simplement va être... C'est pour ça que ces mesures-là de grâce, de bonté et de justice, c'est qu'en fait, on va essayer de faire du bien aux faibles pour essayer de se sentir comme fort. Et là aussi, il n'y a pas de perfection complétude, mais au moins, ça crée de l'existence pour tout le monde, du maintien pour tout le monde, pour maintenir les forts par les faibles. Donc ici, la mesure de vérité, c'est à moi, ce qui est à toi, ce qui est à toi. Alors vraiment, on dans un état comme ça, la société ne peut pas exister parce que les faibles vont faire descendre les forts. Alors pour réaugmenter les faibles, alors il y avait la bonté et la justice. Et donc en fait, là on donne des clarifications aux faibles pour qu'ils soient en silence, pour qu'ils ne dérangent pas les forts. Bon, c'est quand même un état plutôt avancé pour qu'ils aient commencé à penser à ça. Oui, alors, il y a déjà la vérité qu'on essaie de l'atteindre. Et on voit que quand elle ne réussit pas, alors on lui rajoute la bonté et la justice. Et là encore, ça aussi, ça crée un état. Et donc, on continue avec le prochain sous-titre qui se trouve dans le livre, le prochain sous-titre où le Bala Sulam nous amène à la prochaine mesure. Il nous dit comme ça. Cependant, de par la nature des choses, dans de telles conditions se multiplient les retardataires et les opprimés, jusqu'à ce qu'ils suffisent pour protester contre les réussis et provoquer des disputes et des querelles. Et de là sortit et se révéla la mesure de la paix dans le monde. Encore une fois,
Cependant, de par la nature des choses, dans de telles conditions, se multiplient

0: supplient les retardataires et les opprimés jusqu'à ce qu'ils suffisent pour protester contre les réussis et provoquer des disputes et des querelles. Et de là, sortit et se révéla la mesure de la paix dans le monde. Donc, essayons d'expliquer à nous-mêmes ensemble, dans les dizaines, ce qu'on vient de lire ici, et on va essayer de comprendre qu'est-ce qui a causé le besoin de la mesure de la paix. Qu'est-ce qui a causé le besoin de la mesure de la paix? Oui, le désir de recevoir, c'est comme s'il s'arrange. Bon, moi je suis fait, t'es fort, tiens, donne-moi, soutiens-moi, et comme ça on va s'arranger entre nous. Comme ça on construit la paix entre nous fictive, où chacun se remplit lui-même. Ou alors il se remplit lui-même, ou alors il reçoit. Donc les deux comme ça se corrompent, et donc... C'est pour ça qu'il n'y a pas de paix dans le monde. L'un essaye de vaincre l'autre. Et... Oui, vraiment comme Chaim a dit précédemment, on donne des remplissages aux faibles quand on travaille dans la bonté et la justice. Et là encore, ils ne sont pas réussis et ils ne sont pas prêts. Et donc, on est obligé de ramener une autre mesure, qui est la mesure de la bonté. Parce qu'on essaie de la paix, parce qu'on essaie de faire quelque chose d'autre, parce que la bonté et la justice, ça solutionne pas le problème. Ça marche pas. Parce que, au final, l'homme n'est pas prêt ni à faire la bonté, ni à recevoir la justice. Il cherche son propre endroit à cause de cette mesure d'unicité dont on a parlé la semaine dernière. Donc, il doit y avoir cette mesure de la paix où chacun va essayer de recevoir ce dont il a besoin. Et c'est très complexe. Le Blatzam, c'est extraordinaire. Comment est-ce que tu lis ça, et vraiment, sa logique, c'est... Il n'y a rien à rajouter ici encore, dans cette logique. Vraiment, on peut d'ailleurs apprendre ça à toutes nos scientifiques, à nos politiques, de discuter de ça, parce qu'en fait, il y a une logique ici de tellement sublime. Et alors, au nom de la paix, il fallait essayer de... Voilà, la vérité est tombée dans les mains des menteurs. Oui, moi aussi je pensais comme ça, que la paix c'est encore une manipulation que les forts font sur les faibles. Essayons comme ça de faire des valeurs qui sont contre la nature, et regardons à quel point est-ce qu'on est de belles personnes, et essayer d'embrasser tout le monde, et d'unir tout le monde, etc. etc., etc. Et donc, on essaye comme ça de payer tout le monde par des paroles. Mais s'il n'y a pas l'amour, il ne peut pas y avoir de paix. C'est des choses qui sont nécessaires l'une l'autre. Et donc, dans cet état-là, cette paix, c'est juste un arrangement social comme ça. Ouais, cette paix, ce n'est pas la paix de la Kabbale qui est la complétude. Mais c'est juste comme ça, comme ça, ce qui est à moi, ce qui est à moi, ce qui est à toi, ce qui est à toi. Et donc, les retardataires, les opprimés se multiplient. Et jusqu'à ce qu'il suffise pour protester contre les réussis. Donc là, il y a des guerres. Donc, comment est-ce qu'on arrête les guerres sans arriver à la correction, sans faire la correction? C'est juste, on fait taire tout le monde comme ça, et c'est comme ça qu'on arrive à la paix. Mais même cette paix-là, elle va nous pousser jusqu'à ce que le... Bon, les amis, donc on a essayé de s'aider les uns les autres à rentrer dans le Bala Sola. Maintenant, essayons de former quelque chose aussi de général dans l'atmosphère. Je voulais qu'on se concentre sur la deuxième paragraphe. Vous voyez? Car en théorie, tous les membres de la société convinrent et acceptèrent sur eux avec toute la force de ne pas dévier de la vérité, ne serait-ce que d'un peu. Mais, en pratique, ils agissaient eux-mêmes à l'exact opposé de la vérité. Je vais lire ça encore une fois cette phrase, et après on va essayer de demander si on peut ici, comme ça, de partager dans une assemblée plénière, s'il y a des exemples dans notre vie qui ressemblent à ça. Ou est-ce qu'on a des exemples dans notre vie qui parlent de ça? Donc, car en théorie, tous les membres de la société convinrent. Parce que nous aussi, c'est les membres de la société, c'est pas juste eux. Peut-être que, car en théorie, tous les membres de la société convinrent et acceptèrent sur eux avec toute la force de ne pas dévier de la vérité, ne serait-ce que d'un peu. Mais, en vérité, ils agissaient eux-mêmes à l'exact opposé de la vérité. Qui peut nous aider à ressentir ça?
1: בבקשה, מוזמנים כאן, בעולם. כן, ניר, בבקשה.
2: אנחנו רואים...
0: אני רואה כ... Il n'y a pas vraiment de... Quand il n'y a pas vraiment d'égalité dans la réalité. Il y a toutes sortes d'endroits où on fait comme si il y a l'égalité. Donc, et en cela, on essaye vraiment de. On aide ceux qui sont les plus importants et à l'inverse, on abandonne ceux qui sont un petit peu en dehors de la réalité. Oui, merci encore.
1: Ken et Ali.
0: Oui, Ali.
3: Rami Amar Lanou Kodem.
0: Rami nous a dit précédemment que quand quelqu'un commence à parler de la vérité, alors on sait déjà qu'il va commencer à te faire tourner dans un certain endroit, parce qu'en fait, on veut vraiment tous être dans cette vérité. Mais on travaille toujours depuis cette mesure d'unicité, parce que c'est notre nature, et qu'est-ce qu'on peut faire? Et donc en fait, tout ce qu'on dit sur la vérité, ça en ressort comme l'inverse. Merci, Haifa 3. Oui, des exemples de notre vie, je peux vous partager que j'étais dans un kibbutz de jeunes, et vraiment, là-bas, on voyait ces mots du Bala Sulam, chacun recevait selon ses besoins, et ça nous a fait comme ça une salade, ni synagogue, ni croyance. Même sur la mezouza, ils ont pris 30 minutes pour rentrer. Donc, merci Avi pour le fait que tu nous as mis embrouillement sur confusion sur confusion. Bon, merci. Au moment où tu nous as emmené vers un besoin pour un cours du Bala Sulam, un cours comme ça de 11 minutes. Écrivez-vous ce que vous avez compris et vos questions. Et après, donc voilà, club numéro 4. Bon, je vais quand même essayer de dessiner pour que ce soit plus compris. Oui. Donc, on a la bonté, la vérité, la justice. Et la paix. Ouais. La vérité, on voit qu'elle est... elle est... vide. On peut pas travailler avec la vérité. Pour faire exister la société, on a besoin... On dit, on va travailler avec la bonté et la justice. On va donner aux humains qui sont faibles toutes sortes de soutien et eux pourront comme ça exister. Et en résultat de ça, on arrive à la paix qui complète cette chose-là, cette question-là. Et qu'est-ce qu'on arrive? On arrive au fait que on a toutes sortes de soutien dans la société qui nous attire, qui nous attire depuis la chose de la vérité. On ne peut pas travailler avec ça. Pourquoi est-ce qu'il dit que ce qui est à moi, ce qui est à moi, ce qui est à toi, ce qui est à toi, il appelle ça la vérité? Bah parce que dans la mesure de égoïste, c'est correct. Ouais, les amis, vous embrouillez entre le désir de recevoir et le désir de recevoir dans le but de donner. Entre les mots qu'on a dans ce monde-ci et, le monde, et les mots qu'on a dans le monde spirituel. Et ici, on parle du peuple. Comment est-ce qu'on peut arranger le monde? Il ne parle pas ici de spiritualité. Comment est-ce que la corporalité peut être arrangée? Oui, c'est clair, mais bon, disons, je suis ce qui est à moi, ce qui est à toi. Alors je prends quelque chose qui a à l'autre. Comment est-ce qu'il y a, c'est la vérité ici? Ici, il y a une dispute. Si je suis plus faible et que je vois que j'ai comme ça un désir pour tout ça, j'ai reçu d'en haut des qualités comme ça qui sont bien réussies, que j'ai réussi dans la vie. Alors, pourquoi est-ce que on me jalouse? Alors, on me dit, on jalouse parce que j'ai réussi à être du créateur. Mais moi, j'ai rien. Et donc, l'autre dit, moi, j'ai pas réussi. Donc, je suis pas d'accord avec ça. Donc, c'est-à-dire que depuis le créateur, on n'est pas égaux. Et donc, même dans ce monde-ci, on essaie d'attirer cette égalité dans toutes sortes de conditions et les gens ne sont pas d'accord avec ça. C'est-à-dire que tout ça, ça vient du créateur. Donc, comment est-ce qu'on peut corriger ce que le créateur a fait? C'est en fait le problème. C'est pour ça que c'est écrit que va vers celui qui m'a créé, l'étudiant. Non, mais le fait qu'on soit pas égaux, c'est OK. Non, c'est pas OK. Non, je suis pas d'accord avec ça, c'est pas OK. C'est-à-dire que si on était vraiment tous égaux en vérité, il y aurait eu aucun problème, l'étudiant. Ouais, mais ce qui est problématique ici, c'est que j'utilise des choses, les autres pour moi. Le rab. Oui, évidemment. Ça vient du fait qu'on est déjà tous pas égaux. Que du côté du créateur, on n'est pas égaux. Et donc, l'envie ici qu'on a entre les faibles et les forts, c'est. On se dit comme ça, qu'est-ce que vous voulez? Qu'est-ce que vous voulez que je fasse? C'est le créateur qui a fait ça. Je vais maintenant me restreindre pour que je sois aussi un faible? Parce que le faible, il peut pas être comme le réussi. Donc, le réussi doit être un faible étudiant. Oui, mais dans le même temps, il y a des gens qui sont réussis. Mais ils ont un ressenti d'autrui tellement développé qu'ils pensent que le bien de la société, c'est pour eux-mêmes. Le rab. Non, mais qu'est-ce qu'ils sont prêts à faire? Et tu vois comment est-ce qu'ils sont. Et il paie des millions aux journaux qui parlent de ça, pour que tout le monde soit tiré vers eux. Oui, oui, Terence. Pourquoi est-ce qu'on n'est pas égaux? Est-ce que c'est un problème du Créateur? Qu'est-ce qui s'est passé? Alors, on n'est pas égaux pour que dans l'inégalité entre eux, on puisse arriver à l'égalité avec le Créateur. Seulement avec en lui, on peut être égaux. Et dans aucune autre forme. L'étudiant, si on n'était pas égaux, si on était égaux, on n'aurait pas pu révéler le Créateur. Grave. Non. Et comment? Parce que quel manque est-ce que tu aurais eu pour arriver vers lui? Où ça? Lequel? Aucun. Étudiant. Les gens, ils connaissent la vérité dans ce monde-ci? C'est-à-dire que les gens ne connaissent rien. Et ils comprennent rien de ce qui est dit ici. Les philosophes, ils sont les plus embrouillés de tout ça, plus que tout le monde. Oui, Moshe. Le Rav. Non, étudiant. Est-ce que tu peux comprendre, est-ce que tu peux expliquer ce que c'est que d'être égaux en le Créateur? Le Rav. Dans le Créateur, on est égaux dans le fait que tout le monde essaye d'être adhéré au Créateur, et donc tout le monde arrive à leur racine d'âme, et là-bas, on n'est pas du tout égaux l'un avec l'autre, mais chacun donne au Créateur de tout ce qu'il a. Et donc, quand il se réalise comme ça de 100%, alors en cela, il est comme tout le monde. Et on se fiche de comment est-ce que où est-ce que je suis, si je suis dans les pieds ou dans le roche du premier partsouf, mais on est tous égaux. Parce que dans cet engagement, dans ce partsouf unique, on devient comme roche d'orsof, où tout devient comme un travail complet, unique. C'est-à-dire que c'est que dans les moments de la correction qui ont construit toutes ces ascensions, descentes, etc. Mais dans la fin de la correction, tout ça, ça devient en un seul cercle. Ça, c'est la première chose. La deuxième chose. Même dans la correction, la première correction déjà, on s'élève au-dessus du désir de recevoir. Et toutes nos actions sont dans le but de donner. C'est pour ça que je suis inclus avec les autres, et toutes mes actions, c'est pour remplir leur désir. Toutes mes actions. C'est pour ça que dans la spiritualité, on n'a pas de... Ça dépend des degrés encore, c'est pas encore la fin de la correction, mais dans la spiritualité, on n'a aucune action qui reçoit dans son calcul la personne qui réalise l'action, mais seulement envers qui elle peut réaliser cette action. C'est-à-dire que je travaille toujours avec les désirs étrangers. Aime ton prochain comme toi-même. C'est-à-dire que je lui donne ma chaise, mon oreiller, etc.
2: Oui.
0: Donc en fait, on est égaux dans cette force qui nous de remède. Que le Rav. Oui, c'est correct. Sinon, ça aurait pas pu être. Comment est-ce que tu peux t'imaginer quelque chose qui n'est pas dans cette force de remède qui vient du Créateur où tout le monde est égaux? Parce que tout le monde est différent. Mais dans le fait que je me réalise entièrement dans le don, à 100%, entièrement dans le don, alors tout le monde est égaux. Il n'y a aucune différence en ça. Entre les humains. Lui, il peut donner à 100 kilos et lui, il peut donner avec 2 tonnes. Ça ne nous importe pas. C'est pas important. Parce que tout le monde essaye de donner de par sa propre, par sa véritable capacité et essaye de donner de toute sa force. Donc, comment est-ce que c'est possible qu'on ne soit pas égaux? Il y a une seule travail pour tout le monde. Le résultat, il est différent, mais le résultat, c'est le travail du Créateur. Peut-être que ce soit différent. Mais nous, on est tous adhérés. Parce que tout le monde est dans la mesure du don, pas dans la qualité de réception. Personne ne vérifie son propre désir à vie, mais à vérifier à quel point est-ce qu'il est à 100% dans le désir de donner. L'étudiant. Donc en fait, on ne peut jamais être égaux dans le désir de recevoir. Non, absolument pas, parce que dans ton clic, donc dans le désir de donner, tu t'élèves directement au-dessus de ton clic et tu commences à être élevé au don. Et au don, déjà, que ce soit le petit ou le grand, tout le monde est dans le don. Et tout le monde est important comme un. Il n'y a pas de différence dans le don. Ça peut être Rabbi Shimon, ça peut être le Shimon du marché. Les deux sont dans le don, les deux sont égaux. L'étudiant. Donc, le manque d'égalité, c'est la vérité. Donc, le manque d'égalité, ça appartient à la mesure de la vérité. Ça, c'est sûr. Tout ce qui vient d'en haut, ça, tu peux l'arranger seulement grâce au fait que tu élèves tout le monde au-dessus du désir de recevoir. Oui, donc on a entendu le Rav qui nous précise tout ça. Donc maintenant, on va essayer de discuter dans la dizaine, selon ce qu'on a entendu. Donc, Je peux entendre la question. Donc, selon ce qu'a entendu du Rav, qu'est-ce qui est demandé pour arriver à la véritable égalité? Après qu'on a clarifié ça en atelier, on va vouloir que vous partagiez vos discernements dans l'assemblée plénière. 5 minutes.
2: ובסוף, כמו שנאמר, כל אחד צריך לממש את ה-100% הסגולי שלו, לא חשוב כמה קיבלת מהבורא, מהטבע. לכל אחד יש אפשרות לצמצם את עצמו ולעשות מקסימום.
0: Chacun a la capacité de se restreindre, de donner le maximum, que ce soit 100 kilos ou 2 tonnes, vraiment peu importe, c'est le on n'est pas responsable du résultat, évidemment. Et donc, ici, c'est pas seulement une égalité, parce que l'égalité, c'est chacun de son propre état, mais ici, c'est vraiment un avancement correct. Le Rav a dit que. C'est impossible d'arriver à l'égalité seulement dans le don. Seulement au moment où on s'élève au-dessus de nos désirs de recevoir, on peut arriver à l'égalité. L'égalité, c'est qu'il n'y a pas d'égalité dans la réception. Dans la réception, on est tous différents parce que on est tous approfondis comme ça dans nos propres désirs à nous. Et si on essaye de donner, là, on peut être égaux. Moi, j'ai écrit, qu'est-ce qui est plus important? J'ai pas entendu la suite. Qu'est-ce qui influence le plus sur l'importance du corps? Au moment où tout le monde se trouve dans le don par rapport à la généralité, alors peu importe la différence entre les organes. Donc, on est tout le temps, tout le monde dans le don. À ce moment-là, on peut ressentir le don, l'égalité. Si on regarde la complétude, alors dans son rôle, dans son point d'unicité, alors là, il y a la complétude véritable. Pas comme ça, de manière séparée. Parce que dans son désir de recevoir, elle ne peut pas regarder. Seulement dans le don par rapport à la généralité, à l'ensemble. Oui, le Rav a dit que du côté du Créateur, on n'est pas égaux. Et depuis l'inégalité, on peut être égalité, on peut être égaux en lui, seulement en lui. Donc, en fait, l'idée, c'est que le Créateur, c'est la qualité du don. Donc, quand on peut être dans l'amour et le don, alors là déjà, la mathématique des idées de recevoir n'agit plus, mais agit. Les efforts que chacun fait dans cette direction à être dans le don, dans toute sa force. Et mais l'effort de nos. Bon, tout d'abord, le Rav nous a fait, prêté l'intention de ne pas se confondre entre corporalité et spiritualité, c'est important, parce que ici on voit toutes sortes de gens qui crient au nom de la justice ou qui se présentent comme des justes. Mais comme le Rav a dit, juste, ils ont payé des millions pour être présentés comme ça. Comme des milliards pour essayer d'être présenté comme ça. Donc, il faut faire attention à ça. Mais dans la société, il y a l'égalité. Il y a l'égalité dans le fait que tout le monde est à 100% dans cet effort à donner. Et en cela, tout le monde est égaux quand ils essaient de donner tout ce qu'ils ont. Oui, sur ce même point. Justement, que la mesure de ce qui est à moi, c'est à moi, ce qui est à toi, c'est comme ça, la mesure de Sodome, parce que ça, c'est ce qui vient d'en haut. Donc, évidemment, c'est que ça vient de la vérité. Mais pour voir où est-ce que ça nous mène, il faut avoir le pont dans le cœur. C'est comme ça, pour avoir cette goutte qui, de plus qui nous avance. Pour faire entrer le don dans ça. Donc on voit que ça ne suffit pas, mais il faut rajouter encore quelque chose. Oui, le... tu ne peux pas sortir de cette... corruption tant que tu ne lèves pas au-dessus des idées de recevoir. Parce qu'on a, c'est ce qu'on étudie dans la sagesse de la Kabbale, on doit sortir des idées de recevoir. Oui, donc on voit comment est-ce que, comme ça, le Baal HaSulam, il nous amène, comme on a entendu dans le groupe Focus, il nous dirige d'une manière logique, point après point, comme ça, il nous donne toute la compréhension de notre nature, vraiment notre nature, en tant qu'individu et en tant que société. Maintenant, on veut entendre des amis, et ici, dans le hall, et dans les systèmes d'Arvout, qu'est-ce qui nous est demandé pour arriver à la véritable égalité? Donc, ce qu'on vient d'étudier dans l'article, là, c'est un article comme ça qui se développe, et à chaque fois, on rajoute quelque chose de plus sur ce sujet. Donc, aujourd'hui, on a le Baal HaSulam rajoute, donc, qui ont rajouté, mais encore une mesure qu'on peut pas arranger la vérité par la bonté, la justice et la paix. Mais on veut quand même comprendre comment est-ce qu'on peut arriver à la véritable égalité. Chacun essaie de s'inclure quelque chose dans ce que le Rav a écrit. Donc maintenant, essayons de comprendre toutes les compréhensions que vous avez eues dans la dizaine. Allez-y. Nous, dans notre monde, on agit à cause de notre expérience parce qu'on veut chercher la satisfaction. Maintenant, dans ça, on ne peut pas être égaux. Mais on a entendu du cours qu'on peut construire un kli dans le but pour le but du Créateur, par l'aide de la lumière. Et là, j'ai une question, si c'est possible. Parce que la construction du kli par la lumière de lumière, comment est-ce que ça se construit? Parce que ici, j'ai comme un sorte de blocage. Parce que j'ai une expérience, mais ça fait des problèmes. Je peux pas construire quelque chose sur mon expérience. C'est-à-dire que je dois construire quelque chose de nouveau qu'il n'y avait pas avant. Et la lumière, elle m'aide. Et comment est-ce qu'on peut passer par-delà ça? Comment est-ce que je peux me couper de mon expérience et aller seulement vers la lumière pour construire un nouveau clé? Qui peut répondre à Vlad? La question, elle est claire? Est-ce que la question de Vlad est claire? Si, j'ai une sorte d'expérience. À chaque fois, j'essaye de faire quelque chose. Donc, maintenant, j'ai une certaine expérience. Donc, tout ce que je demande, c'est basé sur mon expérience. Et donc là, en fait, on nous demande d'arriver à quelque chose de nouveau pour lequel j'ai pas d'expérience. Comment est-ce que je demande de la lumière qu'elle fasse quelque chose comme ça pour lequel je ne peux pas demander? Est-ce que c'est ça la question? Oui, c'est ça justement le comment est-ce que je me coupe de l'expérience et de demander quelque chose que je n'ai pas? Et de qui est-ce que je demande? Du Créateur. Et je dois être en dessous de la lumière déjà. Mais ici, c'est la réponse, mais il y a quelque chose qui ne se connecte pas ici dans le puzzle, dans la tête. Oui, quelqu'un veut répondre?
4: Ken Chaim.
0: Oui, Chaim.
5: Il
0: y a une chose qui est claire, c'est que chacun doit donner sa pièce. Pourquoi est-ce que c'est ça la réponse? Parce qu'en fait, les choses commencent par le Créateur et finissent par le Créateur. Mais cet processus de la pièce de chacun, c'est pas quelque chose... C'est en dehors de chacun. Et donc, évidemment, que ce soit au centre de la dizaine ou au centre du monde, il y a en fait ici quelque chose qui fait changer par la lumière. Et merci.
6: Ok.
0: Oui, on a entendu que notre égalité, c'est dans l'effort de donner. Et on est égaux dans cette même action qui est de faire avancer chacun qui, les amis, chacun qui est ici. Et toute personne. Attends, donc ça c'est l'égalité. On essaie tous de donner à la spiritualité. Donc, en fait, cette, j'ai pas envie de dire Tsimtsum, Massar, etc., mais en fait, cet effort-là, c'est l'effort de chacun de nous. Et en cela, on est. Encore? Oui. Cet article, c'est et la question que je lui ai posée, c'est comme si comment est-ce que je peux donner un travail avec une expérience que j'ai pas. Et c'est pour ça que c'est important que l'homme soit le plus dans la dizaine. Évidemment qu'on a des montées, des descentes, il y a des jours où on peut, des jours où on peut pas. Mais on a à comprendre que dans ces jours où c'est pas possible. Ou t'es entre guillemets en descente, justement, en ce jour-là, tu peux atteindre plus cette mesure d'égalité. C'est-à-dire que tu as besoin de t'annuler encore plus et sur tout ce que tu as et se comprendre qu'en fait, dans ces jours de descente, justement là, tu peux comprendre que tu peux atteindre plus et plus cette véritable égalité. Et t'as raté. C'est vraiment très important de comprendre ça. Oui, merci. Par rapport à ce que tu as dit, ça m'a rappelé justement la première partie du cours qu'on a étudié. Donc, le rabbin a dit là-bas que je m'impressionne des qualités et de l'investissement des amis. Je suis jaloux de. Il y a quelqu'un qui a une qualité comme ça, quelqu'un qui a une qualité comme ça. Moi aussi, je veux. Donc, ça me fait sortir de moi-même vers les amis. Moi, quelque chose de nouveau. Donc, c'est déjà pas sur la base de mon expérience, mais c'est sur le fait que je m'impressionne des amis sur leur investissement à eux. Moi, j'ai pas ça. Eux, ils ont. Donc, j'ai envie de me faire sortir pour rentrer en eux. French.
6: On t'entend pas, Moussa.
7: Autre pam, le chameau. Il me fait l'arzo, French.
8: Bonjour les amis. Cette question me rappelle la leçon d'hier où on nous dit que le grand prêtre ne doit épouser qu'une vierge. Les amis.
1: Oui,
0: c'est correct. Tous les jours, on doit être nouveau. Merci. Mac 41.
9: Мы привлекаем свет своим подобием свету.
0: On attire la lumière grâce à notre équivalence de forme avec la lumière. Merci, Latin One.
10: Sí, amigos. Comentaba un amigo que al final el mundo solo entiende si se siente bien o si se siente mal.
0: L'ami a dit que. En las masas. Le monde comprend si on ressent bien ou non. Et ça, c'est important seulement dans. Et donc, c'est important que on atteigne. Donc, par rapport à la question de l'ami, je pense que c'est une bénédiction d'oublier. Donc, le plus bien, c'est de tout oublier. Comme le Baal Shem Tov, comme ça, qui a oublié tout l'alphabet. Oui, merci. Dans le cours qu'on vient d'entendre du Rav, je pense qu'il y a une phrase qui est comme ça très. Sur laquelle on va s'arrêter et on va essayer de faire un atelier. Donc. On n'est pas égaux pour que grâce à l'inégalité entre nous, on puisse arriver à l'égalité au Créateur. Je vais revenir sur cette phrase encore deux fois pour qu'on puisse essayer de d'y rentrer. Donc, on va essayer de l'y rentrer dans un atelier, essayer de la faire rentrer dans notre vie de la dizaine. Où est-ce que ça rentre dans notre dizaine, dans moi, avec les amis, etc. Donc, le Rav dit comme ça. Nous, on n'est pas égaux. Pour que, grâce à l'inégalité entre nous, on puisse arriver à l'égalité dans le Créateur. Donc, écrivez. Donc, on n'est pas égaux. Le Rav a dit, on n'est pas égaux. Pour que, grâce à l'inégalité entre nous, on puisse arriver à l'égalité avec le Créateur. Une dernière fois, je reviens et on va clarifier ça dans un atelier. Où est-ce que ça nous rencontre dans la vie de la cité? Qu'est-ce que ça veut dire? Donc, on n'est pas égaux pour que grâce à l'inégalité entre nous, on puisse arriver à l'égalité avec le Créateur. Où est-ce qu'on le rencontre dans la vie de la société, la vie de la dizaine, 5 minutes d'atelier. Oui, on peut voir ça aussi, même dans notre dizaine, dans l'ami. Comment est-ce qu'il est différent? Dans le caractère, dans les conditions qu'il a reçues de la spiritualité, c'est jusqu'à la racine de son âme qu'il est différent. Et quand on essaie d'avancer vers la spiritualité, tout le monde voit ça par son propre cli. Et donc, cette manque d'égalité entre nous, et on essaie comme ça d'être comme tous individuels. C'est-à-dire qu'on veut tous avancer, mais le désir de recevoir, il veut avancer précisément comme lui, il veut avancer. Donc justement, c'est ça qui crée des disputes. La mesure, la révélation de la différence entre nous, qu'on ne peut pas du tout le construire dans notre dizaine du tout. Donc, en fait, on doit s'élever au-dessus de cette inégalité et de toutes ces choses-là. Oui, ça se trouve dans notre vie, ça se trouve dans la dizaine, que chacun a un ami, chacun des amis a un point dans le cœur qui est en feu, mais chacun a une nature comme ça très différente, complètement inverse à l'autre, dans tous les paramètres. Et ça nous vient nous rappeler qu'on s'est rassemblés ici, et qu'il y a quelqu'un qui nous a rassemblés ici, et qu'il nous a mis sous un seul enseignant dans une société qui évolue de génération en génération grâce aux kabbalistes. On a besoin pour pouvoir s'élever au-dessus de toutes ces inégalités pour qu'on puisse être comme un par rapport au Créateur. C'est ça le grand cadeau qu'on a reçu dans les différences entre nous. Oui, je suis d'accord que on peut comprendre ça comme un cadeau. C'est parce que ça, c'est un état qui nous permet le mouvement et le développement. Le fait qu'on soit pas égaux, c'est justement quelque chose qui est pas agréable. Le fait qu'on soit pas égaux, le fait qu'on soit tout en dispute, c'est quelque chose qui nous permet comme ça de se diriger vers la lumière. Et évidemment, c'est pas facile, etc. Mais on ne ressent pas de repos. On ne peut pas s'arrêter. Le fait qu'on n'ait pas d'égalité entre nous, c'est déjà comme ça, comme un cadeau pour le développement, pour l'égalité et le développement. Oui, les kabbalistes, ce n'est pas des philosophes. Ils parlent de la vérité, pas de la réalité. Et on comprend que le manque d'égalité entre nous, il marche selon notre désir de recevoir dans ses actions qui de jalousie. Comme on dit que la jalousie, l'envie et l'honneur, ça fait sortir l'homme du monde. Donc, justement, c'est cette jalousie, la convoitise, l'honneur, c'est notre force. Si on était égaux, on n'aurait eu aucune cause, aucune raison pour avancer à quoi que ce soit. Et donc, voilà. Encore une fois, les kabbalistes, ce sont des gens très pratiques. On a besoin de l'inégalité pour avancer vers l'égalité avec le Créateur. Oui, dans ces deux lignes-là, il y a une distance. C'est-à-dire qu'on doit avancer, mais on ne peut pas. doit avancer, on ne peut pas. Et donc, de là, il y a ce cri vers la force supérieure pour nous unir, pour nous donner une nouvelle nature. Parce que dans la nature présente, ça, c'est même pas perçu. Tu peux même pas comprendre cette complétude-là divine. Donc, en fait, tout ce changement,

chaque fois, il nous éveille à se développer et à avoir une demande vers, vers le supérieur. Oui, la pratique dans la vie de la dizaine, on voit que même dans les séoudes et dans nos rencontres dans la vie de la dizaine, que je pense que c'est un cadeau, que c'est un privilège du fait que chacun est différent. Vraiment, même dans le roche de la dizaine, cet exercice-là, tu vois vraiment toute cette clarification en chacun. Et jusqu'au moment où tu comprends que tu as vraiment besoin de lui. Vraiment, tu l'aimes beaucoup parce qu'il a le créateur en lui. Il a le créateur en lui, s'il va t'aider à comprendre, à corriger le chat qui est en toi. Oui, c'est impossible de ne pas être d'accord. Simplement, ça enrichit tout le monde, cette inégalité. Oui. Merci. Oui. On est maintenant arrivé au temps des questions. On peut poser des questions sur tout ce qui vient de se passer dans ce cours, ce qu'on a entendu du Balasso, la Moudura, de tous nos ateliers qu'on a reçus, toute question qui vient, on peut la poser maintenant. Oui, allez-y. On a entendu qu'on doit voir l'effort de remède. Comment est-ce qu'on peut le voir quand on regarde maintenant dans les actions corporelles? On voit que lui, il a un grand effort de remède. L'autre, je le vois moins, donc il fait moins, ou alors je l'inverse. Enfin, ça veut dire quoi qu'en chacun des amis, je peux vraiment révéler cet effort de remède? Oui, donc selon la loi de l'équivalence de forme, comment est-ce que nous, on peut voir quelque chose en dehors de nous? Selon quoi? Donnez-lui le microphone. Selon quoi est-ce que j'observe même quelque chose en dehors de moi, selon mes kelim? Et c'est comme mes kelim à moi. C'est des qualités? Oui, c'est des qualités, mais par rapport aux questions que tu viens de dire, c'est comme mes kelim, tu sais. C'est ce que je ressens, c'est ce que je vois dans ce monde-ci. Je vois que l'ami fait beaucoup d'actions, il fait un certain effort. Oui, mais je peux voir, quand je regarde de côté. Disons un autre. Aujourd'hui, maintenant, il y aura un rassemblement ici, dans le rassemblement de la communauté d'étudiants. Alors, tu sais, il peut y avoir comme ça un hôte qui vient. Un invité comme ça qui vient, qui tout le temps regarde, oh, qu'est-ce que c'est génial, il y a comme ça, quelle bonne atmosphère, etc. Ça, c'est un invité. OK. Maintenant, il peut y avoir aussi un étudiant qui vient aussi à rassemblement. Il peut y avoir aussi quelqu'un qui vraiment investit beaucoup dans le rassemblement. Il y a aussi celui qui dirige comme ça le rassemblement jusqu'à la fin. Il connaît tout le détail et tout lui importe. Est-ce que tout le monde voit le rassemblement de la même manière? Non. OK. C'est quoi la différence? Le rassemblement, c'est le même rassemblement. Parce que chacun est selon son investissement. Gilad. Oui, c'est correct. Donc, comment est-ce qu'on peut voir justement l'effort en chacun? C'est seulement si on fait le maximum de ce qu'on peut, et vraiment, quand on est sûr qu'on fait le maximum, au-dessus de toute la nécessité pour le but, alors on va m'ouvrir les yeux pour voir en fait que les autres aussi font le maximum. Parce que avant cela, j'aurais tout le temps de la critique. Lui, il est comme ça, lui fait moins, lui fait plus. Et j'ai l'impression que c'est comme ça. Et ça aussi, c'est pas suffisant. Parce que même dans le maximum, il faut demander la lumière, comme on a entendu de Vlad. Hein, d'où est-ce que vient cette nouvelle demande qui ne vient pas de l'expérience précédente? Après toute cette investissement, on doit demander la lumière qui puisse vraiment justifier les amis et voir leurs efforts. Donc en fait, ici, il y a un processus. Mais avant que l'homme fasse son propre maximum, d'où est-ce qu'il regarde? Comme ça, d'un point d'en haut, étudiant. Mais j'ai l'impression que même
quand je suis arrivé à ce chemin, justement, tu vois, même si tu vois l'investissement de chacun, justement, là, avec le temps, c'est plus difficile de voir ça. Gilead. Oui, comme ça, on donne une promotion au nouveau. Comme ça, une impression pour vers quoi aspirer. Mais après ça, on donne un cadeau. On te rajoute un petit peu d'adulte. Où est-ce qu'elle est ta justification vers tes amis, tout ça. C'est-à-dire qu'on on te donne à ce que ce soit vraiment en toi. Vraiment, comme ça, comme l'invité qui vient et voit que, oh, quelque chose de génial, quelle organisation, etc. Mais après, on veut le faire avancer. Maintenant, il doit l'acquérir tout seul. Comment? Eh bien, spécifiquement, grâce au clip qui nous a expliqué le Rav, que, comme nous dit les kabbalistes, que l'homme doit donner autant qu'il peut pour se dire vraiment à la fin de la journée, voilà, j'ai fait le maximum. Et chacun est selon sa propre voie. Tout le monde est différent, cela. Mais en cela, on est tous égaux. C'est ça ce qui s'appelle des amis. Merci. Merci à toi. Oui, Yevgeny. L'égalité par rapport aux qualités de donner, etc., les efforts intérieurs, etc. Moi, je me suis un petit peu arrêté avant, déjà, pour être un ami d'un groupe, pour même commencer cette histoire. Les kabbalistes nous disent qu'il y a des conditions. Toi, tu dois être court, tu dois payer le maaser, etc. Mais donc, si je regarde les amis, chacun dans la corporalité a des conditions différentes. Pour lui, c'est compliqué, comme ça. C'est des conditions très différentes. Et de toutes ces qualités, on doit l'amener à un endroit où toi, tu dois être au cours, etc. Ouais, mais qui nous oblige, étudiants? Bah, c'est les kabbalistes qui nous donnent une condition. Non, les kabbalistes, ils ne nous donnent pas de conditions. Eux, ils décrivent la réalité selon une loi qu'ils ont... Voilà, ils l'ont révélée et ils te racontent. Maintenant, tu t'as raconté du cours. Les kabbalistes, ils ont révélé que si l'homme veut se rapprocher à la lumière supérieure, il doit faire un effort de son côté, se réveiller tôt dans le matin et venir ici et me rapprocher à la lumière et me rapporter en sa forme. Deuxième loi. Que les kabbalistes ont reçu que chaque chose qu'il reçoit de son du créateur pour s'arranger correctement, il doit prendre un dixième de ça et le redonner pour la correction du monde. Donc, ils disent que en tout ce que tu me donnes, je vais donner un dixième pour me rapprocher du véritable monde. C'est comme ça que la réalité est construite. Et donc, c'est comme ça que tous les kabbalistes disent comme ça. Donc, c'est quoi notre rapport par rapport à ça? C'est qu'en fait, on est des amis. On est des amis qui essayent de nous aider les uns les autres à révéler ces lois. On va commencer on va finir avec le clip 3. Donc, nous explique le Balasolam qu'on ne peut pas arriver à une division qui est juste, à une société qui est juste, à un monde qui est juste, et même à une justice sociale, etc., etc., et tout ce qui appartient à la justice, du fait qu'il ne peut pas y avoir de justice à cause de la fondation de la création, la racine de la création. Parce que s'il y a plus qu'un seul, il n'y a pas de justice. Ça ne peut pas exister. Quand est-ce qu'il y a de la justice? C'est quand tout le monde sont un. Quand il y en a deux, alors il y en a un qui est plus que l'autre, qui est moins que l'autre, et donc il est différent de l'autre. Et quand ils sont différents l'un de l'autre, il ne peut pas de justice entre eux. C'est pas la même chose. Donc, la justice, c'est quand ils sont unis, et voilà. Et là, il peut y avoir la justice. Si déjà il y a la division, alors déjà il y a un problème. Du fait que la création, c'est un désir de recevoir unique, qui est rempli de lumière dès le début, alors que de cette manière, il se trouve en adhésion dès le début, lui et son temps, il y a la justice, il y a la paix, il y a la complétude, il y a l'égalité, il y a tout. Il n'y a pas... pas que ce soit qui soit mal. Tout est dans un seul mot, la complétude. Si
cette création se divise, plus elle se distance, plus elle se divise, et plus elle commence à se distancer, jusqu'à ce qu'elle se brise en des parties, dans ces parties-là, tant qu'ils sont des parties opposées, différentes, etc. Il ne peut pas y avoir de justice qui soit entre eux. Vraiment, c'est impossible qu'il soit entre eux, même une capacité pour une opportunité à arriver à la justice. Oui, et des annonces pour la fin. Donc aujourd'hui, dans la maison de Kabbalah Laham, à Petah Tikva, une journée d'unité pour la communauté d'étudiants, pour approfondir le lien dans la communauté d'étudiants. On demande le soutien de tout le climat mondial dans la pensée pour la réussite de ce rassemblement. Et ce dimanche-ci, le 28 juin, de 18h30 à 19h30 heure d'Israël, il y aura une conversation ouverte avec les amis et les amis eux avec la direction pour le clé israélien, dans le système de route. Faites attention pour le rangement de tout le hall d'études pour le rassemblement d'aujourd'hui. Il y aura

0: Thank you. חברים אהובים, בני ברוך.
1: Chers amis, בני ברוך. Je suis content d'être ici déjà avec mon plus cher Audi. Avec Audi, on a parlé comment est-ce que le Créateur comme ça, nous arrange à travers le don des amis, le fait qu'on est dans le. On était ensemble dans le tour. On avait des tâches et maintenant on est ensemble comme animateurs et on verra encore ce qui nous attend. Donc on a entendu du Rav dans le cours qu'en fait on s'égalise avec le Créateur. Cette égalité est dans le Créateur. Tout ça c'est dans le Créateur. Quand on est dans le don, quand on est dans le Créateur, le désir de recevoir ne nous intéresse pas. On ne se rapporte pas à ce cli. On est au-dessus de ça. Et c'est ça la grandeur du Créateur. Prenons cette Seuda avec nous maintenant pour penser aux amis et les voir comme ça dans un tel état, dans le don, qui sont dans le Créateur, qui remplit tout le monde. Prenons cette Seuda avec une telle grandeur qu'on puisse ressentir le Créateur en elle. Le Rabbage nous écrit, nous devons nous préparer pour un travail, un effort grand pour croire en ce que tout ce qu'on reçoit dans le monde, tout ça s'appelle le repas du roi. Ça, c'est l'article du Rabash. Qu'est-ce que c'est que l'importance du mari? On doit se préparer nous-mêmes à un travail et un grand effort à croire que tout ce que l'on reçoit, en ce que ce soit quelconque plaisir dans le monde, tout ça s'appelle le repas du roi. Tout s'appelle le repas du roi. Et quand on parle du repas du roi, évidemment, on a essayé de regarder le cli mondial, on a choisi un ami, un ami du cli Olemi, John de USA Northeast, s'il vous plaît.
2: Hello friends, it's really an honor.
1: Bonjour les amis. C'est vraiment un honneur de pouvoir parler avec vous dans ce repas. J'ai simplement envie d'exprimer le fait que j'avais le privilège d'être ensemble avec de grands amis dans la Cabu Retreat aux Pays-Bas. J'ai passé quelques semaines en Europe et j'ai envie de dire que j'ai pas pu me connecter autant que je voulais avec ma dizaine à cause de la différence d'horaire. Et honnêtement, l'importance des amis et la grandeur des amis a explosé. Ça fait que d'augmenter et toute l'importance qu'ils ont pour le chemin. Donc, c'est impossible de dire assez sur la grandeur des amis et sur la grandeur du Créateur qui vraiment nous amène à un nouveau niveau de l'amour des amis et qui devient plus que juste des mots. Ça devient vraiment quelque chose qui est imprimé sur le cœur et dans lequel on veut vivre ensemble, dans lequel on veut travailler ensemble. Donc, essayons vraiment de pas prendre comme évident le privilège qu'on a de travailler dans ce chemin. Parce que si on regarde dans le cœur, on voit vraiment que on ne pourrait pas être dans ce chemin si ce n'était pour les amis. Donc, notre dépendance auprès des amis, c'est la même dépendance qu'auprès du Créateur. Donc, un grand l'Echaim pour tout le climat mondial et pour tous les amis qui restent ici, qui ont la grandeur, peu importe quoi. L'Echaim. Les amis, j'ai dans ma dizaine un ami très très spécial. Tout d'abord, on a fait beaucoup de diffusions ensemble, où on allait comme ça à la mer morte, comme ça, et à Beth Malon pour tout un tas de choses. Et il était tout le temps avec moi. Et cet ami, c'est en fait vraiment le cœur de la dizaine. Il nous fait vraiment beaucoup, beaucoup de stratégies comme ça, d'exercices. Vraiment, il est vraiment pas petit, même s'il est petit de taille. Et on l'aime vraiment beaucoup. Et vraiment, il fait avancer notre dizaine et on veut vraiment puissions-nous écouter son cœur et que son cœur soit dans notre cœur. Oui, merci. Wow. Vraiment, c'est une grande position déjà. Tout ça, c'est tout ce que tu viens de dire, c'est le cœur de la dizaine. C'est mon cœur. C'est vraiment le cœur de la dizaine. Et je voulais parler comme ça de la grandeur du créateur. Qu'est-ce que c'est que la grandeur du créateur? Je ne sais pas, mais j'ai une dizaine pour laquelle il y a un cœur énorme qui est dirigé vers le but, avec la grandeur du Rav, la grandeur de la société, la grandeur qu'ils ont eux. Simplement, des fois, en chacun, des amis, c'est possible de voir ce que c'est que la grandeur du Créateur. Que dans toutes ces actions qu'on appelle, qu'on lit des fois dans les articles, qu'on arrive au cours ensemble, ben, tous les efforts, on peut y trouver la grandeur du Créateur. On peut vraiment y parler comme ça de chaque ami et ami, comment est-ce qu'il a la grandeur, mais simplement, j'ai pas assez de temps. Je pense que chacun, qu'il soit israélien ou du clé mondial, peut imaginer vraiment à soi-même ce que c'est que la grandeur du Créateur, simplement en regardant dans les yeux des amis, sans parler, il peut les regarder et les ressentir, et c'est ça la grandeur du Créateur entre nous. Et quand même, les amis,

Écoutons les paroles du Rav. On écoute l'extrait numéro 7. Tout le groupe, j'en ai besoin seulement pour que tout le temps, elle me rappelle le Créateur. Tout le groupe, j'en ai besoin seulement pour qu'elle me rappelle tout le temps le Créateur. Prochaine rencontre, les amis, c'est pour le cours du midi à midi heure d'Israël.

Chers amis, dans la première partie du cours, nous allons étudier un cours du Rav du 12 février 2002, basé sur l'article du Rabash. Que signifie que le roi se tient sur son champ lorsque la récolte est en meule dans le travail? C'est du deuxième volume des écrits du Rabash, 1991, article 10. Nous lirons l'article en dizaine pendant 33 minutes, s'il vous plaît. Écrit du Rabash, volume 2. Que signifie que le roi se tient sur son champ lorsque la récolte est en meule dans le travail? Que signifie que le roi se tient sur son champ lorsque la récolte est en meule dans le travail? Voici que nos sages ont dit à propos du verset: et le Créateur se tenait au-dessus de lui. Et voici leurs mots: nous ne trouvons pas cela chez les autres patriarches. Rabbi Shimon a dit: le roi ne se tient pas sur son champ, ni lorsqu'il est labouré, ni lorsqu'il est ensemencé, mais seulement lorsque la récolte est en tas. Ainsi, Abraham a labouré, comme il est dit: lève-toi, parcours le pays. Yitzhar l'a ensemencé, comme il est dit, et Yitzhar sema. Yaakov vint, qui est la meule de la récolte. Comme il est dit: Israël est saint pour le Créateur, les prémices de sa récolte. Alors, il s'est tenu au-dessus de lui. Et il faut comprendre ce que cela vient nous enseigner dans la voie du travail. Qu'est-ce que le champ et qu'est-ce que la récolte en meule? Et quel est le sens de la parabole que le roi se tient sur son champ? Il est connu que l'essentiel de notre travail est seulement sur l'aspect de la royauté des cieux, appelé croyance. Comme ont dit nos sages, Rav Kook est venu et l'a fondé sur une seule chose: le juste vivra par sa croyance. Et la question de la croyance est qu'il faut croire dans le Créateur, qu'il dirige le monde avec une providence de bien et de bienfaisance. Et bien que l'homme ne voit pas encore qu'il est ce ressenti, malgré tout, il doit croire et dire que le fait qu'il ne voit pas le bien tel qu'il est révélé dans le monde, malgré tout, il doit croire au-dessus de la connaissance que le fait qu'il ne voit pas le bien, qu'il soit révélé à ses yeux, et parce que tout le temps que l'homme n'est pas sorti de la domination de l'amour de soi, il n'a pas la force de voir, car sur le désir de recevoir, il y a eu le tzimtzum, et la lumière n'y brille pas à cause de la différence de forme, comme il est écrit dans le Soulam. Et pour cette raison, l'homme n'est pas capable de voir la vérité, mais il doit croire que c'est ainsi. Et dans l'ordre du travail du collectif, les états de la conduite, de la récompense et de la punition ne sont pas encore si perceptibles. Mais dans le travail individuel, c'est-à-dire lorsque l'homme veut s'efforcer d'atteindre le degré où toutes ses actions seront pour le nom du ciel, alors l'homme commence à investir des efforts pour atteindre le degré de donneur. Et alors, il doit être, toute sa base étant construite sur la grandeur du Créateur, comme il est dit dans le Zohar, l'homme doit craindre devant lui, car il est grand et souverain. Alors, le travail commence principalement sur cette croyance que le Créateur dirige le monde en tant que bien et bienfaisant. Et alors viennent à lui des états de montée et de descente,
C'est-à-dire, parfois, il est récompensé. C'est-à-dire que l'homme peut croire dans le Créateur, qu'il est bon et bienfaisant, et l'homme peut aimer le Créateur à cause de sa grandeur. Et cela vient à l'homme par un effort supplémentaire dans la croyance en la récompense et la punition. Ce qui signifie que si l'homme travaille dans la croyance au-dessus de la connaissance, alors il est récompensé. Et la récompense est qu'il a mérité de ressentir l'amour du Créateur envers lui. Et la punition est que s'il veut marcher précisément dans la connaissance, il s'éloigne ainsi de l'amour du Créateur. Et il y a encore pire que cela, car parfois il en vient à l'opposé, c'est-à-dire devenir de ceux qui haïssent le Créateur, car il a beaucoup de reproches envers le Créateur, car il a déjà prié de nombreuses fois le Créateur, et il voit que le Créateur, à Dieu ne plaise, n'écoute pas la prière. Et de cela, l'homme en vient à des états de montée et de descente. Cependant, si l'homme se renforce et marche au-dessus de la connaissance et dit « Ils ont des yeux et ne voient pas », il mérite pour un temps une récompense qui est qu'il ressent qu'il est proche du Créateur. Et c'est comme il est écrit dans l'introduction au Talmud des 10 Sphirot, et voici ces mots. Et il faut savoir que la mesure des intermédiaires mentionnée s'applique aussi lorsque l'homme est même sous la supervision de la dissimulation du visage. Que par un effort supplémentaire dans la croyance et la récompense et la punition, se révèle à eux une lumière de grande confiance dans le Créateur, et ils méritent pour un temps la révélation de son visage dans la mesure des intermédiaires. Mais le manque et qu'ils ne peuvent pas se maintenir dans leur mesure pour rester ainsi de façon permanente, car rester de façon permanente n'est possible que par la teshuva par crainte. Et de ce qui précède, il en ressort pour nous un ordre du travail en trois temps, jusqu'à ce qu'on arrive à sortir du travail. Cela est l'aspect de l'homme. Et c'est comme nous sages ont dit, Nida, il y a trois partenaires dans l'homme, le Créateur, son père et sa mère. Son père sème le blanc, sa mère sème le rouge, et le Créateur lui donne l'esprit et l'âme. Et dans la voie du travail, cela s'explique, comme on l'étudie, qu'il y a trois lignes qui sont la bonté, le jugement et la miséricorde. Et cela est comme nous en avons parlé dans les articles précédents, que l'homme, afin qu'il ait la capacité d'avancer, a besoin de deux jambes, qui sont la droite et la gauche, qui sont l'aspect de deux versets qui se contredisent l'un l'autre, jusqu'à ce que vienne le troisième verset et tranche entre eux. C'est-à-dire que les deux lignes ont engendré la ligne qui tranche. Et par cela, on peut expliquer la question du labour, du semis et du blé qui se tient en meule dans le travail. Car l'aspect de la ligne droite est le labour, qui est l'ordre du travail de l'homme pour celui qui veut entrer dans le travail de donner. Car l'homme est créé par nature de sorte qu'il ne se soucie que de son propre bénéfice. Et puisque sur le désir de recevoir pour soi-même, il y a eu une correction, afin qu'il n'y ait pas de honte, à cause de la différence de forme avec le Créateur, qui, ce dont nous parlons, n'est que du point de vue qu'il donne aux créatures, et l'aspect de recevoir pour soi-même ne s'applique pas à lui, à Dieu ne plaise. C'est pourquoi il y a eu un tzimtzum et une dissimulation sur le désir de recevoir pour soi-même, de sorte que les créatures ne peuvent pas recevoir le bien et le plaisir que le Créateur veut donner aux créatures.
Et cela a été afin qu'il soit possible que l'homme puisse corriger le cli de réception afin qu'il soit uniquement en vue de donner. C'est-à-dire que l'homme doit transformer le désir de recevoir qui est en lui et recevoir à sa place un désir de donner. Autrement dit, ce qui auparavant était pour lui en haut dans l'importance, à savoir le désir de recevoir, sera maintenant en bas dans l'importance, et il ne voudra plus l'utiliser. Mais au contraire, le désir de donner, qui pour lui était en bas dans l'importance et qu'il ne voulait pas utiliser, sera maintenant en haut dans l'importance. C'est-à-dire que maintenant, le désir de donner est pour lui une chose importante et il veut n'utiliser que le désir de donner. Et cela s'appelle le labour, où l'on retourne la terre. Ce qui était en haut devient maintenant une dimension inférieure, et ce qui était en bas vient maintenant en haut. Et cela s'appelle la ligne de droite, l'aspect d'Abraham, la miséricorde. C'est-à-dire que maintenant il veut s'occuper uniquement de l'aspect de la miséricorde, appelé désir de donner. Et la ligne de droite est appelée perfection. C'est-à-dire que même si l'homme voit qu'il n'a pas encore en main de faire la miséricorde, malgré tout, l'homme doit se représenter à lui-même comme s'il avait déjà mérité l'aspect de don appelé miséricorde. Et pour cela, il doit remercier le Créateur de l'avoir récompensé d'accomplir des actions en vue de donner. Et tout cela n'est que au-dessus de la connaissance. Et même si, lorsqu'il regarde sa situation dans laquelle il se trouve, il voit autrement, c'est une question de au-dessus de la connaissance. C'est-à-dire qu'il doit se représenter à lui-même comme s'il avait déjà mérité la qualité du désir de donner, comme s'il avait déjà mérité l'aspect du labour. Et aussi, l'homme doit s'abaisser lui-même et dire « Autant que le Créateur me donne la pensée et le désir de faire quelque chose dans la spiritualité, je m'en réjouis et je remercie le Créateur de m'avoir récompensé, de le servir un peu, c'est-à-dire de pouvoir faire quelque chose pour le bien du Créateur. Et il doit se réjouir pour cela, car il voit que pour les autres personnes, le Créateur ne leur a pas donné l'opportunité de le servir. C'est pourquoi il s'en réjouit. Et cela est considéré comme la perfection, du fait que maintenant il croit au-dessus de la connaissance que le Créateur dirige le monde dans l'aspect du bien qui fait le bien. Et de ce fait, maintenant, il peut révéler l'amour pour le Créateur et il sera toujours joyeux. Mais en même temps, l'homme doit marcher avec l'autre jambe, qui est l'aspect de la gauche, c'est-à-dire faire un examen critique de ses actes. Et il aura un désir et un attrait ardent de voir la vérité, c'est-à-dire combien d'efforts il peut donner en vue de donner, et quelle est l'importance de la spiritualité. Car si vraiment il comprend qu'il vaut la peine de travailler uniquement pour l'utilité du Créateur et non pour son propre bénéfice, alors il voit tout à fait autrement. C'est-à-dire que toutes ses actions, au moment où il marchait sur la ligne de droite, pensant qu'il était vraiment un homme de paix, maintenant il voit, au moment où il est passé à la ligne de gauche, qu'il n'a rien du tout qui soit vraiment pour le nom du ciel. Et cela s'appelle semer. À titre d'exemple, lorsque l'on prend de bons grains de blé et qu'on les sème dans un champ, alors celui qui n'est pas habitué au travail des champs regarde l'homme qui a pris des grains de blé et les a semés dans la terre comme un homme qui n'est pas saint d'esprit. De même ici, on agit ainsi. On prend des bons états
dans lesquels il y a perfection et pour lesquels on a déjà remercié le Créateur pour ses actions et maintenant il les annule. Cela ressemble à un homme qui prend de beaux grains de blé et les sème dans le champ. Cependant, la vérité est qu'on ne peut pas marcher sur une seule jambe, mais ces deux jambes sont considérées comme deux versets qui se contredisent l'un l'autre. C'est pourquoi Yitzhak est appelé « Il a semé son champ », qui est l'aspect de la gauche, comme disent nos sages, qu'un homme repousse toujours de la gauche et rapproche de la droite, sota. Ce qui peut être interprété ainsi. Au moment où l'homme ressent qu'il est rapproché du Créateur, cela s'appelle rapproché de la droite. Et repoussé de la gauche, cela signifie qu'au moment où il fait une critique, alors il voit qu'il est repoussé du travail en vue de donner. C'est-à-dire que nos sages viennent nous enseigner que l'homme a besoin de deux choses, c'est-à-dire la droite et la gauche, comme il a été dit plus haut, car on ne peut pas marcher sur une seule jambe, et c'est la qualité de Yitzhak, appelé semence. Il s'ensuit que Abraham est appelé l'aspect de la droite, c'est-à-dire la miséricorde, la perfection, et cela s'appelle la blancheur, comme il a été dit plus haut, que les trois partenaires sont son père, sa mère et le Créateur. Son père est le premier aspect, c'est-à-dire la première ligne, c'est la miséricorde, qui indique la perfection. Et la perfection est appelée blanc, comme il est écrit, « Si vos fautes sont comme l'écarlate, elles deviendront blanches comme la neige. » Et cela s'appelle la droite rapproche. C'est-à-dire qu'il ressent qu'il est rapproché du Créateur. Et sa mère sème le rouge. Car rouge indique un manque, l'aspect de la nukva, c'est-à-dire que là, il voit qu'il est en général repoussé du travail en vue de donner. C'est pourquoi il est dans un état de montée et de descente. Et cela s'appelle qu'il n'a aucune croyance partielle, comme il est dit dans le Talmud de Sefirot, parce qu'il a beaucoup de descente. Et au moment de la descente, il est en manque de croyance, comme il a été dit plus haut. Cependant, l'homme ne doit pas passer beaucoup de temps sur la ligne de gauche, appelée la seconde ligne, car alors l'homme se trouve dans un état de séparation. C'est pourquoi l'homme doit être la plupart du temps de son travail dans l'esprit, dans l'état de la perfection. Et cela s'appelle le renouvellement de la lune. C'est-à-dire que chaque fois, l'homme doit renouveler la blancheur en lui, qui est la ligne de droite, l'aspect de la blancheur, comme il a été dit plus haut. Tandis que, au moment de la descente, alors l'aspect de la croyance se retire de lui, et parfois il reste sans conscience, à l'exemple d'un homme qui tombe sous un camion et se blesse, et ne sait pas qu'il est tombé. Et l'allégorie est que l'homme est accablé sous sa charge, comme il est écrit, « Lorsque tu verras l'âne de ton ennemi accablé sous sa charge. » Car il ne peut pas marcher au-dessus de la connaissance. Car le travail d'aller au-dessus de la connaissance est pour lui un fardeau et une charge qu'il ne peut pas supporter. C'est pourquoi, s'il détourne son esprit de cela, il tombe aussitôt sous le camion, la charge. Et cela s'appelle qu'il a été blessé dans un accident de la route. C'est pourquoi l'homme doit faire attention à toujours garder la droite. D'après ce qui a été dit, il en ressort que la correction, lorsque l'homme marche sur la ligne de gauche et qu'il n'attend pas de recevoir une descente et de tomber,
et d'attendre qu'un éveil vienne d'en haut, mais il attire sur lui-même la gauche. Alors il voit qu'il se trouve dans un état de descente, c'est-à-dire qu'il n'a aucune étincelle qui le pousse à vouloir travailler en vue de donner et non pour son propre intérêt, alors il a déjà un endroit pour la prière. Et c'est comme ce que disaient mon père et maître sur ce qu'ont dit nos sages à propos de David, qui a dit « Je réveille l'aube et l'aube ne me réveille pas », dont l'explication est que le roi David n'attendait pas que l'aube appelée noirceur, qui est l'aspect de l'obscurité, c'est-à-dire que l'obscurité le réveille, mais c'est lui-même qui réveille l'obscurité. Et il prie à ce sujet que le Créateur lui éclaire sa face. Et de ce fait, il gagne du temps, car il a la préparation à l'obscurité, alors il est plus facile de la corriger. Et des deux lignes mentionnées ci-dessus, c'est-à-dire la droite et la gauche, naît la troisième ligne, qui est l'aspect de la ligne médiane, et c'est ce qu'ils ont dit, le Créateur y insuffle l'esprit et l'âme. C'est-à-dire qu'ensuite, après que l'homme termine le travail dans les deux lignes, alors tout le mal lui est déjà révélé, ce qui lui vient du fait que ces deux lignes sont comme deux versets qui se contredisent. Et l'homme voit qu'il n'a pas de fin aux montées et aux descentes, alors il adresse une prière véritable que le Créateur l'aide à recevoir le désir de donner. Et lorsque le Créateur l'aide, alors il mérite l'aspect de la croyance en permanence, car il possède déjà les kélim de don. Car avant que l'homme n'atteigne les kélim de don, il ne peut pas avoir la croyance en permanence. Car

sent du mal, dans cette mesure réside sur lui l'hérésie quant à sa providence, à Dieu ne plaise. Et l'acteur, béni soit-il, lui est caché. Et après ce qui a été dit, nous voyons qu'avant que l'homme ait mérité les kélim de don, il ne peut pas avoir la croyance en permanence. Il s'ensuit que par le fait que l'homme mérite le désir de donner, qui provient du travail des deux lignes, par lesquelles tout le mal se révèle complètement, jusqu'à ce que l'homme arrive à la décision que seul le Créateur peut l'aider et qu'il s'efforce dans ce travail, ne fuit pas le combat, alors il mérite la ligne médiane appelée le Créateur donne l'esprit et l'âme. Comme il a été dit plus haut, cela s'appelle la révélation de la face. Et cela s'appelle, comme il est écrit, qu'est-ce que la Teshuvah ? Jusqu'à ce que celui qui connaît les secrets témoigne sur lui qu'il ne retournera plus à sa folie. Et par cela, il est possible d'expliquer ce que nous avons demandé. Quelle est la signification dans le travail de ce qui est écrit « Vint Yaakov, qui est la gerbe de blé, comme il est dit, Israël est saint pour le Créateur, les prémices de sa récolte, il se tint sur elle. » À ce sujet, nos sages ont donné une parabole. Le roi ne se tient sur son champ que lorsque la récolte est en gerbe. Et il est possible d'expliquer que le fait que le roi se tienne sur son champ fait référence à l'homme, car l'homme provient de l'aspect de Malchut, et Malchut est appelé champ. Et l'homme doit atteindre l'aspect de champ que le Créateur a béni, ce qui se fait par l'effort dans les deux lignes mentionnées ci-dessus, qui sont l'aspect de la labour d'Abraham et l'aspect du semis d'Itsar, comme il a été dit plus haut. Et ensuite vient l'aspect de récolte en gerbe, où l'on voit déjà la récompense du travail, qui est la récolte, qui est la qualité de Yaakov. Et cela, comme il a été dit plus haut, après avoir mérité l'aide du Créateur, que le Créateur lui a donné l'aspect de l'âme, appelée révélation de la face du Créateur, et cela s'appelle que le Créateur se tient sur lui de façon permanente, c'est-à-dire alors il mérite la croyance de façon permanente, et c'est ce qui est écrit, et le Créateur se tint sur lui, c'est-à-dire qu'après que l'homme est parvenu au degré de la ligne médiane, qui est la qualité de Yaakov, alors le Créateur se tient sur lui. Comme il a été dit dans la parabole, le roi se tient sur son champ lorsque la récolte est en gerbe. Et cela est comme il est rapporté dans l'introduction au Talmud de Disfirot, et voici ces mots. Cependant, après que le Créateur voit que l'homme a complété la mesure de son effort et a terminé tout ce qu'il devait faire par la force de son choix et de son renforcement dans la croyance du Créateur, alors le Créateur l'aide et il mérite d'atteindre la providence révélée, c'est-à-dire la révélation de la face. Et alors, il mérite la teshuvah complète. Dans l'introduction au Talmud de Sirot, il est dit là-bas, et selon ce qui a été expliqué, en vérité, l'homme n'est pas totalement assuré de ne plus fauter avant d'avoir mérité d'atteindre la providence de récompense et de punition expliquée, c'est-à-dire la révélation de la face. Et cette révélation de la face lui vient du salut du Créateur, est appelée témoignage. C'est elle qui lui garantit qu'il ne fautera plus. Ce qui signifie qu'alors il mérite la croyance de façon permanente, comme il a été dit plus haut. Et selon ce qui précède, il est possible d'expliquer ce qui est écrit. Le Créateur est vivant et béni soit mon rocher. Dans le Créateur, mon âme se fortifiera. Et il faut comprendre, quelle est la signification de « le Créateur est vivant » À propos du Créateur, quel éloge cela représente-t-il pour le Créateur? Et dans la voie du travail, il faut expliquer « vivant », qui est appelé « vivant ».

0: du Créateur, c'est-à-dire celui qui croit dans le Créateur, qu'il supervise le monde en tant que bon et bienfaisant. Cet homme est appelé vivant. Et béni soit mon rocher, c'est-à-dire celui qui reçoit du Créateur la forme de cette croyance, que le Créateur a pour volonté de faire du bien à ses créatures, et cet homme bénit le Créateur qui lui a donné la croyance, car de sa propre force, l'homme n'est pas capable de recevoir sur lui la croyance au-dessus de la connaissance, car cela est un don du Créateur. Et de même, il faut interpréter, mon âme se glorifiera dans le Créateur, ce qui signifie dans le Créateur, c'est-à-dire que le fait que le Créateur l'ait rapproché de lui, c'est de cela que mon âme se glorifiera, c'est-à-dire que l'âme de l'homme exprime de grands remerciements au Créateur pour l'avoir rapproché. Comme il a été dit plus haut, ce qui s'appelle que le Créateur donne l'esprit et l'âme. Et par ses propres forces, l'homme n'aurait pas été capable de cela. C'est pour cela qu'il loue le Créateur, car l'homme, maintenant, du fait qu'il a la croyance, c'est uniquement parce que le Créateur la lui a donnée. Et pour cela, il bénit le Créateur, que le Créateur est appelé ligne médiane, comme il a été dit plus haut, que ce n'est que par le travail dans les deux lignes précédentes que l'homme mérite ensuite l'aspect 2, le Créateur donne l'esprit et l'âme. Et selon ce qui a été dit, que seul le Créateur peut aider à la sortie de la domination du désir de recevoir, alors au moment de la descente, l'homme ne doit pas discuter avec son désir de recevoir, ni lui demander qu'il serait avantageux pour lui que le désir de recevoir quitte la place et cède sa place au désir de donner, et il veut lui faire comprendre qu'il doit se soumettre devant lui. L'homme doit savoir que jamais le corps n'acceptera cela, et il est en vain de parler. Mais il doit demander au Créateur que lui seul a la force de l'annuler et pas un autre. C'est-à-dire que jamais le corps n'acceptera cela. Et donc, il n'y a pas lieu de discuter avec le corps, mais lorsque l'on veut faire quelque chose pour le nom du ciel, il faut demander au Créateur qu'il lui donne la force de surmonter le désir de recevoir pour soi. Nous passons, on n'a pas fini l'article. Il restait trois paragraphes. Pardon. Nous avons lu l'article de Shlavei HaSulam, volume 1. Que signifie que le roi se tient sur son champ quand le blé se tient en bas dans le travail ? Nous avons lu un article, alors c'était tome 1, page 271, recto verso, si je ne me trompe pas. Que signifie que le roi se tient sur son champ quand le blé ne se tient en bas dans le travail? Il y a beaucoup, beaucoup de choses dans cet article, beaucoup de discernement. D'abord, la fin de l'article est très frappante. Il est interdit à l'homme de dire un manque à l'ami. Il est interdit de faire la morale à l'ami, aussi de dire « Bon, bon, bon, bon, qu'est-ce qu'il y a avec toi? Pourquoi tu ne bouges pas ?» J'ai entendu ici dans les groupes que l'un demande même à l'autre « Bon, donne-moi un manque. Bon, où sont nos manques? Pourquoi nous ne bougeons pas ?» N'est-ce pas? Et ce n'est pas juste. À partir d'un manque, tu ne bougeras pas. Tu peux bouger seulement en arrière. C'est une dégradation. Tu peux avancer seulement depuis la grandeur du Créateur. La lumière qui ramène vers le bien. Seulement depuis la perfection, depuis la vie, depuis la sensation de vie spirituelle, l'homme peut vivre et fleurir. Et c'est la clipa qui nous dit « va vers un manque » et commence à fouiller, à souffrir davantage. Et alors, depuis la souffrance, tu auras besoin de spiritualité. C'est une approche incorrecte. C'est vraiment un conseil de la clipa et non de la kdusha. Il est interdit dans la vie, vraiment interdit de se tourner vers les manques. Il faut que les manques viennent de la reconnaissance de la grandeur du Créateur. La lumière construit le manque et non pas que le manque se grandit depuis lui-même. Où avez-vous vu une telle action dans la spiritualité? C'est ce qu'il dit, qu'il est interdit de discuter avec le désir de recevoir. Ne te tourne pas vers lui, ne mets pas sur lui aucune, vraiment aucune attention. Comme s'il n'existait pas. Du fait que tu donnes, que tu t'occupes du désir de donner, de la reconnaissance du Créateur, de la ligne droite, de la gratitude, de toutes sortes de choses positives, la lumière te construira des manques et des forces, des pensées, et elle te donnera des obstacles. Ne t'inquiète pas, elle te donnera tout ce dont tu as besoin, et non ce à quoi, soi-disant, tu vas t'asseoir et te manger toi-même, et de là, rien d'autre ne sortira. La lumière est celle qui ramène vers le bien. Seulement, il n'y a pas d'autre force. Donc, il est interdit au groupe, surtout au groupe, si quelqu'un se mange lui-même, qu'il se mange. Bon. Mais si un groupe se réunit et commence, qu'est-ce que nous sommes et nous, où sommes-nous, et il commence à pleurer ainsi, oui, et à faire leur propre raison funèbre. Alors ce n'est pas bon. Il dit qu'il est possible de faire cette critique une demi-heure par jour, et si tu réussis 23h30 dans la journée, à être collé à la ligne droite, alors vraiment tu as assez de force, une base pour faire une critique correcte. Mais sinon, fais tout le temps dans la ligne droite. C'est tout, ça veut dire, concrètement, demander la grandeur du Créateur. Si on crie vers lui, on crie pour qu'il s'ouvre, qu'il donne une attirance vers lui, qu'il révèle pourquoi j'ai besoin de lui. Oui, c'est tout. Mais ne pas sortir vers le côté opposé, vers Pharaon, comme si, bon, pourquoi ne me donnes-tu pas des coups pour que je sorte de toi? Ce n'est pas le chemin du développement. En cela aussi, quand il dit, si tu vois le bœuf de ton ennemi, car vraiment, ici, il y a encore une chose dans « si tu vois le bœuf de ton ennemi », nous pouvons comprendre d'ici ce qu'il faut, que dit la Torah, si tu vois le bœuf de ton ennemi, disons, qui est tombé et il ne peut pas continuer à travailler, et cet homme simplement, oui, cet homme est un ennemi, tu le hais, mais tu vois que son bœuf est tombé et qu'il ne peut pas continuer à travailler, tu dois aider cet homme, même si tu le hais, et même si vous vous disputez vraiment, tu dois aider son bœuf à se tenir sur ses jambes et faire quelques actions pour que son bœuf commence à travailler. D'ici, nous devons d'abord tisser une leçon morale, mettre le bœuf au travail, mettre l'homme en direction du but, mettre son environnement pour qu'il puisse travailler. C'est au-dessus de tous les autres calculs. C'est au-dessus de tous les autres calculs. Je l'aime, je le hais, il est proche de moi, il est loin de moi, ce n'est pas important. J'ai certaines choses. Misha, de quoi vous parlez là-bas? Si j'ai certaines choses avec lui dans le futur, dans le passé, si je me suis disputé ou si j'avais certains calculs avec lui, ce n'est pas important. Si cela touche au but, je dois effacer tout le passé et je dois aller seulement pour relever ce bœuf et qu'il continue à travailler. À Dieu ne plaise à mener au travail spirituel certains calculs bestiaux qui sont plus bas que ce niveau. Cela détruit tout. Nous aussi voyons cela dans « si tu vois le bœuf de ton ennemi ». Oui, c'est tout. Je peux ne pas aimer ce Rudpanovitch là, mais ce qui appartient au travail, je dois l'aider à continuer, à continuer. Il n'y a ici aucun calcul en rien d'autre. Comme ça. Son nez ne me plaît pas. C'est une chose, et ce qui appartient au travail du Créateur, au contraire, marcher sur ces calculs-là et aider en toute chose, vraiment à tout prix, et justement dans les points où je le hais. C'est le gain. Donc il ne peut pas y avoir dans le groupe « je veux me connecter avec quelqu'un, non, moins, plus facile pour moi avec lui, moins facile avec lui ». Il faut simplement voir qu'ici les gains sont grands. Que le but doit être au-dessus de tous les autres calculs. C'est tout. Et si ce n'est pas ainsi, alors il faut faire quelque chose. Ici, sur place, oui. J'ai une confusion dans le concept de manque. Maintenant, tu as parlé du manque dans un sens négatif. Le manque est toujours négatif. Pourquoi ai-je besoin d'un manque? Disons que le manque est un désir. Et si j'ai un désir, comment me relier? Le manque chez nous est aussi ressenti sous une forme négative. Et il est aussi considéré comme une forme négative. Est-ce qu'il y a un manque chez le Créateur? Il a créé l'existence à partir de l'absence. Alors qu'est-ce qu'il peut y avoir de bon en cela? S'il ne l'a pas. Mais quoi? Il me faut avoir un autre manque, des souffrances d'amour. Un manque pour adhérer à lui. Ça, c'est autre chose. C'est une reconnaissance, le résultat de la reconnaissance de sa grandeur. C'est un manque complètement différent, c'est un manque vers lui, et non un manque parce que je me sens mal. Donc un manque parce que je me sens mal, parce que je n'ai pas, ce n'est pas un manque depuis lequel on grandit. Jamais on ne grandit de cela. Je peux ensuite l'utiliser sous la forme de Esav, qui est aussi un manque pour le Créateur, déjà une limitation dans la ligne de gauche. C'est un manque saint. Je le joins à la droite et je construis la prina de Yaakov. Mais pas un manque simple où je me sens mal. Pourquoi me faut-il cela? Pourquoi me faut-il le sentir? Prends Rabbi Nachman de Breslev, il était grand en cela. Il exigeait tout le temps de la joie. Nous sommes plongés dans nos propres ennuis, que nous n'avons pas nos petits jouets. Alors nous ne comprenons pas à quel point cette occupation nous arrête. Nous ne comprenons pas que par-dessus l'aspiration au jeu qui, soi-disant, me manque dans cette vie, toutes sortes de petits plaisirs et toutes ces choses, si je les laisse, ce manque-là, et que je commence à m'occuper de la grandeur du Créateur, cela me fera avancer beaucoup mieux que de me manger moi-même parce que je n'ai rien. Donc, comme il est écrit, il est interdit d'éveiller des manques, sauf une demi-heure par jour, à condition que tu sois vraiment dans la perfection le reste des heures. C'est tout. Et il est écrit dans toutes sortes, et l'essentiel est de ne pas sortir du domaine de la Kdusha. Qu'est-ce que ça veut dire, oublier que le Créateur fait tout, et qu'il fait tout, et que tu es inclus en lui, et que tu te trouves tout simplement en lui, mais tu veux aussi faire quelque chose, s'il te plaît. Alors éveille un peu tes manques, toutes tes choses qui sont contre la perfection du Créateur, et contre la perfection de sa providence. Éveille-les dans une mesure où, même avec ses perturbations, tu adhères à lui. Mais tout le temps collé à lui, autant que tu peux faire Ahab de Aliyah, tu comprends? Joindre à la Dvekut avec lui encore toutes sortes de perturbations, s'il te plaît. Joins-les, mais ne pas sortir de lui. Reste collé et tout le temps joindre encore des perturbations. Les transformer en force utile pour ajouter à la Dvekut. Sinon, ce n'est pas utile. Sinon, nous irons Nous tirons le temps, nous devons fuir la ligne gauche, ne pas appartenir à cela, car le premier état dans la spiritualité, qu'est-ce que c'est? Qu'est-ce que c'est que cet état? Que tu es complètement inclus dans la divinité, comme une goutte dans le ventre maternel. C'est fini, au lieu de cela, alors pourquoi veux-tu sortir de cette chose? Tu diras que c'est imaginaire. Ce n'est pas imaginaire. Si toi, par tes propres forces, par la force, tu veux t'introduire dans un tel état, cela ne s'appelle pas imaginaire. Ce n'est pas la vérité, ce n'est pas la spiritualité, mais ce n'est pas simplement une imagination sauvage, car tu travailles sur toi-même pour faire cela. Non, j'ai demandé. En fait, ça c'est clair pour moi, mais le concept lui-même de manque, ce désir pour la spiritualité, nous l'appelons aussi Chisaron. Le désir pour la spiritualité est construit par la lumière qui descend d'en haut et construit le manque vraiment pour elle-même, pour ce qu'on appelle spiritualité, Ruchaniyut. Si ce n'est pas le cas par la lumière, mais que tu t'éveilles depuis ton nombril, c'est le manque inutile par lequel tu n'arrives pas à la lumière, par lequel, au bout du compte, soit tu quitteras la Kabbale et tu iras remplir ce manque bestial, soit tu t'assoiras et tu te mangeras toi-même parce que tu n'es pas capable de faire quoi que ce soit, de rien faire avec ce manque. Le manque doit être soumis à la lumière. Venir avec elle. La choram de la lumière doivent être le manque de l'homme. Tu comprends? D'où vient le manque? La lumière elle-même construit un manque en sa propre présence. Tu comprends? En sa présence. Et si ce n'est pas le cas, c'est vraiment... C'est la mort. C'est un obstacle pour 99,9% des étudiants. Tous entrent dans la mélancolie et ils ne peuvent pas en sortir. Et alors, ils avancent malgré tout. S'ils continuent à étudier, qu'ils s'investissent eux-mêmes avec toute leur dépression, avec tout leur désespoir et avec tout cela qu'on voit sur l'homme, que vraiment, il est dans les nerfs, dans la tension, dans l'insatisfaction et tout, quand même il avance. Mais il arrivera à la barrière dans 20 ans. Pas moins. Au moins. Car il tire le temps lui-même. Ce sont les clipotes qui prennent le point éternel. Elles les tirent dans deux directions, vers le futur et vers le passé. Oui. Elles les tirent et ainsi l'homme commence à sentir le temps. Car il y a une clipa qui est contre la spiritualité, qui tire vers le passé. Il y a une clipa qui est pour la spiritualité. Elle dit, non, non, tu attendras, et ensuite elle veut recevoir cela. Mais seulement depuis la lumière, en dehors de... Tu n'as à penser à rien sauf à la grandeur du Créateur. Bref, et de cela viendront tous les autres discernements. Oui. Il est écrit, page 273 à la fin, c'est-à-dire, bien que l'homme voit qu'il n'a pas encore en main de faire Chesed, malgré tout, l'homme doit se faire une représentation comme s'il avait déjà mérité la prina du don. Jusqu'où peut-on s'approfondir dans ces représentations?
1: Adam צריך לצייר לעצמו, כתוב כאן בדף ראשן גימל, שהוא זכה לבחינת השפעה,
0: L'homme doit se représenter, il est écrit ici, page 173, qu'il a mérité la prina du don et qu'il donne et vraiment autant qu'il comprend, autant qu'il peut se représenter cela et être un peu en cela, le sentir, il doit remercier le Créateur. Pourquoi devons-nous faire cela alors que nous n'avons vraiment aucune Brina du don. Encore une fois, je dis, parce que le temps de préparation, c'est ce que tu te représentes pendant le temps de préparation, tous les états qui seront ensuite. Et tu ne dois pas te représenter des états de chute. Tu dois te représenter tous les états qui peuvent être dans la Kdusha, dans la proximité du Créateur. Le fait que nous devions faire ainsi dans la société, cela me corrige simplement. Car si je montre à tous la forme de mon don, où je fais comme si, oui, me l'imaginer, et faire ainsi, alors en retour, alors toutes les autres personnes commencent à faire, alors je commence à voir qu'elles sont vraiment déjà dans le don. Car moi, je les lis seulement selon la forme extérieure qu'elles me montrent. Et alors je commence soit à avoir honte, soit à jalouser. Et cela m'éveille vraiment à continuer, cela me donne du carburant.
2: Ken. Comment
0: puis-je acquérir un manque qui se connecte à la grandeur du Créateur pour adhérer à lui et que ce désir me donne la force de continuer dans le chemin et non de recevoir un remplissage de lui où dès que je reçois un remplissage, je me calme et puis voilà, c'est tout. Comment peut-on recevoir un remplissage d'un ami? Quand il me raconte, il me montre son impression. Le Créateur est grand. L'ami est petit. Si tu veux recevoir la grandeur du Créateur, tu dois aussi agrandir l'ami. Tu dois t'impressionner de ce que tu entends de lui, de ce que tu vois de lui. Regarde, il y a ici des gens qui viennent de loin. Et ensuite, ils s'enfuient avant la fin du cours, encore vers le travail. Et ils travaillent dur, toute la journée. Je les regarde, je les jalouse pour les forces qu'ils ont. Moi, je n'ai pas de telles forces. Alors, je commence à les apprécier. Cela vient des gens, il y a d'autres personnes qui comprennent le matériel, qui étudient. Ils ont une compréhension, ils ont une sorte de finesse dans la tête. Là aussi, je jalouse, pourquoi pas? Il y en a chez qui je vois à quel point elles sont tout le temps dans un désir vers l'avant. Je dois m'impressionner d'eux, de toutes ces personnes autour de moi. Il n'y a pas. Des femmes viennent me consulter. Arrive une mère. Elle a 3 enfants et elle dit, je veux étudier. Je veux étudier, je veux la spiritualité, j'étudie déjà depuis 5 ans, 6 ans. Elle parle sérieusement, je la connais, et aussi le groupe, disons, où elle étudie. J'ai un désir à tel point que même, j'ai peur de le dire, mais je ne pense pas à mes enfants. Alors je m'impressionne de cela. Je vois à quel point la nature peut être réprimée par l'impression spirituelle, par un tel désir. Et c'est une femme saine et pas prisonnière dans son esprit. Ça veut dire, je parle vraiment des actions qui... Alors, toutes ces choses... J'apprends, et cela me donne aussi de continuer plus loin. Il faut aussi penser à cela et traiter toutes ces données. Je travaille avec Internet, avec toutes sortes de choses. Je m'efforce de trouver des endroits dont m'impressionner. Et au contraire, si quelqu'un est comme si comme ça, alors je m'éloigne aussitôt de lui. Pourquoi me faut-il attraper ces virus de là de lui? Pourquoi? Pour qu'elle me fasse tomber? C'est appelé, il perce un trou dans le bateau. Si un tel homme est dans le groupe, c'est comme s'il perçait un trou dans notre bateau. Rav, je dois m'impressionner de l'effort de l'ami, de l'effort, du désir, l'effort peut-être que je ne le vois pas. D'où sais-je pourquoi est-ce qu'on lui a donné cela? Et peut-être qu'il joue simplement devant moi. C'est bien, c'est utile au but, alors j'active encore plus en moi-même le fait de m'impressionner de ce que je vois. Et ma bête l'avale cela et reçoit et commence à penser que c'est vrai et c'est tout. Elle court en avant. Là où il faut, justement là,

0: nous ne pouvons pas activer la jalousie. Bon, la jalousie, ce n'est pas beau, ce n'est pas spirituel, bon. Comment puis-je savoir si un manque vient d'en haut ou si en fait j'essaie de l'éveiller moi-même? Qu'est-ce que ça te fait? D'où vient le manque? Non, qu'on me fasse essayer de l'éveiller moi-même. Non, mais un manque pour le but vient à toi. Ou un manque pour t'occuper de toutes sortes de tes problèmes. Il est interdit d'approcher les problèmes de l'homme avant qu'il soit collé au Créateur, car il n'a pas la force de se relier correctement et de corriger correctement ce qu'il verra. Mais cela le fera simplement descendre du degré. Il tombera. Il est écrit ici que je ne dois pas m'occuper du désir de recevoir des amis, mais si les amis dans le groupe, par exemple, sont faibles, dans un état un peu faible, et moi je n'ai pas de force maintenant, je n'ai pas envie maintenant, des choses comme ça, je ne dois pas parler, ne pas essayer de montrer un désir pour la spiritualité, je n'ai pas envie maintenant de venir au cours, j'ai une réunion, j'ai ceci. Bon. Ben, c'est comme si le désir de recevoir empêchait quelque part le désir pour la spiritualité. Chez l'ami, la question est, est-ce que je dois quand même venir? Non. Qu'est-ce que chez l'ami? Je ne comprends pas. Tu te trouves maintenant dans un état où tu ne veux pas venir au cours ou quoi? Si un ami du groupe se trouve dans un état, tu dois le tirer par tous les moyens. Jusqu'à la force même. Tu as signé, tu dois, il n'y a pas le choix. Je ne peux pas, j'ai des douleurs. C'est la tête, c'est la jambe. Cela, c'est après. D'abord, je te prends au cours. Apporte-moi un papier du médecin, tu sais, c'est comme dans l'armée. Et ce n'est pas s'occuper de son désir de recevoir, ce qui est écrit ici, qu'il est interdit? Non. En cela, je ne m'occupe pas de son désir de recevoir. Je le sauve au moment où il a perdu des forces. Alors quoi? Ainsi, sur le champ de bataille, tu le jettes? Maintenant, des forces extérieures l'ont attaqué. Oui? Depuis la ligne gauche. C'est tout, et toi, tu vas le laisser ainsi? Comment? C'est vraiment... Que faire si dans la société commence des clarifications de vérité comme celle-là? Comment faut-il arrêter? Je ne sais pas ce qu'est clarification de vérité. La vérité, c'est le Créateur. Clarification de vérité, c'est une clarification sur le Créateur. On clarifie l'état où je me trouve vraiment. Que nous nous trouvons cela, cela vaut la peine de le clarifier seulement à condition que nous soyons dans une force de dvekut au but tel que cette clarification ne nous fasse pas descendre, que nous en sortions avec encore plus d'impression. C'est comme s'ils essayaient et ils voient qu'ils sont entraînés vers cela. S'ils sont entraînés vers le mal, alors on arrête immédiatement. Il est interdit de s'approcher de cela. Mais comment savoir? Étudiant, si je commence et si je vois... Rav, c'est une question d'expérience, commencez. Rav, étudiant, alors on peut commencer malgré tout? Rav, oui, mais à condition que vous fassiez vraiment de bons exercices sur le fait de se représenter à la grandeur du Créateur. Si je t'emmenais dans des laboratoires, ou demande à ta femme, dans des laboratoires de génétique, tu verrais le génome d'un homme, quelle sagesse il y a là, du début à la fin, comment tout est calculé, dans des milliers de protéines et d'enzymes et toutes sortes de choses, comment chaque détail appartient et est lié. Si tu voyais seulement une cellule vivante, tu deviendrais vraiment fou à quel point cette chose est immense, énorme. Si tu voyais le système en général, la création, que toutes les cellules, tout, je ne sais pas, jusqu'au plus petit détail, tout appartient à tous les systèmes, au niveau du minéral, du végétal, de l'animal, du parlant et au niveau spirituel. Au niveau spirituel, c'est simplement, et tout cela, c'est pour amener la création à l'adaptation au Créateur, au même degré que le Créateur. Et tu verras à quel point, d'un seul coup, dans chaque détail, et dans tous les détails ensemble, car en général, la même action agit. C'est une chose que on ne peut pas raconter. Elle entre simplement selon l'adaptation de l'âme au système, alors l'homme reçoit cela et c'est tout. Alors tu t'impressionnerais ? Si tu voyais même sur toi-même à quel point il t'a tourné pendant toute ta vie, et vers quel but, quelque chose, et chaque chose que tu as traversé, alors là aussi tu t'impressionnerais. Ça veut dire, il nous manque la révélation de ses actions. De tes actions, nous te connaîtrons, c'est ça qui nous manque. Mais même si on parle de cela, on pense à cela, et cela n'appartient pas à ton rapport personnel avec lui, dont il est interdit de parler. Mais on parle de Créateur, non pas que moi et lui. Que moi et lui, c'est moi et lui. Alors si... Il y a beaucoup de possibilités de s'impressionner de cela. Beaucoup de possibilités. Je parle seulement depuis l'étude de la nature, comme Abraham, notre père, comme il racontait. Et comme on dit qu'autrefois, le kabbaliste devait acquérir toutes les sept sagesses jusqu'à arriver à la Kabbale. Car avant cela, il n'avait pas assez de force d'impression, de lien avec le Créateur. Car il ne sentait pas assez la base pour s'impressionner des actions du Créateur. Alors, je ne sais pas, j'essaie peut-être de transmettre de telles choses. Je sais pas, moi ça m'a aidé à l'époque, simplement la connaissance de ces lois-là, ainsi la sensation des lois dans la nature. Tu as dit avant que si l'homme est dans une mauvaise humeur, et cela, tu t'éloignes de lui pour ne pas être contaminé par ces virus. Qui a besoin de ces ennuis-là en plus ? Non. C'est lui, si un homme est dans une mauvaise humeur, il ne veut pas en sortir, mais essaye encore de m'entraîner. Alors ici, je dois faire vraiment un calcul. Est-ce que je suis capable de le sortir ou non ? Sinon, il n'y a pas de mitzvah à être tué parce qu'il veut rester mort. Quand on aide un ami, comment savoir une telle chose? Alors on demande à d'autres amis d'aider. Tu sais, si quelqu'un est blessé, alors cinq viennent s'occuper de lui. C'est le calcul dans l'armée, c'est un vrai problème. Nous parlons beaucoup de ce concept Gadlut HaBoré, la grandeur du Créateur. Qu'est-ce que c'est que Gadlut HaBoré ? Qu'est-ce que c'est ? Qu'est-ce qui est grand à mes yeux ? Qu'est-ce qui doit être grand ? Gadol, qu'est-ce que Gadlut HaBoré ? La grandeur du Créateur, grand est appelé celui qui est plus fort que moi. Il est appelé grand, très simplement. Si c'est théoriquement qu'il est là-bas, quoi ? Rien. Est-il plus fort que moi ? Que je n'ai rien à faire ? C'est cela la grandeur. Mais qu'il est plus fort que moi, je le découvre après qu'il me donne quelques coups, disons. Sinon, comment sais-je qu'il est plus fort de moi? Alors pourquoi me faut-il des coups? Pour découvrir qu'il est le plus fort de mon Rav étudiant. Alors comment puis-je devancer cela, Rav? Alors par l'impression à quel point il est immense, qu'il t'entoure dans toute ta vie, de tous les côtés, à quel point il gouverne toute la création, à quel point il se trouve avant ta pensée et avant ton désir, et il détermine ta pensée, il arrange ta pensée, et comment tu la recevras, et quel côté tu auras à côté de cette pensée, comment ce désir se développera, et tout, il joue avec toi. Et tout, en tout, il joue avec toi, sauf que cette seule pensée que tu peux te relier à lui, le reconnaître, seulement cette pensée-là. Mais même que tu te relies correctement et incorrectement, ce n'est pas important. Il agit de toute façon aussi maintenant en toi. Même les questions maintenant, c'est lui qui les pose. Même la compréhension après les questions, c'est lui qui la donnera. Tout est lui. Et qui suis-je moi ? Je suis le seul qui peut déterminer un rapport, seulement. Ici, il y a choix. C'est tout. Donc si tu commences seulement à voir, à rechercher à l'intérieur, où il ne se trouve pas, là tu sentiras dans cet unique point, là-bas tu sentiras le libre choix. Déterminer un rapport à quoi ? Un rapport avec lui ? Envers lui ? Et cela doit être la grandeur du Créateur aussi ? Alors un rapport à la grandeur, que tu veux adhérer à ce qui existe vraiment. Que toute autre chose sera un mensonge parce qu'il gouverne, alors tu te représentes autre chose, tu es dans le mensonge. Bon, ça, c'est des choses qu'il faut chercher à l'intérieur. Il n'y a pas de mots pour le moment, oui. Qu'est-ce que je raconte à l'ami, combien le Créateur est grand pour moi ou combien je veux découvrir sa grandeur ? Il ne faut pas raconter à l'ami combien le Créateur est grand pour moi. Il faut parler ensemble, ou peut-être même sans parole, rayonner cela dans la sensation que la grandeur du Créateur, c'est ça qui nous attire en avant. Et en avant, cela s'appelle vers lui et vers rien d'autre. Ne pas brouiller le vrai but, ne pas le remplacer par d'autres buts. Et aussi, qui est le Créateur ? L'expliquer ensuite que c'est une force de donner, le don. C'est à cela que j'aspire, ou bien j'aspire à Pharaon. Seulement Pharaon, tout à coup, s'habillera en Créateur chez moi, à mes yeux, et j'aspire à cela. Tout cela peut arriver. Explique correctement tous les mots que... pour qu'ils ne soient pas de simples étiquettes. Alors tu verras l'état véritable. Déjà de là, tu verras ta ligne gauche. Je n'ai pas compris. Pourquoi faut-il chercher la grandeur là où il ne se trouve pas ? Il ne se trouve pas ? Pourquoi ? Qu'est-ce que ça veut dire qu'il ne se trouve pas ? Je ne sais pas, maintenant tu as répondu à View qu'il faut le chercher là où il ne se trouve pas. Ah, que si tu cherches à l'intérieur de toi-même et tu vérifies et tu vois que dans tous tes systèmes de pensée, de sentiments, de décision, d'exécution, en toute chose, il se trouve, et tu cherches alors où il ne se trouve pas, alors tu le trouveras, qu'il ne se trouvera pas, dans le point du libre choix. Quel est ce point ? Ton rapport envers lui, c'est tout. Bon, commençons peut-être à étudier, oui.
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0: Qu'est-ce que nous prenons de ce que nous avons entendu pour l'implémenter dans la dizaine?
2: כן. מה?
0: Oui.
2: כן. שרמי ממרקר אין פה לא.
0: C'est quoi non? Oui. Qu'est-ce qui n'y était pas?
2: באמת, את...
0: Est-ce qu'on peut ne pas prendre pour l'implémentation, vraiment ? Chaque chose à laquelle s'est relié le Rav du début à la fin, tout est social, c'est du travail dans le groupe, où il commence à parler de ne pas se tourner vers ses mains, tourner ses mains en toutes sortes de mauvais états pour que les amis ne soient pas attirés vers le passé, et beaucoup, beaucoup de choses. On n'avance pas en avant à partir du moment qu'on avance seulement par la grandeur du Créateur, par la lumière qui la forme. Ce n'est que par la complétude que la personne peut s'épanouir, fleurir. Vraiment, des conseils sans fin. Je me suis aussi focalisé sur l'extrait où une personne qui te déteste, tu le détestes, mais tu vois que son âne est tombé, qu'il ne peut pas continuer à travailler, donc tu as besoin d'aider cette personne, même si tu le détestes. Quel conseil puissant! Il ne faut s'engager que dans la grandeur du Créateur, dans la dizaine, éveiller ce point. Alors écoutons ce cours de façon que nous l'apprenions comme une vraie implémentation dans la dizaine. Chaque ami doit se demander, qu'est-ce que je prends? Je prends maintenant de parler aux amis sur la grandeur du Créateur. Après avoir montré aux amis combien je suis dans le monde du Créateur, combien il est grand, combien il nous entoure et qu'il nous aime et qu'il nous aide à grandir et à l'acter, à l'imaginer. Parce que depuis la gauche, on n'apprend pas des manques, mais seulement de la droite.
3: Il
0: y a un joli morceau concernant la relation au sujet de sauver un ami où il en faut 5 pour s'occuper de un qui a été blessé. Mais cette description de Rav où une personne doit saisir la grandeur du Créateur, combien est-ce qu'il t'entoure dans toute ta vie, combien est-ce qu'il contrôle la création, comment elle est derrière chaque pensée, avant ton désir, il définit ton désir, il organise ton désir. Il organise comment tu vas recevoir les désirs que tu as. Le Rav a donné une checklist, je ne sais pas tout, mais beaucoup de choses sur comment le Créateur est sur nous. Et nous n'avons qu'une action à faire. Le Créateur a toutes sortes d'actions et nous avons une action. Comment se relier correctement à lui?
4: C'est moi de l'Isaïr, mais...
0: Nous devons être précautionneux envers cette tendance à se focaliser sur les manques. Par exemple, j'ai noté qu'un manque que je n'ai pas n'est pas un manque à partir duquel je peux grandir. Mais j'ai oublié de noter, donc il s'avère que le manque n'a pas ce de quoi tu grandis. Donc il faut être très... précautionné envers le désir de recevoir, parce qu'il est très rusé. N'est pas autorisé à être immergé en lui-même et à être dans une telle dépression en lui-même, tout ça c'est incorrect. Nous sommes immergés dans notre propre problème. Nous n'avons pas nos jouets, nous ne comprenons pas combien s'engager en cela nous arrête. Il nous manque de gagner des petits plaisirs et je suis immergé, mais si je les lâche et que je commence à rechercher la grandeur du Créateur, il n'y a que cela qui me fera développer, qui me développera. Nous ne sommes pas autorisés de parler du manque d'un ami, ni de donner de la morale aux amis, ni même de dire pourquoi tu ne bouges pas. Et un manque, il écrit que tu ne bougeras, de ton manque, tu ne bougeras jamais, seulement en l'avant. Tu ne peux avancer que depuis la grandeur du Créateur, que de la lumière qui réforme, seulement de la complétude, de la vie, du sentiment. De la vie spirituelle, ce n'est que là qu'une personne peut vivre et fleurir. Oui, pour continuer, Rui, comme a dit le Rav, ne pas se tourner en manque, il doit provenir de la connaissance de la grandeur du Créateur et la lumière construit le manque en s'engageant dans le désir de donner, dans la ligne droite, en gratitude, dans des choses positives. La lumière construira les manques et vous donnera les bonnes pensées. Et il vous donnera aussi des obstacles, ne vous en faites pas. J'avais dit que le problème d'être immergé dans des problèmes, c'est le problème de 99% des amis, même si je ne comprends pas, je suis aussi inclus dedans. Il donne les exemples de Rabbi Nachman de Breslav, un autre kabbaliste qui s'est toujours engagé dans la joie, dans la grandeur. Alors essayons-nous aussi d'être en joie et en grandeur en permanence. Le Chaim, je ne sais pas quoi ajouter, le Chaim. Un véritable désir pour un manque est construit d'en haut par la lumière. Jusqu'ici, ce qu'il a écrit. Et nous passons à la prochaine partie du cours et avant cela, chantons une chanson.

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2: Bonjour les amis, on continue à étudier l'article La paix dans le monde. On commence déjà à se préparer dans le livre, les écrits du Baal Soulam, page 446, l'article La paix dans le monde. On commence avec le sous-titre. En l'absence de la capacité de conduire la société selon la mesure de la vérité, on chercha à établir d'autres futurs élevés. L'article se trouve aussi dans le matériel de l'étude, dans son ordre. Et on va commencer avec le clip numéro 5, dans lequel le Rav nous prépare à l'étude. On se trouve dans un article qui parle de la paix, oui, un peu dans le monde, comme ça, comme son nom l'indique. Qu'est-ce que c'est que la paix dans le monde? C'est que tout soit entier dans la perfection entre qu'est-ce qu'on appelle paix. C'est très difficile à dire. Que c'est l'égalité, l'égalité selon quoi, selon qui, chacun veut quelque chose de différent, chacun est différent. Alors il nous explique le Baal Soulam que personne n'est égal l'un par rapport à l'autre. Parce qu'on commence, on est tous différents dès le départ du côté du Créateur. Donc, comment est-ce que je peux corriger cette chose tordue que chacun soit différent? Le Créateur nous a fait comme ça. Et dès le départ, comme ça, il nous a mis un obstacle. Il nous a abîmé comme ça, qu'on soit pas égaux. Et dans mille et une données, dans toutes sortes de paramètres, même dans nos examens, dans nos, qui sont médicaux, psychologiques, dans toutes nos préparations, dès la naissance. On est différents. Alors qu'est-ce qu'on fait? Comment est-ce qu'on peut parvenir à ce que tout soit pareil, la même chose, disons? Non, c'est pas la même chose. Alors, chacun recevra le remplissage selon sa nature qui lui revient. Combien lui revient? On sait ça aussi, on sait pas. Donc, comment est-ce qu'on peut bâtir une société où chacun se sentira bien? C'est une chose très importante, très actuelle. Hein? Maintenant, on a une crise. Comment est-ce qu'on parvient en fait que on puisse faire en sorte que tout le monde aille bien? C'est que on a passé tant de d'états dans la société humaine, des formations, disons, comme des structures de la société, où bien il y avait des esclaves et des maîtres, ou des ouvriers, toutes sortes de dirigeants, ou des gouvernants, ou d'autres sortes de dictateurs. On est passé par toutes sortes de formes, oui. Et on est arrivé au dernier état, qui est un état ou d'égalité pour chacun. Et égalité même entre hommes et femmes, égalité entre chacun et chacun et chacun. L'égalité. Et on voit que ça n'existe pas, ça ne se tient pas. Parce que qu'est-ce que c'est que l'égalité pour chacun? Si l'égalité pour chacun, c'est pas la même chose qui lui revient, alors à lui, la même chose. Parce que chacun, il veut autre chose, chacun a besoin de choses différentes. Alors comment est-ce qu'on sait comment l'homme lui-même sait exactement ce dont il a besoin? C'est-à-dire qu'aujourd'hui, il lui semble comme ça, demain, il lui ressemblera autrement, etc. Ça veut dire que tant que l'homme ne connaît pas probablement son âme, son essence intérieure, il ne saurait pas ce qui lui manque. Et il ne suffit pas qu'il comprenne et ressente. On a besoin de construire un système d'État, un système social pour fournir à chacun ce dont chacun a besoin de manière idéale. Faire comme ça un tel gouvernement, un tel état ou un tel monde où chacun reçoit exactement selon la racine de son âme en tant qu'il lui revient. Oui, on dit le Rav, faire un tel gouvernement, un tel état ou un tel monde où chacun reçoit exactement selon la racine de son âme en tant qu'il lui revient. Comme ça le Rav, il nous rappelle le cours précédent. Le cours de la paix dans le monde, où là-bas, le Baal Soulam présente comme ça cette distance. Il dit qu'on veut arriver à l'état de la paix. La paix, c'est au moment où l'homme connaît exactement son rôle dans le système et là il fait tout son possible pour ce système, dans ce rôle, et il reçoit ce dont il a besoin. C'est ça la mesure de la vérité. Si on réussit à réaliser cette mesure de la vérité, alors on sera dans l'état parfait. Mais il nous dit aussi qu'en même temps, en présentant, il a présenté ses questions, comment est-ce que c'est possible? Parce qu'en chacun de nous, il a été donné et se trouve aussi la qualité du Créateur, qui est la qualité d'unicité, que chacun ressent selon sa nature, qu'il veut dominer dans le monde, qu'il est le centre du monde, qu'il veut mesurer, établir, décider, et que tout le monde entier va le dominer. Si on n'avait pas cette qualité, alors on aurait pu réaliser la mesure de la vérité. Chacun va donner comme ça autant qu'il peut, comme une roue enchaînée qui connaît exactement son rôle et dans toutes les machines, elle tourne exactement comme il faut. Et alors comme ça, toutes les machines lui redonnons en retour aussi. Et comme ça, tout le monde se sent très bien. Toute la machine marche parfaitement. Mais cette mesure-là, à cause de la regarde en acte, en pratique, elle donne aucune réalisation. Et vraiment, on voit comment est-ce que dans le passé, il y avait toutes sortes d'idées comme ça, philosophiques, pour réaliser cette idée-là. Et c'est super réussi. Le communisme a échoué, les kibbutzniks ont échoué, toutes sortes de formes comme ça, ils ont échoué, ils n'ont pas réussi. C'est pas possible de réaliser la mesure de la vérité telle qu'elle. Et alors, nous dit le Baal HaSulam qu'on a vraiment ici un ajout, c'est-à-dire qu'on a une vérité absolue qui est complètement inverse à la vérité perfectionnée ou

0: זו מידה יפה שמתארים אותה.
1: C'est-à-dire que c'est une très bonne mesure qu'on élève, mais en acte, on ne peut pas la réaliser. Et alors, il présente le prochain concept, la vérité absolue, il a défini que chacun... Vraiment, on peut voir combien est-ce que les parents, quand ils voient leur enfant comme ça grandir à un certain âge, d'un coup il dit tout le monde, toi fais comme ça, toi fais comme ça, et parce que c'est-à-dire que les parents ils veulent être comme ils le veulent eux. Non il dit non, mais non il dit vous faites comme ça, tout le monde rigole, tout le monde est très très heureux parce que l'enfant commence à grandir correctement, il grandit, il a un futur et on est content parce que quand il arrive à un âge comme ça où il veut dominer sur tout le monde. Simplement, il n'est pas encore assez intelligent, il n'est pas assez à travers assez d'expérience pour essayer de cacher ça et l'acquérir à travers toutes sortes de poésie, de positivité, de tournure, etc., comme les adultes. Donc, on continue ici à lire le Baal HaSulam, le prochain sous-titre. Et en l'absence de la capacité de la... Donc, si on ne peut pas réaliser la vérité, qui est le plus important, alors qu'est-ce qu'on fait? Comment est-ce qu'on solutionne ce problème? Donc, c'est pour ça qu'on est ici maintenant dans le sous-titre « En l'absence de la capacité de conduire la société selon la mesure de la vérité, on cherche à établir d'autres vertus élevées. » Et on va lire ce sous-titre pas très long. On va donner 4 minutes, et donc évidemment, la lésine qui finit avant le temps, elle peut discuter sur ce qu'on vient de dire. Et maintenant, en ce qui concerne les trois mesures restantes, qui sont la bonté, la justice et la paix, qui apparemment n'ont pas été créées dès l'origine, mais on a pris d'elles des appuis pour appuyer avec elles la vérité, très faible dans notre monde. Et c'est de là que commença l'histoire évolutive à gravir ses degrés les plus lents et les plus arriérés dans sa progression vers l'organisation de la vie du public. Car en théorie, tous les membres de la société convinrent et acceptèrent sur eux avec toute la force de ne pas dévier de la vérité, ne serait-ce que d'un peu. Mais en pratique, ils agissaient eux-mêmes à l'exact opposé de la vérité, comme convenu. Et depuis, le sort de la vérité tomba dans la part des plus menteurs. Et elle ne se trouve jamais chez les faibles et les justes, qui pourraient même céder de la mesure de la vérité, ni d'elle, ni d'une partie d'elle. Et lorsque l'on ne put pas conduire la mesure de la vérité dans la vie du public, se multiplièrent les retardataires et les opprimés dans la société. Et de là sortirent et poussèrent les mesures de la bonté et la justice pour agir leur action dans les ordres de la société. Car la subsistance générale de la société obligeait les plus réussis d'entre eux à soutenir les retardataires. Et cela afin de ne pas nuire à la société dans son ensemble. C'est pourquoi ils agissaient envers eux au-delà de la ligne du jugement, c'est-à-dire avec bonté et justice. Cependant, par la nature des choses, dans de telles conditions se multiplient les retardataires et les opprimés jusqu'à ce qu'ils suffisent pour protester contre les réussis et provoquer des disputes et des querelles, et de là sortit et se révéla la mesure de la paix dans le monde. Ainsi, toutes ces mesures, bonté, justice et paix, sortirent et naquirent de la faiblesse de la vérité. Et c'est elle qui causa la division de la société en groupes et groupes, dont certains saisirent la mesure de la bonté et de la justice, c'est-à-dire renoncer à leurs biens au profit d'autrui, et d'autres saisirent la mesure de la vérité, c'est-à-dire à moi ce qui est à moi et à toi ce qui est à toi. Et en des termes plus simples, on peut diviser les deux groupes en ceux du bâtiment et en ceux de la destruction. Et les hommes de la construction sont ceux qui construisent

0: ce qui est détruit la construction, et le bien, l'ensemble du public. Et pour cela, ils sont prêts à renoncer souvent à leur bien au profit d'autrui. Cependant, ceux qui penchaient par la nature vers la destruction de l'abandon, il leur était commode de s'accrocher à la mesure de la vérité, c'est-à-dire à moi ce qui est à moi et à toi ce qui est à toi, pour leur propre intérêt. Et ils ne voulaient jamais renoncer, ne serait-ce qu'à une partie de leur part au profit d'autrui. Et cela, sans tenir compte du danger de la subsistance du public, étant par nature des hommes de destruction. Bon, les amis, donc maintenant, on va vouloir un petit peu s'aider les uns les autres, comprendre ce que dit le Baal HaSolam ici. Rappelons-nous que la semaine dernière, dans le sous-titre d'avant, qui est la difficulté à établir la mesure de la vérité, le Baal HaSolam nous a appris que c'est-à-dire que toute cette mesure de la vérité, quand on le regarde du côté de la nature, du côté de l'homme, toute la progression de la société, à chaque fois tu ajoutes encore un discernement, encore une position, encore. Comment est-ce qu'on arrange tout ça d'une manière qui va nous amener à la paix, à la complétude? C'est pas très clair pour nous. Dans l'article qui a introduit, le Rav nous a expliqué que le problème est vraiment très profonde. C'est-à-dire que même un homme ne sait pas ce qu'il veut. Il ne sait pas lui-même ce qu'il veut. Alors comment est-ce qu'on peut arriver à un état où on va s'aider les uns les autres à arriver à ce remplissage que moi-même je ne connais même pas? Donc on va essayer maintenant qu'on s'aide les uns les autres quand on va rentrer dans cette du Baal HaSolam, à être dans une prière intérieure pour arriver à cet état intérieur pour ressentir on essaie de comprendre qu'est-ce qui nous manque vraiment et qu'est-ce qu'on peut s'aider vraiment les uns les autres à se compléter l'un l'autre grâce au fait que la lumière supérieure vienne entre nous, qu'elle nous complète entre nous. Et maintenant, ce qu'on va vouloir, c'est qu'après qu'on a lu le texte, on va essayer de clarifier ensemble le chemin du Baal HaSolam ici. Donc en fait, là, juste à cause de toutes ces définitions comme ça et tous les échecs qu'on a avec la vérité, on a d'autres trois mesures qui sont la bonté, la justice et la paix. Donc la première clarification qu'on veut faire en dizaine, c'est la troisième paragraphe. Arrivé à elle, troisième paragraphe, lorsqu'on ne peut pas conduire la mesure de la vérité. Donc c'est écrit comme ça. Lorsque l'on ne put pas conduire la mesure de la vérité dans la vie du public, se multiplièrent les retardataires et les opprimés dans la société. Et de là, sortirent et poussèrent les mesures de la bonté et de la justice pour agir leur action dans les ordres de la société. Je vais encore revenir sur la phrase et on va commencer à la clarifier entre nous. Lorsque l'on ne put pas conduire la mesure de la vérité dans la vie du public, se multiplièrent les retardataires et les opprimés dans la société. Et de là, sortirent et poussèrent les mesures de la bonté et la justice pour agir leur action dans les ordres de la société. Question pour l'atelier. Comment est-ce que a été fondé le besoin pour la bonté et la justice? Donc, atelier, comment a été fondé le besoin pour la mesure de bonté et justice? On a commencé avec ce qui était écrit ici, dans ce paragraphe, que la mesure la plus correcte, qu'est la vérité, simplement elle n'existe pas. Mais les gens savent qu'il y a quelque chose qui n'est pas correct, quelque chose qui n'est pas complet. Donc ils commencent à... Et donc ils arrivent à ce qui est la bonté et la justice. Oui, vraiment, si... On a compris qu'avec la bonté et la justice, on peut arriver à la paix. C'est-à-dire qu'on n'a pas réussi avec la vérité. Alors du coup, on va arriver à la bonté et la justice. Et de là, on va arriver à la paix. Oui, ici, il y a un point important. Donc, là, il dit que les retardataires et les opprimés se sont multipliés dans la société. Donc, comment ça se passe ça, s'il faut s'en occuper? Donc, en fait, ce manque de vérité, ce n'est pas un manque théorique, mais c'est vraiment que ça a causé le fait que maintenant, il y en a des millions de faibles desquels il faut s'occuper. Oui, vraiment, c'est assez extraordinaire comment est-ce que ça a pris un twist dans notre réalité, notre monde. Que l'aide... C'est-à-dire qu'aujourd'hui, c'est déjà populaire à être le faible. Parce que tu en gagnes quelque chose. Mais... Et c'est de là c'est écrit que... La vérité est tombée dans la main des menteurs. Et donc là, il y a eu le besoin des mesures de bonté et justice pour essayer de corriger la société. Oui, il n'y a pas de. Pas dans la société deux qui sont égaux. Et c'est sûr qu'il n'y en a pas tout le monde qui sont égaux. Tout le monde décrit avec des qualités différentes. Et si tu veux être sûr que celui qui ment, il va dire que la vérité est comme ça et comme ça et comme ça. Donc en fait, ce qu'il va dire, c'est pas la vérité. Et si c'était comme ça, alors il y aurait juste du chaos. Et on simplement va être. C'est pour ça que ces mesures-là de grâce, de bonté et de justice, c'est qu'en fait, on va essayer de faire du bien aux faibles pour essayer de se sentir comme fort. Et là aussi, il n'y a pas de perfection complétude, mais au moins, ça crée de l'existence pour tout le monde, du maintien pour tout le monde, pour maintenir les forts par les faibles. Donc ici, la mesure de la vérité, c'est à moi, ce qui est à toi, ce qui est à toi. Alors vraiment, on dans un état comme ça, la société ne peut pas exister parce que les faibles vont faire descendre les forts. Alors pour réaugmenter les faibles, alors il y avait la bonté et la justice. Et donc en fait, là on donne des clarifications aux faibles pour qu'ils soient en silence, pour qu'ils ne dérangent pas les forts. Bon, c'est quand même un état plutôt avancé pour qu'ils aient commencé à penser à ça. Oui, alors, il y a déjà la vérité qu'on essaie de l'atteindre. Et on voit que quand elle ne réussit pas, alors on lui rajoute la bonté et la justice. Et là encore, ça aussi, ça crée un état. Et donc on continue avec le prochain sous-titre qui se trouve dans le livre, le prochain sous-titre où le Balasulam nous amène à la prochaine mesure. Il nous dit comme ça. Cependant, de par la nature des choses, dans de telles conditions se multiplient les retardataires et les opprimés, jusqu'à ce qu'ils suffisent pour protester contre les réussis et provoquer des disputes et des querelles. Et de là sortit et se révéla la mesure de la paix dans le monde. Encore une fois, cependant, de par la nature des choses, dans de telles conditions se multiplient les retardataires et les opprimés jusqu'à ce qu'ils suffisent pour protester contre les réussis et provoquer des disputes et des querelles. Et de là sortit et se révéla la mesure de la paix dans le monde. Donc, essayons d'expliquer à nous-mêmes ensemble, dans les dizaines, ce qu'on vient de lire ici, et on va essayer de comprendre qu'est-ce qui a causé le besoin de la mesure de la paix. Qu'est-ce qui a causé la mesure, le besoin de la mesure de la paix? Oui, le désir de recevoir, c'est comme s'il s'arrange. Bon, moi je suis faible, t'es fort, tiens, donne-moi, soutiens-moi, et comme ça on va s'arranger entre nous. Comme ça on construit la paix entre nous fictive, où chacun se remplit lui-même. Ou alors il se remplit lui-même, ou alors il reçoit. Donc les deux comme ça se corrompent, et donc... c'est pour ça qu'il n'y a pas de paix dans le monde. L'un essaye de vaincre l'autre. Et... oui, vraiment comme Chaim a dit précédemment, on donne des remplissages aux faibles quand on travaille dans la bonté et la justice. Et là encore, ils ne sont pas réussis et ils ne sont pas prêts. Et donc, on est obligé de ramener une autre mesure, qui est la mesure de la bonté. Parce qu'on essaie de la paix, parce qu'on essaie de faire quelque chose d'autre, parce que la bonté et la justice, ça solutionne pas le problème. Ça marche pas. Parce que, au final, l'homme n'est pas prêt ni à faire la bonté, ni à recevoir la justice. Il cherche son propre endroit à cause de cette mesure d'unicité dont on a parlé la semaine dernière. Donc, il doit y avoir cette mesure de la paix où chacun va essayer de recevoir ce dont il a besoin. Et c'est vraiment, c'est très complexe. Le Blatsam, c'est extraordinaire. Comment est-ce que tu lis ça, et vraiment, sa logique, c'est, il n'y a rien à rajouter ici encore, dans cette logique. Vraiment, on peut d'ailleurs apprendre ça à toutes nos scientifiques, à nos politiques, de discuter de ça, parce qu'en fait, il y a une logique ici de tellement sublime. Et alors, au nom de la paix, il fallait essayer de voilà, la vérité est tombée dans les mains des menteurs. Oui, moi aussi je pensais comme ça, que la paix c'est encore une manipulation que les forts font sur les faibles. Essayons comme ça, comme de faire des valeurs qui sont contre la nature, et regardons à quel point est-ce qu'on est de belles personnes, et essayer de d'embrasser tout le monde, et d'unir tout le monde, etc., etc., etc. Et donc, on essaye comme ça de payer tout le monde par des paroles. Mais s'il n'y a pas l'amour, il ne peut pas y avoir de paix. C'est des choses qui sont nécessaires l'une l'autre. Et donc, dans cet état-là, cette paix, c'est juste un arrangement social comme ça. Ouais, cette paix, ce n'est pas la paix de la Kabbale qui est la complétude. Mais c'est juste comme ça, de quoi se taire. Comme ça, ce qui est à moi, ce qui est à moi, ce qui est à toi, ce qui est à toi. Hein. Et donc, les retardataires, les opprimés se multiplient. jusqu'à ce qu'il suffise pour protester contre les réussis. Donc là, il y a des guerres. Donc, comment est-ce qu'on arrête les guerres sans arriver à s'en faire la correction? C'est juste on fait taire tout le monde comme ça, et c'est comme ça qu'on arrive à la paix. Mais même cette paix-là, elle va nous pousser jusqu'à ce que le... Bon, les amis, donc on a essayé de s'aider les uns les autres à rentrer dans le Bolasola. Maintenant, essayons de former quelque chose aussi de général dans l'atmosphère. Je voulais qu'on se concentre sur la deuxième paragraphe. Vous voyez, car en théorie, tous les membres de la société convinrent et acceptèrent sur eux avec toute la force de ne pas dévier de la vérité, ne serait-ce que d'un peu. Mais, en pratique, ils agissaient eux-mêmes à l'exact opposé de la vérité. Je vais lire ça encore une fois cette phrase, et après on va essayer de demander si on peut ici, comme ça, de partager dans une assemblée plénière, s'il y a des exemples dans notre vie qui ressemble à ça. Ou est-ce qu'on a des exemples dans notre vie qui parlent de ça? Donc, car en théorie, tous les membres de la société convinrent. Parce que nous aussi, c'est les membres de la société, c'est pas juste eux. Peut-être que, car en théorie, tous les membres de la société convinrent et acceptèrent sur eux avec toute la force de ne pas dévier de la vérité, ne serait-ce que d'un peu. Mais, en vérité, ils agissaient eux-mêmes à l'exact opposé de la vérité. Qui peut nous aider à ressentir ça? Oui, on voit que il n'y a pas vraiment d'égalité dans la réalité. Il y a toutes sortes d'endroits, on fait comme si il y a l'égalité. Donc, on essaye vraiment de... On aide ceux qui sont les plus importants et à l'inverse, on abandonne ceux qui sont un petit peu en dehors de la réalité. Oui, merci encore.
1: Ken et Yale.
0: Oui, Yale.
2: Rami
0: nous a dit précédemment que quelqu'un commence à parler de la vérité, alors on sait déjà qu'il va commencer à te faire tourner dans un certain endroit, parce qu'en fait, on veut vraiment tous être dans cette vérité. Mais on travaille toujours depuis cette mesure d'unicité. Parce que c'est notre nature, et qu'est-ce qu'on peut faire? Et donc en fait, tout ce qu'on dit sur la vérité, ça en ressort comme l'inverse. Merci, Haifa 3. Oui, des exemples de notre vie, je peux vous partager que... j'étais dans un kibbutz de jeunes et vraiment là-bas on voyait ces mots du Balasolam, chacun recevait selon ses besoins et ça nous a fait comme ça une salade. Il n'y a ni synagogue ni croyance, même sur la mezouza, ils ont pris 30 minutes pour rentrer. Donc, merci à Viv pour le fait que tu nous as mis embrouillement sur confusion sur confusion. Bon, merci. Au moment où tu nous as emmené vers un besoin pour un cours du Baal HaSulam, un cours comme ça de 11 minutes, écrivez-vous ce que vous avez compris et vos questions. Et après, donc voilà, clip numéro 4. Bon, je vais quand même essayer de dessiner pour que ce soit plus compris. Oui. Donc, on a la bonté, la vérité, la justice et la paix. Ouais. La vérité, on voit qu'elle est... vide. On peut pas travailler avec la vérité. Pour faire exister la société... On a besoin, on dit, on va travailler avec la bonté et la justice. On va donner aux humains qui sont faibles toutes sortes de soutien, et eux pourront comme ça exister. Et en résultat de ça, on arrive à la paix qui complète cette chose-là, cette question-là. Et qu'est-ce qu'on arrive ? On arrive au fait que on a toutes sortes de soutiens dans la société qui nous attirent, qui nous attirent depuis la chose de la vérité. On ne peut pas travailler avec ça. Pourquoi est-ce qu'il dit que ce qui est à moi, ce qui est à moi, ce qui est à toi, ce qui est à toi, il appelle ça la vérité? Bah parce que dans la mesure de égoïste, c'est correct. Les amis, vous embrouillez entre le désir de recevoir et le désir de recevoir dans le but de donner. Entre les mots qu'on a dans ce monde-ci et les mots qu'on a dans le monde spirituel. Et ici, on parle du peuple. Comment est-ce qu'on peut arranger le monde? Il ne parle pas ici de spiritualité. Comment est-ce que la corporalité peut être arrangée? Oui, c'est clair, mais... Bon, disons, je suis... Si je dis, ce qui est à moi, ce qui est à toi. Alors, je prends quelque chose qui a... à l'autre. Donc, comment est-ce qu'il y a, c'est la vérité ici? Ici, il y a une dispute. Si je suis plus faible et que je vois que j'ai comme ça un désir pour tout ça, j'ai reçu d'en haut des qualités comme ça qui sont bien réussies, que j'ai réussi dans la vie. Alors, pourquoi est-ce que on me jalouse? Alors, on me dit, on jalouse parce que j'ai réussi à être du créateur. Mais moi, j'ai rien. Et donc, l'autre dit, moi, j'ai pas réussi. Donc, je suis pas d'accord avec ça. Donc, c'est-à-dire que depuis le créateur, on n'est pas égaux. Et donc, même dans ce monde-ci, on essaie d'attirer cette égalité dans toutes sortes de conditions et les gens ne sont pas d'accord avec ça. C'est-à-dire que tout ça, ça vient du créateur. Donc, comment est-ce qu'on peut corriger ce que le créateur a fait? C'est en fait le problème. C'est pour ça que c'est écrit que va vers celui qui m'a créé, l'étudiant. Non, mais le fait qu'on soit pas égaux, c'est ok. Non, c'est pas ok. Non, je suis pas d'accord avec ça, c'est pas ok. C'est-à-dire que si on était vraiment tous égaux en vérité, il y aurait eu aucun problème. L'étudiant. Ouais, mais ce qui est problématique ici, c'est que j'utilise des choses, les autres pour moi. Le rab. Oui, évidemment. Ça vient du fait qu'on est déjà tous pas égaux. Et du côté du créateur, on n'est pas égaux. Et donc, l'envie ici qu'on a entre les faibles et les forts, c'est... On se dit comme ça, qu'est-ce que vous voulez? Qu'est-ce que vous voulez que je fasse? C'est le créateur qui a fait ça. Je vais maintenant me restreindre pour que je sois aussi un faible? Parce que le faible, il peut pas être comme le réussi. Donc, le réussi doit être un faible. L'étudiant. Oui, mais dans le même temps, il y a des gens qui sont réussis. Mais ils ont un ressenti d'autrui tellement développé qu'ils pensent que le bien de la société, c'est pour eux-mêmes. Le rab. Non, mais qu'est-ce qu'ils sont prêts à faire? Et tu vois comment est-ce qu'ils sont... Et il paie des millions aux journaux qui parlent de ça, pour que tout le monde soit tiré vers eux. Oui, oui, Terence. Pourquoi est-ce qu'on n'est pas égaux? Est-ce que c'est un problème du Créateur? Qu'est-ce qui s'est passé? On n'est pas égaux pour que, dans l'inégalité entre eux, on puisse arriver à l'égalité avec le Créateur. Seulement avec en lui, on peut être égaux. Et dans aucune autre forme. L'étudiant, si on n'était pas égaux, si on était égaux, on n'aurait pas pu révéler le Créateur. Grave. Non. Et comment? Parce que quel manque est-ce que tu aurais eu pour arriver vers lui? Où ça? Lequel? Aucun.
1: Anashim Yodim.
0: Les gens, ils connaissent la vérité dans ce monde-ci?
1: Anashim Yodim, c'est.
0: C'est-à-dire que les gens ne connaissent rien. Et ils comprennent rien de ce qui est dit ici. Les philosophes, ils sont les plus embrouillés de tout ça, plus que tout le monde. Oui, Moshe. Le Rav. Non, étudiant. Est-ce que tu peux expliquer ce que c'est que d'être égaux en le Créateur? Le Rav. Dans le Créateur, on est égaux dans le fait que tout le monde essaye d'être adhéré au Créateur, et donc tout le monde arrive à leur racine d'âme, et là-bas, on n'est pas du tout égaux l'un avec l'autre, mais chacun donne au Créateur de tout ce qu'il a. Et donc, quand il se réalise comme ça de 100%, alors en cela, il est comme tout le monde. Et on se fiche de comment est-ce que où est-ce que je suis, si je suis dans les pieds ou dans le roche du premier partsouf, mais on est tous égaux. Parce que dans cet engagement, dans ce partsouf unique, on devient comme roche d'orsouf où tout devient comme un travail complet unique. C'est-à-dire que c'est que dans les moments de la correction qui ont construit toutes ces ascensions, descentes, etc. Mais dans la fin de la correction, tout ça devient en un seul cercle. C'est la première chose. La deuxième chose. Même dans la correction, la première correction déjà, on s'élève au-dessus du désir de recevoir. Et toutes nos actions sont dans le but de donner. C'est pour ça que je suis inclus avec les autres, et toutes mes actions, c'est pour remplir leur désir. Toutes mes actions. C'est pour ça que dans la spiritualité, on n'a pas de... Ça dépend des degrés, encore. C'est pas encore la fin de la correction. Mais dans la spiritualité, on n'a aucune action qui reçoit dans son calcul la personne qui réalise l'action, mais seulement envers qui elle peut réaliser cette action. C'est-à-dire que je travaille toujours avec les désirs étrangers. Aime ton prochain comme toi-même. C'est-à-dire que je lui donne ma chaise, mon oreiller, etc.
2: Oui.
0: Donc en fait, on est égaux dans cette force qui nous remède. Que le Rav. Oui, c'est correct. Sinon, ça aurait pas pu être. Comment est-ce que tu peux t'imaginer quelque chose qui n'est pas dans cette force de remède qui vient du Créateur où tout le monde est égaux? Parce que tout le monde est différent. Mais dans le fait que je me réalise entièrement dans le don, à 100%, entièrement dans le don, alors tout le monde est égaux. Il n'y a aucune différence en ça. Entre les humains. Lui, il peut donner à 100 kilos et lui, il peut donner avec 2 tonnes. Ça ne nous importe pas. C'est pas important. Parce que tout le monde essaye de donner de par sa propre, par sa véritable capacité et essaye de donner de toute sa force. Donc, comment est-ce que c'est possible qu'on ne soit pas égaux? Il y a une seule travail pour tout le monde. Le résultat, il est différent, mais le résultat, c'est le travail du Créateur. Peut-être que ce soit différent. Mais nous, on est tous adhérés. Parce que tout le monde est dans la mesure du don, pas dans la qualité de réception. Personne vérifie son propre désir à lui, mais à vérifier à quel point est-ce qu'il est à 100% dans le désir de donner. Donc en fait, on ne peut jamais être égaux dans le désir de recevoir. Non, absolument pas, parce que dans ton cli. Donc, dans le désir de donner, tu t'élèves directement au-dessus de ton cli et tu commences à être élevé au don. Et au don, déjà, que ce soit le petit ou le grand, tout le monde est dans le don. Et tout le monde est important comme un. Il n'y a pas de différence dans le don. Ça peut être Rabbi Shimon, ça peut être le Shimon du marché. Les deux sont dans le don, les deux sont égaux. L'étudiant. Donc, le manque d'égalité, c'est la vérité. Donc, le manque d'égalité, ça appartient à la mesure de la vérité. Ça, c'est sûr. Tout ce qui vient d'en haut, ça, tu peux l'arranger seulement grâce au fait que tu élèves tout le monde au-dessus du désir de recevoir. Oui, donc on a entendu le Rav qui nous précise tout ça. Donc maintenant, on va essayer de discuter dans la dizaine, selon ce qu'on a entendu. Donc, je peux entendre la question. Donc, selon ce qu'on a entendu du Rav, qu'est-ce qui est demandé pour arriver à la véritable égalité? Après qu'on a clarifié ça en atelier, on va vouloir que vous partagiez vos discernements dans l'assemblée plénière. 5 minutes.
2: אפשר לא להגיד עד כמה מדהים, גם הטקסט וגם שיעור וגם הסבר. אז מה נדרש? נדרש להמשיך הלאה. ובסוף, כמו שנאמר, כל אחד צריך לממש את ה-100% הסגולי שלו, לא חשוב כמה קיבלת מהבורא, מהטבע. לכל אחד יש אפשרות לצמצם את עצמו ולעשות מקסימום.
0: Chacun a la capacité de se restreindre, de donner le maximum, que ce soit 100 kilos ou 2 tonnes, vraiment peu importe, c'est le on n'est pas responsable du résultat, évidemment. Et donc, ici, c'est pas seulement une égalité, parce que l'égalité, c'est chacun de son propre état, mais ici, c'est vraiment un avancement correct. Le Rav a dit que c'est possible d'arriver à l'égalité seulement dans le don. Seulement au moment où on s'élève au-dessus de nos désirs de recevoir, on peut arriver à l'égalité. L'égalité, c'est qu'il n'y a pas d'égalité dans la réception. Dans la réception, on est tous différents parce que on est tous approfondis comme ça dans nos propres désirs à nous. Et si on essaye de donner, là, on peut être égaux. Moi, j'ai écrit, qu'est-ce qui est plus important? J'ai pas entendu la suite. Qu'est-ce qui influence le plus sur l'importance du corps? Au moment où tout le monde se trouve dans le don par rapport à la généralité, alors peu importe la différence entre les organes. Donc, on est tout le temps, tout le monde dans le don. À ce moment-là, on peut ressentir le don, l'égalité. Si on regarde la complétude, alors dans son rôle, dans son point d'unicité, alors là, il y a la complétude véritable. Pas comme ça, de manière séparée. Parce que dans son désir de recevoir, elle ne peut pas regarder seulement dans le don par rapport à la généralité, à l'ensemble. Oui, le Rav a dit que du côté du Créateur, on n'est pas égaux. Et depuis l'inégalité, on peut être égaux en lui, seulement en lui. Donc, en fait, l'idée, c'est que le Créateur, c'est la qualité du don. Donc, quand on peut être dans l'amour et le don, alors, là, déjà, la mathématique des idées de recevoir n'agit plus, mais agit les efforts que chacun fait dans cette direction à être dans le don, dans toute sa force. Et mais l'effort de nos Bon, tout d'abord, le Rav nous a fait, prêté l'intention de ne pas se confondre entre corporalité et spiritualité, c'est important, parce que ici on voit toutes sortes de gens qui crient au nom de la justice ou qui se présentent comme des justes. Mais comme le Rav a dit, juste, ils ont payé des millions pour être présentés comme ça, par des milliards pour essayer d'être présentés comme ça. Donc, il faut faire attention à ça. Mais dans la spiritualité, il y a l'égalité. Il y a l'égalité dans le fait que tout le monde est à 100% dans cet effort à donner. Et en cela, tout le monde est égaux quand ils essaient de donner tout ce qu'ils ont. Oui, sur ce même point. Justement, que la mesure de ce qui est à moi, ce qui est à moi, ce qui est à toi, c'est comme ça, la mesure de Sodome, parce que ça, c'est ce qui vient d'en haut. Donc évidemment, c'est que ça vient de la vérité. Mais pour voir où est-ce que ça nous mène, il faut avoir le point dans le cœur. C'est comme ça, pour avoir cette goutte qui, de plus qui nous avance. Pour faire entrer les dons dans ça. Donc on voit que ça ne suffit pas, mais il faut rajouter encore quelque chose. Oui, tu ne peux pas sortir de cette corruption tant que tu ne te lèves pas au-dessus des idées de recevoir. C'est ce qu'on utilise dans la sagesse de la Kabbale. On doit sortir des idées de recevoir. Oui, donc on voit comment est-ce que, comme ça, le Baal HaSulam, il nous amène, comme on a entendu dans le groupe Focus, il nous dirige d'une manière logique, point après point, comme ça, il nous donne toute la compréhension de notre nature, vraiment notre nature, en tant qu'individu et en tant que société. Maintenant, on veut entendre des amis, et ici, dans le hall, et dans les systèmes d'Arvoud, qu'est-ce qui nous est demandé pour arriver à la véritable égalité? Donc, ce qu'on vient d'étudier dans l'article, là. C'est un article comme ça qui se développe et à chaque fois, on rajoute quelque chose de plus sur ce sujet. Donc, aujourd'hui, on a le Baal HaSulam rajoute. Donc, qui ont rajouté, mais encore une mesure qu'on ne peut pas arranger la vérité par la bonté, la justice et la paix. Mais on veut quand même comprendre comment est-ce qu'on peut arriver à la véritable égalité. Chacun essaie de s'inclure quelque chose dans ce que le Rav a écrit. Donc, maintenant, essayons de comprendre toutes les compréhensions que vous avez eues dans la dizaine. Oui, allez-y. Nous, dans notre monde, on agit à cause de notre expérience parce qu'on veut chercher la satisfaction. Maintenant, dans ça, on ne peut pas être égaux. Mais on a entendu du cours qu'on peut construire un kli dans le but pour le but du Créateur, par l'aide de la lumière. Et là, j'ai une question, si c'est possible. Parce que la construction du kli par la lumière, comment est-ce que ça se construit? Parce que ici, j'ai comme un sort de blocage. Parce que j'ai une expérience, mais ça fait des problèmes. Je peux pas construire quelque chose sur mon expérience. C'est-à-dire que je dois construire quelque chose de nouveau qu'il n'y avait pas avant. Et la lumière, elle m'aide. Et comment est-ce qu'on peut passer par-delà ça? Comment est-ce que je peux me couper de mon expérience et aller seulement vers la lumière pour construire un nouveau clé? Qui peut répondre à Vlad? La question, elle est claire? Est-ce que la question de Vlad est claire? Si j'ai une sorte d'expérience, à chaque fois j'essaye de faire quelque chose. Donc maintenant j'ai une certaine expérience. Donc, tout ce que je demande, c'est basé sur mon expérience. Et donc là, en fait, on nous demande d'arriver à quelque chose de nouveau pour lequel j'ai pas d'expérience. Comment est-ce que je demande de la lumière qu'elle fasse quelque chose comme ça pour lequel je ne peux pas demander? Est-ce que c'est ça la question? Oui, c'est ça justement le comment est-ce que je me coupe de l'expérience et de demander quelque chose que je n'ai pas? Et de qui est-ce que je demande? Du Créateur. Et je dois être en dessous de la lumière déjà. Mais ici, c'est la réponse, mais il y a quelque chose qui ne se connecte pas ici dans le puzzle, dans la tête. Oui, quelqu'un veut répondre?
3: Ken Chaim.
0: Oui, Chaim.
4: Il y a un truc qui est clair.
0: Il y a une chose qui est claire, c'est que chacun doit donner sa pièce. Pourquoi est-ce que c'est ça la réponse? Parce qu'en fait, les choses commencent par le Créateur et finissent par le Créateur. Mais cet processus de la pièce de chacun, c'est pas quelque chose, c'est en dehors de chacun. Et donc, évidemment, que ce soit au centre de la dizaine ou au centre du monde, il y a en fait ici quelque chose qui fait changer par la lumière, qui fait changer par la lumière. Et merci. Oui, on a entendu que notre égalité, c'est dans l'effort de donner. Et on est égaux dans cette même action qui est de faire avancer chacun qui est ici. Et toute personne... Attends, ça c'est l'égalité. On essaie tous de donner à la spiritualité. Donc, en fait, j'ai pas envie de dire Tsimtsum, Massar, etc., mais en fait, cet effort-là, c'est l'effort de chacun de nous. Et en cela, on est. Encore? Oui.
4: Cet article, c'est.
0: Et la question que je lui ai posée, c'est. Comme si. Comment est-ce que je peux donner un travail avec une expérience que je n'ai pas? Et c'est pour ça que c'est important que l'homme soit le plus dans la dizaine. Évidemment qu'on a des montées, des descentes, il y a des jours où on peut, des jours où on ne peut pas, mais on a à comprendre que dans ces jours où ce n'est pas possible, ou t'es entre guillemets en descente, justement, en ce jour-là, tu peux atteindre plus cette mesure d'égalité. C'est-à-dire que t'as besoin de t'annuler encore plus sur tout ce que t'as, et de comprendre qu'en fait, dans ces jours de descente, justement là, tu peux comprendre que tu peux atteindre plus et plus cette véritable égalité. Et t'as raté. C'est vraiment très important de comprendre ça. Oui, merci. Par rapport à ce que tu as dit, ça m'a rappelé justement la première partie du cours qu'on a étudié. Donc le Rav a dit là-bas que je m'impressionne des qualités et de l'investissement des amis. Je suis jaloux d'eux. Il y a quelqu'un qui a une qualité comme ça, quelqu'un qui a une qualité comme ça. Moi aussi, je veux. Donc ça me fait sortir de moi-même vers les amis. Moi, quelque chose de nouveau. Donc c'est déjà pas sur la base de mon expérience, mais c'est sur le fait que je m'impressionne des amis sur leur investissement à eux. Moi, j'ai pas ça. Eux, ils ont. Donc, j'ai envie de me faire sortir pour rentrer en eux. French.
5: On t'entend pas, Moussa.
6: Autre pam, le chameau. Il me fait l'arzo, French.
7: Bonjour les amis. Cette question me rappelle la leçon d'hier où on nous dit que le grand prêtre ne doit épouser qu'une vierge. Les amis.
0: Oui, c'est correct. Tous les jours, on doit être nouveau. Merci. Mac 41.
8: Мы привлекаем свет своим подобием свету.
0: On attire la lumière grâce à notre équivalence de forme avec la lumière. Merci, Latin One.
9: Sí, amigos. Comentaba un amigo que al final el mundo solo entiende si se siente bien o si se siente mal.
0: L'ami a dit que.
9: En las masas.
0: Le monde comprend si on ressent bien ou non. Et ça, c'est important. Seulement dans. Et donc, c'est important que on atteigne. Donc, par rapport à la question de l'ami, je pense que c'est une bénédiction d'oublier. Donc, le plus bien, c'est de tout oublier. Comme le Balashem Tov, comme ça, qui a oublié tout l'alphabet. Oui, merci. Le cours qu'on vient d'entendre du Rav, je pense qu'il y a une phrase qui est comme ça très... sur laquelle on va s'arrêter et on va essayer de faire un atelier. Donc, on n'est pas égaux pour que grâce à l'inégalité entre nous, on puisse arriver à l'égalité au Créateur. Je vais revenir sur cette phrase encore deux fois. Pour qu'on puisse essayer de, comme ça, de d'y rentrer. Donc, on va essayer de d'y rentrer dans un atelier, essayer de la faire rentrer dans notre vie de la dizaine. Où est-ce que ça rentre dans notre dizaine, dans moi, avec les amis, etc. Donc, le Rav dit comme ça. Nous, on n'est pas égaux. Pour que, grâce à l'inégalité entre nous, on puisse arriver à l'égalité dans le Créateur. Donc, écrivez. Donc, on n'est pas égaux, le Rav a dit. On n'est pas égaux. Pour que, grâce à l'inégalité entre nous, on puisse arriver à l'égalité avec le Créateur. Une dernière fois, je reviens et on va clarifier ça dans un atelier. Où est-ce que ça nous rencontre dans la vie de la cité? Qu'est-ce que ça veut dire? Donc, on n'est pas égaux pour que grâce à l'inégalité entre nous, on puisse arriver à l'égalité avec le Créateur. Où est-ce que on le rencontre dans la vie de la société, la vie de la dizaine, 5 minutes d'atelier. Oui, on peut voir ça aussi, même dans notre dizaine, dans l'ami. Comment est-ce qu'il est différent? Dans le caractère, dans les conditions qu'il a reçues de la spiritualité, c'est jusqu'à la racine de son âme qu'il est différent. Et quand on essaie d'avancer vers la spiritualité, tout le monde voit ça par son propre cli. Et donc, cette manque d'égalité entre nous, et on essaie comme ça d'être comme tous ces individus. C'est-à-dire qu'on veut tous avancer, mais le désir de recevoir, il veut avancer précisément comme lui, il veut avancer. Donc justement, c'est ça qui crée des disputes. La mesure, la révélation de la différence entre nous, qu'on ne peut pas du tout le construire dans notre dizaine du tout. Donc, en fait, on doit s'élever au-dessus de cette inégalité et de toutes ces choses-là. Oui, ça se trouve dans notre vie, ça se trouve dans la dizaine, que chacun a un ami, chacun des amis a un point dans le cœur qui est en feu, mais chacun a une nature comme ça très différente, complètement inverse à l'autre, dans tous les paramètres. Et ça nous vient de nous rappeler qu'on s'est rassemblés ici, et qu'il y a quelqu'un qui nous a rassemblés ici, et qu'il nous a mis sous un seul enseignant dans une société qui évolue de génération en génération grâce aux kabbalistes. Et on a besoin pour pouvoir s'élever au-dessus de toutes ces inégalités pour qu'on puisse être comme un par rapport au Créateur. C'est ça le grand cadeau qu'on a reçu dans les différences entre nous. Oui, je suis d'accord que on peut comprendre ça comme un cadeau. C'est parce que ça, c'est un état qui nous permet le mouvement et le développement. Le fait qu'on soit pas égaux, c'est justement quelque chose qui est pas agréable. Le fait qu'on soit pas égaux, le fait qu'on soit tout en dispute, c'est quelque chose qui nous permet comme ça de se diriger vers la lumière. Et évidemment, c'est pas facile, etc. Mais on ressent pas de repos. On ne peut pas s'arrêter. Le fait qu'on n'ait pas d'égalité entre nous, c'est déjà comme ça comme un cadeau pour le développement, pour l'égalité et le développement. Oui, les kabbalistes, c'est pas des philosophes. Ils parlent de la vérité, de la réalité. Et on comprend que le manque d'égalité entre nous, il marche selon notre désir de recevoir dans ses actions qui de jalousie. Comme on dit que la jalousie, l'envie et l'honneur, ça fait sortir l'homme du monde. Donc, justement, c'est cette jalousie, la convoitise, l'honneur, c'est notre force. Si on était égaux, on n'aurait eu aucune cause, aucune raison pour avancer à quoi que ce soit. Et donc, voilà, encore une fois, les kabbalistes, ce sont des gens très pratiques. On a besoin de l'inégalité pour avancer vers l'égalité avec le Créateur. Oui, dans ces deux lignes-là, il y a une distance. C'est-à-dire qu'on doit avancer, mais on ne peut pas. On doit avancer, mais on ne peut pas. Et donc, de là, il y a ce cri vers la force supérieure pour nous unir, pour nous donner une nouvelle nature. Parce que dans la nature présente, ça, c'est même pas perçu. Tu peux même pas comprendre cette complétude là, divine. Donc, en fait, tout ce changement, à chaque fois, il nous éveille à se développer et à avoir une demande vers le supérieur. Oui. La pratique dans la vie de la dizaine, on voit que même dans les séoudot, dans nos rencontres, dans la vie de la dizaine, que point est-ce que c'est un cadeau, quand c'est un privilège du fait que chacun est différent. Vraiment, même dans le roche de la dizaine, cet exercice-là, tu vois vraiment toute cette clarification en chacun. Et jusqu'au moment où tu comprends que tu as vraiment besoin de lui. Vraiment, tu l'aimes beaucoup parce qu'il a le créateur en lui. Il a le créateur en lui, il va t'aider à comprendre, à corriger le chat qui est en toi. Oui, c'est impossible de ne pas être d'accord. Simplement, ça enrichit tout le monde, cette inégalité. Oui. Merci. Oui, on est maintenant arrivé au temps des questions. On peut poser des questions sur tout ce qui vient de se passer dans ce cours, ce qu'on a entendu du Balasola, Moudura, de tous nos ateliers qu'on a reçus. Toute question qui vient, on peut la poser maintenant. Oui, allez-y.
10: On
0: a entendu qu'on doit voir l'effort de remède. Comment est-ce qu'on peut le voir quand on regarde maintenant dans les actions corporelles? On voit que lui, il a un grand effort de remède. L'autre, je le vois moins, donc il fait moins, ou alors je l'inverse. Enfin, ça veut dire quoi qu'en chacun des amis, je peut vraiment révéler cet effort de remède. Oui, donc, selon la loi de l'équivalence de forme, comment est-ce que nous, on peut voir quelque chose en dehors de nous? Selon quoi? Donnez-lui le microphone. Selon quoi est-ce que j'observe même quelque chose en dehors de moi? Selon mes kelim. Et c'est comme mes kelim à moi. C'est des qualités? Oui, c'est des qualités, mais par rapport aux questions que tu viens de dire, c'est comme mes kelim, tu sais. C'est ce que je ressens, c'est ce que je vois dans ce monde-ci. Je vois que l'ami fait beaucoup d'actions, il fait un certain effort. Oui, mais je peux voir, quand je regarde de côté. Disons un autre. Aujourd'hui, maintenant, il y aura un rassemblement ici, dans le rassemblement de la communauté d'étudiants. Alors, tu sais, il peut y avoir comme ça un hôte qui vient. Un invité, non. Un invité comme ça qui vient, qui tout le temps regarde, « Oh, quel sujet génial !» Il y a comme ça, « Quelle bonne atmosphère, etc. » Ça, c'est un invité. OK. Maintenant, il peut y avoir aussi un étudiant qui vient aussi à rassemblement. Il peut y avoir aussi quelqu'un qui vraiment investit beaucoup dans le rassemblement. Il y a aussi celui qui dirige comme ça le rassemblement jusqu'à la fin. Il connaît tout le détail et tout lui importe. Est-ce que tout le monde voit le rassemblement de la même manière? Non. OK. C'est quoi la différence? Le rassemblement, c'est le même rassemblement. Parce que chacun est selon son investissement. Gilad, oui, c'est correct. Donc, comment est-ce qu'on peut voir justement chacun l'effort en chacun? C'est seulement si on fait le maximum de ce qu'on peut, et vraiment quand on est sûr qu'on fait le maximum au-dessus de toute la nécessité pour le but, alors on va m'ouvrir les yeux pour voir en fait que les autres aussi font le maximum. Parce que avant cela, j'aurais tout le temps de la critique, lui il est comme ça, lui fait moins, lui fait plus. Et j'ai l'impression que c'est comme ça. Et ça aussi, c'est pas suffisant. Parce que même dans le maximum, il faut demander la lumière, comme on a entendu de Vlad. Hein, d'où est-ce que vient cette nouvelle demande qui ne vient pas de l'expérience précédente? Après tout cet investissement, on doit demander la lumière qui puisse vraiment justifier les amis et voir leurs efforts. Donc en fait, ici, il y a un processus.

Bon, ce qu'elle est ta justification vers tes amis, tout ça. C'est-à-dire qu'on t'essaie, on te le donne à ce que ce soit vraiment en toi. Vraiment, comme ça, comme l'invité qui vient et voit que, oh, quelque chose de génial, quelle organisation, etc. Mais après, on veut le faire avancer. Maintenant, il doit l'acquérir tout seul. Comment? Eh bien, spécifiquement, grâce au clip qui nous a, expliqué le Rav, que, comme nous dit les kabbalistes, que l'homme doit donner autant qu'il peut pour se dire vraiment à la fin de la journée, voilà, j'ai fait le maximum. Et chacun est selon sa propre voie. Tout le monde est différent, cela. Mais en cela, on est tous égaux. C'est ça ce qui s'appelle des amis. Merci. Merci à toi. Oui, Yevgeny. L'égalité par rapport aux qualités de données, etc., les efforts intérieurs, etc. Moi, je me suis un petit peu arrêté avant, déjà, pour être un ami dans le groupe, pour même commencer cette histoire. Les kabbalistes nous disent qu'il y a des conditions. Toi, tu dois être au cours, tu dois payer le maaser, etc., etc. Mais donc, si je regarde les amis, chacun dans la corporalité a des conditions différentes. Pour lui, c'est compliqué, comme ça. C'est des conditions très différentes. Et de toutes ces qualités, on doit l'amener à un endroit où toi, tu dois être au cours, etc. Ouais, mais qui nous oblige, étudiants? Bah, les kabbalistes qui nous donnent une condition. Non, les kabbalistes, ils ne nous donnent pas de conditions. Eux, ils décrivent la réalité selon une loi qu'ils ont... Voilà, ils l'ont révélée, ils te racontent. Maintenant, tu t'as raconté du cours. Les kabbalistes, ils ont révélé que si l'homme veut se rapprocher à la lumière supérieure, il doit faire un effort de son côté, se réveiller tôt dans le matin, et venir ici et me rapprocher à la lumière et me rapporter en sa forme. Deuxième loi. Que les kabbalistes, ont reçu que chaque chose qu'il reçoit de du créateur pour s'arranger correctement, il doit prendre un dixième de ça et le redonner pour la correction du monde. Donc, ils disent que en tout ce que tu me donnes, je vais donner un dixième pour me rapprocher de du véritable monde. C'est comme ça que la réalité est construite. Et donc, c'est comme ça que tous les kabbalistes disent comme ça. Donc, c'est quoi notre rapport par ça? C'est qu'en fait, on est des amis. On est des amis qui essayent de nous aider les uns les autres à révéler ces lois. On va finir avec le clip 3. Donc, nous explique le Balasolam qu'on ne peut pas arriver à une division qui est juste, à une société qui est juste, à un monde qui est juste, et même à une justice sociale, etc., etc., et tout ce qui appartient à la justice, du fait qu'il ne peut pas y avoir de justice à cause de la fondation de la création, la racine de la création. Parce que s'il y a plus qu'un seul, il n'y a pas de justice. Ça ne peut pas exister. Quand est-ce qu'il y a de la justice? C'est quand tout le monde sont un. Quand il y en a deux, alors il y en a un qui est plus que l'autre, qui est moins que l'autre, et donc il est différent de l'autre. Et quand ils sont différents l'un de l'autre, il ne peut pas de justice entre eux. C'est pas la même chose. Donc, la justice, c'est quand ils sont unis, et voilà. Et là, il peut y avoir la justice. Si déjà il y a la division, alors déjà il y a un problème. Du fait que la création, c'est un désir de recevoir unique, qui est rempli de lumière dès le début, alors que de cette manière, il se trouve en adhésion dès le début, lui et son temps, il y a la justice, il y a la paix, il y a la complétude, il y a l'égalité, il y a tout. Il n'y a pas... pas que ce soit qui soit mal. Tout est dans un seul mot, la complétude. Si cette création se divise, plus elle se distance, plus elle se divise, et plus elle commence à se distancer, jusqu'à ce qu'elle se brise en des parties, dans ces parties-là, tant qu'ils sont des parties,
et opposés, différents, etc. Il va y avoir

de justice qui soit entre eux. Vraiment, c'est impossible qu'il soit entre eux une capacité pour une opportunité à arriver à la justice. Oui, et les annonces pour la fin. Donc aujourd'hui, dans la maison de Kabbalah Laham, à Petah Tikva, une journée d'unité pour la communauté d'étudiants, pour approfondir le lien dans la communauté d'étudiants. On demande le soutien de tout le pays mondial dans la pensée pour la réussite de ce rassemblement. Et ce dimanche-ci, le 28 juin, de 18h30 à 19h30 en Israël, il y aura une conversation ouverte avec les amis et les amis eux avec la direction pour le clé israéli, pour le clé israélien dans le système d'Arout. Et faites attention pour le rangement de tout le hall d'études pour le rassemblement d'aujourd'hui. Il y aura

0: Chers amis, dans la première partie du cours, nous allons étudier un cours du Rav du 12 février 2002, basé sur l'article du Rabash. Que signifie que le roi se tient sur son champ lorsque la récolte est en meule dans le travail? C'est du deuxième volume des écrits du Rabash, 1991, article 10. Nous lirons l'article en dizaine pendant 33 minutes, s'il vous plaît. Écrit du Rabash, volume 2. Que signifie que le roi se tient sur son champ lorsque la récolte est en meule dans le travail? Que signifie que le roi se tient sur son champ lorsque la récolte est en meule dans le travail? Voici que nos sages ont dit à propos du verset: et le Créateur se tenait au-dessus de lui. Et voici leurs mots: nous ne trouvons pas chez les autres patriarches. Rabbi Shimon a dit: le roi ne se tient pas sur son champ, ni lorsqu'il est labouré, ni lorsqu'il est ensemencé, mais seulement lorsque la récolte est en tas. Ainsi, Abraham a labouré, comme il est dit: lève-toi, parcours le pays. Yitzhar l'a ensemencé, comme il est dit, et Yitzhar sema. Yaakov vint, qui est la meule de la récolte. Comme il est dit: Israël est saint pour le Créateur, les prémices de sa récolte. Alors, il s'est tenu au-dessus de lui. Et il faut comprendre ce que cela vient nous enseigner dans la voie du travail. Qu'est-ce que le champ et qu'est-ce que la récolte en meule? Et quel est le sens de la parabole que le roi se tient sur son champ? Il est connu que l'essentiel de notre travail est seulement sur l'aspect de la royauté des cieux, appelé croyance. Comme ont dit nos sages, Rabakouk est venu et l'a fondé sur une seule chose: le juste vivra par sa croyance. Et la question de la croyance est qu'il faut croire dans le Créateur, qu'il dirige le monde avec une providence de bien et de bienfaisance. Et bien que l'homme ne voit pas encore qu'il est ce ressenti, malgré tout, il doit croire et dire que le fait qu'il ne voit pas le bien tel qu'il est révélé dans le monde, malgré tout, il doit croire au-dessus de la connaissance que le fait qu'il ne voit pas le bien, qu'il soit révélé à ses yeux, est parce que tout le temps que l'homme n'est pas sorti de la domination de l'amour de soi, il n'a pas la force de voir, car sur le désir de recevoir, il y a eu le Tzimtzum, et la lumière n'y brille pas à cause de la différence de forme, comme il est écrit dans le Soulam. Et pour cette raison, l'homme n'est pas capable de voir la vérité, mais il doit croire que c'est ainsi. Et dans l'ordre du travail du collectif, les états de la conduite, de la récompense et de la punition ne sont pas encore si perceptibles. Mais dans le travail individuel, c'est-à-dire lorsque l'homme veut s'efforcer d'atteindre le degré où toutes ses actions seront pour le nom du ciel, alors l'homme commence à investir des efforts pour atteindre le degré de donneur. Et alors il doit être... toute sa base étant construite sur la grandeur du Créateur, comme il est dit dans le Zohar, l'homme doit craindre devant lui, car il est grand et souverain. Alors, le travail commence principalement sur cette croyance que le Créateur dirige le monde en tant que bien et bienfaisant. Et alors viennent à lui des états de montée et de descente, C'est-à-dire, parfois il est récompensé, c'est-à-dire que l'homme peut croire dans le Créateur, qu'il est bon et bienfaisant, et l'homme peut aimer le Créateur à cause de sa grandeur. Et cela vient à l'homme par un effort supplémentaire dans la croyance en la récompense et la punition. Ce qui signifie que si l'homme travaille dans la croyance au-dessus de la connaissance, alors il est récompensé. Et la récompense est qu'il a mérité de ressentir l'amour du Créateur envers lui. Et la punition est que s'il veut marcher précisément dans la connaissance, il s'éloigne ainsi de l'amour du Créateur. Et il y a encore pire que cela, car parfois il en vient à l'opposé, c'est-à-dire devenir de ceux qui haïssent le Créateur, car il a beaucoup de reproches envers le Créateur, car il a déjà prié de nombreuses fois le Créateur, et il voit que le Créateur, à Dieu ne plaise, n'écoute pas la prière. Et de cela, l'homme en vient à des états de montée et de descente. Cependant, si l'homme se renforce et marche au-dessus de la connaissance et dit « Ils ont des yeux et ne voient pas », il mérite pour un temps une récompense qui est qu'il ressent qu'il est proche du Créateur. Et c'est comme il est écrit dans l'introduction au Talmud des 10 Sphirot, et voici ces mots. Et il faut savoir que la mesure des intermédiaires mentionnés s'applique aussi lorsque l'homme est même sous la supervision de la dissimulation du visage. Que par un effort supplémentaire dans la croyance et la récompense et la punition, se révèle à eux une lumière de grande confiance dans le Créateur, et ils méritent pour un temps la révélation de son visage dans la mesure des intermédiaires. Mais le manque et qu'ils ne peuvent pas se maintenir dans leur mesure pour rester ainsi de façon permanente, car rester de façon permanente n'est possible que par la teshuva par crainte. Et de ce qui précède, il en ressort pour nous un ordre du travail en trois temps, jusqu'à ce qu'on arrive à sortir du travail. Cela est l'aspect de l'homme. Et c'est comme nous avons dit, Nida, il y a trois partenaires dans l'homme, le Créateur, son père et sa mère. Son père sème le blanc, sa mère sème le rouge, et le Créateur lui donne l'esprit et l'âme. Et dans la voie du travail, cela s'explique, comme on l'étudie, qu'il y a trois lignes qui sont la bonté, le jugement et la miséricorde. Et cela est comme nous en avons parlé dans les articles précédents, que l'homme, afin qu'il ait la capacité d'avancer, a besoin de deux jambes, qui sont la droite et la gauche, qui sont l'aspect de deux versets qui se contredisent l'un l'autre, jusqu'à ce que vienne le troisième verset et tranche entre eux, c'est-à-dire que les deux lignes ont engendré la ligne qui tranche. Et par cela, on peut expliquer la question du labour, du semis et du blé qui se tient en meule dans le travail. Car l'aspect de la ligne droite est le labour, qui est l'ordre du travail de l'homme pour celui qui veut entrer dans le travail de donner. Car l'homme est créé par nature de sorte qu'il ne se soucie que de son propre bénéfice. Et puisque sur le désir de recevoir pour soi-même, il y a eu une correction, afin qu'il n'y ait pas de honte, à cause de la différence de forme avec le Créateur, qui, ce dont nous parlons, n'est que du point de vue qu'il donne aux créatures, et l'aspect de recevoir pour soi-même ne s'applique pas à lui, à Dieu ne plaise. C'est pourquoi il y a eu un tzimtzum et une dissimulation sur le désir de recevoir pour soi-même, de sorte que les créatures ne peuvent pas recevoir le bien et le plaisir que le Créateur veut donner aux créatures. Et cela a été afin qu'il soit possible que l'homme puisse corriger le cli de réception afin qu'il soit uniquement en vue de donner. C'est-à-dire que l'homme doit transformer le désir de recevoir qui est en lui et recevoir à sa place un désir de donner. Autrement dit, ce qui auparavant était pour lui en haut dans l'importance, à savoir le désir de recevoir, sera maintenant en bas dans l'importance, et il ne voudra plus l'utiliser. Mais au contraire, le désir de donner, qui pour lui était en bas dans l'importance et qu'il ne voulait pas utiliser, sera maintenant en haut dans l'importance. C'est-à-dire que maintenant, le désir de donner est pour lui une chose importante et il veut n'utiliser que le désir de donner.
1: Et
0: cela s'appelle le labour, où l'on retourne la terre. Ce qui était en haut devient maintenant une dimension inférieure, et ce qui était en bas vient maintenant en haut. Et cela s'appelle la ligne de droite, l'aspect d'Abraham, la miséricorde. C'est-à-dire que maintenant il veut s'occuper uniquement de l'aspect de la miséricorde, appelé désir de donner. Et la ligne de droite est appelée perfection. C'est-à-dire que même si l'homme voit qu'il n'a pas encore en main de faire la miséricorde, malgré tout, l'homme doit se représenter à lui-même comme s'il avait déjà mérité l'aspect de don appelé miséricorde. Et pour cela, il doit remercier le Créateur de l'avoir récompensé d'accomplir des actions en vue de donner. Et tout cela n'est que au-dessus de la connaissance. Et même si, lorsqu'il regarde sa situation dans laquelle il se trouve, il voit autrement, c'est une question de au-dessus de la connaissance. C'est-à-dire qu'il doit se représenter à lui-même comme s'il avait déjà mérité la qualité du désir de donner, comme s'il avait déjà mérité l'aspect du labour. Et aussi, l'homme doit s'abaisser lui-même et dire, autant que le Créateur me donne la pensée et le désir de faire quelque chose dans la spiritualité, je m'en réjouis et je remercie le Créateur de m'avoir récompensé de le servir un peu, c'est-à-dire de pouvoir faire quelque chose pour le bien du Créateur. Et il doit se réjouir pour cela, car il voit que pour les autres personnes, le Créateur ne leur a pas donné l'opportunité de le servir. C'est pourquoi il s'en réjouit. Et cela est considéré comme la perfection, du fait que maintenant il croit au-dessus de la connaissance que le Créateur dirige le monde dans l'aspect du bien qui fait le bien. Et de ce fait, maintenant, il peut révéler l'amour pour le Créateur et il sera toujours joyeux. Mais en même temps, l'homme doit marcher avec l'autre jambe, qui est l'aspect de la gauche, c'est-à-dire faire un examen critique de ses actes. Et il aura un désir et un attrait ardent de voir la vérité, c'est-à-dire combien d'efforts il peut donner en vue de donner, et quelle est l'importance de la spiritualité. Car si vraiment il comprend qu'il vaut la peine de travailler uniquement pour l'utilité du Créateur et non pour son propre bénéfice, alors il voit tout à fait autrement. C'est-à-dire que toutes ses actions, au moment où il marchait sur la ligne de droite, pensant qu'il était vraiment un homme de paix, maintenant il voit, au moment où il est passé à la ligne de gauche, qu'il n'a rien du tout qui soit vraiment pour le nom du ciel. Et cela s'appelle semer. À titre d'exemple, lorsque l'on prend de bons grains de blé et qu'on les sème dans un champ, alors celui qui n'est pas habitué au travail des champs regarde l'homme qui a pris des grains de blé et les a semés dans la terre comme un homme qui n'est pas saint d'esprit. De même ici, on agit ainsi. On prend des bons états dans lesquels il y a perfection et pour lesquels on a déjà remercié le Créateur pour ses actions et maintenant il les annule. Cela ressemble à un homme qui prend de beaux grains de blé et les sème dans le champ. Cependant, la vérité est qu'on ne peut pas marcher sur une seule jambe, mais ces deux jambes sont considérées comme deux versets qui se contredisent l'un l'autre. C'est pourquoi Itsar est appelé « Il a semé son champ », qui est l'aspect de la gauche, comme disent nos sages, qu'un homme repousse toujours de la gauche et rapproche de la droite, sota. Ce qui peut être interprété ainsi. Au moment où l'homme ressent qu'il est rapproché du Créateur, cela s'appelle rapprocher de la droite. Et repousser de la gauche, cela signifie qu'au moment où il fait une critique, alors il voit qu'il est repoussé du travail en vue de donner. C'est-à-dire que nos sages viennent nous enseigner que l'homme a besoin de deux choses, c'est-à-dire la droite et la gauche, comme il a été dit plus haut, car on ne peut pas marcher sur une seule jambe, et c'est la qualité de Itsar, appelé semence. Il s'ensuit que Abraham est appelé l'aspect de la droite, c'est-à-dire la miséricorde, la perfection, et cela s'appelle la blancheur, comme il a été dit plus haut, que les trois partenaires sont son père, sa mère et le Créateur. Son père est le premier aspect, c'est-à-dire la première ligne, c'est la miséricorde, qui indique la perfection. Et la perfection est appelée blanc, comme il est écrit, « Si vos fautes sont comme l'écarlate, elles deviendront blanches comme la neige. » Et cela s'appelle la droite rapproche, c'est-à-dire qu'il ressent qu'il est rapproché du Créateur. Et sa mère sème le rouge. Car rouge indique un manque, l'aspect de la nougva, c'est-à-dire que là, il voit qu'il est en général repoussé du travail en vue de donner. C'est pourquoi il est dans un état de montée et de descente. Et cela s'appelle qu'il n'a aucune croyance partielle, comme il est dit dans le Talmud des Sfirot, parce qu'il a beaucoup de descente. Et au moment de la descente, il est en manque de croyance, comme il a été dit plus haut. Cependant, l'homme ne doit pas passer beaucoup de temps sur la ligne de gauche, appelée la seconde ligne, car alors l'homme se trouve dans un état de séparation. C'est pourquoi l'homme doit être la plupart du temps de son travail dans l'esprit, dans l'état de la perfection. Et cela s'appelle le renouvellement de la lune. C'est-à-dire que chaque fois, l'homme doit renouveler la blancheur en lui, qui est la ligne de droite, l'aspect de la blancheur, comme il a été dit plus haut. Tandis que, au moment de la descente, alors l'aspect de la croyance se retire de lui, et parfois il reste sans conscience, à l'exemple d'un homme qui tombe sous un camion et se blesse, et ne sait pas qu'il est tombé. Et l'allégorie est que l'homme est accablé sous sa charge, comme il est écrit, « Lorsque tu verras l'âne de ton ennemi accablé sous sa charge. » Car il ne peut pas marcher au-dessus de la connaissance. Car le travail d'aller au-dessus de la connaissance est pour lui un fardeau et une charge qu'il ne peut pas supporter. C'est pourquoi, s'il détourne son esprit de cela, il tombe aussitôt sous le camion, la charge. Et cela s'appelle qu'il a été blessé dans un accident de la route. C'est pourquoi l'homme doit faire attention à toujours garder la droite. D'après ce qui a été dit, il en ressort que la correction, lorsque l'homme marche sur la ligne de gauche et qu'il n'attend pas de recevoir une descente et de tomber, et d'attendre qu'un éveil vienne d'en haut, mais il attire sur lui-même la gauche. Alors il voit qu'il se trouve dans un état de descente, c'est-à-dire qu'il n'a aucune étincelle qui le pousse à vouloir travailler en vue de donner et non pour son propre intérêt, alors il a déjà un endroit pour la prière. Et c'est comme ce que disaient mon père et maître sur ce qu'on dit nos sages à propos de David, qui a dit « Je réveille l'aube et l'aube ne me réveille pas », dont l'explication est que le roi David n'attendait pas que l'aube appelée noirceur, qui est l'aspect de l'obscurité, c'est-à-dire que l'obscurité le réveille, mais c'est lui-même qui réveille l'obscurité. Et il prie à ce sujet que le Créateur lui éclaire sa face. Et de ce fait, il gagne du temps, car il a la préparation à l'obscurité, alors il est plus facile de la corriger. Et des deux lignes mentionnées ci-dessus, c'est-à-dire la droite et la gauche, naît la troisième ligne, qui est l'aspect de la ligne médiane, et c'est ce qu'ils ont dit, le Créateur y insuffle l'esprit et l'âme. C'est-à-dire qu'ensuite, après que l'homme termine le travail dans les deux lignes, alors tout le mal lui est déjà révélé, ce qui lui vient du fait que ces deux lignes sont comme deux versets qui se contredisent. Et l'homme voit qu'il n'a pas de fin aux montées et aux descentes, alors il adresse une prière véritable que le Créateur l'aide à recevoir le désir de donner. Et lorsque le Créateur l'aide, alors il mérite l'aspect de la croyance en permanence, car il possède déjà les kélim de don. Car avant que l'homme n'atteigne les kélim de don, il ne peut pas avoir la croyance en permanence. Car au moment de la descente, la croyance lui est perdue. Il s'ensuit que l'homme ne peut pas croire dans le Créateur de façon continue. Et cela est expliqué, comme il est expliqué dans l'introduction au livre du Zohar, et voici ces mots. Car puisque nous utilisons les kélim de réception à l'opposé de ce pourquoi ils ont été créés, nous ressentons nécessairement dans les actions de la conduite qu'elles sont du mal pour nous. Et c'est pourquoi, au moment où l'homme ressent du mal, dans cette mesure réside sur lui l'hérésie quant à sa providence, à Dieu ne plaise. Et l'acteur, béni soit-il, lui est caché. Et après ce qui a été dit, nous voyons qu'avant que l'homme ait mérité les kélim de don, il ne peut pas avoir la croyance en permanence. Il s'ensuit que par le fait que l'homme mérite le désir de donner, qui provient du travail des deux lignes, par lesquelles tout le mal se révèle complètement, jusqu'à ce que l'homme arrive à la décision que seul le Créateur peut l'aider et qu'il s'efforce dans ce travail, ne fuit pas le combat, alors il mérite la ligne médiane appelée le Créateur donne l'esprit et l'âme. Comme il a été dit plus haut, cela s'appelle la révélation de la face. Et cela s'appelle, comme il est écrit, qu'est-ce que la Teshuvah ? Jusqu'à ce que celui qui connaît les secrets témoigne sur lui qu'il ne retournera plus à sa folie. Et par cela, il est possible d'expliquer ce que nous avons demandé. Quelle est la signification dans le travail de ce qui est écrit « Vint Yaakov, qui est la gerbe de blé, comme il est dit, Israël est saint pour le Créateur, les prémices de sa récolte, il se tint sur elle. » À ce sujet, nos sages ont donné une parabole. Le roi ne se tient sur son champ que lorsque la récolte est en gerbe. Et il est possible d'expliquer que le fait que le roi se tienne sur son champ fait référence à l'homme, car l'homme provient de l'aspect de Malchut, et Malchut est appelé champ. Et l'homme doit atteindre l'aspect de chant que le Créateur a béni, ce qui se fait par l'effort dans les deux lignes mentionnées ci-dessus, qui sont l'aspect de la bourre d'Abraham et l'aspect du semis d'Itsar, comme il a été dit plus haut. Et ensuite vient l'aspect de récolte en gerbe, où l'on voit déjà la récompense du travail, qui est la récolte, qui est la qualité de Yaakov. Et cela, comme il a été dit plus haut, après avoir mérité l'aide du Créateur, que le Créateur lui a donné l'aspect de l'âme, appelé révélation de la face du Créateur, et cela s'appelle que le Créateur se tient sur lui de façon permanente, c'est-à-dire alors il mérite la croyance de façon permanente, et c'est ce qui est écrit, et le Créateur se tint sur lui. C'est-à-dire qu'après que l'homme est parvenu au degré de la ligne médiane, qui est la qualité de Yaakov, alors le Créateur se tient sur lui, comme il a été dit dans la parabole, le roi se tient sur son champ lorsque la récolte est en gerbe. Et cela est comme il est rapporté dans l'introduction au Talmud de Sfirot. Et voici ces mots. Cependant, après que le Créateur voit que l'homme a complété la mesure de son effort et a terminé tout ce qu'il devait faire par la force de son choix et de son renforcement dans la croyance du Créateur, alors le Créateur l'aide et il mérite d'atteindre la providence révélée, c'est-à-dire la révélation de la face. Et alors, il mérite la teshuva complète. Dans l'introduction au Talmud de Sfirot, il est dit là-bas, et selon ce qui a été expliqué, en vérité, l'homme n'est pas totalement assuré de ne plus fauter avant d'avoir mérité d'atteindre la providence de récompense et de punition expliquée, c'est-à-dire la révélation de la face. Et cette révélation de la face lui vient du salut du Créateur, est appelée témoignage. C'est elle qui lui garantit qu'il ne fautera plus. Ce qui signifie qu'alors il mérite la croyance de façon permanente, comme il a été dit plus haut. Et selon ce qui précède, il est possible d'expliquer ce qui est écrit. Le Créateur est vivant et béni soit mon rocher. Dans le Créateur, mon âme se fortifiera. Et il faut comprendre quelle est la signification de le Créateur est vivant. À propos du Créateur, quel éloge cela représente-t-il pour le Créateur? Et dans la voie du travail, il faut expliquer vivant, qui est appelé vivant du Créateur, c'est-à-dire celui qui croit dans le Créateur, qu'il supervise le monde en tant que bon et bienfaisant. Cet homme est appelé vivant. Et béni soit mon rocher, c'est-à-dire celui qui reçoit du Créateur la forme de cette croyance, que le Créateur a pour volonté de faire du bien à ses créatures, et cet homme bénit le Créateur qui lui a donné la croyance, car de sa propre force, l'homme n'est pas capable de recevoir sur lui la croyance au-dessus de la connaissance, car cela est un don du Créateur. Et de même, il faut interpréter, mon âme se glorifiera dans le Créateur, ce qui signifie dans le Créateur, c'est-à-dire que le fait que le Créateur l'ait rapproché de lui, c'est de cela que mon âme se glorifiera, c'est-à-dire que l'âme de l'homme exprime de grands remerciements au Créateur pour l'avoir rapproché. Comme il a été dit plus haut, ce qui s'appelle que le Créateur donne l'esprit et l'âme. Et par ses propres forces, l'homme n'aurait pas été capable de cela. C'est pour cela qu'il loue le Créateur, car l'homme, maintenant, du fait qu'il a la croyance, c'est uniquement parce que le Créateur la lui a donnée. Et pour cela, il bénit le Créateur, que le Créateur est appelé ligne médiane, comme il a été dit plus haut, que ce n'est que par le travail dans les deux lignes précédentes que l'homme mérite ensuite l'aspect 2, le Créateur donne l'esprit et l'âme. Et selon ce qui a été dit, que seul le Créateur peut aider à la sortie de la domination du désir de recevoir, alors au moment de la descente, l'homme ne doit pas discuter avec son désir de recevoir, ni lui demander qu'il serait avantageux pour lui que le désir de recevoir quitte la place et cède sa place au désir de donner, et il veut lui faire comprendre qu'il doit se soumettre devant lui. L'homme doit savoir que jamais le corps n'acceptera cela, et il est en vain de parler. Mais il doit demander au Créateur que lui seul a la force de l'annuler et pas un autre. C'est-à-dire que jamais le corps n'acceptera cela. Et donc, il n'y a pas lieu de discuter avec le corps, mais lorsque l'on veut faire quelque chose pour le nom du ciel, il faut demander au Créateur qu'il lui donne la force de surmonter le désir de recevoir pour soi. Nous passons, on n'a pas fini l'article. Il restait trois paragraphes. Pardon. Nous avons lu l'article de Shlavei HaSulam, volume 1. Que signifie que le roi se tient sur son champ quand le blé se tient en bas dans le travail ? Nous avons lu un article, alors c'était tome 1, page 271, recto verso, si je ne me trompe pas. Que signifie que le roi se tient sur son champ quand le blé ne se tient en bas dans le travail? Il y a beaucoup, beaucoup de choses dans cet article, beaucoup de discernement. D'abord, la fin de l'article est très frappante. Il est interdit à l'homme de dire un manque à l'ami. Il est interdit de faire la morale à l'ami, aussi de dire « Bon, bon, bon, bon, qu'est-ce qu'il y a avec toi? Pourquoi tu ne bouges pas ?» J'ai entendu ici dans les groupes que l'un demande même à l'autre « Bon, donne-moi un manque. Bon, où sont nos manques? Pourquoi nous ne bougeons pas ?» N'est-ce pas? Et ce n'est pas juste. À partir d'un manque, tu ne bougeras pas, tu peux bouger seulement en arrière. C'est une dégradation. Tu peux avancer seulement depuis la grandeur du Créateur, la lumière qui ramène vers le bien. Seulement depuis la perfection, depuis la vie, depuis la sensation de vie spirituelle, l'homme peut vivre et fleurir. Et c'est la clipa qui nous dit « va vers un manque » et commence à fouiller, à souffrir davantage. Et alors, depuis la souffrance, tu auras besoin de spiritualité. C'est une approche incorrecte. C'est vraiment un conseil de la clipa et non de la gdoucha. Il est interdit dans la vie, vraiment interdit, de se tourner vers les manques. Il faut que les manques viennent de la reconnaissance de la grandeur du Créateur. La lumière construit le manque et non pas que le manque se grandit depuis lui-même. Où avez-vous vu une telle action dans la spiritualité? C'est ce qu'il dit, qu'il est interdit de discuter avec le désir de recevoir. Ne te tourne pas vers lui, ne mets pas sur lui aucune, vraiment aucune attention. Comme s'il n'existait pas. Du fait que tu donnes, que tu t'occupes du désir de donner, de la reconnaissance du Créateur, de la ligne droite, de la gratitude, de toutes sortes de choses positives, la lumière te construira des manques et des forces, des pensées, et elle te donnera des obstacles. Ne t'inquiète pas, elle te donnera tout ce dont tu as besoin, et non ce à quoi, soi-disant, tu vas t'asseoir et te manger toi-même, et de là, rien d'autre ne sortira. La lumière est celle qui ramène vers le bien. Seulement, il n'y a pas d'autre force. Donc, il est interdit au groupe, surtout au groupe, si quelqu'un se mange lui-même, qu'il se mange bon. Bon. Mais si un groupe se réunit et commence, qu'est-ce que nous sommes et nous, où sommes-nous? Et ils commencent à pleurer ainsi, oui, et à faire leur propre raison funèbre. Alors ce n'est pas bon. Il dit qu'il est possible de faire cette critique une demi-heure par jour, et si tu réussis 23h30 dans la journée, à être collé à la ligne droite, alors vraiment tu as assez de force, une base pour faire une critique correcte. Mais sinon, fais tout le temps dans la ligne droite. C'est tout, ça veut dire, concrètement, demander la grandeur du Créateur. Si on crie vers lui, on crie pour qu'il s'ouvre, qu'il donne une attirance vers lui, qu'il révèle pourquoi j'ai besoin de lui. Oui, c'est tout. Mais ne pas sortir vers le côté opposé, vers Pharaon, comme si, bon, pourquoi ne me donnes-tu pas des coups pour que je sorte de toi? Ce n'est pas le chemin du développement.
1: En
0: cela aussi, quand il dit, si tu vois le bœuf de ton ennemi, car vraiment, ici, il y a encore une chose dans « si tu vois le bœuf de ton ennemi », nous pouvons comprendre d'ici ce qu'il faut, que dit la Torah, si tu vois le bœuf de ton ennemi, disons, qui est tombé et il ne peut pas continuer à travailler, et cet homme simplement, oui, cet homme est un ennemi, tu le hais, mais tu vois que son bœuf est tombé et qu'il ne peut pas continuer à travailler, tu dois aider cet homme, même si tu le hais, et même si vous vous disputez vraiment, tu dois aider son bœuf à se tenir sur ses jambes et faire quelques actions pour que son bœuf commence à travailler. D'ici, nous devons d'abord tisser une leçon morale, mettre le bœuf au travail, mettre l'homme en direction du but, mettre son environnement pour qu'il puisse travailler. C'est au-dessus de tous les autres calculs.
1: C'est
0: au-dessus de tous les autres calculs. Je l'aime, je le hais, il est proche de moi, il est loin de moi, ce n'est pas important. J'ai certaines choses. Misha, de quoi vous parlez là-bas? Si j'ai certaines choses avec lui, dans le futur, dans le passé, si je me suis disputé, ou si j'avais certains calculs avec lui, ce n'est pas important. Si cela touche au but, je dois effacer tout le passé, et je dois aller seulement pour relever ce bœuf et qu'il continue à travailler. À Dieu ne plaise à mener au travail spirituel certains calculs bestiaux, qui sont plus bas que ce niveau. Cela détruit tout. Nous aussi voyons cela dans « si tu vois le bœuf de ton ennemi ». Oui, c'est tout. Je peux ne pas aimer ce Rudpanovitch-là, mais ce qui appartient au travail, je dois l'aider à continuer, à continuer. Il n'y a ici aucun calcul en rien d'autre. Comme ça. Son nez ne me plaît pas. C'est une chose, et ce qui appartient au travail du Créateur, au contraire, marcher sur ces calculs-là et aider en toute chose, vraiment à tout prix, et justement dans les points où je le hais. C'est le gain. Donc il ne peut pas y avoir dans le groupe « je veux me connecter avec quelqu'un, non, moins, plus facile pour moi avec lui, moins facile avec lui. » Il faut simplement voir qu'ici les gains sont grands. Que le but doit être au-dessus de tous les autres calculs. C'est tout. Et si ce n'est pas ainsi, alors il faut faire quelque chose. Ici, sur place, oui. J'ai une confusion dans le concept de manque. Maintenant, tu as parlé du manque dans un sens négatif. Le manque est toujours négatif. Pourquoi ai-je besoin d'un manque? Nous disons que le manque est un désir. Et si j'ai un désir, comment me relier? Le manque, chez nous, est aussi ressenti sous une forme négative. Et il est aussi considéré comme une forme négative. Est-ce qu'il y a un manque chez le Créateur? Il a créé l'existence à partir de l'absence. Alors qu'est-ce qu'il peut y avoir de bon en cela? S'il ne l'a pas. Mais quoi? Il me faut avoir un autre manque, des souffrances d'amour. Un manque pour adhérer à lui. Ça, c'est autre chose. C'est une reconnaissance, le résultat de la reconnaissance de sa grandeur. C'est un manque complètement différent, c'est un manque vers lui, et non un manque parce que je me sens mal. Donc un manque parce que je me sens mal, parce que je n'ai pas, ce n'est pas un manque depuis lequel on grandit. Jamais on ne grandit de cela. Je peux ensuite l'utiliser sous la forme de Esav, qui est aussi un manque pour le Créateur, déjà une limitation dans la ligne de gauche. C'est un manque saint. Je le joins à la droite et je construis la prina de Yaakov. Mais pas un manque simple où je me sens mal. Pourquoi me faut-il cela? Pourquoi me faut-il le sentir? Prends Rabbi Nachman de Breslev, il était grand en cela. Il exigeait tout le temps de la joie et... Nous sommes plongés dans nos propres ennuis, que nous n'avons pas nos petits jouets. Alors nous ne comprenons pas à quel point cette occupation nous arrête. Nous ne comprenons pas que par-dessus l'aspiration au jeu qui, soi-disant, me manque dans cette vie, toutes sortes de petits plaisirs et toutes ces choses, si je les laisse, ces manques-là, et que je commence à m'occuper de la grandeur du Créateur, cela me fera avancer beaucoup mieux que de me manger moi-même parce que je n'ai rien. Donc, comme il est écrit, il est interdit d'éveiller des manques, sauf une demi-heure par jour, à condition que tu sois vraiment dans la perfection le reste des heures. C'est tout. Et il est écrit dans toutes sortes, et l'essentiel est de ne pas sortir du domaine de la Kdusha. Qu'est-ce que ça veut dire, oublier que le Créateur fait tout, et qu'il fait tout, et que tu es inclus en lui, et que tu te trouves tout simplement en lui, mais tu veux aussi faire quelque chose, s'il te plaît. Alors réveille un peu tes manques, toutes tes choses qui sont contre la perfection du Créateur, et contre la perfection de sa providence. Éveille-les dans une mesure où, même avec ses perturbations, tu adhères à lui. Mais tout le temps collé à lui, autant que tu peux faire Ahab de Aliyah, tu comprends? Joindre à la Dvekut avec lui encore toutes sortes de perturbations, s'il te plaît. Joins-les, mais ne pas sortir de lui. Reste collé et tout le temps joindre encore des perturbations. Les transformer en force utile pour ajouter à la Dvekut. Sinon, ce n'est pas utile. Sinon, nous tirons le temps. Nous devons fuir la ligne gauche, ne pas appartenir à cela. Car le premier état dans la spiritualité, qu'est-ce que c'est? Qu'est-ce que c'est que cet état? Que tu es complètement inclus dans la divinité comme une goutte dans le ventre maternel. Et c'est fini, au lieu de cela, alors pourquoi veux-tu sortir de cette chose? Tu diras que c'est imaginaire. Ce n'est pas imaginaire. Si toi, par tes propres forces, par la force, tu veux t'introduire dans un tel état, cela ça ne s'appelle pas imaginaire. Ce n'est pas la vérité, ce n'est pas la spiritualité, mais ce n'est pas simplement une imagination sauvage, car tu travailles sur toi-même pour faire cela. Non, j'ai demandé. En fait, ça c'est clair pour moi, mais le concept lui-même de manque, ce désir pour la spiritualité, nous l'appelons aussi Chisaron. Le désir pour la spiritualité est construit par la lumière qui descend d'en haut et construit le manque vraiment pour elle-même, pour ce qu'on appelle spiritualité, Ruchaniyut. Si ce n'est pas le cas par la lumière, mais que tu t'éveilles depuis ton nombril, c'est le manque inutile par lequel tu n'arrives pas à la lumière, par lequel, au bout du compte, soit tu quitteras la Kabbale et tu iras remplir ce manque bestial, soit tu t'assieras et tu te mangeras toi-même parce que tu n'es pas capable de faire quoi que ce soit, de rien faire avec ce manque. Le manque doit être soumis à la lumière. Venir avec elle. La choram de la lumière doivent être le manque de l'homme. Tu comprends? D'où vient le manque? La lumière elle-même construit un manque en sa propre présence. Tu comprends? En sa présence. Et si ce n'est pas le cas, c'est vraiment... C'est la mort. C'est un obstacle pour 99,9% des étudiants. Tous entrent dans la mélancolie et ils ne peuvent pas en sortir. Et alors, ils avancent malgré tout. S'ils continuent à étudier, qu'ils s'investissent eux-mêmes avec toute leur dépression, avec tout leur désespoir et avec tout cela qu'on voit sur l'homme, que vraiment il est dans les nerfs, dans la tension, dans l'insatisfaction et tout, quand même il avance. Mais il arrivera à la barrière dans 20 ans. Pas moins. Au moins. Car il tire le temps lui-même. Ce sont les clipotes qui prennent le point éternel. Elles les tirent dans deux directions, vers le futur et vers le passé. Oui, elles les tirent et ainsi l'homme commence à sentir le temps. Car il y a une clipa qui est contre la spiritualité, qui tire vers le passé. Il y a une clipa qui est pour la spiritualité. Elle dit, non, non, tu attendras, et ensuite elle veut recevoir cela. Mais seulement depuis la lumière, en dehors de... Tu n'as à penser à rien sauf à la grandeur du Créateur. Bref, et de cela viendront tous les autres discernements. Oui. Il est écrit, page 273 à la fin, c'est-à-dire, bien que l'homme voit qu'il n'a pas encore en main de faire Chesed, malgré tout, l'homme doit se faire une représentation comme s'il avait déjà mérité la prina du don. Jusqu'où peut-on s'approfondir dans ces représentations?
1: Adam צריך לצייר לעצמו, כתוב כאן בדף ראשן גימל, שהוא זכה לבחינת השפעה.
0: L'homme doit se représenter, il est écrit ici, page 173, qu'il a mérité la prina du don et qu'il donne et vraiment autant qu'il comprend, autant qu'il peut se représenter cela et être un peu en cela, le sentir, il doit remercier le Créateur. Pourquoi devons-nous faire cela alors que nous n'avons vraiment aucune Brina du don. Encore une fois, je dis, parce que le temps de préparation, c'est ce que tu te représentes pendant le temps de préparation, tous les états qui seront ensuite. Et tu ne dois pas te représenter des états de chute. Tu dois te représenter tous les états qui peuvent être dans la Kdusha, dans la proximité du Créateur. Le fait que nous devions faire ainsi dans la société, cela me corrige simplement. Car si je montre à tous la forme de mon don, ou je fais comme si, oui, mais l'imaginer, et faire ainsi, alors en retour, alors toutes les autres personnes commencent à faire, alors je commence à voir qu'elles sont vraiment déjà dans le don. Car moi, je les lis seulement selon la forme extérieure qu'elles me montrent. Et alors je commence soit à avoir honte, soit à jalouser. Et cela m'éveille vraiment à continuer, cela me donne du carburant. Comment puis-je acquérir un manque qui se connecte à la grandeur du Créateur pour adhérer à lui et que ce désir me donne la force de continuer dans le chemin et non de recevoir un remplissage de lui où dès que je reçois un remplissage, je me calme et puis voilà, c'est tout. Comment peut-on recevoir un remplissage d'un ami? Quand il me raconte, il me montre son impression. Le Créateur est grand. L'ami est petit. Si tu veux recevoir la grandeur du Créateur, tu dois aussi agrandir l'ami. Tu dois t'impressionner de ce que tu entends de lui, de ce que tu vois de lui. Regarde, il y a ici des gens qui viennent de loin. Et ensuite, ils s'enfuient avant la fin du cours, encore vers le travail. Et ils travaillent dur, toute la journée. Je les regarde, je les jalouse pour les forces qu'ils ont. Moi, je n'ai pas de telles forces. Alors, je commence à les apprécier. Cela vient des gens, il y a d'autres personnes qui comprennent le matériel, qui étudient, ils ont une compréhension, ils ont une sorte de finesse dans la tête. Là aussi, je jalouse, pourquoi pas? Il y en a chez qui je vois à quel point ils sont tout le temps dans un désir vers l'avant. Je dois m'impressionner d'eux, de toutes ces personnes autour de moi. Il n'y a pas... Des femmes viennent me consulter. Arrive une mère. Elle a 3 enfants et elle dit, je veux étudier, je veux la spiritualité, j'étudie déjà depuis 5 ans, 6 ans. Elle parle sérieusement, je la connais, et aussi le groupe, disons, où elle étudie. J'ai un désir à tel point que même, j'ai peur de le dire, mais je ne pense pas à mes enfants. Alors je m'impressionne de cela. Je vois à quel point la nature peut être réprimée par l'impression spirituelle, par un tel désir. Et c'est une femme saine et pas prisonnière dans son esprit. Ça veut dire, je parle vraiment des actions qui... Alors, toutes ces choses... J'apprends et cela me donne aussi de continuer plus loin. Il faut aussi penser à cela et traiter toutes ces données. Je travaille avec Internet, avec toutes sortes de choses. Je m'efforce de trouver des endroits dont m'impressionner. Et au contraire, si quelqu'un est comme si comme ça, alors je m'éloigne aussitôt de lui. Pourquoi me faut-il attraper ces virus de là de lui? Pourquoi?

et commence à penser que c'est vrai et c'est tout. Elle court en avant. Là où il faut, justement là, nous ne pouvons pas activer la jalousie. Bon, la jalousie, ce n'est pas beau, ce n'est pas spirituel, bon. Comment puis-je savoir si un manque vient d'en haut ou si en fait j'essaie de l'éveiller moi-même? Qu'est-ce que ça te fait? D'où vient le manque? Non, qu'on me fasse essayer de l'éveiller moi-même. Non, mais un manque pour le but vient à toi. Ou un manque pour t'occuper de toutes sortes de tes problèmes. Il est interdit d'approcher les problèmes de l'homme avant qu'il soit collé au Créateur, car il n'a pas la force de se relier correctement et de corriger correctement ce qu'il verra. Mais cela le fera simplement descendre du degré. Il tombera. Il est écrit ici que je ne dois pas m'occuper du désir de recevoir des amis, mais si les amis dans le groupe, par exemple, sont faibles, dans un état un peu faible, et moi je n'ai pas de force maintenant, je n'ai pas envie maintenant, des choses comme ça, je ne dois pas parler, ne pas essayer de montrer un désir pour la spiritualité, je n'ai pas envie maintenant de venir au cours, j'ai une réunion, j'ai ceci. Bon. Ben, c'est comme si le désir de recevoir empêchait quelque part le désir pour la spiritualité. Chez l'ami, la question est, est-ce que je dois quand même venir? Non. Qu'est-ce que chez l'ami? Je ne comprends pas. Tu te trouves maintenant dans un état où tu ne veux pas venir au cours ou quoi? Si un ami du groupe se trouve dans un état, tu dois le tirer par tous les moyens. Jusqu'à la force même. Tu as signé, tu dois, il n'y a pas le choix. Je ne peux pas, j'ai des douleurs. C'est la tête, c'est la jambe. Cela, c'est après. D'abord, je te prends au cours. Apporte-moi un papier du médecin, tu sais, c'est comme dans l'armée. Et ce n'est pas s'occuper de son désir de recevoir, ce qui est écrit ici, qu'il est interdit? Non. En cela, je ne m'occupe pas de son désir de recevoir. Je le sauve au moment où il a perdu des forces. Alors quoi? Ainsi, sur le champ de bataille, tu le jettes? Maintenant, des forces extérieures l'ont attaqué. Oui? Depuis la ligne gauche. C'est tout, et toi, tu vas le laisser ainsi? Comment? C'est vraiment... Que faire si dans la société commence des clarifications de vérité comme celle-là? Comment faut-il arrêter? Je ne sais pas ce qu'est clarification de vérité. La vérité, c'est le Créateur. Clarification de vérité, c'est une clarification sur le Créateur. On clarifie l'état où je me trouve vraiment. Que nous nous trouvons cela, cela vaut la peine de le clarifier seulement à condition que nous soyons dans une force de dvekut au but tel que cette clarification ne nous fasse pas descendre, que nous en sortions avec encore plus d'impression. C'est comme s'ils essayaient et ils voient qu'ils sont entraînés vers cela. S'ils sont entraînés vers le mal, alors on arrête immédiatement. Il est interdit de s'approcher de cela. Mais comment savoir? Étudiant, si je commence et si je vois... Rab, c'est une question d'expérience, commencez. Rab, étudiant, alors on peut commencer malgré tout? Rab, oui, mais à condition que vous fassiez vraiment de bons exercices sur le fait de se représenter la grandeur du Créateur. Si je t'emmenais dans des laboratoires, ou demande à ta femme, dans des laboratoires de génétique, tu verrais le génome d'un homme, quelle sagesse il y a là, du début à la fin, comment tout est calculé dans des milliers de protéines et d'enzymes et toutes sortes de choses, comment chaque détail appartient et est lié. Si tu voyais seulement une cellule vivante, tu deviendrais vraiment fou à quel point cette chose est immense, énorme. Si tu voyais le système en général, la création, que toutes les cellules, tout, je ne sais pas, jusqu'au plus petit détail, tout appartient à tous les systèmes, au niveau du minéral, du végétal, de l'animal, du parlant et au niveau spirituel. Au niveau spirituel, c'est simplement, et tout cela, c'est pour amener la création.

0: à l'adaptation au créateur, au même degré que le créateur, et tu verras à quel point, d'un seul coup, dans chaque détail, et dans tous les détails ensemble, car en général, la même action agit. C'est une chose que on ne peut pas raconter. Elle entre simplement selon l'adaptation de l'âme au système, alors l'homme reçoit cela et c'est tout. Alors tu t'impressionnerais? Si tu voyais même sur toi-même à quel point il t'a tourné pendant toute ta vie, et vers quel but, quelque chose, et chaque chose que tu as traversé, alors là aussi tu t'impressionnerais. Ça veut dire, il nous manque la révélation de ses actions. De tes actions, nous te connaîtrons, c'est ça qui nous manque. Mais même si on parle de cela, on pense à cela, et cela n'appartient pas à ton rapport personnel avec lui, dont il est interdit de parler. Mais on parle de créateur, non pas que moi et lui, que moi et lui, c'est moi et lui. Alors si... Il y a beaucoup de possibilités de s'impressionner de cela. Beaucoup de possibilités. Je parle seulement depuis l'étude de la nature, comme Abraham, notre père, comme il racontait. Et comme on dit qu'autrefois, le kabbaliste devait acquérir toutes les sept sagesses jusqu'à arriver à la Kabbale. Car avant cela, il n'avait pas assez de force d'impression, de lien avec le Créateur. Car il ne sentait pas assez la base pour s'impressionner des actions du Créateur. Alors, je ne sais pas, j'essaie peut-être de transmettre de telles choses. Je ne sais pas, moi ça m'a aidé à l'époque, simplement la connaissance de ces lois-là, ainsi la sensation des lois dans la nature. Tu as dit avant que si l'homme est dans une mauvaise humeur, et cela, tu t'éloignes de lui pour ne pas être contaminé par ces virus. Qui a besoin de ces ennuis-là en plus? Non, non. Si un homme est dans une mauvaise humeur et ne veut pas en sortir, mais essaie encore de m'entraîner, alors ici, je dois faire vraiment un calcul. Est-ce que je suis capable de le sortir ou non? Sinon, il n'y a pas de mitzvah à être tué parce qu'il veut rester mort. Quand on aide un ami, comment savoir une telle chose? Alors on demande à d'autres amis d'aider. Tu sais, si quelqu'un est blessé, alors cinq viennent s'occuper de lui. C'est le calcul dans l'armée, c'est un vrai problème. Nous parlons beaucoup de ce concept Gadlut HaBoré, la grandeur du Créateur. Qu'est-ce que c'est que Gadlut HaBoré? Qu'est-ce que c'est? Qu'est-ce qui est grand à mes yeux? Qu'est-ce qui doit être grand? Gadol, qu'est-ce que Gadlut HaBoré? La grandeur du Créateur, grand est appelé celui qui est plus fort que moi. Il est appelé grand, très simplement. Si c'est théoriquement qu'il est là-bas, quoi? Rien. Est-il plus fort que moi? Que je n'ai rien à faire? C'est cela la grandeur. Mais qu'il est plus fort que moi, je le découvre après qu'il me donne quelques coups, disons. Sinon, comment sais-je qu'il est plus fort de moi? Alors pourquoi me faut-il des coups? Pour découvrir qu'il est le plus fort, demande le Rav étudiant. Alors comment puis-je avancer cela, Rav? Alors par l'impression à quel point il est immense, qu'il t'entoure dans toute ta vie, de tous les côtés, à quel point il gouverne toute la création, à quel point il se trouve avant ta pensée et avant ton désir, et il détermine ta pensée, il arrange ta pensée, et comment tu la recevras, et quel côté tu auras à côté de cette pensée, comment ce désir se développera, et tout. Il joue avec toi, et tout, il joue avec toi, sauf que cette seule pensée que tu peux te relier à lui, le reconnaître, seulement cette pensée-là. Mais même que tu te relies correctement et incorrectement, ce n'est pas important. Il agit de toute façon aussi maintenant en toi. Même les questions maintenant, c'est lui qui les pose. Même la compréhension après les questions, c'est lui qui la donnera. Tout est lui. Et qui suis-je moi ? Je suis le seul qui peut déterminer un rapport, seulement. Ici, il y a choix. C'est tout. Donc si tu commences seulement à voir, à rechercher à l'intérieur, où il ne se trouve pas, là tu sentiras dans cet unique point, là-bas tu sentiras le libre choix. Déterminer un rapport à quoi ? Un rapport avec lui ? Envers lui ? Et cela doit être la grandeur du Créateur aussi ? Alors un rapport à la grandeur que tu veux adhérer à ce qui existe vraiment. Que toute autre chose sera un mensonge parce que il gouverne, alors tu te représentes autre chose, tu es dans le mensonge. Bon, ça, c'est des choses qu'il faut chercher à l'intérieur. Il n'y a pas de mots pour le moment, oui. Qu'est-ce que je raconte à l'ami ? Combien le Créateur est grand pour moi ou combien je veux découvrir sa grandeur ? Il ne faut pas raconter à l'ami combien le Créateur est grand pour moi. Il faut parler ensemble, ou peut-être même sans parole, rayonner cela dans la sensation que la grandeur du Créateur, c'est ça qui nous attire en avant. Et en avant, cela s'appelle vers lui et vers rien d'autre. Ne pas brouiller le vrai but, ne pas le remplacer par d'autres buts. Et aussi, qui est le Créateur ? L'expliquer ensuite que c'est une force de donner, le don. C'est à cela que j'aspire, ou bien j'aspire à Pharaon. Seulement Pharaon, tout à coup, s'habillera en Créateur chez moi, à mes yeux, et j'aspire à cela. Tout cela peut arriver. Explique correctement tous les mots que... pour qu'ils ne soient pas de simples étiquettes. Alors tu verras l'état véritable. Déjà de là, tu verras ta ligne gauche.
1: Je
0: n'ai pas compris. Pourquoi faut-il chercher la grandeur là où il ne se trouve pas ? Ah, il ne se trouve pas ? Pourquoi ? Qu'est-ce que ça veut dire qu'il ne se trouve pas ? Je ne sais pas, maintenant tu as répondu à View qu'il faut le chercher là où il ne se trouve pas. Ah, que si tu cherches à l'intérieur de toi-même et tu vérifies et tu vois que dans tous tes systèmes de pensée, de sentiments, de décisions, d'exécution, en toute chose, il se trouve, et tu cherches alors où il ne se trouve pas, alors tu le trouveras, qu'il ne se trouvera pas, dans le point du libre choix. Quel est ce point ? Ton rapport envers lui, c'est tout. Bon, commençons peut-être à étudier, oui.
2: Neshatef beit rashmuyot ma'ashiur, v'ma mitocho anachnu lokhim le'mimush ba'asiriya.
0: Alors, qu'est-ce que nous prenons de ce que nous avons entendu pour l'implémenter dans la dizaine ?
3: Oui.
0: C'est quoi, non ? Oui. Qu'est-ce qui n'y était pas ?
3: Est-ce
0: qu'on peut ne pas prendre pour l'implémentation, vraiment ? Chaque chose à laquelle s'est relié le Rav du début à la fin, tout est social, c'est du travail dans le groupe, où il commence à parler de ne pas se tourner vers ses mains, tourner ses mains en toutes sortes de mauvais états pour que les amis ne soient pas tirés vers le passé, et beaucoup, beaucoup de choses. On n'avance pas en avant à partir des mains, qu'on avance seulement par la grandeur du Créateur, par la lumière qui forme, ce n'est que par la... c'est complétude que la personne peut s'épanouir, fleurir. Vraiment, des conseils sans fin. Je me suis aussi focalisé sur l'extrait où une personne qui te hait, qui te déteste, tu le détestes, mais tu vois que son âne est tombé, qu'il ne peut pas continuer à travailler, donc tu as besoin d'aider cette personne, même si tu le détestes. Quel conseil puissant! Il ne faut s'engager que dans la grandeur du Créateur, dans la dizaine, éveiller ce point. Alors écoutons ce cours de façon que nous l'apprenions comme une vraie implémentation dans la dizaine. Chaque ami doit se demander, qu'est-ce que je prends? Je prends maintenant de parler aux amis sur la grandeur du Créateur. Après avoir montré aux amis combien je suis dans le monde du Créateur, combien il est grand, combien il nous entoure et qu'il nous aime, et qu'il nous aide à grandir et à l'acter, à l'imaginer. Parce que depuis la gauche, on n'apprend pas des manques, mais seulement de la droite.
1: Il
0: y a un joli morceau concernant la relation au sujet de sauver un ami où il en faut 5 pour s'occuper de un qui a été blessé. Mais cette description de Rav où une personne doit saisir la grandeur du Créateur, combien est-ce qu'il t'entoure dans toute ta vie, combien est-ce qu'il contrôle la création, comment elle est derrière chaque pensée, avant ton désir, il définit ton désir, il organise ton désir. Il organise comment tu vas recevoir les désirs que tu as. Le Rav a donné une checklist, je ne sais pas tout, mais beaucoup de choses sur comment le Créateur est sur nous. Et nous n'avons qu'une action à faire. Le Créateur a toutes sortes d'actions et nous avons une action. Comment se relier correctement à lui? Nous devons être précautionneux envers cette tendance à se focaliser sur les manques. Par exemple, j'ai noté qu'un manque que je n'ai pas n'est pas un manque à partir duquel je peux grandir. Mais j'ai oublié de noter, donc il s'avère que le manque n'a pas ce de quoi tu grandis. Donc il faut être très précautionné envers le désir de recevoir, parce qu'il est très rusé. N'est pas autorisé à être immergé en lui-même et à être dans une telle dépression en lui-même. Tout ça, c'est incorrect. Nous sommes immergés dans notre propre problème. Nous n'avons pas nos jouets. Nous ne comprenons pas combien s'engager en cela nous arrête. Il nous manque de gagner des petits plaisirs et je suis immergé, mais si je les lâche et que je commence à rechercher la grandeur du Créateur, il n'y a que cela qui me fera développer, qui me développera. Nous ne sommes pas autorisés de parler du manque d'un ami, ni de donner de la morale aux amis, ni même de dire pourquoi tu ne bouges pas. Et un manque, il écrit que tu ne bougeras, de ton manque, tu ne bougeras jamais, seulement en l'avant. Tu ne peux avancer que depuis la grandeur du Créateur, que de la lumière qui réforme, seulement de la complétude, de la vie, du sentiment. De la vie spirituelle, ce n'est que là qu'une personne peut vivre et fleurir. Oui, pour continuer, Rui, comme a dit le Rav, ne pas se tourner en manque, il doit provenir de la connaissance de la grandeur du Créateur et la lumière construit le manque en s'engageant dans le désir de donner, dans la ligne droite, en gratitude, dans des choses positives. La lumière construira les manques et vous donnera les bonnes pensées. Et il vous donnera aussi des obstacles, ne vous en faites pas. Rava dit que le problème d'être immergé dans des problèmes, c'est le problème de 99% des amis, même si je ne comprends pas, je suis aussi inclus dedans. Il donne les exemples de Rabbi Nachman de Breslav, un autre kabbaliste qui s'est toujours engagé dans la joie, dans la grandeur. Alors essayons-nous aussi d'être en joie et en grandeur en permanence. Le Chaim, je ne sais pas quoi ajouter, le Chaim. Un véritable désir pour un manque est construit d'en haut par la lumière. Jusqu'ici, ce qu'il a écrit. Nous passons à la prochaine partie du cours et avant cela, chantons.

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1: שלום חברים, אנחנו ממשיכים ללמוד את מאמר השלום בעולם.
2: Bonjour les amis, on continue à étudier l'article La paix dans le monde. On commence déjà à se préparer dans le livre, les écrits du Baal Soulam, page 446, l'article La paix dans le monde. On commence avec le sous-titre. En l'absence de la capacité de conduire la société selon la mesure de la vérité, on chercha à établir d'autres futurs élevés. L'article se trouve aussi dans le matériel de l'étude, dans son ordre. Et on va commencer avec le clip numéro 5, dans lequel le Rav nous prépare à l'étude. On se trouve dans un article qui parle de la paix, oui, un peu dans le monde, comme ça, comme son nom l'indique. Qu'est-ce que c'est que la paix dans le monde? C'est que tout soit entier, dans la perfection entre qu'est-ce qu'on appelle paix. C'est très difficile à dire. Que c'est l'égalité, l'égalité selon quoi, selon qui, chacun veut quelque chose de différent, chacun est différent. Alors il nous explique le blasphème, que personne n'est égal l'un par rapport à l'autre. Parce qu'on commence, on est tous différents dès le départ du côté du Créateur. Donc, comment est-ce que je peux corriger cette chose tordue, que chacun soit différent? Le Créateur nous a fait comme ça. Et dès le départ, comme ça, il nous a mis un obstacle. Il nous a abîmé comme ça, qu'on soit pas égaux. Et dans mille et une données, dans toutes sortes de

0: paramètres, même dans nos examens, dans nos questions médicaux, psychologiques, dans toutes nos préparations dès la naissance. On est différents. Alors, qu'est-ce qu'on fait? Comment est-ce qu'on peut parvenir à ce que tout soit pareil, la même chose, disons? Non, c'est pas la même chose. Alors, chacun recevra le remplissage selon sa nature qui lui revient. Combien lui revient? Ça aussi, on sait pas. Donc, comment est-ce qu'on peut bâtir une société où chacun se sentira bien? C'est une chose très importante, très actuelle. Hein? Maintenant, on a une crise. Comment est-ce qu'on parvient en fait que on puisse faire en sorte que tout le monde aille bien? C'est que on a passé tant de d'états dans la société humaine, des formations, disons, comme des structures de la société, où bien il y avait des esclaves et des maîtres, ou des ouvriers, toutes sortes de dirigeants, ou des gouvernants, ou toutes sortes de dictateurs. On est passé par toutes sortes de formes, oui. Et on est arrivé au dernier état, qui est un état ou d'égalité pour chacun. Égalité même entre hommes et femmes, égalité entre chacun et chacun et chacun. L'égalité. Et on voit que ça n'existe pas, ça ne se maintient pas. Parce que qu'est-ce que c'est que l'égalité pour chacun? Si l'égalité pour chacun, c'est pas la même chose qui lui revient, alors à lui, la même chose. Parce que chacun, il veut autre chose, chacun a besoin de choses différentes. Alors comment est-ce qu'on sait comment l'homme lui-même sait exactement ce dont il a besoin? C'est-à-dire qu'aujourd'hui, il lui ressemble comme ça, demain, il lui ressemblera autrement, etc. Ça veut dire que tant que l'homme ne connaît pas probablement son âme, son essence intérieure, il ne saurait pas ce qui lui manque. Et il ne suffit pas qu'il comprenne et ressente. On a besoin de construire un système d'État, un système social pour fournir à chacun ce dont chacun a besoin de manière idéale. Faire comme ça un tel gouvernement, un tel État ou un tel monde où chacun reçoit exactement selon la racine de son âme en tant qu'il lui revient. Oui. On dira faire un tel gouvernement, un tel État ou un tel monde où chacun reçoit exactement selon la racine de son âme en tant qu'il lui revient. Comme ça, le Rav, il nous rappelle le cours précédent. Le cours de la paix dans le monde, où là-bas, le Baha'i Salam présente comme ça cette distance. Il dit qu'on veut arriver à l'état de la paix. La paix, c'est au moment où l'homme connaît exactement son rôle dans le système et là, il fait tout son possible pour ce système, dans ce rôle, et il reçoit ce dont il a besoin. C'est ça la mesure de la vérité. Si on réussit à réaliser cette mesure de la vérité, alors on sera dans l'état parfait. Mais il nous dit aussi qu'en même temps, il a présenté ces questions. Comment est-ce que c'est possible? Parce que chacun de nous, il a été donné et se trouve aussi la qualité du Créateur, qui est la qualité d'unicité que chacun ressent selon sa nature, qu'il veut dominer dans le monde, qu'il est le centre du monde, qu'il veut mesurer, établir, décider, et que tout le monde entier va le dominer. Si on n'avait pas cette qualité, alors on aura pu réaliser la mesure de la vérité. Chacun va donner comme ça autant qu'il peut, comme une roue enchaînée qui connaît exactement son rôle et dans toutes les machines, elle tourne exactement comme il faut. Et alors comme ça, toutes les machines lui redonnant en retour aussi. Et comme ça, tout le monde se sent très bien. Toute la machine marche parfaitement. Mais cette mesure-là, à cause de la regarde en acte, en pratique, elle donne aucune réalisation. Et vraiment, on voit comment est-ce que dans le passé, il y avait toutes sortes d'idées comme ça, philosophiques, pour réaliser cette idée-là. Et c'est super réussi. Le communisme a échoué, les kibbutzniks ont échoué, toutes sortes de formes comme ça, ils ont échoué, ils n'ont pas réussi. C'est pas possible de réaliser la mesure de la vérité telle qu'elle. Et là, on nous dit, le Baha'i Salam, qu'on a vraiment ici un ajout, c'est-à-dire qu'un une vérité absolue qui est complètement inverse à la vérité perfectionnée auquel on veut atteindre notre but. C'est que je veux tout le temps dominer, tout le temps décider, tout le temps fixer toute la réalité. Et c'est sûr que dans un état comme ça, il n'y aura pas de paix dans le monde et il n'y aura pas d'unicité. Donc, comment est-ce qu'il l'a dit ça? Il continue le Balasolam et il dit, et le manque est que c'est-à-dire que c'est une très bonne mesure qu'on élève, mais en acte, on ne peut pas la réaliser. Et alors, il présente le prochain concept, la vérité absolue, il a défini que chacun... Vraiment, on peut voir combien est-ce que les parents, quand ils voient leur enfant comme ça grandir à un certain âge, d'un coup, ils disent, tout le monde, toi fais comme ça, toi fais comme ça. Et parce que, c'est-à-dire que les parents, ils veulent être comme ils le veulent eux. Non, ils disent non, mais non, ils disent, vous faites comme ça, tout le monde rigole, tout le monde est très, très heureux parce que l'enfant commence à grandir correctement, il grandit, il a un futur et on est content. Parce que quand il arrive à un âge comme ça, où il veut dominer sur tout le monde. Simplement, il n'est pas encore assez intelligent, il n'est pas assez à travers assez d'expérience pour essayer de cacher ça et l'acquérir à travers toutes sortes de poésie, de positivité, de tournure, etc., comme les adultes. Donc, on continue ici à lire le Balasolam, le prochain sous-titre. Et en l'absence de la capacité de la... Donc, si on ne peut pas réaliser la vérité, qui est le plus important, alors qu'est-ce qu'on fait? Comment est-ce qu'on solutionne ce problème? Donc, c'est pour ça qu'on est ici maintenant dans le sous-titre « En l'absence de la capacité de conduire la société selon la mesure de la vérité », on cherche à établir d'autres vertus élevées. Et on va lire ce sous-titre pas très long. On va donner 4 minutes, et donc évidemment, la lésine qui finit avant le temps, elle peut discuter sur ce qu'on vient de dire. Et maintenant, en ce qui concerne les trois mesures restantes, qui sont la bonté, la justice et la paix, qui apparemment n'ont pas été créées dès l'origine, mais on a pris d'elles des appuis pour appuyer avec elles la vérité, très faible dans notre monde. Et c'est de là que commença l'histoire évolutive à gravir ses degrés les plus lents et les plus arriérés dans sa progression vers l'organisation de la vie du public. Car en théorie, tous les membres de la société convinrent et acceptèrent sur eux avec toute la force de ne pas dévier de la vérité, ne serait-ce que d'un peu. Mais en pratique, ils agissaient eux-mêmes à l'exact opposé de la vérité, comme convenu. Et depuis, le sort de la vérité tomba dans la part des plus menteurs. Et elle ne se trouve jamais chez les faibles et les justes, qui pourraient même céder de la mesure de la vérité, ni d'elle, ni d'une partie d'elle. Et lorsque l'on ne put pas conduire la mesure de la vérité dans la vie du public, se multiplièrent les retardataires et les opprimés dans la société. Et de là sortirent et poussèrent les mesures de la bonté et la justice pour agir leur action dans les ordres de la société. Car la subsistance générale de la société obligeait les plus réussis d'entre eux à soutenir les retardataires. Et cela afin de ne pas nuire à la société dans son ensemble. C'est pourquoi ils agissaient envers eux au-delà de la ligne du jugement, c'est-à-dire avec bonté et justice. Cependant, par la nature des choses, dans de telles conditions se multiplient les retardataires et les opprimés, jusqu'à ce qu'ils suffisent pour protester contre les réussites et provoquer des disputes et des querelles, et de là sortit et se révéla la mesure de la paix dans le monde. Ainsi, toutes ces mesures, bonté, justice et paix, sortirent et naquirent de la faiblesse de la vérité. Et c'est elle qui causa la division de la société en groupes et groupes, dont certains saisirent la mesure de la bonté et de la justice, c'est-à-dire renoncer à leurs biens au profit d'autrui, et d'autres saisirent la mesure de la vérité, c'est-à-dire à moi ce qui est à moi et à toi ce qui est à toi. Et en des termes plus simples, on peut diviser les deux groupes en ceux du bâtiment et en ceux de la destruction. Et les hommes de la construction sont ceux qui construisent, c'est ceux qui détruisent la construction, et le bien, l'ensemble du public. Et pour cela, ils sont prêts à renoncer souvent à leur bien au profit d'autrui. Cependant, ceux qui penchaient par la nature vers la destruction de l'abandon, il leur était commode de s'accrocher à la mesure de la vérité, c'est-à-dire à moi ce qui est à moi et à toi ce qui est à toi, pour leur propre intérêt, et ils ne voulaient jamais renoncer, ne serait-ce qu'à une partie de leur part au profit d'autrui, et cela sans tenir compte du danger de la subissance du public, étant par nature des hommes de destruction. Bon, les amis, donc maintenant, on va vouloir un petit peu s'aider les uns les autres, comprendre ce que dit le Baal HaSolam ici. Rappelons-nous que la semaine dernière, dans le sous-titre d'avant, qui est la difficulté à établir la mesure de la vérité, le Baal HaSolam nous a appris que c'est-à-dire que toute cette mesure de la vérité, quand on le regarde du côté de la nature, du côté de l'homme, toute la progression de la société, à chaque fois tu ajoutes encore un discernement, encore une position, encore. Comment est-ce qu'on arrange tout ça d'une manière qui va nous amener à la paix, à la complétude? C'est pas très clair pour nous. Dans l'article qui a introduit, le Rav nous a expliqué que le problème est vraiment très profonde. C'est-à-dire que même un homme ne sait pas ce qu'il veut. Il ne sait pas lui-même ce qu'il veut. Alors comment est-ce qu'on peut arriver à un état où on va s'aider les uns les autres à arriver à ce remplissage que moi-même je ne connais même pas. Donc on va essayer maintenant qu'on s'aide les uns les autres quand on va rentrer dans cette Baal HaSolam à être dans une prière intérieure pour arriver à cet état intérieur de la pour ressentir la on va se comprendre qu'est-ce qui nous manque vraiment et qu'est-ce qu'on peut s'aider vraiment les uns les autres à se compléter l'un l'autre grâce au fait que la lumière supérieure vienne entre nous, qu'elle nous complète entre nous. Et maintenant, ce qu'on va vouloir, c'est qu'après qu'on a lu le texte, on va essayer de clarifier ensemble le chemin du Baal HaSolam ici. Donc en fait, là, juste à cause de toutes ces définitions comme ça et tous les échecs qu'on a avec la vérité, on a d'autres trois mesures qui sont la bonté, la justice et la paix. Donc la première clarification qu'on veut faire en dizaine, c'est la troisième paragraphe. Arrivé à elle, troisième paragraphe, lorsqu'on ne peut pas conduire la mesure de la vérité. Donc c'est écrit comme ça. lorsque l'on ne put pas conduire la mesure de la vérité dans la vie du public, se multiplièrent les retardataires et les opprimés dans la société. Et de là, sortirent et poussèrent les mesures de la bonté et de la justice pour agir leur action dans les ordres de la société. Je vais encore revenir sur la phrase et on va commencer à la clarifier entre nous. Lorsque l'on ne put pas conduire la mesure de la vérité dans la vie du public, se multiplièrent les retardataires et les opprimés dans la société. Et de là, sortirent et poussèrent les mesures de la bonté et la justice pour agir leur action dans les ordres de la société. Question pour l'atelier. Comment est-ce que a été fondé le besoin pour la bonté et la justice? Donc, atelier, comment a été fondé le besoin pour la mesure de bonté et justice? On a commencé avec ce qui est écrit ici, dans ce paragraphe, que la mesure la plus correcte, qu'est la vérité, simplement elle n'existe pas. Mais les gens savent qu'il y a quelque chose qui n'est pas correct, quelque chose qui n'est pas complet. Donc ils commencent à... Et donc ils arrivent à ce qui est la bonté et la justice.
1: Oui,
0: vraiment, si... On a compris qu'avec la bonté de la justice, on peut arriver à la paix. C'est-à-dire qu'on n'a pas réussi avec la vérité. Alors du coup, on va arriver à la bonté de la justice. Et de là, on va arriver à la paix. Oui, ici, il y a un point important.
2: הנחשלים והנשקים. ואז כשיתרבו הנחשלים והנשקים, אז מה אפשר לעשות?
0: Donc, là, il dit que les retardataires, les opprimés se sont multipliés dans la société. Donc, quand ça se passe, ça, s'il faut s'en occuper. Donc, en fait, ce manque de vérité, c'est pas un manque théorique. Mais c'est vraiment que ça a causé le fait que maintenant, il y en a des millions de faibles desquels il faut s'occuper. Oui, vraiment, c'est assez extraordinaire comment est-ce que ça a pris un twist dans notre réalité, notre monde. Que l'aide... C'est-à-dire qu'aujourd'hui, c'est déjà populaire à être le faible. Parce que tu en gagnes quelque chose. Mais... Et c'est de là c'est écrit que la vérité est tombée dans la main des menteurs. Et donc là, il y a eu le besoin des mesures de bonté et justice pour essayer de corriger la société. Oui, il n'y a pas de dans la société deux qui sont égaux. Et c'est sûr qu'il n'y a, a pas tout le monde qui sont égaux. Tout le monde décrit avec des qualités différentes. Et si tu veux être sûr que celui qui ment, il va dire que la vérité est comme ça et comme ça et comme ça. Donc en fait, ce qu'il va dire, c'est pas la vérité. Et si c'était comme ça, alors il y aurait juste du chaos. Et on simplement va être... C'est pour ça que ces mesures-là de grâce, de bonté et de justice, c'est qu'en fait, on va essayer de faire du bien aux faibles pour essayer de se sentir comme fort. Et là aussi, il n'y a pas de perfection complétude, mais au moins, ça crée de l'existence pour tout le monde, du maintien pour tout le monde, pour maintenir les forts par les faibles. Donc ici, la mesure de la vérité, c'est à moi, ce qui est à toi, ce qui est à toi. Alors vraiment, on dans un état comme ça, la société ne peut pas exister parce que les faibles vont faire descendre les l'effort. Alors pour réaugmenter les faibles, alors il y avait la bonté et la justice. Et donc en fait, là on donne des clarifications aux faibles pour qu'ils soient en silence, pour qu'ils ne dérangent pas les forts. Bon, c'est quand même un état plutôt avancé pour qu'ils aient commencé à penser à ça. Oui, alors, il y a déjà la vérité qu'on essaie de l'atteindre. Et on voit que quand elle ne réussit pas, alors on lui rajoute la bonté et la justice. Et là encore, ça réussit, ça crée un état, et donc on continue avec le prochain sous-titre qui se trouve dans le livre, le prochain sous-titre, où le Bala Sulam nous amène à la prochaine mesure. Il nous dit comme ça. Cependant, de par la nature des choses, dans de telles conditions se multiplient les retardataires et les opprimés, jusqu'à ce qu'ils suffisent pour protester contre les réussis et provoquer des disputes et des querelles. Et de là sortit et se révéla la mesure de la paix dans le monde. Encore une fois. Cependant, de par la nature des choses, dans de telles conditions se multiplient les retardataires et les opprimés, jusqu'à ce qu'ils suffisent pour protester contre les réussis et provoquer des disputes et des querelles. Et de là sortit et se révéla la mesure de la paix dans le monde. Donc, essayons d'expliquer à nous-mêmes ensemble, dans les dizaines, ce qu'on vient de lire ici, et on va essayer de comprendre qu'est-ce qui a causé le besoin de la mesure de la paix. Qu'est-ce qui a causé la mesure, le besoin de la mesure de la paix? Oui, le désir de recevoir, c'est comme s'il s'arrange. Bon, moi je suis fait, t'es fort, tiens, donne-moi, soutiens-moi, et comme ça on va s'arranger entre nous. Comme ça on construit la paix entre nous fictive, où chacun se remplit lui-même. Ou alors il se remplit lui-même, ou alors il reçoit. Donc les deux comme ça se corrompent, et donc... c'est pour ça qu'il n'y a pas de paix dans le monde. L'un essaye de vaincre l'autre. Oui, vraiment comme Chaim a dit précédemment, on donne des remplissages aux faibles quand on travaille dans la bonté et la justice. Et là encore, ils ne sont pas réussis et ils ne sont pas prêts. Et donc, on est obligé de ramener une autre mesure, qui est la mesure de la bonté. Parce qu'on essaie de la paix, parce qu'on essaie de faire quelque chose d'autre, parce que la bonté et la justice, ça solutionne pas le problème, ça marche pas, parce que au final l'homme n'est pas prêt ni à faire la bonté ni à recevoir la justice, il cherche son propre endroit à cause de cette mesure de d'unicité dont on a parlé la semaine dernière. Donc il doit y avoir cette mesure de la paix où chacun va essayer de recevoir ce dont il a besoin. Et c'est très complexe. Le Bala Sulam, c'est extraordinaire. Comment est-ce que tu lis ça, et vraiment, sa logique, c'est... Il n'y a rien à rajouter ici encore, dans cette logique. Vraiment, on peut d'ailleurs apprendre ça à toutes nos scientifiques, à nos politiques, de discuter de ça, parce qu'en fait, il y a une logique ici de tellement sublime. Et alors, au nom de la paix, il fallait essayer de voilà, la vérité est tombée dans les mains des menteurs. Oui, moi aussi je pensais comme ça, que la paix c'est encore une manipulation, que les forts font sur les faibles. Essayons comme ça, comme de faire des valeurs qui sont contre la nature et regardons à quel point est-ce qu'on est de belles personnes et essayer de d'embrasser tout le monde et gêner tout le monde, etc., etc., etc. Et donc, on essaye comme ça de payer tout le monde par des paroles. Mais s'il n'y a pas l'amour, il ne peut pas y avoir de paix. C'est des choses qui sont nécessaires l'une l'autre. Et donc, dans cet état-là, cette paix, c'est juste un arrangement social comme ça. Ouais, paix, c'est pas la paix de la Kabbale qui est la complétude. Mais c'est juste comme ça, de quoi se taire. Comme ça, ce qui est à moi, ce qui est à moi, ce qui est à toi, ce qui est à toi. Et donc, les retardataires, les opprimés se multiplient. Et jusqu'à ce qu'il suffise pour protester contre les réussis. Donc là, il y a des guerres. Donc, comment est-ce qu'on arrête les guerres sans arriver à sans faire la correction? C'est juste, on fait taire tout le monde comme ça. Et c'est comme ça qu'on arrive à la paix. Mais même cette paix-là, elle va nous pousser jusqu'à ce que le... Bon, les amis, donc, on a essayé de s'aider les uns les autres à rentrer dans le bas solaire. Maintenant, essayons de former quelque chose aussi de général dans l'atmosphère. Je voulais qu'on se concentre sur la deuxième paragraphe. Vous voyez, car en théorie, tous les membres de la société convinrent et acceptèrent sur eux avec toute la force de ne pas dévier de la vérité, ne serait-ce que d'un peu. Mais, en pratique, ils agissaient eux-mêmes à l'exact opposé de la vérité. Je vais lire ça encore une fois cette phrase, et après on va essayer de demander si on peut ici, comme ça, de partager dans une assemblée plénière, s'il y a des exemples dans notre vie qui ressemblent à ça. Ou est-ce qu'on a des exemples dans notre vie qui parlent de ça? Donc, car en théorie, tous les membres de la société convinrent. Parce que nous aussi, c'est les membres de la société, c'est pas juste eux. Peut-être que, car en théorie, tous les membres de la société convinrent et acceptèrent sur eux avec toute la force de ne pas dévier de la vérité, ne serait-ce que d'un peu. Mais, en vérité, ils agissaient eux-mêmes à l'exact opposé de la vérité. Qui peut nous aider à ressentir ça?
1: בבקשה, מוזמנים כאן, בעולם. כן, ניר, בבקשה.
3: אנחנו רואים...
0: אני רואה כי... באמת שוויון. Il n'y a pas vraiment de... Quand il n'y a pas vraiment d'égalité dans la réalité. Il y a toutes sortes d'endroits où on fait comme si il y a l'égalité. Donc, et en cela, on essaye vraiment de... On aide ceux qui sont les plus importants et à l'inverse, on abandonne ceux qui sont un petit peu en dehors de la réalité. Oui, merci encore.
1: Ken et Ali.
0: Oui, Ali.
2: Rami Amar Lanou Kodem.
0: Rami nous a dit précédemment que quand quelqu'un commence à parler de la vérité, alors on sait déjà qu'il va commencer à te faire tourner dans un certain endroit, parce qu'en fait, on veut vraiment tous être dans cette vérité. Mais on travaille toujours depuis cette mesure d'unicité, parce que c'est notre nature, et qu'est-ce qu'on peut faire? Et donc en fait, tout ce qu'on dit sur la vérité, ça en ressort comme l'inverse. Merci, Haifa 3. Oui, des exemples de notre vie, je peux vous partager que j'étais dans un kibbutz de jeunes, et vraiment, là-bas, on voyait ces mots du Bala Sulam. Chacun recevait selon ses besoins, et ça nous a fait comme ça une salade, ni synagogue, ni croyance, même sur la mezouza, Et ils ont même pris 30 minutes pour rentrer. Donc, merci Avi pour le fait que tu nous as mis embrouillement sur confusion sur confusion. Bon, merci. Au moment où tu nous as emmené vers un besoin pour un cours du Baal HaSulam, un cours comme ça de 11 minutes. Écrivez vous ce que vous avez compris et vos questions. Et après, donc voilà, clip numéro 4. Bon, je vais quand même essayer de dessiner pour que ce soit plus compris. Oui. Donc, on a la bonté, la vérité, la justice et la paix. Ouais. La vérité, on voit qu'elle est... elle est vide. On peut pas travailler avec la vérité. Pour faire exister la société, on a besoin. On dit, on va travailler avec la bonté et la justice. On va donner. Aux humains qui sont faibles, toutes sortes de soutien, et eux pourront comme ça exister. Et en résultat de ça, on arrive à la paix qui complète cette chose-là, cette question-là. Et qu'est-ce qu'on arrive? On arrive au fait que on a toutes sortes de soutiens dans la société qui nous attirent depuis la chose de la vérité. On ne peut pas travailler avec ça. Pourquoi est-ce qu'il dit que ce qui est à moi, ce qui est à moi, ce qui est à toi, ce qui est à toi, il appelle ça la vérité? Bah parce que dans la mesure de égoïste, c'est correct. Ouais, les amis, vous embrouillez entre le désir de recevoir et le désir de recevoir dans le but de donner. Entre les mots qu'on a dans ce monde-ci et les mots qu'on a dans le monde spirituel. Et ici, on parle du peuple. Comment est-ce qu'on peut arranger le monde? Il ne parle pas ici de spiritualité. Comment est-ce que la corporalité peut être arrangée? Oui, c'est clair, mais... Bon, disons... Je suis. Si je dis ce qui est à moi, ce qui est à toi. Alors, je prends quelque chose qui a à l'autre. Comment est-ce qu'il y a de la vérité ici? Ici, il y a une dispute. Si je suis plus faible et que je vois que j'ai comme ça un désir pour tout ça, j'ai reçu d'en haut des qualités comme ça qui sont bien réussies, que j'ai réussi dans la vie. Alors, pourquoi est-ce que on me jalouse? Alors, on jalouse parce que j'ai réussi à être du créateur. Mais moi, j'ai rien. Et donc, l'autre dit, moi, j'ai pas réussi. Donc, je suis pas d'accord avec ça. Donc, c'est-à-dire que depuis le créateur, on n'est pas égaux. Et donc, même dans ce monde-ci, on essaie d'attirer cette égalité dans toutes les conditions et les gens ne sont pas d'accord avec ça. C'est-à-dire que tout ça vient du créateur. Donc, comment est-ce qu'on peut corriger ce que le créateur a fait? C'est en fait le problème. C'est pour ça que c'est écrit que va vers celui qui m'a créé, l'étudiant. Non, mais le fait qu'on soit pas égaux, c'est OK. Non, c'est pas OK. Non, je suis pas d'accord avec ça, c'est pas OK. C'est-à-dire que si on était vraiment tous égaux en vérité, il y aurait eu aucun problème. L'étudiant. Ouais, mais ce qui est problématique ici, c'est que j'utilise des choses, les autres pour moi. Le rab. Oui, évidemment. Ça vient du fait qu'on est déjà tous pas égaux. Que du côté du créateur, on n'est pas égaux. Et donc, l'envie ici qu'on a entre les faibles et les forts, c'est... On se dit comme ça, qu'est-ce que vous voulez? Qu'est-ce que vous voulez que je fasse? C'est le créateur qui a fait ça. Je vais maintenant me restreindre pour que je sois aussi un faible? Parce que le faible, il peut pas être comme le réussi. Donc, le réussi doit être un faible. Étudiant. Oui, mais dans le même temps, il y a des gens qui sont réussis. Mais ils ont un ressenti d'autrui tellement développé qu'ils pensent que le bien de la société, c'est pour eux-mêmes. Le rab. Non, mais qu'est-ce qu'ils sont prêts à faire? Et tu vois comment est-ce qu'ils sont. Et il paie des millions aux journaux qui parlent de ça pour que tout le monde soit tiré vers eux. Oui, oui, Terence. Pourquoi est-ce qu'on n'est pas égaux? Est-ce que

0: Emmet.
1: Les gens, ils connaissent la vérité dans son entier. C'est-à-dire que les gens ne connaissent rien et ils comprennent rien de ce qui est dit ici. Les philosophes, ils sont les plus embrouillés de tout ça, plus que tout le monde. Oui, Moshe. Le Rav. Non, étudiant. Est-ce que tu peux expliquer ce que c'est que d'être égaux en le Créateur? Le Rav. Dans le Créateur, on est égaux dans le fait que tout le monde essaye d'être adhéré au Créateur, et donc tout le monde arrive à leur racine d'âme, et là-bas, on n'est pas du tout égaux l'un avec l'autre, mais chacun donne au Créateur de tout ce qu'il a. Et donc, quand il se réalise comme ça de 100%, alors en cela, il est comme tout le monde. Et on se fiche de comment est-ce que où est-ce que je suis, si je suis dans les pieds ou dans le roche du premier partsouf, mais on est tous égaux. Parce que dans cet engagement, dans ce partsouf unique, on devient comme roche d'orsof où tout devient comme un travail complet unique. C'est-à-dire que c'est que dans les moments de la correction qui ont construit toutes ces ascensions, descentes, etc. Mais dans la fin de la correction, tout ça, ça devient en un seul cercle. Ça, c'est la première chose. La deuxième chose. Même dans la correction, la première correction déjà, on s'élève au-dessus du désir de recevoir. Et toutes nos actions sont dans le but de donner. C'est pour ça que je suis inclus avec les autres, et toutes mes actions, c'est pour remplir leur désir. Toutes mes actions. C'est pour ça que dans la spiritualité, on n'a pas de... Ça dépend des degrés, encore. C'est pas encore la fin de la correction. Mais dans la spiritualité, on n'a aucune action qui reçoit dans son calcul la personne qui réalise l'action, mais seulement envers qui elle peut réaliser cette action. C'est-à-dire que je travaille toujours avec les désirs étrangers. Aime ton prochain comme toi-même. C'est-à-dire que je lui donne ma chaise, mon oreiller, etc.
2: Oui.
1: Donc en fait, on est égaux dans cette force qui nous remède. Le Rav. Oui, c'est correct. Sinon, ça aurait pu être. Comment est-ce que tu peux t'imaginer quelque chose qui n'est pas dans cette force de remède qui vient du Créateur où tout le monde est égaux? Parce que tout le monde est différent. Mais dans le fait que je me réalise entièrement dans le don, à 100%, entièrement dans le don, alors tout le monde est égaux. Il n'y a aucune différence en ça. Entre les humains. Lui, il peut donner à 100 kilos et lui, il peut donner avec 2 tonnes. Ça ne nous importe pas. C'est pas important. Parce que tout le monde essaye de donner de par sa propre, par sa véritable capacité et essaye de donner de toute sa force. Donc, comment est-ce que c'est possible qu'on ne soit pas égaux? Il y a une seule travail pour tout le monde. Le résultat, il est différent, mais le résultat, c'est le travail du Créateur. Peut-être que ce soit différent. Mais nous, on est tous adhérés. Parce que tout le monde est dans la mesure du don, pas dans la qualité de réception. Personne ne vérifie son propre désir à lui, mais à vérifier à quel point est-ce qu'il est à 100% dans le désir de donner. Donc en fait, on ne peut jamais être égaux dans le désir de recevoir. Non, absolument pas, parce que dans ton cli. Donc, dans le désir de donner, tu t'élèves directement au-dessus de ton cli et tu commences à t'élever au don. Et au don, déjà, que ce soit le petit ou le grand, tout le monde est dans le don. Et tout le monde est important comme un. Il n'y a pas de différence dans le don. Ça peut être Rabbi Shimon, ça peut être le Shimon du marché. Les deux sont dans le don, les deux sont égaux. Donc, le manque d'égalité, c'est la vérité. Donc, le manque d'égalité, ça appartient à la mesure de la vérité. Ça, c'est sûr. Tout ce qui vient d'en haut, ça, tu peux l'arranger seulement grâce au fait que tu

0: lève tout le monde au-dessus du désir de recevoir. Oui, donc on a entendu le Rav qui nous précise tout ça. Donc maintenant, on va essayer de discuter dans la dizaine, selon ce qu'on a entendu. Donc, je peux entendre la question. Donc, selon ce qu'on a entendu du Rav, qu'est-ce qui est demandé pour arriver à la véritable égalité? Après qu'on a clarifié ça en atelier, on va vouloir que vous partagiez vos discernements dans l'assemblée plénière. 5 minutes.
1: אפשר לא להגיד עד כמה מדהים גם הטקסט וגם שיעור וגם הסבר אז מה נדרש? נדרש להמשיך הלאה ובסוף כמו שנאמר כל אחד צריך לממש את ה-100% הסגולי שלו לא חשוב כמה קיבלת מהבורא מהטבע לכל אחד יש אפשרות לצמצם את עצמו ולעשות מקסימום 100 קילו
0: chacun a la capacité de se restreindre, de donner le maximum, que ce soit 100 kilos ou 2 tonnes, vraiment peu importe, c'est le on n'est pas responsable du résultat, évidemment. Et donc, ici, c'est pas seulement une égalité, parce que l'égalité, c'est chacun de son propre état, mais ici, c'est vraiment un avancement correct. Le Rav a dit que c'est possible d'arriver à l'égalité seulement dans le don. Seulement au moment où on s'élève au-dessus de nos désirs de recevoir, on peut arriver à l'égalité. L'égalité, c'est qu'il n'y a pas d'égalité dans la réception. Dans la réception, on est tous différents parce que on est tous approfondis comme ça dans nos propres désirs à nous. Et si on essaye de donner, là, on peut être égaux. Moi, j'ai écrit, qu'est-ce qui est plus important? J'ai pas entendu la suite. Qu'est-ce qui influence le plus sur l'importance du corps? Au moment où tout le monde se trouve dans le don par rapport à la généralité, alors peu importe la différence entre les organes. Donc, on est tout le temps, tout le monde dans le don. À ce moment-là, on peut ressentir le don, l'égalité. Si on regarde la complétude, alors dans son rôle, dans son point d'unicité, alors là, il y a la complétude véritable. Pas comme ça, de manière séparée. Parce que dans son désir de recevoir, elle ne peut pas regarder. Seulement dans le don par rapport à la généralité, à l'ensemble. Oui, le Rav a dit que du côté du Créateur, on n'est pas égaux. Et depuis l'inégalité, on peut être égaux en lui, seulement en lui. Donc, en fait, l'idée, c'est que le Créateur, c'est l'égalité du don. Donc, quand on peut être dans l'amour et le don, alors, là, déjà, la mathématique des idées de recevoir n'agit plus, mais agit les efforts que chacun fait dans cette direction à être dans le don, dans toute sa force. Et mais l'effort de nos Bon, tout d'abord, le Rav nous a bien prêté l'intention de ne pas se confondre entre corporalité et spiritualité, c'est important, parce que ici on voit toutes sortes de gens qui crient au nom de la justice ou qui se présentent comme des justes. Mais comme le Rav a dit, juste ils ont payé des millions pour être présentés comme ça, par des milliards pour essayer d'être présentés comme ça. Donc il faut faire attention à ça. Mais dans ce résultat, il y a l'égalité dans le fait que tout le monde est à 100% dans cet effort à donner. Et en cela, tout le monde est égaux. Quand ils essaient de donner tout ce qu'ils ont. Oui, sur ce même point. Justement, que la mesure de ce qui est à moi, ce qui est à moi, ce qui est à toi, ce qui est à toi, c'est comme ça la mesure de Sodome, parce que ça, c'est ce qui vient d'en haut. Donc évidemment, c'est que ça vient de la vérité. Mais pour voir où est-ce que ça nous mène, il faut avoir le point dans le cœur. C'est comme ça, pour avoir cette goutte qui, de plus qui nous avance. Pour faire entrer les dons dans ça. Donc on voit que ça ne suffit pas, mais il faut rajouter encore quelque chose. Oui, le... Tu ne peux pas sortir de cette corruption tant que tu ne lèves pas au-dessus des idées de recevoir. C'est ce qu'on utilise dans la sagesse de la Kabbale. On doit sortir des idées de recevoir. Oui, donc on voit comment est-ce que, comme ça, le Baal HaSulam, il nous amène, comme on a entendu dans le groupe Focus, il nous dirige d'une manière logique, point après point, comme ça, il nous donne toute la compréhension de notre nature, vraiment notre nature en tant qu'individu et en tant que société. Maintenant, on veut entendre des amis, et ici, dans le hall, et dans les systèmes d'Arvout, qu'est-ce qui nous est demandé pour arriver à la véritable égalité? Donc, ce qu'on vient d'étudier dans l'article, là, c'est un article comme ça qui se développe, et à chaque fois, on rajoute quelque chose de plus sur ce sujet. Donc, aujourd'hui, on a le Balassol, on rajoute. Donc, qui ont rajouté, mais encore une mesure qu'on ne peut pas arranger la vérité par la bonté, la justice et la paix. Mais on veut quand même comprendre comment est-ce qu'on peut arriver à la véritable égalité. Chacun essaie de s'inclure quelque chose dans ce que le Rav a écrit. Donc, maintenant, essayons de comprendre toutes les compréhensions que vous avez eues dans la dizaine. Allez-y. Nous, dans notre monde, on agit à cause de notre expérience parce qu'on veut chercher la satisfaction. Maintenant, dans ça, on ne peut pas être égaux. Mais on a entendu du cours qu'on peut construire un kli dans le but pour le but du Créateur, par l'aide de la lumière. Et là, j'ai une question, si c'est possible. Parce que la construction du kli par la lumière de lumière, comment est-ce que ça se construit? Parce que ici, j'ai comme un sort de blocage. Parce que j'ai une expérience, mais ça fait des problèmes. Je peux pas construire quelque chose sur mon expérience. C'est-à-dire que je dois construire quelque chose de nouveau qu'il n'y avait pas avant. Et la lumière, elle m'aide. Et comment est-ce qu'on peut passer par-delà ça? Comment est-ce que je peux me couper de mon expérience et aller seulement vers la lumière pour construire un nouveau clé? Qui peut répondre à Vlad? La question, elle est claire? Est-ce que la question de Vlad est claire? Si j'ai une sorte d'expérience, à chaque fois j'essaye de faire quelque chose. Donc maintenant j'ai une certaine expérience. Donc, tout ce que je demande, c'est basé sur mon expérience. Et donc là, en fait, on nous demande d'arriver à quelque chose de nouveau pour lequel j'ai pas d'expérience. Comment est-ce que je demande de la lumière qu'elle fasse quelque chose comme ça pour lequel je ne peux pas demander? Est-ce que c'est ça la question? Oui, c'est ça justement le comment est-ce que je me coupe de l'expérience et de demander quelque chose que je n'ai pas? Et de qui est-ce que je demande? Du Créateur. Et je dois être en dessous de la lumière déjà. Mais ici, c'est la réponse, mais il y a quelque chose qui ne se connecte pas ici dans le puzzle, dans la tête. Oui, quelqu'un veut répondre?
2: Ken Chaim.
0: Oui, Chaim.
3: Il y a un truc qui est clair.
0: Il y a une chose qui est claire, c'est que chacun doit donner sa pièce. Pourquoi est-ce que c'est ça la réponse? Parce qu'en fait, les choses commencent par le Créateur et finissent par le Créateur. Mais ce processus de la pièce de chacun, c'est pas quelque chose, c'est en dehors de chacun. Et donc, évidemment, que ce soit au centre de la dizaine ou au centre du monde, il y a en fait ici quelque chose qui fait changer par la lumière, qui fait changer par la lumière. Et merci. Oui, on a entendu que notre égalité, c'est dans l'effort de donner. Et on est égaux dans cette même action qui est de faire avancer chacun qui est ici. Et toute personne... Attends, donc ça c'est l'égalité. On essaie tous de donner à la spiritualité. Donc, en fait, j'ai pas envie de dire Tsimtsum, Massar, etc., mais en fait, cet effort-là, c'est l'effort de chacun de nous. Et en cela, on est. Encore? Oui. Cet article, c'est et la question que je lui ai posée, c'est comme si comment est-ce que je peux donner un travail avec une expérience que j'ai pas. Et c'est pour ça que c'est important que l'homme soit le plus dans la dizaine. Évidemment qu'on a des montées, des descentes, et des jours où on peut, des jours où on peut pas. Mais on a à comprendre que dans ces jours où c'est pas possible, ou t'es entre guillemets en descente, justement, en ce jour-là, tu peux atteindre plus cette mesure d'égalité. C'est-à-dire que t'as besoin de t'annuler encore plus et sur tout ce que t'as, et comprendre qu'en fait, dans ces jours de descente, justement là, tu peux comprendre que tu peux atteindre plus et plus cette véritable égalité. Et t'as raté. C'est vraiment très important de comprendre ça. Oui, merci. Par rapport à ce que tu as dit, ça m'a rappelé justement la première partie du cours qu'on a étudié. Donc le Rav a dit là-bas que je m'impressionne des qualités et de l'investissement des amis. Je suis jaloux d'eux. Il y a quelqu'un qui a une qualité comme ça, quelqu'un qui a une qualité comme ça. Moi aussi, je veux. Donc ça me fait sortir de moi-même vers les amis. Moi, quelque chose de nouveau. Donc c'est déjà pas sur la base de mon expérience, mais c'est sur le fait que je m'impressionne des amis sur leur investissement à eux. Moi, j'ai pas ça. Eux, ils ont. Donc j'ai envie de me faire sortir pour rentrer en eux. French.
3: On t'entend pas, Moussa.
2: Autre pam, le chameau. Il me fait l'arzor, French.
4: Bonjour les amis. Cette question me rappelle la leçon d'hier où on nous dit que le grand prêtre ne doit épouser qu'une vierge. Dechem, les amis.
0: Oui, c'est correct. Tous les jours, on doit être nouveau. Merci. Mac 41.
5: Мы привлекаем свет своим подобием свету.
0: On attire la lumière grâce à notre équivalence de forme avec la lumière. Merci, Latin One.
6: Sí, amigos. Comentaba un amigo que al final el mundo solo entiende si se siente bien o si se siente mal.
0: L'ami a dit que
6: en las masas.
0: Le monde comprend si on ressent bien ou non. Et ça, c'est important seulement dans... Et donc, c'est important qu'on atteigne... Donc, par rapport à la question de l'ami, je pense que c'est une bénédiction d'oublier. Donc, le plus bien, c'est de tout oublier. Comme le Baal Shem Tov, comme ça, qui a oublié tout l'alphabet. Oui, merci. Le cours qu'on vient d'entendre du Rav, je pense qu'il y a une phrase qui est comme ça très... sur laquelle on va s'arrêter et on va essayer de faire un atelier. Donc, on n'est pas égaux pour que grâce à l'inégalité entre nous, on puisse arriver à l'égalité au Créateur. Je vais revenir sur cette phrase encore deux fois. Pour qu'on puisse essayer d'y rentrer. Donc, on va essayer d'y rentrer dans un atelier, essayer de la faire rentrer dans notre vie de la dizaine. Où est-ce que ça rentre dans notre dizaine, dans moi, avec les amis, etc. Donc, le Rav dit comme ça. Nous, on n'est pas égaux. Pour que grâce à l'inégalité entre nous, on puisse arriver à l'égalité dans le Créateur. Donc, écrivez. Donc, on n'est pas égaux, le Rav a dit. On n'est pas égaux. Pour que grâce à l'inégalité entre nous, on puisse arriver à l'égalité avec le Créateur. Une dernière fois, je reviens et on va clarifier ça dans un atelier. Où est-ce que ça nous rencontre dans la vie de la cité? Qu'est-ce que ça veut dire? Donc, on n'est pas égaux pour que grâce à l'inégalité entre nous, on puisse arriver à l'égalité avec le Créateur. Où est-ce que on le rencontre dans la vie de la société, la vie de la dizaine, 5 minutes atelier. Oui, on peut voir ça aussi, même dans notre dizaine, dans l'ami. Comment est-ce qu'il est différent? Dans le caractère, dans les conditions qu'il a reçues de la spiritualité, c'est jusqu'à la racine de son âme qu'il est différent. Et quand on essaie d'avancer vers la spiritualité, tout le monde voit ça par son propre cli. Et donc, cette manque d'égalité entre nous, et on essaie comme ça d'être comme tous individuels. C'est-à-dire qu'on veut tous avancer, mais le désir de recevoir, il veut avancer précisément comme lui, il veut avancer. Donc justement, c'est ça qui crée des disputes. La mesure, la révélation de la différence entre nous, qu'on ne peut pas du tout le construire notre dizaine du tout. Donc, en fait, on doit s'élever au-dessus de cette inégalité et de toutes ces choses-là. Oui, ça se trouve dans notre vie, ça se trouve dans la dizaine, que chacun a un ami, chacun des amis a un point dans le cœur qui est en feu, mais chacun a une nature comme ça très différente, complètement inverse à l'autre, dans tous les paramètres. Et ça nous vient nous rappeler qu'on s'est rassemblés ici, et qu'il y a quelqu'un qui nous a rassemblés ici, et qu'il nous a mis sous un seul enseignant dans une société qui évolue de génération en génération grâce aux kabbalistes. Et on a besoin pour pouvoir s'élever au-dessus de toutes ces inégalités pour qu'on puisse être comme un par rapport au Créateur. C'est ça le grand cadeau qu'on a reçu dans les différences entre nous. Oui, je suis d'accord que on peut comprendre ça comme un cadeau. C'est parce que ça, c'est un état qui nous permet le mouvement et le développement. Le fait qu'on soit pas égaux, c'est justement quelque chose qui est pas agréable. Le fait qu'on soit pas égaux, le fait qu'on soit tout en dispute, c'est quelque chose qui nous permet comme ça de se diriger vers la lumière. Et évidemment, c'est pas facile, etc. Mais on ressent pas de repos. On ne peut pas s'arrêter. Le fait qu'on n'ait pas d'égalité entre nous, c'est déjà comme ça, comme un cadeau pour le développement, pour l'égalité et le développement. Oui, les kabbalistes, c'est pas des philosophes. Ils parlent de la vérité, de la réalité. Et on comprend que le manque d'égalité entre nous, qui marche selon notre désir de recevoir dans ses actions qui de jalousie. Comme on dit que la jalousie, l'envie et l'honneur, ça fait sortir l'homme du monde. Donc, justement, c'est cette jalousie, la convoitise et l'honneur, c'est notre force. Si on était égaux, on n'aurait eu aucune cause, aucune raison pour avancer à quoi que ce soit. Et donc, voilà, encore une fois, les kabbalistes, ce sont des gens très pratiques. On a besoin de l'inégalité pour avancer vers l'égalité avec le Créateur. Oui, dans ces deux lignes-là, il y a une distance. C'est-à-dire qu'on doit avancer, mais on ne peut pas. On doit avancer, on ne peut pas. Et donc, de là, il y a ce cri vers la force supérieure pour nous unir, pour nous donner une nouvelle nature. Parce que dans la nature présente, ça, c'est même pas perçu. Tu peux même pas comprendre cette complétude là, divine. Donc, en fait, tout ce changement, à chaque fois, il nous éveille à se développer et à avoir une demande vers le supérieur. Oui. La pratique dans la vie de la dizaine, on voit que même dans les séoudotes et dans nos rencontres dans la vie de la dizaine, que je pense que c'est un cadeau, quand c'est un privilège du fait que chacun est différent. Vraiment, même dans le roche de la dizaine, cet exercice-là, tu vois vraiment toute cette clarification en chacun. Et jusqu'au moment où tu comprends que tu as vraiment besoin de lui. Vraiment, tu l'aimes beaucoup parce qu'il a le Créateur en lui. Il a le Créateur en lui, il va t'aider à comprendre, à corriger le chat qui est en toi. Oui, c'est impossible de ne pas être d'accord. Simplement, ça enrichit tout le monde, cette inégalité. Oui. Merci. Oui, on est maintenant arrivé au temps des questions. On peut poser des questions sur tout ce qui vient de se passer dans ce cours, ce qu'on a entendu du Balasso, la Moudura, de tous nos ateliers qu'on a reçus. Toute question qui vient, on peut la poser maintenant. Oui, allez-y.
7: On a
0: entendu qu'on doit voir l'effort de remède. Comment est-ce qu'on peut le voir quand on regarde maintenant dans les actions corporelles? On voit que lui, il a un grand effort de remède. L'autre, je le vois moins, donc il fait moins, ou alors je l'inverse. Enfin, ça veut dire quoi qu'en chacun des amis, je peux vraiment révéler cet effort de remède? Oui, donc selon la loi de l'équivalence de forme, comment est-ce que nous, on peut voir quelque chose en dehors de nous? Selon quoi? Donnez-lui le microphone. Selon quoi est-ce que j'observe même quelque chose en dehors de moi, selon mes kelim? Et c'est comme mes kelim à moi. C'est des qualités? Oui, c'est des qualités, mais par rapport à la question que tu viens de dire, c'est quoi mes kelim? C'est ce que je ressens, c'est ce que je vois dans ce monde-ci. Je vois que l'ami fait beaucoup d'actions, il fait un certain effort. Oui, mais je peux voir, quand je regarde de côté. Disons un autre. Aujourd'hui, maintenant, il y aura un rassemblement ici, dans le rassemblement de la communauté d'étudiants. Alors, tu sais, il peut y avoir comme ça un hôte qui vient. Ah, un invité comme ça qui vient, qui tout le temps regarde, ah, oh, quel sujet génial, il y a comme ça, quelle bonne atmosphère, etc. Ça, c'est un invité. Ok. Maintenant, il peut y avoir aussi un étudiant qui vient aussi à rassemblement. Il peut y avoir aussi quelqu'un qui vraiment investit beaucoup dans le rassemblement. Il y a aussi celui qui dirige comme ça le rassemblement jusqu'à la fin. Il connaît tout le détail et tout lui importe. Est-ce que tout le monde voit le rassemblement de la même manière? Non. Ok. C'est quoi la différence? Le rassemblement, c'est le même rassemblement. Parce que chacun est selon son investissement. Gilad. Oui, c'est correct. Donc, comment est-ce qu'on peut voir justement chacun l'effort en chacun? C'est seulement si on fait le maximum de ce qu'on peut, et vraiment, quand on est sûr qu'on fait le maximum, au-dessus de toute la la nécessité pour le but, alors on va m'ouvrir les yeux pour voir en fait que les autres aussi font le maximum. Parce que avant cela, j'aurais tout le temps de la critique, lui il est comme ça, lui il est comme ça, lui fait moins, lui fait plus. Et j'ai l'impression que c'est comme ça, j'ai l'impression que c'est comme ça. Et ça aussi, c'est pas suffisant. Parce que même dans le maximum, il faut demander la lumière, comme on a entendu de Vlad. Hein, d'où est-ce que vient cette nouvelle demande qui ne vient pas de l'expérience précédente? Après tout cet investissement, on doit demander la lumière qui puisse vraiment justifier les amis et voir leurs efforts. Donc en fait, ici, il y a un processus. Mais avant que l'homme fasse son propre maximum, d'où est-ce qu'il regarde? Comme ça, d'un point d'en haut, étudiant. Oh, mais j'ai l'impression que même quand je suis arrivé à ce chemin, justement, tu vois, même si tu vois l'investissement de chacun, justement, là, avec le temps, c'est plus difficile de voir ça. Gilead. Oui, comme ça, on donne une promotion au nouveau. Comme ça, une impression pour vers quoi aspirer. Mais après ça, on donne un cadeau. On te rajoute un petit peu d'adulte. Où est-ce qu'elle est ta justification vers tes amis, tout ça? C'est-à-dire qu'on on te donne à ce que ce soit vraiment en toi. Vraiment, comme ça, comme l'invité qui vient et voit que, oh, quelque chose est génial, quelle organisation, etc. Mais après, on veut le faire avancer. Maintenant, il doit l'acquérir tout seul. Comment? Eh bien, spécifiquement, grâce au clip qui nous a expliqué le Rav, que, comme nous dit les kabbalistes, que l'homme doit donner autant qu'il peut pour se dire vraiment à la fin de la journée, voilà, j'ai fait le maximum. Et chacun est selon sa propre voie. Tout le monde est différent, cela. Mais en cela, on est tous égaux. C'est ça ce qui s'appelle des amis. Merci. Merci à toi. Oui, Yevgeny. L'égalité par rapport aux qualités de donner, etc., les efforts intérieurs, etc. Moi, je me suis un petit peu arrêté avant, déjà, pour être un ami d'un groupe, pour même commencer cette histoire. Les kabbalistes nous disent qu'il y a des conditions. Toi, tu dois être court, tu dois payer le maaser, etc. Mais donc, si je regarde les amis, chacun dans la corporalité a des conditions différentes. Pour lui, c'est compliqué, comme ça, comme ça, comme ça. C'est des conditions très différentes, et de toutes ces qualités, on doit l'amener à un endroit où toi tu dois être au cours, etc. Ouais, mais qui nous oblige, étudiant? Bah, c'est les kabbalistes qui nous donnent une condition. Non, les kabbalistes, ils ne nous donnent pas de conditions. Eux, ils décrivent la réalité selon une loi qu'ils ont, voilà, ils l'ont révélée, ils te racontent. Maintenant, tu t'as raconté du cours. Les kabbalistes, ils ont révélé que si l'homme veut se rapprocher à la lumière supérieure, il doit faire un effort de son côté, se réveiller tôt dans le matin, et venir ici et me rapprocher à la lumière et me rapporter en sa forme. Deuxième forme, deuxième loi. Que les kabbalistes, donc les kabbalistes ont reçu que chaque chose qu'il reçoit de son du créateur pour s'arranger correctement, il doit prendre un dixième de ça et le redonner pour la correction du monde. Donc, ils disent que en tout ce que tu me donnes, je vais donner un dixième pour me rapprocher de la véritable, du véritable monde. C'est comme ça que la réalité est construite. Et donc, c'est comme ça que tous les kabbalistes disent comme ça. Donc, c'est quoi notre rapport par ça? C'est qu'en fait, on est des amis. On est des amis qui essayent de nous aider les uns les autres à révéler ces lois. On va finir avec le clip 3. Donc, nous explique le Balasulam qu'on ne peut pas arriver à une division qui est juste, à une société qui est juste, à un monde qui est juste, et même à une justice sociale, etc., etc., et tout ce qui appartient à la justice, du fait qu'il ne peut pas y avoir de justice à cause de la fondation de la création, la racine de la création. Parce que s'il y a plus qu'un seul, il n'y a pas justice. Ça ne peut pas exister. Quand est-ce qu'il y a de la justice? C'est quand tout le monde sont un. Quand il y en a deux, alors il y en a un qui est plus que l'autre, qui est moins que l'autre, et donc il est différent de l'autre. Et quand ils sont différents l'un de l'autre, il ne peut pas de justice entre eux. C'est pas la même chose. Donc, la justice, c'est quand ils sont uniques, unis, un, et voilà. Et là, il peut y avoir la justice. Si déjà il y a la division, alors déjà il y a un problème. Du fait que la création, c'est un désir de recevoir unique, qui est rempli de lumière dès le début, alors de cette manière, il se trouve en adhésion dès le début, lui et son temps, il y a la justice, il y a la paix, il y a la complétude, il y a l'égalité, il y a tout. Il n'y a pas... pas que ce soit qui soit mal. Tout est dans un seul mot, la complétude. Si cette création se divise, plus elle se distance, plus elle se divise, et plus elle commence à se distancer, jusqu'à ce qu'elle se brise en des parties, dans ces parties-là, tant qu'ils sont des parties, et opposés, différents, etc. Il ne peut pas y avoir de justice qui soit entre eux. Vraiment, c'est impossible qu'il soit entre eux même une capacité pour une opportunité à arriver à la justice. Oui, et des annonces pour la fin. Donc, aujourd'hui, dans la maison de Kabbalah Laham, à Petah Tikva, une journée d'unité pour la communauté d'étudiants, pour approfondir le lien dans la communauté d'étudiants. On demande le soutien de tout le climat mondial dans la pensée pour la réussite de ce rassemblement. Et ce dimanche-ci, le 28 juin, de 18h30 à 19h30 heure d'Israël, il y aura une conversation ouverte avec les amis et les amis eux avec la direction pour le clé israélien dans le système de route. Faites attention pour le rangement de tout le hall d'études pour le rassemblement d'aujourd'hui. Il y aura

Chers amis, dans la première partie du cours, nous allons étudier un cours du Rav du 12 février 2002, basé sur l'article du Rabash. Que signifie que le roi se tient sur son champ lorsque la récolte est en meule dans le travail? C'est du deuxième volume des écrits du Rabash, 1991, article 10. Nous lirons l'article en dizaines pendant 33 minutes, s'il vous plaît. Écrit du Rabash, volume 2. Que signifie que le roi se tient sur son champ lorsque la récolte est en meule dans le travail? Que signifie que le roi se tient sur son champ lorsque la récolte est en meule dans le travail? Voici que nos sages ont dit à propos du verset: et le Créateur se tenait au-dessus de lui. Et voici leurs mots. Nous ne trouvons pas chez les autres patriarches. Rabbi Shimon a dit: le roi ne se tient pas sur son champ, ni lorsqu'il est labouré, ni lorsqu'il est ensemencé, mais seulement lorsque la récolte est en tas. Ainsi, Abraham a labouré, comme il est dit: lève-toi, parcours le pays. Yitzhar l'a ensemencé, comme il est dit, et Yitzhar sema. Yaakov vint, qui est la meule de la récolte, comme il est dit: Israël est saint pour le Créateur, les prémices de sa récolte. Alors, il s'est tenu au-dessus de lui. Et il faut comprendre ce que cela vient nous enseigner dans la voie du travail. Qu'est-ce que le champ et qu'est-ce que la récolte en meule? Et quel est le sens de la parabole que le roi se tient sur son champ? Il est connu que l'essentiel de notre travail et seulement sur l'aspect de la royauté des cieux, appelée croyance, comme ont dit nos sages. Rabakouk est venu et l'a fondé sur une seule chose: le juste vivra par sa croyance. Et la question de la croyance est qu'il faut croire dans le Créateur, qu'il dirige le monde avec une providence de bien et de bienfaisance. Et bien que l'homme ne voit pas encore qu'il ait ce ressenti, malgré tout, il doit croire et dire que le fait qu'il ne voit pas le bien tel qu'il est révélé dans le monde, malgré tout, il doit croire au-dessus de la connaissance que le fait qu'il ne voit pas le bien, qu'il soit révélé à ses yeux, et parce que tout le temps que l'homme n'est pas sorti de la domination de l'amour de soi, il n'a pas la force de voir, car sur le désir de recevoir, il y a eu le Tzimtzum, et la lumière n'y brille pas à cause de la différence de forme, comme il est écrit dans le Soulam. Et pour cette raison, l'homme n'est pas capable de voir la vérité, mais il doit croire que c'est ainsi. Et dans l'ordre du travail du collectif, les états de la conduite de la récompense et de la punition ne sont pas encore si perceptibles. Mais dans le travail individuel, c'est-à-dire lorsque l'homme veut s'efforcer d'atteindre le degré où toutes ses actions seront pour le nom du ciel, alors l'homme commence à investir des efforts pour atteindre le degré de donneur. Et alors il doit être, toute sa base étant construite sur la grandeur du Créateur, comme il est dit dans le Zohar, l'homme doit craindre devant lui, car il est grand et souverain. Alors, le travail commence principalement sur cette croyance que le Créateur dirige le monde en tant que bien et bienfaisant. Et alors viennent à lui des états de montée et de descente,
C'est-à-dire, parfois, il est récompensé. C'est-à-dire que l'homme peut croire dans le Créateur, qu'il est bon et bienfaisant, et l'homme peut aimer le Créateur à cause de sa grandeur. Et cela vient à l'homme par un effort supplémentaire dans la croyance en la récompense et la punition. Ce qui signifie que si l'homme travaille dans la croyance au-dessus de la connaissance, alors il est récompensé. Et la récompense est qu'il a mérité de ressentir l'amour du Créateur envers lui. Et la punition est que s'il veut marcher précisément dans la connaissance, il s'éloigne ainsi de l'amour du Créateur. Et il y a encore pire que cela, car parfois il en vient à l'opposé, c'est-à-dire devenir de ceux qui haïssent le Créateur, car il a beaucoup de reproches envers le Créateur, car il a déjà prié de nombreuses fois le Créateur, et il voit que le Créateur, à Dieu ne plaise, n'écoute pas la prière. Et de cela, l'homme en vient à des états de montée et de descente. Cependant,

Si l'homme se renforce et marche au-dessus de la connaissance et dit « Ils ont des yeux et ne voient pas », il mérite pour un temps une récompense qui est qu'il ressent qu'il est proche du Créateur. Et c'est comme il est écrit dans l'introduction au Talmud des dix Sphirot, et voici ces mots. Et il faut savoir que la mesure des intermédiaires mentionnée s'applique aussi lorsque l'homme est même sous la supervision de la dissimulation du visage. Que par un effort supplémentaire dans la croyance et la récompense et la punition, se révèle à eux une lumière de grande confiance dans le Créateur, et ils méritent pour un temps la révélation de son visage dans la mesure des intermédiaires. Mais le manque est qu'ils ne peuvent pas se maintenir dans leur mesure pour rester ainsi de façon permanente, car rester de façon permanente n'est possible que par la teshuvah par crainte. Et de ce qui précède, il en ressort pour nous un ordre du travail en trois temps, jusqu'à ce qu'on arrive à sortir du travail. Cela est l'aspect de l'homme. Et c'est comme nous sages ont dit, Nida, il y a trois partenaires dans l'homme, le Créateur, son père et sa mère. Son père sème le blanc, sa mère sème le rouge, et le Créateur lui donne l'esprit et l'âme. Et dans la voie du travail, cela s'explique, comme on l'étudie, qu'il y a trois lignes qui sont la bonté, le jugement et la miséricorde. Et cela est comme nous en avons parlé dans les articles précédents, que l'homme, afin qu'il ait la capacité d'avancer, a besoin de deux jambes, qui sont la droite et la gauche, qui sont l'aspect de deux versets qui se contredisent l'un l'autre, jusqu'à ce que vienne le troisième verset et tranche entre eux, c'est-à-dire que les deux lignes ont engendré la ligne qui tranche. Et par cela, on peut expliquer la question du labour, du semis et du blé qui se tient en meule dans le travail. Car l'aspect de la ligne droite est le labour, qui est l'ordre du travail de l'homme pour celui qui veut entrer dans le travail de donner. Car l'homme est créé par nature de sorte qu'il ne se soucie que de son propre bénéfice. Et puisque sur le désir de recevoir pour soi-même, il y a eu une correction, afin qu'il n'y ait pas de honte, à cause de la différence de forme avec le Créateur, qui, ce dont nous parlons, n'est que du point de vue qu'il donne aux créatures, et l'aspect de recevoir pour soi-même ne s'applique pas à lui, à Dieu ne plaise. C'est pourquoi il y a eu un tzimtzum et une dissimulation sur le désir de recevoir pour soi-même, de sorte que les créatures ne peuvent pas recevoir le bien et le plaisir que le Créateur veut donner aux créatures. Et cela a été afin qu'il soit possible que l'homme puisse corriger le cli de réception afin qu'il soit uniquement en vue de donner. C'est-à-dire que l'homme doit transformer le désir de recevoir qui est en lui et recevoir à sa place un désir de donner. Autrement dit, ce qui auparavant était pour lui en haut dans l'importance, à savoir le désir de recevoir, sera maintenant en bas dans l'importance, et il ne voudra plus l'utiliser. Mais au contraire, le désir de donner, qui pour lui était en bas dans l'importance et qu'il ne voulait pas utiliser, sera maintenant en haut dans l'importance. C'est-à-dire que maintenant, le désir de donner est pour lui une chose importante et il veut n'utiliser que le désir de donner. Et cela s'appelle le labour, où l'on retourne la terre. Ce qui était en haut devient maintenant une dimension inférieure, et ce qui était en bas vient maintenant en haut.
Et cela s'appelle la ligne de droite, l'aspect d'Abraham, la miséricorde. C'est-à-dire que maintenant, il veut s'occuper uniquement de l'aspect de la miséricorde, appelé désir de donner. Et la ligne de droite est appelée perfection. C'est-à-dire que même si l'homme voit qu'il n'a pas encore en main de faire la miséricorde, malgré tout, l'homme doit se représenter à lui-même comme s'il avait déjà mérité l'aspect de don appelé miséricorde. Et pour cela, il doit remercier le Créateur de l'avoir récompensé d'accomplir des actions en vue de donner. Et tout cela n'est que au-dessus de la connaissance. Et même si, lorsqu'il regarde sa situation dans laquelle il se trouve, il voit autrement, c'est une question de au-dessus de la connaissance. C'est-à-dire qu'il doit se représenter à lui-même comme s'il avait déjà mérité la qualité du désir de donner, comme s'il avait déjà mérité l'aspect du labour. Et aussi, l'homme doit s'abaisser lui-même et dire, autant que le Créateur me donne la pensée et le désir de faire quelque chose dans la spiritualité, je m'en réjouis et je remercie le Créateur de m'avoir récompensé, de le servir un peu, c'est-à-dire de pouvoir faire quelque chose pour le bien du Créateur. Et il doit se réjouir pour cela, car il voit que pour les autres personnes, le Créateur ne leur a pas donné l'opportunité de le servir. C'est pourquoi il s'en réjouit. Et cela est considéré comme la perfection, du fait que maintenant, il croit au-dessus de la connaissance que le Créateur dirige le monde dans l'aspect du bien qui fait le bien. Et de ce fait, maintenant, il peut révéler l'amour pour le Créateur et il sera toujours joyeux. Mais en même temps, l'homme doit marcher avec l'autre jambe, qui est l'aspect de la gauche, c'est-à-dire faire un examen critique de ses actes. Et il aura un désir et un attrait ardent de voir la vérité, c'est-à-dire combien d'efforts il peut donner en vue de donner, et quelle est l'importance de la spiritualité. Car si vraiment il comprend qu'il vaut la peine de travailler uniquement pour l'utilité du Créateur et non pour son propre bénéfice, alors il voit tout à fait autrement. C'est-à-dire que toutes ses actions, au moment où il marchait sur la ligne de droite, pensant qu'il était vraiment un homme de paix, maintenant il voit, au moment où il est passé à la ligne de gauche, qu'il n'a rien du tout qui soit vraiment pour le nom du ciel. Et cela s'appelle semer. À titre d'exemple, lorsque l'on prend de bons grains de blé et qu'on les sème dans un champ, alors celui qui n'est pas habitué au travail des champs regarde l'homme qui a pris des grains de blé et les a semés dans la terre comme un homme qui n'est pas saint d'esprit. De même ici, on agit ainsi. On prend des bons états dans lesquels il y a perfection et pour lesquels on a déjà remercié le Créateur pour ses actions et maintenant il les annule. Cela ressemble à un homme qui prend de beaux grains de blé et les sème dans le champ. Cependant, la vérité est qu'on ne peut pas marcher sur une seule jambe, mais ces deux jambes sont considérées comme deux versets qui se contredisent l'un l'autre. C'est pourquoi Yitzhak est appelé « Il a semé son champ », qui est l'aspect de la gauche, comme disent nos sages, qu'un homme repousse toujours de la gauche et rapproche de la droite, sota. Ce qui peut être interprété ainsi. Au moment où l'homme ressent qu'il est rapproché du Créateur, cela s'appelle rapproché de la droite. Et repousser de la gauche, cela signifie qu'au moment où il fait une critique, alors il voit qu'il est repoussé du travail en vue de donner.
C'est-à-dire que nos sages viennent nous enseigner que l'homme a besoin de deux choses, c'est-à-dire la droite et la gauche, comme il a été dit plus haut, car on ne peut pas marcher sur une seule jambe, et c'est la qualité de Itzar, appelée semence. Il s'ensuit que Abraham est appelé l'aspect de la droite, c'est-à-dire la miséricorde, la perfection, et cela s'appelle la blancheur, comme il a été dit plus haut, que les trois partenaires sont son père, sa mère et le Créateur. Son père est le premier aspect, c'est-à-dire la première ligne, c'est la miséricorde, qui indique la perfection. Et la perfection est appelée blanc, comme il est écrit, « Si vos fautes sont comme l'écarlate, elles deviendront blanches comme la neige. » Et cela s'appelle la droite rapproche. C'est-à-dire qu'il ressent qu'il est rapproché du Créateur. Et sa mère sème le rouge, car rouge indique un manque, l'aspect de la nougva. C'est-à-dire que là, il voit qu'il est général, qu'il est en général repoussé du travail en vue de donner. C'est pourquoi il est dans un état de montée et de descente. Et cela s'appelle qu'il n'a aucune croyance partielle, comme il est dit dans le Talmud de Sfirot, parce qu'il a beaucoup de descente. Et au moment de la descente, il est en manque de croyance, comme il a été dit plus haut. Cependant, l'homme ne doit pas passer beaucoup de temps sur la ligne de gauche, appelée la seconde ligne, car alors l'homme se trouve dans un état de séparation. C'est pourquoi l'homme doit être la plupart du temps de son travail dans l'esprit, dans l'état de la perfection. Et cela s'appelle le renouvellement de la lune. C'est-à-dire que chaque fois, l'homme doit renouveler la blancheur en lui, qui est la ligne de droite, l'aspect de la blancheur, comme il a été dit plus haut. Tandis que, au moment de la descente, alors l'aspect de la croyance se retire de lui, et parfois il reste sans conscience. À l'exemple d'un homme qui tombe sous un camion et se blesse, et ne sait pas qu'il est tombé. Et l'allégorie est que l'homme est accablé sous sa charge, comme il est écrit, « Lorsque tu verras l'âne de ton ennemi accablé sous sa charge. » Car il ne peut pas marcher au-dessus de la connaissance. Car le travail d'aller au-dessus de la connaissance est pour lui un fardeau et une charge qu'il ne peut pas supporter. C'est pourquoi, s'il détourne son esprit de cela, il tombe aussitôt sous le camion, la charge. Et cela s'appelle qu'il a été blessé dans un accident de la route. C'est pourquoi l'homme doit faire attention à toujours garder la droite. D'après ce qui a été dit, il en ressort que la correction, lorsque l'homme marche sur la ligne de gauche et qu'il n'attend pas de recevoir une descente et de tomber et d'attendre qu'un éveil vienne d'en haut, mais il attire sur lui-même la gauche. Alors il voit qu'il se trouve dans un état de descente, c'est-à-dire qu'il n'a aucune étincelle qui le pousse à vouloir travailler en vue de donner et non pour son propre intérêt. Alors il a déjà un endroit pour la prière. Et c'est comme ce que disaient mon père et maître sur ce qu'ont dit nos sages à propos de David, qui a dit « Je réveille l'aube et l'aube ne me réveille pas », dont l'explication est que le roi David n'attendait pas que l'aube appelée noirceur, qui est l'aspect de l'obscurité, c'est-à-dire que l'obscurité le réveille, mais c'est lui-même qui réveille l'obscurité. Et il prie à ce sujet que le Créateur lui éclaire sa face. Et de ce fait, il gagne du temps, car
il a la préparation à l'obscurité, alors il est plus facile de la corriger. Et des deux lignes mentionnées ci-dessus, c'est-à-dire la droite et la gauche, naît la troisième ligne, qui est l'aspect

à recevoir le désir de donner. Et lorsque le Créateur l'aide, alors il mérite l'aspect de la croyance en permanence, car il possède déjà les kélim de don. Car avant que l'homme n'atteigne les kélim de don, il ne peut pas avoir la croyance en permanence. Car au moment de la descente, la croyance lui est perdue. Il s'ensuit que l'homme ne peut pas croire dans le Créateur de façon continue. Et cela est expliqué, comme il est expliqué dans l'introduction au livre du Zohar, et voici ces mots. Car puisque nous utilisons les kélim de réception à l'opposé de ce pourquoi ils ont été créés, nous ressentons nécessairement dans les actions de la conduite qu'elles sont du mal pour nous. Et c'est pourquoi, au moment où l'homme ressent du mal, dans cette mesure réside sur lui l'hérésie quant à sa providence, à Dieu ne plaise. Et l'acteur, béni soit-il, lui est caché. Et après ce qui a été dit, nous voyons qu'avant que l'homme ait mérité les kélim de don, il ne peut pas avoir la croyance en permanence. Il s'ensuit que par le fait que l'homme mérite le désir de donner, qui provient du travail des deux lignes, par lesquelles tout le mal se révèle complètement, jusqu'à ce que l'homme arrive à la décision que seul le Créateur peut l'aider et qu'il s'efforce dans ce travail, ne fuit pas le combat, alors il mérite la ligne médiane appelée le Créateur donne l'esprit et l'âme. Comme il a été dit plus haut, cela s'appelle la révélation de la face. Et cela s'appelle, comme il est écrit, qu'est-ce que la Teshuvah ? Jusqu'à ce que celui qui connaît les secrets témoigne sur lui qu'il ne retournera plus à sa folie. Et par cela, il est possible d'expliquer ce que nous avons demandé. Quelle est la signification dans le travail de ce qui est écrit « Vint Yaakov, qui est la gerbe de blé, comme il est dit, Israël est saint pour le Créateur, les prémices de sa récolte, il se tint sur elle. » À ce sujet, nos sages ont donné une parabole. Le roi ne se tient sur son champ que lorsque la récolte est en gerbe. Et il est possible d'expliquer que le fait que le roi se tienne sur son champ fait référence à l'homme, car l'homme provient de l'aspect de Malchut, et Malchut est appelé champ. Et l'homme doit atteindre l'aspect de champ que le Créateur a béni, ce qui se fait par l'effort dans les deux lignes mentionnées ci-dessus, qui sont l'aspect de la bourre d'Abraham et l'aspect du semis d'Itsar, comme il a été dit plus haut. Et ensuite vient l'aspect de récolte en gerbe, où l'on voit déjà la récompense du travail, qui est la récolte, qui est la qualité de Yaakov. Et cela, comme il a été dit plus haut, après avoir mérité l'aide du Créateur, que le Créateur lui a donné l'aspect de l'âme, appelée révélation de la face du Créateur, et cela s'appelle que le Créateur se tient sur lui de façon permanente, c'est-à-dire alors il mérite la croyance de façon permanente, et c'est ce qui est écrit, et le Créateur se tint sur lui. C'est-à-dire qu'après que l'homme est parvenu au degré de la ligne médiane, qui est la qualité de Yaakov, alors le Créateur se tient sur lui. Comme il a été dit dans la parabole, le roi se tient sur son champ lorsque la récolte est en gerbe. Et cela est comme il est rapporté dans l'introduction au Talmud des 10 Sfirot, et voici ces mots. Cependant, après que le Créateur voit que l'homme a complété la mesure de son effort et a terminé tout ce qu'il devait faire par la force de son choix et de son renforcement dans la croyance du Créateur, alors le Créateur l'aide et il mérite d'atteindre la providence révélée, c'est-à-dire la révélation de la face. Et alors, il mérite la teshuva complète. Dans l'introduction au Talmud des Sfirot, il est dit là-bas, et selon ce qui a été expliqué, en vérité, l'homme n'est pas totalement assuré de ne plus fauter.

Avant d'avoir mérité d'atteindre la providence de récompense et de punition expliquée, c'est-à-dire la révélation de la face. Et cette révélation de la face lui vient du salut du Créateur, est appelée témoignage. C'est elle qui lui garantit qu'il ne fautera plus. Ce qui signifie qu'alors il mérite la croyance de façon permanente, comme il a été dit plus haut. Et selon ce qui précède, il est possible d'expliquer ce qui est écrit. Le Créateur est vivant et béni soit mon rocher. Dans le Créateur, mon âme se fortifiera. Et il faut comprendre quelle est la signification de le Créateur est vivant. À propos du Créateur, quel éloge cela représente-t-il pour le Créateur? Et dans la voie du travail, il faut expliquer vivant, qui est appelé vivant du Créateur, c'est-à-dire celui qui croit dans le Créateur, qu'il supervise le monde en tant que bon et bienfaisant. Cet homme est appelé vivant. Et béni soit mon rocher, c'est-à-dire celui qui reçoit du Créateur la forme de cette croyance, que le Créateur a pour volonté de faire du bien à ses créatures, et cet homme bénit le Créateur qui lui a donné la croyance, car de sa propre force, l'homme n'est pas capable de recevoir sur lui la croyance au-dessus de la connaissance, car cela est un don du Créateur. Et de même, il faut interpréter, mon âme se glorifiera dans le Créateur, ce qui signifie dans le Créateur, c'est-à-dire que le fait que le Créateur l'ait rapproché de lui, c'est de cela que mon âme se glorifiera, c'est-à-dire que l'âme de l'homme exprime de grands remerciements au Créateur pour l'avoir rapproché. Comme il a été dit plus haut, ce qui s'appelle que le Créateur donne l'esprit et l'âme. Et par ses propres forces, l'homme n'aurait pas été capable de cela. C'est pour cela qu'il loue le Créateur, car l'homme, maintenant, du fait qu'il a la croyance, c'est uniquement parce que le Créateur la lui a donnée. Et pour cela, il bénit le Créateur, que le Créateur est appelé ligne médiane, comme il a été dit plus haut, que ce n'est que par le travail dans les deux lignes précédentes que l'homme mérite ensuite l'aspect 2, le Créateur donne l'esprit et l'âme. Et selon ce qui a été dit, que seul le Créateur peut aider à la sortie de la domination du désir de recevoir, alors au moment de la descente, l'homme ne doit pas discuter avec son désir de recevoir, ni lui demander qu'il serait avantageux pour lui que le désir de recevoir quitte la place et cède sa place au désir de donner, et il veut lui faire comprendre qu'il doit se soumettre devant lui. L'homme doit savoir que jamais le corps n'acceptera cela, et il est en vain de parler. Mais il doit demander au Créateur que lui seul a la force de l'annuler et pas un autre. C'est-à-dire que jamais le corps n'acceptera cela. Et donc, il n'y a pas lieu de discuter avec le corps, mais lorsque l'on veut faire quelque chose pour le nom du ciel, il faut demander au Créateur qu'il lui donne la force de surmonter le désir de recevoir pour soi. Nous passons, on n'a pas fini l'article. Il restait trois paragraphes. Pardon. Nous avons lu l'article de Shlavei HaSulam, volume 1. Que signifie que le roi se tient sur son champ quand le blé se tient en bas dans le travail? Nous avons lu un article, alors c'était tome 1, page 271, recto verso, si je ne me trompe pas. Que signifie que le roi se tient sur son champ quand le blé se tient en bas dans le travail? Il y a beaucoup, beaucoup de choses dans cet article, beaucoup de discernement. D'abord, la fin de l'article est très frappante. Il est interdit à l'homme de dire un manque à l'ami. Il est interdit de faire la morale à l'ami, aussi de dire « Bon, qu'est-ce qu'il y a avec toi? Pourquoi tu ne bouges pas ?» J'ai entendu ici dans les groupes que l'un demande même à l'autre « Bon, donne-moi un manque. Bon, où sont nos manques? Pourquoi nous ne bougeons pas ?» N'est-ce pas? Et ce n'est pas juste. À partir d'un manque, tu ne bougeras pas. Tu peux bouger seulement en arrière. C'est une dégradation. Tu peux avancer seulement depuis la grandeur du Créateur. La lumière qui ramène vers le bien.
Seulement depuis la perfection, depuis la vie, depuis la sensation de vie spirituelle, l'homme peut vivre et fleurir. Et c'est la clipa qui nous dit va vers un manque et commence à fouiller, à souffrir davantage. Et alors, depuis la souffrance, tu auras besoin de spiritualité. C'est une approche incorrecte. C'est vraiment un conseil de la clipa et non de la kdusha. Il est interdit dans la vie, vraiment interdit de se tourner vers les manques. Il faut que les manques viennent de la reconnaissance de la grandeur du Créateur. La lumière construit le manque et non pas que le manque se grandit depuis lui-même. Où avez-vous vu une telle action dans la spiritualité? C'est ce qu'il dit, qu'il est interdit de discuter avec le désir de recevoir. Ne te tourne pas vers lui, ne mets pas sur lui aucune, vraiment aucune attention. Comme s'il n'existait pas. Du fait que tu donnes, que tu t'occupes du désir de donner, de la reconnaissance du Créateur, de la ligne droite, de la gratitude, de toutes sortes de choses positives, la lumière te construira des manques et des forces, des pensées, et elle te donnera des obstacles. Ne t'inquiète pas, elle te donnera tout ce dont tu as besoin, et non ce à quoi, soi-disant, tu vas t'asseoir et te manger toi-même, et de là, rien d'autre ne sortira. La lumière est celle qui ramène vers le bien. Seulement, il n'y a pas d'autre force. Donc, il est interdit au groupe, surtout au groupe, si quelqu'un se mange lui-même, qu'il se mange. Bon. Mais si un groupe se réunit et commence, qu'est-ce que nous sommes et où sommes-nous? Et il commence à pleurer ainsi, oui, et à faire leur propre raison funèbre. Alors, ce n'est pas bon. Il dit qu'il est possible de faire cette critique une demi-heure par jour, et si tu réussis 23h30 dans la journée, à être collé à la ligne droite, alors vraiment, tu as assez de force, une base, pour faire une critique correcte. Mais sinon, fais tout le temps dans la ligne droite. C'est tout, ça veut dire concrètement. Demander la grandeur du Créateur, si on crie vers lui, on crie pour qu'il s'ouvre, qu'il donne une attirance vers lui, qu'il révèle pourquoi j'ai besoin de lui. Oui, c'est tout. Mais ne pas sortir vers le côté opposé, vers Pharaon, comme si, bon, pourquoi ne me donnes-tu pas des coups pour que je sorte de toi? Ce n'est pas le chemin du développement. En cela aussi, quand il dit, si tu vois le bœuf de ton ennemi, car vraiment, ici, il y a encore une chose dans « si tu vois le bœuf de ton ennemi », nous pouvons comprendre d'ici ce qu'il faut, que dit la Torah, si tu vois le bœuf de ton ennemi, disons, qui est tombé et il ne peut pas continuer à travailler, et cet homme simplement, oui, cet homme est un ennemi, tu le hais, mais tu vois que son bœuf est tombé et qu'il ne peut pas continuer à travailler, tu dois aider cet homme, même si tu le hais, et même si vous vous disputez vraiment, tu dois aider son bœuf à se tenir sur ses jambes et faire quelques actions pour que son bœuf commence à travailler. D'ici, nous devons d'abord tisser une leçon morale, mettre le bœuf au travail, mettre l'homme en direction du but, mettre son environnement pour qu'il puisse travailler. C'est au-dessus de tous les autres calculs. C'est au-dessus de tous les autres calculs. Je l'aime, je le hais, il est proche de moi, il est loin de moi, ce n'est pas important. J'ai certaines choses. Misha, de quoi vous parlez là-bas? Si j'ai certaines choses avec lui dans le futur, dans le passé, si je me suis disputé ou si j'avais certains calculs avec lui, ce n'est pas important. Si cela touche au but, je dois effacer tout le passé et je dois aller seulement pour relever ce bœuf et qu'il continue à travailler. À Dieu ne plaise à mener au travail spirituel certains calculs bestiaux qui sont plus bas que ce niveau. Cela détruit tout.
Nous aussi voyons cela dans « Si tu vois le bœuf de ton ennemi ». Oui, c'est tout. Je peux ne pas aimer ce Roudpanovitch là, mais ce qui appartient au travail, je dois l'aider à continuer, à continuer. Il n'y a ici aucun calcul en rien d'autre. Comme ça. Son nez ne me plaît pas. C'est une chose, et ce qui appartient au travail du Créateur, au contraire, marcher sur ces calculs-là et aider en toute chose, vraiment à tout prix, et justement dans les points où je le hais. C'est le gain. Donc il ne peut pas y avoir dans le groupe « je veux me connecter avec quelqu'un, non, moins, plus facile pour moi avec lui, moins facile avec lui ». Il faut simplement voir qu'ici les gains sont grands. Le but doit être au-dessus de tous les autres calculs. C'est tout. Et si ce n'est pas ainsi, alors il faut faire quelque chose. Ici, sur place, oui. J'ai une confusion dans le concept de manque. Maintenant, tu as parlé du manque dans un sens négatif. Le manque est toujours négatif. Pourquoi ai-je besoin d'un manque? Disons que le manque est un désir. Et si j'ai un désir, comment me relier? Le manque chez nous est aussi ressenti sous une forme négative et il est aussi considéré comme une forme négative. Est-ce qu'il y a un manque chez le Créateur? Il a créé l'existence à partir de l'absence. Alors qu'est-ce qu'il peut y avoir de bon en cela? S'il ne l'a pas, s'il ne l'a pas. Mais quoi? Il me faut avoir un autre manque, des souffrances d'amour. Un manque pour adhérer à lui. Ça, c'est autre chose. C'est une reconnaissance, le résultat de la reconnaissance de sa grandeur. C'est un manque complètement différent. C'est un manque vers lui. Et non un manque parce que je me sens mal. Donc un manque parce que je me sens mal, parce que je n'ai pas, ce n'est pas un manque depuis lequel on grandit. Jamais on ne grandit de cela. Je peux ensuite l'utiliser sous la forme de Esav, qui est aussi un manque pour le Créateur, déjà une limitation dans la ligne de gauche. C'est un manque sain. Je le joins à la droite. Et je construis la prina de Yaakov. Mais pas un manque simple où je me sens mal. Pourquoi me faut-il cela? Pourquoi me faut-il le sentir? Prends Rabbi Nachman de Breslev, il était grand en cela. Il exigeait tout le temps de la joie et... Nous sommes plongés dans nos propres ennuis. Que nous n'avons pas nos petits jouets. Alors nous ne comprenons pas à quel point cette occupation nous arrête. Nous ne comprenons pas que par-dessus l'aspiration au jeu qui soi-disant me manque dans cette vie, toutes sortes de petits plaisirs et toutes ces choses, si je les laisse, ces manques-là, et que je commence à m'occuper de la grandeur du Créateur, cela me fera avancer beaucoup mieux que de me manger moi-même parce que je n'ai rien. Donc, comme il est écrit, il est interdit d'éveiller des manques, sauf une demi-heure par jour, à condition que tu sois vraiment dans la perfection le reste des heures. C'est tout. Et il est écrit dans toutes sortes de... Et l'essentiel est de ne pas sortir du domaine de la Kdusha. Qu'est-ce que ça veut dire, oublier que le Créateur fait tout et qu'il fait tout et que tu es inclus en lui et que tu te trouves tout simplement en lui, mais tu veux aussi faire quelque chose, s'il te plaît. Alors réveille un peu tes manques, toutes tes choses qui sont contre la perfection du Créateur et contre
la perfection de sa providence, éveillé dans une mesure où, même avec ses perturbations, tu adhères à lui. Mais tout le temps collé à lui, autant que tu peux faire Ahab de Aliyah, tu comprends? Joindre à la Dvekut avec lui encore toutes sortes de perturbations, s'il te plaît. Joins-les, mais ne pas sortir de lui. Reste collé et tout le temps joindre encore des perturbations. Les transformer en force utile pour ajouter à la Dvekut. Sinon, ce n'est pas utile. Sinon, nous tirons le temps. Nous devons fuir la ligne gauche, ne pas appartenir à cela. Car le premier état dans la spiritualité, qu'est-ce que c'est? Qu'est-ce que c'est que cet état? Que tu es complètement inclus dans la divinité comme une goutte dans le ventre maternel. Et c'est fini, au lieu de cela, alors pourquoi veux-tu sortir de cette chose? Tu diras que c'est imaginaire. Ce n'est pas imaginaire. Si toi, par tes propres forces, par la force, tu veux t'introduire dans un tel état, cela ne s'appelle pas imaginaire. Ce n'est pas la vérité, ce n'est pas la spiritualité, mais ce n'est pas simplement une imagination sauvage, car tu travailles sur toi-même pour faire cela. Non, j'ai demandé. En fait, ça c'est clair pour moi, mais le concept lui-même de manque, ce désir pour la spiritualité, nous l'appelons aussi Chisaron. Le désir pour la spiritualité est construit par la lumière qui descend d'en haut et construit le manque vraiment pour elle-même, pour ce qu'on appelle spiritualité, Ruchaniyut. Si ce n'est pas le cas par la lumière, mais que tu t'éveilles depuis ton nombril, c'est le manque inutile par lequel tu n'arrives pas à la lumière, par lequel, au bout du compte, soit tu quitteras la Kabbale et tu iras remplir ce manque bestial, soit tu t'assoiras et tu te mangeras toi-même parce que tu n'es pas capable de faire quoi que ce soit, de rien faire avec ce manque. Le manque doit être soumis à la lumière. Venir avec elle. La choram de la lumière doivent être le manque de l'homme. Tu comprends? D'où vient le manque? La lumière elle-même construit un manque en sa propre présence. Tu comprends? En sa présence. Et si ce n'est pas le cas, c'est vraiment... C'est la mort. C'est un obstacle pour 99,9% des étudiants. Tous entrent dans la mélancolie et ils ne peuvent pas en sortir. Et alors, ils avancent malgré tout. S'ils continuent à étudier, qu'ils s'investissent eux-mêmes avec toute leur dépression, avec tout leur désespoir et avec tout cela qu'on voit sur l'homme, que vraiment il est dans les nerfs, dans la tension, dans l'insatisfaction et tout, quand même il avance. Mais il arrivera à la barrière dans 20 ans. Pas moins. Au moins. Car il tire le temps lui-même. Ce sont les clipotes qui prennent le point éternel. Elles les tirent dans deux directions, vers le futur et vers le passé. Oui. Elles les tirent et ainsi l'homme commence à sentir le temps. Car il y a une clipa qui est contre la spiritualité, qui tire vers le

0: שלום חברים וחברות, היום יום מאוד מאוד חגיגי.
1: Bonjour les amis, les amis. Aujourd'hui c'est un jour très très festif. On est vraiment dans l'apothéose du jour d'unité de la communauté d'étudiants. Vraiment, vous pouvez applaudir, vraiment merci beaucoup. Ensemble avec nous, on a évidemment nos amis vraiment du climat mondial, on peut les voir sur les écrans. Tous les vendredis et midi, on étudie les mondes, la structure des mondes. Et évidemment, aujourd'hui, on a choisi de continuer, mais de prendre un sujet très central de tout notre développement qui s'appelle le sujet du Lame d'Adam Harishon. Lame d'Adam Harishon, vous savez probablement que le mot âme, c'est un mot très utilisé, comme ça, très. Donc, on veut un peu la purifier de tout ce qu'on a connu auparavant, dans toutes les formes, et de se concentrer dans ce qui est important pour nous. Et de comprendre aussi pourquoi est-ce que les kabbalistes, les plus grands, dans toutes les générations, tout le temps, ils parlent du fait qu'on a besoin de s'unir entre nous. Pourquoi est-ce qu'on a besoin de s'unir entre nous? Pourquoi, par exemple, parce que je peux pas juste faire comme dans toute autre chose de ma vie, prendre juste un livre, d'étudier la sagesse de m'y approfondir. On dit que c'est la sagesse du secret. Alors, c'est probablement qu'il y a un secret intérieur qui doit rentrer à l'intérieur. Comme ça, voilà, m'isoler dans un certain endroit, comme ça dans une caverne ou comme dans une montagne. Comme on le présente des fois, va dans une caverne quelque part, comme Rashbi avec ses étudiants. Et le Saint-Ari aussi, comme ça, il était dans une montagne, il s'est isolé là-bas, il a étudié tous les écrits du Zohar, et là-bas, il est sorti comme le Saint-Ari. Mais pourquoi il a besoin de toute cette confusion de l'union, les amis, les rencontres, les dizaines, la journée d'unité, pourquoi c'est besoin de ça? Donnez-moi le matériel, donnez-moi de la connaissance, de quoi m'asseoir. C'est probablement qu'il y a le créateur dans ses écrits, je vais m'arranger avec ça et je vais arriver là où j'ai besoin d'arriver. Aujourd'hui, on va essayer de toucher un peu ça. Et même si ça ne rentre pas à 100% dans le cœur, au moins on va comprendre qu'il y a une explication à ça. Et on va espérer que cette explication, elle va vraiment nous aider. Donc aujourd'hui, notre sujet, c'est l'âme de Narishan. On dit le Rabash. Il y a besoin de savoir que toutes les âmes sont. Il faut savoir que toutes les âmes se prolongent de l'âme d'Adam Harishon, car après qu'il a fauté dans la faute de l'arbre de la connaissance, son âme s'est divisée en 600 000 âmes. C'est-à-dire que ce qui était pour Adam Harishon une seule lumière, appelée dans la langue du Saint Zohar, Ziyara Ila, la lueur supérieure qu'il avait au jardin d'Éden en une seule fois, elle se propage en de nombreuses parties. Encore une fois, il faut savoir que toutes les âmes se prolongent de l'âme d'Adam Harishon. Car après qu'il a fauté dans la faute de l'arbre de la connaissance, son âme s'est divisée en 600 000 âmes. C'est-à-dire que ce qui était pour Adam Harishon une seule lumière, appelée dans la langue du Saint Zohar Ziyara Ila, lueur supérieure, qu'il avait au jardin d'Eden en une seule fois, elle se propage en de nombreuses parties. Dans un instant, on va essayer d'expliquer ces choses, de les prendre comme ça, mot par mot, et de comprendre la structure, la racine supérieure à nous, qui s'appelle l'âme de Adam Harishon, duquel on est venu et à laquelle on revient. Et avant ça, on va avoir un petit un petit extrait dans les concepts par rapport à l'âme de Dama Rishon. Je demande au Rav, le Rav répond, et on va espérer que la lumière qui recorrige va rentrer dans notre cœur commun. Clip numéro 2. Regarde, Rav. Quand on me parle de l'âme de Dama Rishon, je me rappelle que j'ai vu dans tes conférences sur Internet que quand tu dessines l'âme de Dama Rishon, tout de suite tu m'expliqueras ce que c'est, mais tu dessines beaucoup, beaucoup, beaucoup de points et puis tu les relis avec beaucoup, beaucoup, beaucoup de lignes. Et ils se forment comme ça une sorte de structure comme un réseau. Et je voulais te demander, qu'est-ce que c'est que tu veux transmettre? Quel ressenti quand tu dessines ce schéma? Beaucoup d'âmes particulières, petites, tout petites, qui sont reliées ensemble. Et ce lien s'appelle l'âme de Dama Rishon. C'est ce que le Créateur a créé en une seule âme. Cette âme-là, elle se trouve dans chacun. Et chacun la ressent en quelque chose. Même juste par le fait qu'il vit et qu'il existe, qu'il m'entend maintenant. Mais le but de l'existence de l'âme d'Adam Rishon, c'est que chaque homme puisse atteindre toute cette âme-là comme si elle se trouvait en lui, comme si lui était Adam Rishon. Ça nous embrouille un petit peu, mais après on comprend pourquoi est-ce que c'est comme ça et comment ça se passe et on est d'accord avec ça et on se rapproche à ce concept jusqu'à ce que vraiment par une illumination sur chacun d'entre nous, toute l'âme redevient une forme générale. Bon, c'est très beau. J'ai envie de dire beaucoup de choses, donc je vais les prendre partie par partie. Donc, tu as dit que cette âme, la Dama Rishon, elle est la source pour toutes les âmes. Ça veut dire quoi? Que cette âme particulière est la source de toutes les âmes. Parce que tout ce que l'on ressent, tous, on la ressent comme cette même âme, dans la mesure et dans la forme où elle illumine dans chacun d'entre nous. Et cette mesure, elle est différente d'un homme à un homme, à l'autre? Évidemment. Alors cette âme-là, c'est quoi? C'est une âme générale? Qu'est-ce que c'est? Oui, c'est l'âme générale qui alors, pour ainsi dire, se divise en chacun et chacun et éveille l'homme et le rapproche de la révélation. Qui révèle l'âme. On appelle cette âme l'âme d'Adam Rishon. Qu'est-ce que c'est que cette âme qui veut dire qu'elle est première, Rishona? C'est que ce que le Créateur a fait, a créé, a formé, cette même formation de lui, on doit l'atteindre. Chacun d'entre nous est dans tous ensemble. Pourquoi, Oren, pourquoi est-ce qu'on ne parle pas d'Adam second, d'Adam troisième? Il n'y en a pas. L'âme d'Adam Rishon, c'est ce que le Créateur a créé comme âme, et ensuite elle s'est divisée en 600 000 âmes, ce qui s'appelle Shishim Rebo. Et encore en différentes parties. Et dans chacun des humains, il y a comme ça une certaine partie de cela. Oui. Le Rav nous dit que chacun d'entre nous, il y a une petite partie. Donc, essayons de comprendre, c'est quoi, par rapport à l'enchaînement des mondes, qu'est-il passé? Parce que comme ça, on dit, une âme, c'est quelque chose de mystique, comme ça, quelque chose de coupé de nous. On va essayer de, comme ça, de faire descendre à nous pour essayer de comprendre où est-ce qu'on se trouve par rapport à ce concept d'âme. Donc, ce qui se trouve avec nous dans l'étude des mondes supérieurs, vous savez qu'on a étudié toutes sortes d'étapes, les quatre primes de lumière directe, comment est-ce que la lumière a créé Kli, comment est-ce que Malchut a fait Tsimtsum, c'est-à-dire que ce désir de recevoir qui était créé par le Créateur, il est décidé qu'il le reçoit qu'à condition si la grandeur du Créateur reste et qu'elle est plus grande que ce qu'il reçoit. Et donc là, on a les mondes. Donc là, le premier monde, c'est le monde d'Adam Kadmon.
0: Et
1: lui, il fait face à la racine. C'est en gros, il fait face à la racine dans la première prina, dans le développement. Donc c'est d'autres étapes. On parle du monde de Hatzilut, de Bria, Yetzira et Asiya. Quand on dit le concept monde, c'est pas comme une certaine structure ou quelque chose qu'on connaît dans ce monde-ci, mais ça vient du mot alama, dissimulation, comme olam. Oui. C'est-à-dire que quand on a une certaine abondance infinie ici, mais voilà, du supérieur on vient à une abondance. Alors cette abondance, elle passe 5 degrés de dissimulation. Donc, pour qu'à la fin de cette dissimulation, il y aurait une coupure entre l'abondance ou le Créateur et ce qui se trouve en bas de tous les mondes. Voilà. Et imaginez-vous comme ça une lumière et on met des filtres. On en met 1, 2, 3, 4, 5. Pourquoi 5 filtres? Pourquoi pas 18? Pourquoi pas 1000? C'est parce que tous commencent avec les 4 prinotes de la lumière et ses racines. C'est-à-dire qu'il y a une structure première selon laquelle tout se développe. Et c'est pour ça qu'après, toute la conséquence de ces structures. Après qu'ont été faits ces mondes, les olamot, les alamot, les dissimulations, maintenant on doit chercher quelqu'un qui est justement dissimulé de tout ça. Et c'est pour ça que ici, la structure, la création qui était en dessous de tous ces mondes-ci, elle était comme ça, comme.
0: Briat Adam Rishon. Briat, Slecharga.
1: La création était comme une conséquence de tous ces mondes-ci, qui était la création d'Adam Rishon. Voilà. La création d'Adam Rishon, premier homme. C'est ce que l'homme a demandé avant. C'est Adam Rishon, le premier homme. Il n'y en a pas de deuxième. Donc, c'est une structure qui a le désir de recevoir le plus basique, qui ne se trouve pas encore dans le monde, mais on le construit avec la matière des mondes, avec la matière qui est dissimulée depuis l'abondance du Créateur. Donc ici, on dit qu'il y a une seule âme. Voilà, ça, c'est ce qui s'appelle une âme. Voilà les histoires d'Adam Rishon, les histoires de la Torah, ils commencent ici. Le premier homme, il avait Ève, son couple, comme ça, et ils avaient un seul désir. Et après, une fois qu'ils ont fait ce processus de la faute d'Adam Rishon, la faute du premier homme, après qu'il a fait la faute, le péché, évidemment, c'est pas un péché, c'est pas une faute, mais c'est juste un processus. Et donc, ce processus, il a fait que cette âme, elle s'est divisée en 600 000 âmes. 600 000 parties. 600 000, voilà, des petits points qu'il y a dans cette âme. Et chaque partie, comme ça, elle a une branche dans ce monde corporel. Comme ça, elle a une conséquence. Et les parties elles-mêmes, elles ne se trouvent pas dans notre monde à nous, mais elles se trouvent au-dessous du marsum. Et donc là, ça c'est le marsum, la barrière. Et nous, qui nous trouvons ici, tout d'un coup, on a le point dans le cœur qui est éveillé. Comme nous l'a dit Yuda avant, ça peut se trouver à 75. À 75 ans, comment ça peut arriver à l'âge de 3-4 ans? Bon, nous, on apprend de 18 ans et pas de là. Voilà, tout le monde. Mais ça peut arriver de vous demander pourquoi est-ce que je vis? C'est quoi le but ici? Qu'est-ce qui se passe après la mort? Qu'est-ce qui se passe dans notre vie? C'est quoi la cause? Voilà, c'est l'éveil du point dans le cœur. Pourquoi est-ce qu'il s'appelle le point dans le cœur? Parce que le cœur, c'est tous nos désirs qui actent grâce à l'ego, qui comme ça entoure ce point-là. On a beaucoup, beaucoup de désirs, chacun d'entre nous. On veut la nourriture, le sexe, la famille, l'argent, l'honneur, le contrôle. Sauf qu'on a beaucoup de solutions, mais aucun n'a de solution, aucun ne se remplit vraiment, parce qu'en fait, ils se construisent d'une telle manière qu'ils ont un point. Et ce point-là, il n'appartient pas à ici. Et ce point-là, il appartient à ce petit point, à cette même âme d'Adam Harishon, du premier homme. Donc il n'y aura aucune solution à aucun problème dans notre monde. Jamais. Et toutes les solutions qu'on cherche, simplement, ça couvre ce premier problème. Pourquoi? Parce que d'abord, on doit remonter à notre racine, corriger ici les parties brisées, corriger le lien entre les parties brisées, qui entre toutes ces parties-là, de la Marichon, entre chaque partie et partie, et après, on revient à ce un, à ce unique. Et donc, quand on revient comme un, alors on révèle la force unique qui se trouve dans la réalité. C'est-à-dire qu'on n'a pas d'autre choix, parce que même dans notre monde, même quand on se trouve dans la dissimulation et l'obscurité absolue, voilà, dans notre monde, c'est l'absolu, c'est l'obscurité. On a une fine lumière, un petit plaisir pour rester dans la vie, qu'il y ait un espoir. Une fine lumière, et mais en fait, tout le plaisir, il est caché dans le monde supérieur, dans l'âme. Et nous, on doit faire tout pour qu'au cours de notre vie, on puisse monter, sortir de ce blocage qui se trouve dans ce monde-ci, pour recevoir encore de la force d'autres points, parce que ce point-là, il est très faible, et grâce à ça, monter en haut, à cet endroit qui s'appelle son âme, qui l'attend et qui nous invite à cet endroit duquel nous parle le Balasulam, duquel il y a tout cet enchaînement, et le Rabash qui nous écrit comment faire ce travail pour monter, le Rav Lightman qui nous raconte comment est-ce qu'on explique et diffuse tout ça pour ne pas être embrouillé, penser qu'on y vit déjà. Mais il faut comprendre que justement tout ce qu'on fait dans ce monde-ci c'est pas dans ce monde-ci. Tout le travail c'est de monter et d'arriver à cette partie d'Adam Harishon et là commencer à tout solutionner. Il n'y a aucun problème, mais on se trouve déjà dans notre âme nous instruira. C'est ça qui s'appelle monter le marsom. Donc maintenant, on a encore un extrait. Ren, t'as raison. Oui, bon, on va commencer avec l'extrait, après je vais rajouter quelque chose. Donc, extrait numéro 5. Toute personne qui a une question, qu'il l'écrive. Là, on va tout expliquer. Donc, extrait numéro 5 des 600 000 âmes de Balasulam. Donc, Shishim Ribo, c'est 10 000. Donc, 600 fois 10 000, ça fait 600 000. Je crois, je sais plus. Donc, s'il y avait 600 000 âmes, la première division, c'est en 600 000 âmes, détaillées, enfin, particulières, qui après se divisent encore plus. Donc, comme ça. Il n'y a dans le monde plus qu'une seule âme. Comme il était écrit dans le livre Bereshit, et il insuffla dans ses narines une âme de vie. Et cette même âme se trouve dans tous les enfants d'Israël, chez chacun et chacun en complétude, comme chez Adam Arishon. Car le spirituel ne vient pas en découpe et en division, ce qui révèle justement des limites des choses corporelles. Plutôt, ce qui est dit qu'il y a 600 000 âmes et étincelles d'âmes apparaît comme si cela se divisait par la force du corps de chacun et chacun. C'est-à-dire, le corps... C'est-à-dire qu'au début, le corps fait séparation et empêche entièrement de lui la lueur de l'âme, et par la force de la Torah et de la mitzvah, le corps se purifie. Et selon la mesure où il s'est purifié, dans cette même mesure, l'âme d'Adam, l'âme générale illumine sur lui. On va lire encore une fois, petit à petit, ou essayer d'expliquer.
2: נהיה בתפילה, שמה שכאן מתואר, יתלבש בנו, בתוך הלב, בתוך המוח, בתוך העשיריות שלנו, שיבוא האור. אומר בעל הסולם.
1: Que ce qui est écrit ici se révèle en nous, dans le cœur, dans le cerveau, dans notre dizaine. Donc, nous dit le bas de la soulam. Et il n'y a pas dans le monde plus d'une seule âme. Comme il est écrit, il insuffla ses narines dans ça, c'est l'écrit. C'est le cli, comme ça, unique, c'est ce qu'il a créé dans l'âme des narrations. Et dans cette âme se trouvent tous les enfants d'Israël. Chacun, donc ça, en fait, c'est toute personne dans l'humanité où le point dans le cœur se réveille et qui l'attire au-dessus de ce monde-ci. Ça, il s'appelle Israël. Donc, cette âme-là, elle se trouve en tout fils d'Israël, chez chacun et chacun en complétude, comme chez Adam Arishon. Ça, c'est dans un aspect en potentiel. Ça se trouve en nous, en complétude. Car le spirituel ne vient pas en découpe et division, parce que l'un, c'est un. Ça, c'est justement ce qui se révèle justement des limites des choses corporelles. Corporelles, on a appris ça dans l'introduction à l'usage de la Kabbale. Le corporel, c'est dans le but de recevoir. Le spirituel, c'est dans le but de donner. Donc, l'intention dans le but de recevoir, qui s'est enchaînée comme ça dans tous ces points-là particuliers que Gad a dessinés, elle s'est séparée de toutes les autres âmes particulières. Et donc, on s'est bloqué, il y a moi, et il y a quelque chose qui est en dehors de moi. Quand je me rapporte à ce qui est en dehors de moi, comme dans le but de recevoir, je suis séparé parce que j'ai envie de prendre de là-bas, et j'ai envie de prendre pour moi celui qui était avec nous dans le cours de lundi, par rapport au bien absolu dans le cours de la communauté étudiante. Donc, on a étudié que le Créateur, il est le premier, il est complet. Il n'a pas comme ça de désir de recevoir de quelqu'un pour... Mais par contre, les créatures, c'est l'inverse. À chaque fois, les créatures, elles ressentent quelque chose qui manque. Et à chaque fois, on ressent quelque chose qui manque. Si, comme ça, je vais prendre quelque chose de guédri, je vais le prendre pour moi, alors je vais me compléter moi-même. Quand cette attitude, elle se développe dans l'enchaînement des mondes de haut en bas, l'ego, il se développe jusqu'à ce qu'il ait une intention dans le but de recevoir. Et ça nous rejette de toute la construction spirituelle. Ça nous envoie en dessous du marsom, parce que le marsom, il se trouve pas comme ça. Mais c'est pas quelque chose qui s'est passé là-bas, puis après, ensuite, il y avait notre réalité. C'est ce qui se trouve aussi maintenant. C'est ce qui nous crée une barrière de ce qu'il y a vraiment. Qu'est-ce qu'il y a vraiment? C'est l'âme unique remplie de lumière supérieure, qui est l'amour. Et que dans cette lumière, il la remplit. Mais quand toute ma planification c'est dans le but de recevoir, ça me coupe de ça. Continue Baal HaSulam. Plutôt ce qu'il dit, qu'il y a 600 000 âmes et étincelles d'âmes qu'il y aura après dans la division, encore et encore ça se divise. Donc ça apparaît comme si ça se divisait par la force du corps, chacun. C'est quoi le corps? On a étudié la définition. Le corps, c'est pas ça. C'est le corps dans l'introduction à la sagesse de la Kabbalah, le Baal HaSulam est défini. C'est le désir de recevoir. Le désir de recevoir dans chacun, il le sépare dans son état. Donc, dans cet état, le corps, il se sépare et empêche entièrement de la lueur de l'âme par la. C'est-à-dire qu'il se, il me rend plus idiot parce que c'est une force comme ça qui me fait une image. Si j'atteins ça de lui, de tout le monde entier, et je le prends en moi, intérieurement, ça va me remplir. De là commencent toutes les oppositions et toutes les disputes entre les créatures, parce que je suis pas le seul dans le monde. Mais aussi l'autre créature qu'il y a à côté de moi, elle est faite de la même intention. Et on s'oppose et la lumière se disparaît parce que elle est unique, elle est l'amour. Donc ce qu'on utilise, c'est que s'il est dans cette réalité supérieure, on peut pas le ressentir parce qu'il y a le marsum. Donc, qu'est-ce qu'on fait? On arrive à la communauté des étudiants. Qu'est-ce qu'on fait dans la communauté des étudiants? Comment on étudie pour se connecter? Parce que c'est la correction de la brisure. Donc, on dit le Baal HaSulam. Et par la force de la Torah et de la Mitzvah. La Mitzvah unique, d'aimer ton prochain comme toi-même. Et toute la force de la Torah, c'est la force de la lumière qui amène vers le bien, qui vient des Kabbalistes, qui nous raconte vraiment ce qu'il y a vraiment. Donc, par la force de la Torah et la Mitzvah, le corps se purifie. Et selon la mesure où il s'est purifié, le désir de recevoir, dans cette même mesure, l'âme générale illumine sur lui. Donc, si on regarde encore le dessin de Gilead, si on se trouve en dessous du marsum, en dessous, alors notre montée en haut, en acte, d'un point de vue spirituel, c'est grâce au fait qu'on se connecte. On s'unit les uns avec les autres. Et selon la mesure où on se purifie et on sort de l'intention, de but de recevoir, et on commence à d'abord se rapporter aux amis avec lesquels je me trouve dans la dizaine. Ça, c'est justement ce point spirituel. Selon ce point-là, à quel je veux me rapprocher. Pas selon la réussite, mais selon combien je veux. Combien est-ce que j'essaye de m'élever? Au-dessus, il n'y a que l'amour. Donc, si je me dirige vers là-bas, petit à petit, la lumière agit sur moi comme un ascenseur et me fait élever. Donc, écoutons le club du Rav, et après, on va être content d'entendre toutes vos questions que vous voudriez poser. C'est bien au 5. Tout en tout, on est une seule âme. Et ce qu'il y a, ce qui s'est passé, c'est que c'est pas seulement qu'on ne se ressent pas l'appartenance. C'est pas seulement qu'on ne ressent pas l'importance à une seule âme, mais qu'il n'y en avait même pas. Et maintenant, il n'y en a pas. Et ce ressenti de lien, de ressenti d'appartenance et de. Il n'y a pas ce lien de où on est dépendant l'un de l'autre. Et si oui, alors c'est dans une forme égoïste. Mais c'est pas qu'on appartient à un seul corps, à une seule âme.

en 600 000 âmes, donc 600 000 parties, et depuis, elle ne se relie pas, mais elle révèle seulement de plus en plus à quel point est-ce qu'elles sont inverses et éloignées l'une de l'autre. Et c'est tout. Tandis que nous, on doit révéler qu'on appartient à un seul système, où on est, où on se trouve dans un seul corps, dans un seul désir, qu'on appartient à une seule force supérieure, et qu'on est obligé de revenir à être comme un seul homme dans un seul cœur, comme ce qu'il écrit. Bon. Et cet état de l'âme de l'âme Rishon, est-ce qu'il existe en parallèle à nous, ou est-ce que c'est quelque chose qui a été et qui n'est plus maintenant et qu'on doit atteindre? Il n'y a pas ici il n'y a pas ici comme ça une quelconque dualité. Plutôt, il y avait un seul désir qui était rempli, qui était rempli d'un seul remplissage, dans un seul lien, qui s'appelle une seule âme, et donc il est appelé Adam Rishon, le premier homme. Et donc, toutes ces choses-là, elle s'est fracassée, s'est déchirée, et à sa place, il y a maintenant 600 000 âmes. 600 000 âmes qui sont isolées, qui ne sont pas reliées entre elles, selon leur ressenti, selon leur manque de tendance au lien, à la connexion, mais justement elles se trouvent dans la séparation et dans le rejet de la haine, et dans la haine mutuelle. Et ça, ça s'appelle l'Adam Rishon après la faute. Il dit ici que après qu'il a fauté dans la faute de l'arbre de la connaissance, son âme s'est divisée en 600 000 âmes. Ça veut dire que la lumière a disparu entre elles. Oui. Il dit ici que la zira et la qu'il avait au jardin d'Éden en une fois se propage dans de nombreuses parties. Alors qu'est-ce qui reste en fait si la lumière s'est divisée en nombreuses parties comme ça? Cette lumière s'est brisée. Et elle s'est divisée en 600 000 parties, 600 000 parties, et encore des parties, peu importe le nombre. Et dans chacun d'entre nous, il y a une très petite partie d'Adam Rishon, et cette partie-là, elle nous maintient comme ça en vie, dans l'existence, dans le fait que l'on ressent notre existence, notre univers, notre ressenti, dans le ressenti de nous-mêmes. Donc ça, c'est ce qui nous reste de ce système d'Adam Rishon qui s'est brisé. Oui, ça, c'est ce qui nous reste de ce même système d'Adam Rishon qui a été brisé. Et maintenant, on lève les mains, ceux qui ont les questions. On a une question ici, oui. Évidemment, toute personne qui se lève ici, il dit son nom et sa question, qui soit claire. Donc, déjà, je voulais dire à quel point est-ce que c'est génial, combien est-ce que de cœur est-ce qu'on a des hommes et des femmes. Évidemment, ici c'est égal, mais même si de manière générale c'est plus de femmes que d'hommes. Donc, on a deux questions, mais je vais commencer avec une seule. Donc, première question. On parle de l'âme d'Adam Rishon. Où est-ce que ça se trouve, Ève, dans l'image? Adam et Ève, c'est la même chose. C'est juste qu'après, vous allez voir comme ça dans les histoires de la Torah que des fois, elle est toute seule, elle doit être construite ensemble. Mais en fait, tout ça, ça parle de racines spirituelles, du massacre et du cli qui viennent ensemble. Deuxième question, merci beaucoup. Comme ça. Donc,

0: beaucoup de fois dans notre discipline, on s'est posé la question, où est-ce qu'elles sont les femmes dans cette image? Parce que on n'a pas été créé en 1700 ou 1800, mais plutôt on veut pas partager la lumière dans tout ce monde. Pourquoi est-ce que vous couvrez ça? Bon, la question c'est pas pourquoi est-ce qu'on couvre ça, mais pourquoi est-ce que ça se ressent comme ça? Mais en fait, la question c'est quoi le rôle de la femme et qu'est-ce que c'est que le rôle de l'homme dans le développement spirituel? Je le vois pas, mais c'est la question, dit l'étudiante. Donc, Yad. Donc, oui, c'est vrai. Ce qu'on dit dans le développement spirituel, il n'y a pas de différence entre l'homme et la femme dans le développement. Il n'y en a pas. Il n'y a pas de différence. Maintenant, mais du fait qu'on vit dans notre monde, on vit ici dans le monde séparé de la spiritualité, et qu'on voit aussi des corps, on voit aussi des caractères, des oppositions, toutes sortes de choses qui sont extérieures. C'est pas l'âme, hein. C'est pas l'âme qu'on voit ici. Donc, les kabbalistes, ils ont établi des choses, que la chose la plus importante, on la dissimule. On la met pas devant tout. Mais c'est ce qui nous pousse de derrière, c'est ce qui nous dirige. Comme un homme, il ne raconte pas ses intentions. Il raconte pas ce qu'il ressent par rapport au créateur. Mais plutôt, il vient et il parle de l'importance. Il dit que les choses sont élevées. Comme le kabbaliste, voilà. Tu vas entendre quelqu'un dire, aujourd'hui, j'ai ressenti comme ça par rapport au créateur. Aujourd'hui, le créateur me fait comme ça. Non. C'est une chose intime. Donc, les choses les plus importantes, on les dissimule. Et c'est peut-être que de ça, tu vas pouvoir comprendre pourquoi est-ce que on dit que la fille du roi, elle est à l'intérieur. Donc, c'est pour ça que tu vas essayer de comprendre, tu vas comprendre qu'il n'y a pas des kabbalistes femmes, il n'y en a pas moins que des kabbalistes hommes. Peut-être que tu vas comprendre, tu vois comme ça dans l'histoire de la Torah que la kabbaliste femme, c'est elle qui y dirige. Myriam et Rachel, voilà toutes sortes de périodes où les femmes avaient comme ça des rôles très importants. Mais il y a d'autres périodes où on met l'homme comme le plus important et c'est celui qui y dirige. Et donc on voit aussi d'autres mondes comme ça.
1: Microphone.
0: Je m'appelle Alan Nofar. Bonjour, Alan.
2: Nofar, avec ton microphone.
0: Donc, j'ai une question qui j'ai l'impression. Ok, le microphone plus près, oui. Donc, j'ai une question qui se divise en deux, peut-être. Donc, avec le manque de confiance, est-ce que ça aussi s'inclut dans le désir de recevoir? En dehors du désir de recevoir, il n'y a rien qui a été créé. Parce que c'est le seul matière qui a été créée. Le désir de recevoir, plaisir et délice. Pourquoi est-ce qu'il nous a créé de ces deux matières qui s'appellent le désir de recevoir, plaisir et délice? Pourquoi? Parce qu'il vous donne des plaisirs et délices. Donc, pour qu'on puisse avoir du plaisir, on a besoin d'un désir pour cette lumière. Donc ça, c'est dans la racine de la création. Ensuite, il y a la lumière qui crée le clé, qui aspire à recevoir sa lumière. Quand le système commence comme ça à se développer, et qu'au final, on commence à se développer dans ce monde-ci. En fait, nous, on est des kelim brisés. L'image d'un clé brisé, c'est tout ce que tu lui donnes, ça s'en va. C'est tout ce que tu lui donnes, ça coule. Donc, qu'est-ce que ça veut dire que ça s'en va? Ça veut dire que j'ai beaucoup de choses d'un point de vue matériel, d'un point de vue mental, d'un point de vue économique, d'un point de vue psychologique, peu importe comment est-ce qu'on vérifie l'homme. C'est comme si il a beaucoup. Mais en fait, lui, celui qui ressent, parce que son clé intérieur, à cause de la création, c'est pas lui qui a fait ça, mais comme il est brisé, il ressent qu'il n'y a rien. Pourquoi il n'y a rien? Il n'y a pas de remplissage. Tout manque. tout défaut que tu vas trouver dans ce monde-ci, dans sa racine, ça vient du fait que le kli n'est pas capable de maintenir en lui la lumière. On a étudié dans les cours précédents, on a étudié la loi du Tzimtzum, la restriction. Qu'est-ce que c'est que la loi, elle dit? Ça veut dire que la création qui a été créée de tout le bien que le Créateur voulait lui donner, c'est que, en fait, il a ressenti que par de la ça, il y a quelque chose de plus grand, plus fort, plus élevé, pour être comme lumière. Et alors, et cette malchut qui a été créée dans ce monde de Insof, elle a décidé que jamais elle ne va vouloir être comme recevante pour elle-même, mais elle veut être comme la lumière, elle veut illuminer comme la lumière. Et donc, à partir du moment qu'on a décidé ça, on a la loi de Tzimtzum qui est sur la réalité, qui vient sur la réalité. Donc, ça veut dire que jamais Yedom dans les régénérations qui va se ressentir comme complet. Et ça, à chaque fois, ça va partir, ça va fuir. C'est pour te faire monter en dessous du marsum. Dans la montée au-dessus du marsum, t'as une seule correction. T'as pas besoin de faire face à toutes sortes de manques comme ça qui vient là-bas. Non, peu importe que ce soit à l'extérieur, à l'intérieur, voilà. C'est comme dans un Luna Park. Dans un parc d'attractions. Donc, tout ça, ça t'amène au final que tu ressens que ta vie, elle est dans un calcul en négatif. Et quand tu viens et que tu t'endors et que tu ressens que ta vie est en négatif, et encore une nuit, et encore une nuit, et encore une nuit, au final, puisque le Créateur, il t'aime, il te ramène ici. Ici, on apprend une seule chose. Notre rapport l'un par rapport à l'autre. Parce que, à partir du moment que ça va se corriger, j'aurai un clic qui va pouvoir maintenir quelque chose de la lumière. Et alors, tout le manque de confiance et les séparations et tout ça, toutes ces solutions pas confortables, elles vont s'inverser. Et elles se trouvent dans un monde inversé. Supérieur, bon, complet. Bonne chance. Encore?
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5: יש לנו קליפ מספר 4
0: 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Regardons un instant. Le Rav répond exactement à cette question. Oui. On va dire quelques mots et après on va voir le clip. Donc, encore une fois, dans notre monde, il y a des embrouillements. On voit des corps. On ne voit pas d'âme. Donc, par la nature de l'homme, on pense que chacun a une âme. Bon, c'est correct, mais aussi pas correct. Ce n'est pas l'âme dont on parle. Mais plutôt, ces mêmes parties, elles se divisent encore des parties. Et comme ça, on a un état où il y a 100 ans, il y a 1 milliard de personnes, et aujourd'hui, il y a 8 milliards de personnes. Comment est-ce que ça vient par rapport à 600 000 personnes et 600 000 parties? 600 000, c'est aussi un... C'est pas un numéro, c'est quelque chose qui est complet. Voilà, si vous êtes peut-être lieu face au Mont Sinaï, il y a 600 000 personnes qui ont crié « Nous ferons et nous entendrons ». Et on sera comme un seul même, un seul dans un seul cœur. Voilà. Donc ça, c'est un état. Donc, ces parties-là, elles peuvent se diviser encore des parties. Mais en fait, ça change rien à notre rôle. Chacun doit revenir à sa racine d'âme. S'il a reçu ce désir, évidemment. Sinon, il va continuer comme ça dans toutes sortes de désirs différents qui nous embrouillent. Regardons le clip numéro 4. Ça va nous donner comme ça l'image précise. Qu'est-ce que ça veut dire que les corrections. Le kli spirituel. Étudiant, qu'est-ce que ça signifie que les âmes sont toujours les mêmes âmes depuis Babel jusqu'à la fin de la correction? Le kli spirituel que le Créateur a créé, bien qu'il se divise comme s'il venait à nous en morceaux, comme des âmes issues d'une seule âme qui s'appelle Adam Harishon, mais il n'y a en fait aucun changement en dehors de ça. C'est-à-dire que elle se dispose devant nous, en nous, sous une forme partielle. Mais en fait, c'est la même âme, et elle se trouve dans chacun et chacun, et juste elle se montre d'un style différent en chacun et chacun, et ça s'appelle l'âme de l'homme. Étudiant. Donc, le fait qu'on soit toujours plus nombreux qu'on prenne toujours seulement une partie de l'âme, comment est-ce que ça se rapporte au fait qu'on est toujours les mêmes âmes? Le désir que le Créateur a créé, tout en tout, il se divise en toutes sortes de parties. Dans la mesure où ces parties peuvent exprimer davantage l'ego qui est en elles, dans la mesure où elles deviennent plus égoïstes, alors elles peuvent se diviser en davantage d'âmes, en davantage de parties. Disons qu'il y a 1000 ans, tu avais dans le monde entier 1 milliard de personnes. Et aujourd'hui, tu as 8 milliards de personnes. Qu'est-ce que ça veut dire? Ça veut dire que le désir de recevoir a grandi, et alors on doit le diviser en de petites parties plus petites pour qu'il y ait la capacité dans chaque partie de se corriger elle-même. C'est comme ça que c'est. C'est pour ça que regarde ce qui se passe chez nous. Parfois, tu vois que la quantité de la population, elle baisse, parfois elle monte, il y a des guerres, toutes sortes de problèmes, comme ça qui viennent de la nature, des catastrophes comme ça, etc. Tout ça, ça vient à cause d'une seule cause, la correction de l'âme, qui est dans chacun et chacun. Ça veut dire que, en fait, nous on compte des numéros comme ça, on compte des corps. Mais ça, c'est juste une conséquence du désir de recevoir. Une conséquence du développement du désir. Évidemment, comme il a grandi, disons maintenant, on a 100 personnes qui doivent prendre tout l'ego, alors elles ne peuvent pas se corriger du tout. Probablement qu'un milliard ne peuvent pas, mais c'est peut-être qu'il y a 8 milliards qui en ont besoin. Mais chaque personne fait sa correction pour tout le reste, avec son individualité. Il y en a un avec son manque de confiance, l'autre avec son confiance, ils se complètent l'un l'autre. Parce qu'on se ressent même au départ que nous-mêmes, mais au début, après, au fur et à mesure, dans la dizaine, on commence à ressentir les uns les autres et s'inclure dans les qualités des uns les autres. Et là, tout d'un coup, on commence à ressentir beaucoup plus d'abondance. Combien est-ce que chacun va être connecté à cette âme unique? Donc là, vraiment, ce qu'on acquiert, c'est la qualité des amis. Mais encore une fois, seulement à la condition qu'on reste dans cette but le plus important, plus que tout ce degré psychologique qu'on connaît dans ce monde-ci. Encore des questions, oui, là-bas.
2: Microphone, Mouchard.
0: Les microphones, si c'est possible.
4: Alan et Sharon.
0: Alan, Sharon. Donc, si j'ai bien compris, chez chacun, il y a une étincelle de la divinité qui est complète, comme l'âme d'Adam Harishon. Donc, si chacun d'entre nous a des parties complètes, comment est-ce que c'est possible de vouloir se connecter à quelque chose de plus grand, qui est plus complet? Donc, si en chacun d'entre nous, il y a des parties complètes, comment est-ce qu'on peut se compléter à quelque chose de plus complet? C'est ça la question? La correction, quand elle est complète, quand elle est complétée, quand elle est finie, il y a 2 degrés. Il y a la fin de la correction individuelle de Sharon, et il y a la fin de la correction générale. La fin de la correction individuelle de Sharon, elle prend elle, sur elle toute la force de l'amour par rapport à toutes les dans toutes ses parties de son âme. Donc en fait, elle a reçu encore, comme ça. Elle a comme ça rassemblé les 600 000 âmes et elle est devenue une âme qui est venue à la fin de la correction. Disons, le fin de la soulam est arrivé à ça. Par-delà ça, et il a encore une mission très élevée, c'est d'aider les autres élevés à arriver à ça aussi. Quand toutes les parties vont arriver à la fin de la correction individuelle à eux, il y aura la fin de la correction générale et on va arriver à un état qui s'appelle la fin de la correction générale. C'est-à-dire que chaque partie qui a été brisée, eh ben, elle va reprendre sur elle-même sur ces 600 000 âmes. Mais... Donc chacun devient une âme unique et nous tous, on a complété la correction et on devient un seul corps spirituel. Donc maintenant, on a un développement, il y a un enchaînement qui commence à se développer, mais qui a été écrit nulle part. C'est les secrets de la Torah. C'est comme ça un festin qui a été pensé déjà au début de la création. Il y a beaucoup de choses qui viennent après ça, mais simplement d'arriver à ça. Donc, grâce à quoi? Grâce aux amis qui sont dans ma dizaine. Maintenant, je vais rajouter aussi, parce que j'ai ressenti comme ça cette pression de ces deux directions, donc j'ai envie de rajouter plusieurs quelques précisions pour les femmes, pour qu'elles ne se sentent pas couvertes ou opprimées par les hommes, comme ça. Donc, dans l'étude de la Torah, on dit qu'il y a deux états. On a besoin de comprendre comment est-ce que c'est, et après comprendre comment est-ce que c'est, on a besoin de comprendre pourquoi est-ce que c'est comme ça. C'est ce qu'on appelle au début, c'est complété, après c'est... Au début, on étudie et après c'est expliqué. Donc, c'est-à-dire que une fois qu'on comprend vraiment le comment très très bien, alors déjà on peut commencer à approfondir pourquoi est-ce que c'est comme ça. Et si on est dans le premier jour de la communauté d'étudiants, on s'est connecté avec tout le client, avec un cours, avec tout ce qui est mondial. Moi, de tout mon cœur, je veux vous donner un conseil pour le chemin spirituel. Pourquoi est-ce que c'est important pour moi que vous preniez ce conseil de cœur à cœur? C'est parce que vous êtes un espoir. Vraiment, je vous le dis comme ça. Vous êtes le prochain état de Bnei Baruch. Ça veut dire quoi être la communauté d'étudiants de Bnei Baruch en Israël? Vous vous trouvez vraiment ici dans le hall de Bnei Baruch. Je parle de ça et c'est même difficile pour moi de toute cette crainte la crainte de la sainteté, c'est tout ce qui va se passer, qui vous êtes, tout ce qui va se passer, c'est-à-dire que toutes les parties qui sont ici, on a vraiment, ils reçoivent une lumière de cette partie spirituelle. Et toi, tu reçois vraiment la lumière de la vie. Si on voit que le monde ici est complètement détruit, même sans parler de ce qui se passe ici dans le pays, tout ce qui se passe dans la famille, même chacun en lui-même, il y a vraiment une brisure. Qui va corriger? Qu'est-ce que c'est que Bnei Baruch? Le Rav Leitman et le Rabash, de lui, il a reçu tout ce qu'ont dit les kabbalistes de génération en génération pendant des milliers d'années. L'instruction de l'amour, l'instruction de la correction de la brisure. Il s'est tenu devant le monde. Il a commencé à donner à chaque personne qui veut entendre tout ce que lui a donné son enseignant. Alors qu'on nous dit que le Rabash, c'était le dernier des kabbalistes dans cet enseignement. Et donc le Rav, il était là tout seul, à Bnei Brak, devant le monde entier. Il a commencé à étudier, à parler, à expliquer, à enseigner. Chez le Rabash, il y avait quelques étudiants uniques. Quand le Rav est venu, il étudiait encore en yiddish. Il a commencé à parler en hébreu pour que le Rav comprenne. les étudiants qui ont été là avec le blasphème déjà, qui sont restés, ils se sont dit, qu'est-ce qui se passe? Tu t'es confus entre le yiddish et l'hébreu? Mais lui, il a commencé à parler en hébreu. Et le rav, il essaye d'en parler de toutes les formes possibles, à chaque homme, pour qu'ils viennent comme ça de tous les mondes, de tout le monde entier. Donc le rav, comme ça, il prend l'instruction du rabbash et il commence à la passer aux femmes, aux hommes, qu'ils soient pas religieux, aux femmes de tout le monde entier. Il n'y avait pas une telle chose, parce que le kli brisé n'était pas encore prêt. Si on vérifie quelle force nous aide à la prolongation de la lumière du Créateur par rapport au monde, moi je vais vous dire comme un homme. C'est seulement la force des femmes. Tout ce qu'il y a à Bnei Baruch, dans toutes les diffusions, dans toutes les langues, dans toutes les archives, et dans le front, on voit, même si on voit au devant des hommes, derrière, il y a une intensité, une immense partie des femmes. Pourquoi est-ce que ça marche? C'est comme ça que ça marche. Pourquoi? Parce que c'est la nature de la création. La nature de la création. Depuis la nature de la création, il y a aussi une expression dans une manière corporelle. Adam Baruch, vous n'allez pas voir que les femmes vont faire enseigner. Pourquoi? Parce que ce n'est pas selon la racine. Évidemment que tout ce que je veux dire maintenant, pour comprendre le pourquoi, il faut des dizaines d'années de développement de cette sensibilité intérieure pour comprendre. Mais le conseil que je voulais commencer à donner, c'est comprendre déjà que, attention, et vraiment, dans la crainte de la santé, qu'est-ce qui se passe à Bnei Baruch? Essayer d'unir ça, parce que peut-être que c'est correct. Faut pas venir ici comme ça dans une position qui commence regarder comme ça d'un point de vue extérieur, essayer de regarder qu'est-ce qui se passe ici. Voilà. Vraiment, si vous venez et que vous avez des amis qui viennent, vraiment, elles vont continuer et aller par-delà. C'est-à-dire qu'on doit se rapporter à tout ce qui se passe dans notre société, dans Bnei Baruch, que personne n'est rien et personne n'est accidentel. C'est moi qui est confus. Mais moi, je dois comprendre qu'est-ce qui se passe ici. Dans un instant, on va descendre dans une Seuda avec toute la communauté, avec toutes les communautés mondiales. Et vous allez voir que dans notre hall, on a une partie où c'est les hommes qui s'assoient et on a une partie où sont invitées les femmes. Et on a des dizaines d'hommes et une dizaine de femmes. Peut-être que c'est pas bon. Peut-être qu'on a on veut avoir des frottements entre les dizaines pour avoir des étincelles de lumière. Peut-être. Mais d'abord, on va essayer de comprendre comment est-ce que c'est construit. On va essayer de le connecter autant que possible à mon cœur. Et ensuite, les questions, elles vont pas aider. Vraiment, on va essayer de comprendre comment est-ce que les racines sont construites. Comment est-ce qu'on agit, nous? Vraiment, vraiment, j'ai envie que vous ressentiez que vous, c'est l'espoir de Bnei Baruch, de notre peuple, du monde entier. Vraiment, vous êtes les plus importants et on remercie le Créateur pour le fait que vous êtes ici. Comme a dit Oren, bientôt on va descendre à Oren. Bon, c'est pas bientôt, mais on va encore un petit extrait. Oui, et Taïe, qu'est-ce qui va se passer maintenant? On va avoir des annonces.
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0: 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Okay, donc, dans un instant, on va rentrer à une pause d'une 30 minutes. Donc, après cette pause, on revient ici. On a une Yeshivat Haverim, voilà, tout le monde ensemble, on sort dans cette Yeshivat Haverim qui va, comme ça, conclure toute la connexion qu'on avait aujourd'hui, qu'on vient d'entendre de Oren et Gilad. On est vraiment l'espoir. Et donc, de ça aussi, on va en parler. Comment est-ce qu'on réalise ça? Et après, on va continuer avec la Souda. Et on va descendre la Souda ensemble. Donc ça, ce sera après. Et pour l'instant, on va finir avec un extrait du Rav. L'extrait du Rav numéro 1, et qui dit comme ça. Donc, il dit comme ça. Okay. Étudiant. Qu'est-ce qu'on demande au Rav? Qu'est-ce que c'est qu'une âme? Le Rav, il dit, c'est une partie divine d'en haut. un désir de recevoir que le Créateur a formé d'une telle manière qu'il soit entièrement semblable au Créateur. Mais ensuite, ce désir de recevoir s'est abîmé, il s'est brisé, et est tombé de sa hauteur dans le but de recevoir à dans le but de donner, et il est devenu abîmé. Voilà, c'est ce qu'on connaît aujourd'hui comme état. Et nous, on est déjà des parties de ces détériorations. Et c'est comme ça qu'on doit se voir. On doit nous relier de nouveau par la force supérieure, grâce au Créateur qui nous reliera entre nous. Et quand il nous reliera entre nous, on reviendra de nouveau à ce même état d'une seule âme, en adhésion avec le Créateur unique. Et après, l'étudiant demande, et qu'est-ce qui relie les âmes en une seule âme? Et il leur répond, le désir de donner qui est entre elles. Donc, on va atteindre ce désir de donner, comme Oren nous a conseillé, vraiment, essayer de voir et de faire. Tout le monde arrive à ce désir de donner, sans aucun doute, et bientôt on va finir avec une chanson. Voilà, c'est justement ce chant, il va être connecté à ce qu'on vient de dire aujourd'hui. Donc merci à tout le monde, merci à tous les amis qui étaient avec nous dans le système d'Arvout, et on finit en chanson.

0: Chers amis, dans la première partie du cours, nous allons étudier un cours du Rav du 12 février 2002, basé sur l'article du Rabash. Que signifie que le roi se tient sur son champ lorsque la récolte est en meule dans le travail? C'est du deuxième volume des écrits du Rabash, 1991, article 10. Nous lirons l'article en dizaine pendant 33 minutes, s'il vous plaît. Écrit du Rabash, volume 2. Que signifie que le roi se tient sur son champ lorsque la récolte est en meule dans le travail? Que signifie que le roi se tient sur son champ lorsque la récolte est en meule dans le travail? Voici que nos sages ont dit à propos du verset: et le Créateur se tenait au-dessus de lui. Et voici leurs mots. Nous ne trouvons pas chez les autres patriarches. Rabbi Shimon a dit: le roi ne se tient pas sur son champ, ni lorsqu'il est labouré, ni lorsqu'il est ensemencé, mais seulement lorsque la récolte est en tas. Ainsi, Abraham a labouré, comme il est dit: lève-toi, parcours le pays. Yitzhar l'a ensemencé, comme il est dit, et Yitzhar sema. Yaakov vint, qui est la meule de la récolte. Comme il est dit: Israël est saint pour le Créateur, les prémices de sa récolte. Alors, il s'est tenu au-dessus de lui. Et il faut comprendre ce que cela vient nous enseigner dans la voie du travail. Qu'est-ce que le champ et qu'est-ce que la récolte en meule? Et quel est le sens de la parabole que le roi se tient sur son champ? Il est connu que l'essentiel de notre travail et seulement sur l'aspect de la royauté des cieux, appelé croyance, comme ont dit nos sages. Rav Kook est venu et l'a fondé sur une seule chose: le juste vivra par sa croyance. Et la question de la croyance est qu'il faut croire dans le Créateur, qu'il dirige le monde avec une providence de bien et de bienfaisance. Et bien que l'homme ne voit pas encore qu'il ait ce ressenti, malgré tout, il doit croire et dire que le fait qu'il ne voit pas le bien tel qu'il est révélé dans le monde, malgré tout, il doit croire au-dessus de la connaissance que le fait qu'il ne voit pas le bien, qu'il soit révélé à ses yeux, et parce que tout le temps que l'homme n'est pas sorti de la domination de l'amour de soi, il n'a pas la force de voir, car sur le désir de recevoir, il y a eu le tzimtzum, et la lumière n'y brille pas à cause de la différence de forme, comme il est écrit dans le Soulam. Et pour cette raison, l'homme n'est pas capable de voir la vérité, mais il doit croire que c'est ainsi. Et dans l'ordre du travail du collectif, les états de la conduite, de la récompense et de la punition ne sont pas encore si perceptibles. Mais dans le travail individuel, c'est-à-dire lorsque l'homme veut s'efforcer d'atteindre le degré où toutes ses actions seront pour le nom du ciel, alors l'homme commence à investir des efforts pour atteindre le degré de donneur. Et alors, il doit être, toute sa base étant construite sur la grandeur du Créateur, comme il est dit dans le Zohar, l'homme doit craindre devant lui, car il est grand et souverain. Alors, le travail commence principalement sur cette croyance que le Créateur dirige le monde en tant que bien et bienfaisant. Et alors viennent à lui des états de montée et de descente, C'est-à-dire, parfois, il est récompensé. C'est-à-dire que l'homme peut croire dans le Créateur, qu'il est bon et bienfaisant, et l'homme peut aimer le Créateur à cause de sa grandeur. Et cela vient à l'homme par un effort supplémentaire dans la croyance en la récompense et la punition. Ce qui signifie que si l'homme travaille dans la croyance au-dessus de la connaissance, alors il est récompensé. Et la récompense est qu'il a mérité de ressentir l'amour du Créateur envers lui. Et la punition est que s'il veut marcher précisément dans la connaissance, il s'éloigne ainsi de l'amour du Créateur. Et il y a encore pire que cela, car parfois il en vient à l'opposé, c'est-à-dire devenir de ceux qui haïssent le Créateur, car il a beaucoup de reproches envers le Créateur, car il a déjà prié de nombreuses fois le Créateur, et il voit que le Créateur, à Dieu ne plaise, n'écoute pas la prière. Et de cela, l'homme en vient à des états de montée et de descente. Cependant, si l'homme se renforce et marche au-dessus de la connaissance et dit « Ils ont des yeux et ne voient pas », il mérite pour un temps une récompense qui est qu'il ressent qu'il est proche du Créateur. Et c'est comme il est écrit dans l'introduction au Talmud des 10 Sphirot, et voici ces mots. Et il faut savoir que la mesure des intermédiaires mentionnée s'applique aussi lorsque l'homme est même sous la supervision de la dissimulation du visage. Que par un effort supplémentaire dans la croyance et la récompense et la punition, se révèle à eux une lumière de grande confiance dans le Créateur, et ils méritent pour un temps la révélation de son visage dans la mesure des intermédiaires. Mais le manque et qu'ils ne peuvent pas se maintenir dans leur mesure pour rester ainsi de façon permanente, car rester de façon permanente n'est possible que par la teshuva par crainte. Et de ce qui précède, il en ressort pour nous un ordre du travail en trois temps, jusqu'à ce qu'on arrive à sortir du travail. Cela est l'aspect de l'homme. Et c'est comme nos sages ont dit, Nida, il y a trois partenaires dans l'homme, le Créateur, son père et sa mère. Son père sème le blanc, sa mère sème le rouge, et le Créateur lui donne l'esprit et l'âme. Et dans la voie du travail, cela s'explique, comme on l'étudie, qu'il y a trois lignes qui sont la bonté, le jugement et la miséricorde. Et cela est comme nous en avons parlé dans les articles précédents, que l'homme, afin qu'il ait la capacité d'avancer, a besoin de deux jambes, qui sont la droite et la gauche, qui sont l'aspect de deux versets qui se contredisent l'un l'autre, jusqu'à ce que vienne le troisième verset et tranche entre eux. C'est-à-dire que les deux lignes ont engendré la ligne qui tranche. Et par cela, on peut expliquer la question du labour, du semis et du blé qui se tient en meule dans le travail. Car l'aspect de la ligne droite est le labour, qui est l'ordre du travail de l'homme pour celui qui veut entrer dans le travail de donner. Car l'homme est créé par nature de sorte qu'il ne se soucie que de son propre bénéfice. Et puisque sur le désir de recevoir pour soi-même, il y a eu une correction, afin qu'il n'y ait pas de honte, à cause de la différence de forme avec le Créateur, qui, ce dont nous parlons, n'est que du point de vue qu'il donne aux créatures, et l'aspect de recevoir pour soi-même ne s'applique pas à lui, à Dieu ne plaise. C'est pourquoi il y a eu un tzimtzum et une dissimulation sur le désir de recevoir pour soi-même, de sorte que les créatures ne peuvent pas recevoir le bien et le plaisir que le Créateur veut donner aux créatures. Et cela a été afin qu'il soit possible que l'homme puisse corriger le cli de réception afin qu'il soit uniquement en vue de donner. C'est-à-dire que l'homme doit transformer le désir de recevoir qui est en lui et recevoir à sa place un désir de donner. Autrement dit, ce qui auparavant était pour lui en haut dans l'importance, à savoir le désir de recevoir, sera maintenant en bas dans l'importance. Et il ne voudra plus l'utiliser. Mais au contraire, le désir de donner, qui pour lui était en bas dans l'importance et qu'il ne voulait pas utiliser, sera maintenant en haut dans l'importance. C'est-à-dire que maintenant, le désir de donner est pour lui une chose importante et il veut n'utiliser que le désir de donner.
1: Et
0: cela s'appelle le labour, où l'on retourne la terre. Ce qui était en haut devient maintenant une dimension inférieure, et ce qui était en bas vient maintenant en haut. Et cela s'appelle la ligne de droite, l'aspect d'Abraham, la miséricorde. C'est-à-dire que maintenant il veut s'occuper uniquement de l'aspect de la miséricorde, appelé désir de donner. Et la ligne de droite est appelée perfection. C'est-à-dire que même si l'homme voit qu'il n'a pas encore en main de faire la miséricorde, malgré tout, l'homme doit se représenter à lui-même comme s'il avait déjà mérité l'aspect de don appelé miséricorde. Et pour cela, il doit remercier le Créateur de l'avoir récompensé d'accomplir des actions en vue de donner. Et tout cela n'est que au-dessus de la connaissance. Et même si, lorsqu'il regarde sa situation dans laquelle il se trouve, il voit autrement, c'est une question de au-dessus de la connaissance. C'est-à-dire qu'il doit se représenter à lui-même comme s'il avait déjà mérité la qualité du désir de donner, comme s'il avait déjà mérité l'aspect du labour. Et aussi, l'homme doit s'abaisser lui-même et dire « Autant que le Créateur me donne la pensée et le désir de faire quelque chose dans la spiritualité, je m'en réjouis et je remercie le Créateur de m'avoir récompensé de le servir un peu, c'est-à-dire de pouvoir faire quelque chose pour le bien du Créateur. Et il doit se réjouir pour cela, car il voit que pour les autres personnes, le Créateur ne leur a pas donné l'opportunité de le servir. C'est pourquoi il s'en réjouit. Et cela est considéré comme la perfection, du fait que maintenant il croit au-dessus de la connaissance que le Créateur dirige le monde dans l'aspect du bien qui fait le bien. Et de ce fait, maintenant, il peut révéler l'amour pour le Créateur et il sera toujours joyeux. Mais en même temps, l'homme doit marcher avec l'autre jambe, qui est l'aspect de la gauche, c'est-à-dire faire un examen critique de ses actes. Et il aura un désir et un attrait ardent de voir la vérité, c'est-à-dire combien d'efforts il peut donner en vue de donner, et quelle est l'importance de la spiritualité. Car si vraiment il comprend qu'il vaut la peine de travailler uniquement pour l'utilité du Créateur et non pour son propre bénéfice, alors il voit tout à fait autrement. C'est-à-dire que toutes ses actions, au moment où il marchait sur la ligne de droite, pensant qu'il était vraiment un homme de paix, maintenant il voit, au moment où il est passé à la ligne de gauche, qu'il n'a rien du tout qui soit vraiment pour le nom du ciel. Et cela s'appelle semer. À titre d'exemple, lorsque l'on prend de bons grains de blé et qu'on les sème dans un champ, alors celui qui n'est pas habitué au travail des champs regarde l'homme qui a pris des grains de blé et les a semés dans la terre comme un homme qui n'est pas saint d'esprit. De même ici, on agit ainsi. On prend des bons états dans lesquels il y a perfection et pour lesquels on a déjà remercié le Créateur pour ses actions et maintenant il les annule. Cela ressemble à un homme qui prend de beaux grains de blé et les sème dans le champ. Cependant, la vérité est qu'on ne peut pas marcher sur une seule jambe, mais ces deux jambes sont considérées comme deux versets qui se contredisent l'un l'autre. C'est pourquoi Yitzhak est appelé « Il a semé son champ », qui est l'aspect de la gauche, comme disent nos sages, qu'un homme repousse toujours de la gauche et rapproche de la droite, sota. Ce qui peut être interprété ainsi. Au moment où l'homme ressent qu'il est rapproché du Créateur, cela s'appelle rapproché de la droite. Et repoussé de la gauche, cela signifie qu'au moment où il fait une critique, alors il voit qu'il est repoussé du travail en vue de donner. C'est-à-dire que nos sages viennent nous enseigner que l'homme a besoin de deux choses, c'est-à-dire la droite et la gauche, comme il a été dit plus haut. Car on ne peut pas marcher sur une seule jambe, et c'est la qualité de Yitzhak, appelé semence. Il s'ensuit que Abraham est appelé l'aspect de la droite, c'est-à-dire la miséricorde, la perfection, et cela s'appelle la blancheur, comme il a été dit plus haut, que les trois partenaires sont son père, sa mère et le Créateur. Son père est le premier aspect, c'est-à-dire la première ligne, c'est la miséricorde, qui indique la perfection. Et la perfection est appelée blanc, comme il est écrit, « Si vos fautes sont comme l'écarlate, elles deviendront blanches comme la neige. » Et cela s'appelle la droite rapproche. C'est-à-dire qu'il ressent qu'il est rapproché du Créateur. Et sa mère sème le rouge. Car rouge indique un manque, l'aspect de la nougva, c'est-à-dire que là, il voit qu'il est en général repoussé du travail en vue de donner. C'est pourquoi il est dans un état de montée et de descente. Et cela s'appelle qu'il n'a aucune croyance partielle, comme il est dit dans le Talmud des Sefirot, parce qu'il a beaucoup de descente. Et au moment de la descente, il est en manque de croyance, comme il a été dit plus haut. Cependant, l'homme ne doit pas passer beaucoup de temps sur la ligne de gauche, appelée la seconde ligne, car alors l'homme se trouve dans un état de séparation. C'est pourquoi l'homme doit être la plupart du temps de son travail dans l'esprit, dans l'état de la perfection. Et cela s'appelle le renouvellement de la lune. C'est-à-dire que chaque fois, l'homme doit renouveler la blancheur en lui, qui est la ligne de droite, l'aspect de la blancheur, comme il a été dit plus haut. Tandis que, au moment de la descente, alors l'aspect de la croyance se retire de lui, et parfois il reste sans conscience. À l'exemple d'un homme qui tombe sous un camion et se blesse et ne sait pas qu'il est tombé. Et l'allégorie est que l'homme est accablé sous sa charge, comme il est écrit, « Lorsque tu verras l'âne de ton ennemi accablé sous sa charge. » Car il ne peut pas marcher au-dessus de la connaissance. Car le travail d'aller au-dessus de la connaissance est pour lui un fardeau et une charge qu'il ne peut pas supporter. C'est pourquoi, s'il détourne son esprit de cela, il tombe aussitôt sous le camion, à charge. Et cela s'appelle qu'il a été blessé dans un accident de la route. C'est pourquoi l'homme doit faire attention à toujours garder la droite. D'après ce qui a été dit, il en ressort que la correction, lorsque l'homme marche sur la ligne de gauche et qu'il n'attend pas de recevoir une descente et de tomber, et d'attendre qu'un éveil vienne d'en haut, mais il attire sur lui-même la gauche. Alors il voit qu'il se trouve dans un état de descente, c'est-à-dire qu'il n'a aucune étincelle qui le pousse à vouloir travailler en vue de donner et non pour son propre intérêt, alors il a déjà un endroit pour la prière. Et c'est comme ce que disait mon père et maître sur ce qu'on dit nos sages à propos de David, qui a dit « Je réveille l'aube et l'aube ne me réveille pas », dont l'explication est que le roi David n'attendait pas que l'aube appelée noirceur, qui est l'aspect de l'obscurité, c'est-à-dire que l'obscurité le réveille, mais c'est lui-même qui réveille l'obscurité. Et il prie à ce sujet que le Créateur lui éclaire sa face. Et de ce fait, il gagne du temps, car il a la préparation à l'obscurité, alors il est plus facile de la corriger. Et des deux lignes mentionnées ci-dessus, c'est-à-dire la droite et la gauche, naît la troisième ligne, qui est l'aspect de la ligne médiane, et c'est ce qu'ils ont dit, le Créateur y insuffle l'esprit et l'âme. C'est-à-dire qu'ensuite, après que l'homme termine le travail dans les deux lignes, alors tout le mal lui est déjà révélé, ce qui lui vient du fait que ces deux lignes sont comme deux versets qui se contredisent. Et l'homme voit qu'il n'a pas de fin aux montées et aux descentes, alors il adresse une prière véritable que le Créateur l'aide à recevoir le désir de donner. Et lorsque le Créateur l'aide, alors il mérite l'aspect de la croyance en permanence, car il possède déjà les kélim de don. Car avant que l'homme n'atteigne les kélim de don, il ne peut pas avoir la croyance en permanence, car au moment de la descente, la croyance lui est perdue. Il s'ensuit que l'homme ne peut pas croire dans le Créateur de façon continue. Et cela est expliqué, comme il est expliqué dans l'introduction au livre du Zohar, et voici ces mots. Car puisque nous utilisons les kélim de réception à l'opposé de ce pourquoi ils ont été créés, nous ressentons nécessairement dans les actions de la conduite qu'elles sont du mal pour nous. Et c'est pourquoi, au moment où l'homme ressent du mal, dans cette mesure réside sur lui l'hérésie quant à sa providence, à Dieu ne plaise. Et l'acteur, béni soit-il, lui est caché. Et après ce qui a été dit, nous voyons qu'avant que l'homme ait mérité les kélim de don, il ne peut pas avoir la croyance en permanence. Il s'ensuit que par le fait que l'homme mérite le désir de donner, qui provient du travail des deux lignes, par lesquelles tout le mal se révèle complètement, jusqu'à ce que l'homme arrive à la décision que seul le Créateur peut l'aider et qu'il s'efforce dans ce travail, ne fuit pas le combat, alors il mérite la ligne médiane appelée le Créateur donne l'esprit et l'âme. Comme il a été dit plus haut, cela s'appelle la révélation de la face. Et cela s'appelle, comme il est écrit, qu'est-ce que la Teshuvah ? Jusqu'à ce que celui qui connaît les secrets témoigne sur lui qu'il ne retournera plus à sa folie. Et par cela, il est possible d'expliquer ce que nous avons demandé. Quelle est la signification dans le travail de ce qui est écrit « Vint Yaakov, qui est la gerbe de blé, comme il est dit, Israël est saint pour le Créateur, les prémices de sa récolte, il se tint sur elle. » À ce sujet, nos sages ont donné une parabole. Le roi ne se tient sur son champ que lorsque la récolte est en gerbe. Et il est possible d'expliquer que le fait que le roi se tienne sur son champ fait référence à l'homme, car l'homme provient de l'aspect de Malchut, et Malchut est appelé champ. Et l'homme doit atteindre l'aspect de chant que le Créateur a béni, ce qui se fait par l'effort dans les deux lignes mentionnées ci-dessus, qui sont l'aspect de la bourre d'Abraham et l'aspect du semis d'Itsar, comme il a été dit plus haut. Et ensuite vient l'aspect de récolte en gerbe, où l'on voit déjà la récompense du travail, qui est la récolte, qui est la qualité de Yaakov. Et cela, comme il a été dit plus haut, après avoir mérité l'aide du Créateur, que le Créateur lui a donné l'aspect de l'âme, appelé révélation de la face du Créateur, et cela

Cependant, après que le Créateur voit que l'homme a complété la mesure de son effort et a terminé tout ce qu'il devait faire par la force de son choix et de son renforcement dans la croyance du Créateur, alors le Créateur l'aide et il mérite d'atteindre la providence révélée, c'est-à-dire la révélation de la face. Et alors, il mérite la teshuva complète. Dans l'introduction au Talmud de Sfirot, il est dit là-bas, et selon ce qui a été expliqué, en vérité, l'homme n'est pas totalement assuré de ne plus fauter avant d'avoir mérité d'atteindre la providence de récompense et de punition expliquée, c'est-à-dire la révélation de la face. Et cette révélation de la face lui vient du salut du Créateur, est appelée témoignage. C'est elle qui lui garantit qu'il ne fautera plus. Ce qui signifie qu'alors il mérite la croyance de façon permanente, comme il a été dit plus haut. Et selon ce qui précède, il est possible d'expliquer ce qui est écrit. Le Créateur est vivant et béni soit mon rocher. Dans le Créateur, mon âme se fortifiera. Et il faut comprendre quelle est la signification de le Créateur est vivant. À propos du Créateur, quel éloge cela représente-t-il pour le Créateur? Et dans la voie du travail, il faut expliquer vivant, qui est appelé vivant du Créateur, c'est-à-dire celui qui croit dans le Créateur, qu'il supervise le monde en tant que bon et bienfaisant. Cet homme est appelé vivant. Et béni soit mon rocher, c'est-à-dire celui qui reçoit du Créateur la forme de cette croyance, que le Créateur a pour volonté de faire du bien à ses créatures, et cet homme bénit le Créateur qui lui a donné la croyance, car de sa propre force, l'homme n'est pas capable de recevoir sur lui la croyance au-dessus de la connaissance, car cela est un don du Créateur. Et de même, il faut interpréter, mon âme se glorifiera dans le Créateur, ce qui signifie dans le Créateur, c'est-à-dire que le fait que le Créateur l'ait rapproché de lui. C'est de cela que mon âme se glorifiera, c'est-à-dire que l'âme de l'homme exprime de grands remerciements au Créateur pour l'avoir rapproché. Comme il a été dit plus haut, ce qui s'appelle que le Créateur donne l'esprit et l'âme. Et par ses propres forces, l'homme n'aurait pas été capable de cela. C'est pour cela qu'il loue le Créateur, car l'homme, maintenant, du fait qu'il a la croyance, c'est uniquement parce que le Créateur la lui a donnée. Et pour cela, il bénit le Créateur, que le Créateur est appelé ligne médiane, comme il a été dit plus haut, que ce n'est que par le travail dans les deux lignes précédentes que l'homme mérite ensuite l'aspect 2, le Créateur donne l'esprit et l'âme. Et selon ce qui a été dit, que seul le Créateur peut aider à la sortie de la domination du désir de recevoir, alors au moment de la descente, l'homme ne doit pas discuter avec son désir de recevoir, ni lui demander qu'il serait avantageux pour lui que le désir de recevoir quitte la place et cède sa place au désir de donner, et il veut lui faire comprendre qu'il doit se soumettre devant lui. L'homme doit savoir que jamais le corps n'acceptera cela, et il est en vain de parler. Mais il doit demander au Créateur que lui seul a la force de l'annuler et pas un autre. C'est-à-dire que jamais le corps n'acceptera cela. Et donc, il n'y a pas lieu de discuter avec le corps, mais lorsque l'on veut faire quelque chose pour le nom du ciel, il faut demander au Créateur qu'il lui donne la force de surmonter le désir de recevoir pour soi. Nous passons, on n'a pas fini l'article. Il restait trois paragraphes. Pardon. Nous avons lu l'article de Shlavei HaSulam, volume 1. Que signifie que le roi se tient sur son champ quand le blé se tient en bas dans le travail? Nous avons lu un article,
Alors, c'était tome 1, page 271, recto verso, si je ne me trompe pas. Que signifie que le roi se tient sur son champ quand le blé ne se tient en bas dans le travail? Il y a beaucoup, beaucoup de choses dans cet article, beaucoup de discernement.

0: gouvernement. D'abord, la fin de l'article est très frappante. Il est interdit à l'homme de dire un manque à l'ami. Il est interdit de faire la morale à l'ami, aussi de dire bon, qu'est-ce qu'il y a avec toi? Pourquoi tu ne bouges pas? J'ai entendu ici dans les groupes que l'un demande même à l'autre, bon, donne-moi un manque. Bon, où sont nos manques? Pourquoi nous ne bougeons pas? N'est-ce pas? Et ce n'est pas juste. À partir d'un manque, tu ne bougeras pas. Tu peux bouger seulement en arrière. C'est une dégradation. Tu peux avancer seulement depuis la grandeur du Créateur. La lumière qui ramène vers le bien. Seulement depuis la perfection, depuis la vie, depuis la sensation de vie spirituelle, l'homme peut vivre et fleurir. Et c'est la clipa qui nous dit va vers un manque et commence à fouiller, à souffrir davantage. Et alors, depuis la souffrance, tu auras besoin de spiritualité. C'est une approche incorrecte. C'est vraiment un conseil de la clipa et non de la kdusha. Il est interdit dans la vie, vraiment interdit de se tourner vers les manques. Il faut que les manques viennent de la reconnaissance de la grandeur du Créateur. La lumière construit le manque et non pas que le manque se grandit depuis lui-même. Où avez-vous vu une telle action dans la spiritualité? C'est ce qu'il dit, qu'il est interdit de discuter avec le désir de recevoir. Ne te tourne pas vers lui, ne mets pas sur lui aucune, vraiment aucune attention. Comme s'il n'existait pas. Du fait que tu donnes, que tu t'occupes du désir de donner, de la reconnaissance du Créateur, de la ligne droite, de la gratitude, de toutes sortes de choses positives, la lumière te construira des manques et des forces, des pensées, et elle te donnera des obstacles. Ne t'inquiète pas, elle te donnera tout ce dont tu as besoin, et non ce à quoi, soi-disant, tu vas t'asseoir et te manger toi-même, et de là, rien d'autre ne sortira. La lumière est celle qui ramène vers le bien. Seulement, il n'y a pas d'autre force. Donc, il est interdit au groupe, surtout au groupe, si quelqu'un se mange lui-même, qu'il se mange. Bon. Mais si un groupe se réunit et commence, qu'est-ce que nous sommes et nous, où sommes-nous? Et ils commencent à pleurer ainsi, oui, et à faire leur propre raison funèbre. Alors ce n'est pas bon. Il dit qu'il est possible de faire cette critique une demi-heure par jour, et si tu réussis 23h30 dans la journée, à être collé à la ligne droite, alors vraiment tu as assez de force, une base pour faire une critique correcte. Mais sinon, fais tout le temps dans la ligne droite. C'est tout, ça veut dire concrètement, demander la grandeur du Créateur. Si on crie vers lui, on crie pour qu'il s'ouvre, qu'il donne une attirance vers lui, qu'il révèle pourquoi j'ai besoin de lui. Oui, c'est tout. Mais ne pas sortir vers le côté opposé, vers Pharaon, comme si, bon, pourquoi ne me donnes-tu pas des coups pour que je sorte de toi? Ce n'est pas le chemin du développement. En cela aussi, quand il dit, si tu vois le bœuf de ton ennemi, car vraiment, ici, il y a encore une chose dans « si tu vois le bœuf de ton ennemi », nous pouvons comprendre d'ici ce qu'il faut, que dit la Torah, si tu vois le bœuf de ton ennemi, disons, qui est tombé et il ne peut pas continuer à travailler, et cet homme simplement, oui, cet homme est un ennemi, tu le hais, mais tu vois que son bœuf est tombé et qu'il ne peut pas continuer à travailler, tu dois aider cet homme, même si tu le hais, et même si vous vous disputez vraiment, tu dois aider son bœuf à se tenir sur ses jambes et faire quelques actions pour que son bœuf commence à travailler. D'ici, nous devons d'abord tisser une leçon morale, mettre le bœuf au travail, mettre l'homme en direction du but, mettre son environnement pour qu'il puisse travailler. C'est au-dessus de tous les autres calculs. C'est au-dessus de tous les autres calculs. Je l'aime, je le hais, il est proche de moi, il est loin de moi, ce n'est pas important. J'ai certaines choses. Misha, de quoi vous parlez là-bas? Si j'ai certaines choses avec lui dans le futur, dans le passé, si je me suis disputé ou si j'avais certains calculs avec lui, ce n'est pas important. Si cela touche au but, je dois effacer tout le passé et je dois aller seulement pour relever ce bœuf et qu'il continue à travailler. À Dieu ne plaise à mener au travail spirituel certains calculs bestiaux qui sont plus bas que ce niveau. Cela détruit tout. Nous aussi voyons cela dans « Si tu vois le bœuf de ton ennemi ». Oui, c'est tout. Je peux ne pas aimer ce Rudpanovitch-là, mais ce qui appartient au travail, je dois l'aider à continuer, à continuer. Il n'y a ici aucun calcul en rien d'autre. Comme ça. Son nez ne me plaît pas. C'est une chose, et ce qui appartient au travail du Créateur, au contraire, marcher sur ces calculs-là et aider en toute chose, vraiment à tout prix, et justement dans les points où je le hais. C'est le gain. Donc il ne peut pas y avoir dans le groupe « Je veux me connecter avec quelqu'un, non, moins, plus facile pour moi avec lui, moins facile avec lui. » Il faut simplement voir qu'ici les gains sont grands. Que le but doit être au-dessus de tous les autres calculs. C'est tout. Et si ce n'est pas ainsi, alors il faut faire quelque chose. Ici, sur place, oui. J'ai une confusion dans le concept de manque. Maintenant, tu as parlé du manque dans un sens négatif. Le manque est toujours négatif. Pourquoi ai-je besoin d'un manque? Nous disons que le manque est un désir. Et si j'ai un désir, comment me relier? Le manque chez nous est aussi ressenti sous une forme négative et il est aussi considéré comme une forme négative. Est-ce qu'il y a un manque chez le Créateur? Il a créé l'existence à partir de l'absence. Alors qu'est-ce qu'il peut y avoir de bon en cela? S'il ne l'a pas, s'il ne l'a pas. Mais quoi? Il me faut avoir un autre manque, des souffrances d'amour. Un manque pour adhérer à lui. Ça, c'est autre chose. C'est une reconnaissance, le résultat de la reconnaissance de sa grandeur. C'est un manque complètement différent. C'est un manque vers lui. Et non un manque parce que je me sens mal. Donc un manque parce que je me sens mal, parce que je n'ai pas, ce n'est pas un manque depuis lequel on grandit. Jamais on ne grandit de cela. Je peux ensuite l'utiliser sous la forme de Esav, qui est aussi un manque pour le Créateur, déjà une limitation dans la ligne de gauche. C'est un manque saint. Je le joins à la droite. Et je construis la prina de Yaakov. Mais pas un manque simple où je me sens mal. Pourquoi me faut-il cela? Pourquoi me faut-il le sentir? Prends Rabbi Nachman de Breslev, il était grand en cela. Il exigeait tout le temps de la joie et... Nous sommes plongés dans nos propres ennuis. Que nous n'avons pas nos petits jouets. Alors nous ne comprenons pas à quel point cette occupation nous arrête. Nous ne comprenons pas que par-dessus l'aspiration au jeu qui soi-disant me manque dans cette vie, toutes sortes de petits plaisirs et toutes ces choses, si je les laisse, ces manques-là, et que je commence à m'occuper de la grandeur du Créateur, cela me fera avancer beaucoup mieux que de me manger moi-même parce que je n'ai rien. Donc, Comme il est écrit, il est interdit d'éveiller des manques, sauf une demi-heure par jour, à condition que tu sois vraiment dans la perfection le reste des heures. C'est tout. Et il est écrit dans toutes sortes, de, et l'essentiel est de ne pas sortir du domaine de la Kdusha. Qu'est-ce que ça veut dire, oublier que le Créateur fait tout, et qu'il fait tout, et que tu es inclus en lui, et que tu te trouves tout simplement en lui, mais tu veux aussi faire quelque chose, s'il te plaît. Alors éveille un peu tes manques, toutes tes choses qui sont contre la perfection du Créateur, et contre la perfection de sa providence, éveille-les dans une mesure où même avec ces perturbations, tu adhères à lui. Mais tout le temps collé à lui, autant que tu peux faire Ahab de Aliyah, tu comprends? Joindre à la Dvekut avec lui encore toutes sortes de perturbations, s'il te plaît. Joins-les, mais ne pas sortir de lui. Reste collé et tout le temps joindre encore des perturbations. Les transformer en force utile pour ajouter à la Dvekut. Sinon, ce n'est pas utile. Sinon, nous tirons le temps. Nous devons fuir la ligne gauche, ne pas appartenir à cela. Car le premier état dans la spiritualité, qu'est-ce que c'est? Qu'est-ce que c'est que cet état? Que tu es complètement inclus dans la divinité comme une goutte dans le ventre maternel. Et c'est fini, au lieu de cela, alors pourquoi veux-tu sortir de cette chose? Tu diras que c'est imaginaire. Ce n'est pas imaginaire. Si toi, par tes propres forces, par la force, tu veux t'introduire dans un tel état, cela ça ne s'appelle pas imaginaire. Ce n'est pas la vérité, ce n'est pas la spiritualité, mais ce n'est pas simplement une imagination sauvage, car tu travailles sur toi-même pour faire cela. Non, j'ai demandé. En fait, ça c'est clair pour moi, mais le concept lui-même de manque, ce désir pour la spiritualité, nous l'appelons aussi Chisaron. Le désir pour la spiritualité est construit par la lumière qui descend d'en haut et construit le manque vraiment pour elle-même, pour ce qu'on appelle spiritualité, Ruchaniyut. Si ce n'est pas le cas par la lumière, mais que tu t'éveilles depuis ton nombril, c'est le manque inutile par lequel tu n'arrives pas à la lumière, par lequel, au bout du compte, soit tu quitteras la Kabbale et tu iras remplir ce manque bestial, soit tu t'assoiras et tu te mangeras toi-même parce que tu n'es pas capable de faire quoi que ce soit, de rien faire avec ce manque. Le manque doit être soumis à la lumière. Venir avec elle. La choram de la lumière doivent être le manque de l'homme. Tu comprends? D'où vient le manque? La lumière elle-même construit un manque en sa propre présence. Tu comprends? En sa présence. Et si ce n'est pas le cas, c'est vraiment... C'est la mort. C'est un obstacle pour 99,9% des étudiants. Tous entrent dans la mélancolie et ils ne peuvent pas en sortir. Et alors, ils avancent malgré tout. S'ils continuent à étudier, qu'ils s'investissent eux-mêmes avec toute leur dépression, avec tout leur désespoir et avec tout cela qu'on voit sur l'homme, que vraiment, il est dans les nerfs, dans la tension, dans l'insatisfaction et tout, quand même il avance. Mais il arrivera à la barrière dans 20 ans. Pas moins. Au moins. Car il tire le temps lui-même. Ce sont les clipotes qui prennent le point éternel. Elles les tirent dans deux directions, vers le futur et vers le passé. Oui. Elles les tirent et ainsi l'homme commence à sentir le temps. Car il y a une clipa qui est contre la spiritualité, qui tire vers le passé. Il y a une clipa qui est pour la spiritualité. Elle dit, non, tu attendras, et ensuite elle veut recevoir cela. Mais seulement depuis la lumière, en dehors de... Tu n'as à penser à rien sauf à la grandeur du Créateur. Bref, et de cela viendront tous les autres discernements. Oui. Il est écrit, page 273 à la fin, c'est-à-dire, bien que l'homme voit qu'il n'a pas encore en main de faire chesed, malgré tout, l'homme doit se faire une représentation comme s'il avait déjà mérité la prina du don. Jusqu'où peut-on s'approfondir dans ces représentations ?
1: Adam צריך לצייר לעצמו, כתוב כאן בדף ראשן גימל, שהוא זכה לבחינת השפעה,
0: L'homme doit se représenter, il est écrit ici, page 173, qu'il a mérité la prina du don et qu'il donne et vraiment autant qu'il comprend, autant qu'il peut se représenter cela et être un peu en cela, le sentir, il doit remercier le Créateur. Pourquoi devons-nous faire cela alors que nous n'avons vraiment aucune... Brina du don. Encore une fois, je dis, parce que le temps de préparation, c'est ce que tu te représentes pendant le temps de préparation, tous les états qui seront ensuite. Et tu ne dois pas te représenter des états de chute. Tu dois te représenter tous les états qui peuvent être dans la Kdusha, dans la proximité du Créateur. Le fait que nous devions faire ainsi dans la société, cela me corrige simplement. Car si je montre à tous la forme de mon don, ou je fais comme si, oui, mais l'imaginer, et faire ainsi, alors en retour, alors toutes les autres personnes commencent à faire, alors je commence à voir qu'elles sont vraiment déjà dans le don. Car moi, je les lis seulement selon la forme extérieure qu'elles me montrent. Et alors je commence soit à avoir honte, soit à jalouser. Et cela m'éveille vraiment à continuer, cela me donne du carburant. Comment puis-je acquérir un manque qui se connecte à la grandeur du Créateur pour adhérer à lui et que ce désir me donne la force de continuer dans le chemin et non de recevoir un remplissage de lui où dès que je reçois un remplissage, je me calme et puis voilà, c'est tout. Comment peut-on recevoir un remplissage d'un ami ? Quand il me raconte, il me montre son impression. Le Créateur est grand. L'ami est petit. Si tu veux recevoir la grandeur du Créateur, tu dois aussi agrandir l'ami. Tu dois t'impressionner de ce que tu entends de lui, de ce que tu vois de lui. Regarde, il y a ici des gens qui viennent de loin. Et ensuite, ils s'enfuient avant la fin du cours, encore vers le travail. Et ils travaillent dur, toute la journée. Je les regarde, je les jalouse pour les forces qu'ils ont. Moi, je n'ai pas de telles forces. Alors, je commence à les apprécier. Cela vient des gens, il y a d'autres personnes qui comprennent le matériel, qui étudient, ils ont une compréhension, ils ont une sorte de finesse dans la tête. Là aussi, je jalouse, pourquoi pas ? Il y en a chez qui je vois à quel point elles sont tout le temps dans un désir vers l'avant. Je dois m'impressionner d'eux, de toutes ces personnes autour de moi. Il n'y a pas... Des femmes viennent me consulter. Arrive une mère. Elle a 3 enfants et elle dit, je veux étudier. Je veux étudier, je veux la spiritualité, j'étudie déjà depuis 5 ans, 6 ans. Elle parle sérieusement, je la connais, et aussi le groupe, disons, où elle étudie. J'ai un désir à tel point que même, j'ai peur de le dire, mais je ne pense pas à mes enfants. Alors je m'impressionne de cela. Je vois à quel point la nature peut être réprimée par l'impression spirituelle, par un tel désir. Et c'est une femme saine et pas prisonnière dans son esprit. Ça veut dire, je parle vraiment des actions qui... Alors, toutes ces choses... J'apprends, et cela me donne aussi de continuer plus loin. Il faut aussi penser à cela et traiter toutes ces données. Je travaille avec Internet, avec toutes sortes de choses. Je m'efforce de trouver des endroits dont m'impressionner. Et au contraire, si quelqu'un est comme c'est comme ça, alors je m'éloigne aussitôt de lui. Pourquoi me faut-il attraper ces virus de là de lui? Pourquoi? Pour qu'il me fasse tomber? C'est appelé il perce un trou dans le bateau. Si un tel homme est dans le groupe, c'est comme s'il perçait un trou dans notre bateau. Rav, je dois m'impressionner de l'effort de l'ami, de l'effort, du désir, l'effort peut-être que je ne le vois pas. D'où sais-je pourquoi est-ce qu'on lui a donné cela? Et peut-être qu'il joue simplement devant moi. C'est bien, c'est utile au but, alors j'active encore plus en moi-même le fait de m'impressionner de ce que je vois. Et ma bête l'avale cela et reçoit et commence à penser que c'est vrai et c'est tout. Elle court en avant. Là où il faut, justement là, nous ne pouvons pas activer la jalousie. Bon, la jalousie, ce n'est pas beau, ce n'est pas spirituel, bon. Comment puis-je savoir si un manque vient d'en haut ou si en fait j'essaie de l'éveiller moi-même? Qu'est-ce que ça te fait? D'où vient le manque? Non, qu'on me fasse essayer de l'éveiller moi-même. Non, mais un manque pour le but vient à toi. Ou un manque pour t'occuper de toutes sortes de tes problèmes. Il est interdit d'approcher les problèmes de l'homme avant qu'il soit collé au Créateur, car il n'a pas la force de se relier correctement et de corriger correctement ce qu'il verra. Mais cela le fera simplement descendre du degré. Il tombera. Il est écrit ici que je ne dois pas m'occuper du désir de recevoir des amis, mais si les amis dans le groupe, par exemple, sont faibles, dans un état un peu faible, et moi je n'ai pas de force maintenant, je n'ai pas envie maintenant, des choses comme ça, je ne dois pas parler, ne pas essayer de montrer un désir pour la spiritualité, je n'ai pas envie maintenant de venir au cours, j'ai une réunion, j'ai ceci. Bon. Ben, c'est comme si le désir de recevoir empêchait quelque part le désir pour la spiritualité. Chez l'ami, la question est-ce que je dois quand même venir? Non. Qu'est-ce que chez l'ami? Je ne comprends pas. Tu te trouves maintenant dans un état où tu ne veux pas venir au cours ou quoi? Si un ami du groupe se trouve dans ta... si un ami du groupe se trouve dans un état, tu dois le tirer par tous les moyens. Jusqu'à la force même. Tu as signé, tu dois, il n'y a pas le choix. Je ne peux pas, j'ai des douleurs. C'est la tête, c'est la jambe. Cela, c'est après. D'abord, je te prends au cours. Apporte-moi un papier du médecin, tu sais, c'est comme dans l'armée. Et ce n'est pas s'occuper de son désir de recevoir, ce qui est écrit ici, qu'il est interdit? Non. En cela, je ne m'occupe pas de son désir de recevoir. Je le sauve au moment où il a perdu des forces. Alors quoi? Ainsi, sur le champ de bataille, tu le jettes? Maintenant, des forces extérieures l'ont attaqué. Oui? Depuis la ligne gauche. C'est tout, et toi, tu vas le laisser ainsi? Comment? C'est vraiment... Que faire si dans la société commence des clarifications de vérité comme celle-là? Comment faut-il arrêter? Je ne sais pas ce qu'est clarification de vérité. La vérité, c'est le Créateur. Clarification de vérité, c'est une clarification sur le Créateur. On clarifie l'état où je me trouve vraiment. Que nous nous trouvons cela, cela vaut la peine de le clarifier seulement à condition que nous soyons dans une force de dvekut au but tel que cette clarification ne nous fasse pas descendre, que nous en sortions avec encore plus d'impression. C'est comme s'ils essayaient et ils voient qu'ils sont entraînés vers cela. S'ils sont entraînés vers le mal, alors on arrête immédiatement. Il est interdit de s'approcher de cela. Mais comment savoir ? Étudiant, si je commence et si je vois... Rab, c'est une question d'expérience, commencez. Rab, étudiant, alors on peut commencer malgré tout ? Rab, oui, mais à condition que vous fassiez vraiment de bons exercices sur le fait de se représenter à la grandeur du Créateur. Si je t'emmenais dans des laboratoires... Ou demande à ta femme, dans des laboratoires de génétique, tu verrais le génome d'un homme, quelle sagesse il y a là, du début à la fin, comment tout est calculé, dans des milliers de protéines et d'enzymes et toutes sortes de choses, comment chaque détail appartient et est lié. Si tu voyais seulement une cellule vivante, tu deviendrais vraiment fou. À quel point cette chose est immense, énorme. Si tu voyais le système en général, la création, que toutes les cellules, tout, je ne sais pas, jusqu'au plus petit détail, tout appartient à tous les systèmes, au niveau du minéral, du végétal, de l'animal, du parlant et au niveau spirituel. Au niveau spirituel, c'est simplement, et tout cela, c'est pour amener la création à l'adaptation au Créateur, au même degré que le Créateur. Et tu verras à quel point, d'un seul coup, dans chaque détail, et dans tous les détails ensemble, car en général, la même action agit. C'est une chose que on ne peut pas raconter. Elle entre simplement selon l'adaptation de l'âme au système. Alors l'homme reçoit cela et c'est tout. Alors tu t'impressionnerais? Si tu voyais même sur toi-même à quel point il t'a tourné pendant toute ta vie, et vers quel but, quelque chose, et chaque chose que tu as traversée, alors là aussi tu t'impressionnerais. Ça veut dire, il nous manque la révélation de ses actions. De tes actions, nous te connaîtrons, c'est ça qui nous manque. Mais même si on parle de cela, on pense à cela, et cela n'appartient pas à ton rapport personnel avec lui, dont il est interdit de parler. Mais on parle du Créateur, non pas que moi et lui. Que moi et lui, c'est moi et lui. Alors si... Il y a beaucoup de possibilités de s'impressionner de cela. Beaucoup de possibilités. Je parle seulement depuis l'étude de la nature, comme Abraham, notre père, comme il a raconté. Et comme on dit qu'autrefois, le kabbaliste devait acquérir toutes les sept sagesses jusqu'à arriver à la Kabbale. Car avant cela, il n'avait pas assez de force d'impression, de lien avec le Créateur. Car il ne sentait pas assez la base pour s'impressionner des actions du Créateur. Alors, je ne sais pas, j'essaie peut-être de transmettre de telles choses. Je sais pas, moi ça m'a aidé à l'époque, simplement la connaissance de ces lois-là, ainsi la sensation des lois dans la nature. Tu as dit avant que si l'homme est dans une mauvaise humeur, et cela, tu t'éloignes de lui pour ne pas être contaminé par ces virus. Qui a besoin de ces ennuis-là en plus? Non. Si un homme est dans une mauvaise humeur et ne veut pas en sortir, mais essaie encore de m'entraîner, alors ici, je dois faire vraiment un calcul. Est-ce que je suis capable de le sortir ou non? Sinon, il n'y a pas de mitzvah à être tué parce qu'il veut rester mort. Quand on aide un ami, comment savoir une telle chose? Alors on demande à d'autres amis d'aider. Tu sais, si quelqu'un est blessé, alors cinq viennent s'occuper de lui. C'est le calcul dans l'armée, c'est un vrai problème. Nous parlons beaucoup de ce concept Gadlout Aboré, la grandeur du Créateur. Qu'est-ce que c'est que Gadlout Aboré? Qu'est-ce que c'est? Qu'est-ce qui est grand à mes yeux? Qu'est-ce qui doit être grand? Gadol, qu'est-ce que Gadlout Aboré? La grandeur du Créateur, grand est appelé celui qui est plus fort que moi. Il est appelé grand, très simplement. Si c'est théoriquement qu'il est là-bas, quoi? Rien. Est-il plus fort que moi? Que je n'ai rien à faire? C'est cela la grandeur. Mais qu'il est plus fort que moi, je le découvre après qu'il me donne quelques coups, disons. Sinon, comment sais-je qu'il est plus fort de moi? Alors pourquoi me faut-il des coups? Pour découvrir qu'il est le plus fort de mon rave étudiant. Alors comment puis-je avancer cela, rave? Alors par l'impression à quel point il est immense, qu'il t'entoure dans toute ta vie, de tous les côtés, à quel point il gouverne toute la création, à quel point il se trouve avant ta pensée et avant ton désir, et il détermine ta pensée, il arrange ta pensée, et comment tu la recevras, et quel côté tu auras à côté de cette pensée, comment ce désir se développera, et tout, il joue avec toi. Et tout, il joue avec toi, sauf que cette seule pensée que tu peux te relier à lui, le reconnaître, seulement cette pensée-là. Mais même que tu te relies correctement, incorrectement, ce n'est pas important. Il agit de toute façon aussi maintenant en toi. Même les questions maintenant, c'est lui qui les pose. Même la compréhension après les questions, c'est lui qui la donnera. Tout est lui. Et qui suis-je moi? Je suis le seul qui peut déterminer un rapport, seulement. Ici, il y a choix. C'est tout. Donc si tu commences seulement à voir, à rechercher à l'intérieur, où il ne se trouve pas, là tu sentiras dans cet unique point, là-bas tu sentiras le libre choix. Déterminer un rapport à quoi? Un rapport avec lui, envers lui. Et cela doit être la grandeur du Créateur aussi. Alors un rapport à la grandeur, que tu veux adhérer à ce qui existe vraiment. Que toute autre chose sera un mensonge, parce que il gouverne, alors tu te représentes autre chose, tu es dans le mensonge. Bon, ça, c'est des choses qu'il faut chercher à l'intérieur. Il n'y a pas de mots pour le moment, oui. Qu'est-ce que je raconte à l'ami? Combien le Créateur est grand pour moi, ou combien je veux découvrir sa grandeur? Il ne faut pas raconter à l'ami combien le Créateur est grand pour moi. Il faut parler ensemble, ou peut-être même sans parole, rayonner cela dans la sensation que la grandeur du Créateur, c'est ça qui nous attire en avant. Et en avant, cela s'appelle vers lui et vers rien d'autre. Ne pas brouiller le vrai but, ne pas le remplacer par d'autres buts. Et aussi, qui est le Créateur? L'expliquer ensuite que c'est une force de donner, le don. C'est à cela que j'aspire, ou bien j'aspire à Pharaon. Seulement Pharaon, tout à coup, s'abeillera en Créateur chez moi, à mes yeux, et j'aspire à cela. Tout cela peut arriver. Explique correctement tous les mots que... pour qu'ils ne soient pas de simples étiquettes. Alors tu verras, l'état véritable, déjà de là tu verras ta ligne gauche.
1: Je
0: n'ai pas compris, pourquoi faut-il chercher la grandeur là où il ne se trouve pas? Il ne se trouve pas? Pourquoi? Qu'est-ce que ça veut dire qu'il ne se trouve pas? Je ne sais pas, maintenant tu as répondu à View qu'il faut le chercher là où il ne se trouve pas.
1: Ah,
0: que si tu cherches à l'intérieur de toi-même et tu vérifies et tu vois que dans tous tes systèmes de pensée, de sentiments, de décisions, d'exécution, En toute chose, il se trouve. Et tu cherches alors où il ne se trouve pas, alors tu le trouveras, qui ne se trouvera pas, dans le point du libre choix. Quel est ce point? Ton rapport envers lui, c'est tout. Bon, commençons peut-être à étudier, oui. Qu'est-ce que nous prenons de ce que nous avons entendu pour l'implémenter dans la dizaine?
2: Oui.
0: C'est quoi, non? Oui. Qu'est-ce qui n'y était pas? Est-ce qu'on peut ne pas prendre pour l'implémentation, vraiment? Chaque chose à laquelle s'est relié le Rav du début à la fin, tout est social, c'est du travail dans le groupe, où il commence à parler de ne pas se tourner vers ses mains, tourner ses mains en toutes sortes de mauvais états pour que les amis ne soient pas tirés vers le passé, et beaucoup, beaucoup de choses. On n'avance pas en avant à partir des manques, on avance seulement par la grandeur du Créateur, par la lumière qui est la forme. Ce n'est que par la complétude que la personne peut s'épanouir, fleurir. Vraiment, des conseils sans fin. Je me suis aussi focalisé sur l'extrait où une personne qui te déteste, tu le détestes, mais tu vois que son âne est tombé, qu'il ne peut pas continuer à travailler, donc tu as besoin d'aider cette personne, même si tu le détestes. Quel conseil puissant! Il ne faut s'engager que dans la grandeur du Créateur, dans la dizaine, éveiller ce point. Alors écoutons ce cours de façon que nous l'apprenions comme une vraie implémentation dans la dizaine. Chaque ami doit se demander, qu'est-ce que je prends? Je prends maintenant de parler aux amis sur la grandeur du Créateur. Après avoir montré aux amis combien je suis dans le monde du Créateur, combien il est grand, combien il nous entoure et qu'il nous aime et qu'il nous aide à grandir et à l'acter, à l'imaginer. Parce que depuis la gauche, on n'apprend pas des manques, mais seulement de la droite. Il y a un joli morceau concernant la relation au sujet de sauver un ami où il faut en faut 5 pour s'occuper de un qui a été blessé. Mais cette description de Rav où une personne doit saisir la grandeur du Créateur, combien est-ce qu'il t'entoure dans toute ta vie, combien est-ce qu'il contrôle la création, comment elle est derrière chaque pensée avant ton désir, il définit ton désir, il organise ton désir. Il organise comment tu vas recevoir les désirs que tu as, et le Rav a donné une checklist, je ne sais pas tout, mais beaucoup de choses sur comment le Créateur est sur nous. Et nous n'avons qu'une action à faire. Le Créateur a toutes sortes d'actions et nous avons une action. Comment se relier correctement à lui?
3: C'est moi de l'Israël, mais...
0: Nous devons être précautionneux envers cette tendance à se focaliser sur les manques. Par exemple, j'ai noté qu'un manque que je n'ai pas n'est pas un manque à partir duquel je peux grandir. Mais j'ai oublié de noter, donc il s'avère que le manque n'a pas ce de quoi tu grandis. Donc il faut être très... précautionné envers le désir de recevoir, parce qu'il est très rusé. N'est pas autorisé à être immergé en lui-même et à être dans une telle dépression en lui-même, tout ça c'est incorrect. Nous sommes immergés dans notre propre problème. Nous n'avons pas nos jouets, nous ne comprenons pas combien s'engager en cela nous arrête. Il nous manque de gagner des petits plaisirs et je suis immergé, mais si je les lâche et que je commence à rechercher la grandeur du Créateur, il n'y a que cela qui me fera développer. qui le développera.
2: Nous
0: ne sommes pas autorisés de parler du manque d'un ami, ni de donner de la morale aux amis, ni même de dire pourquoi tu ne bouges pas. Et un manque, il écrit que tu ne bougeras, de ton manque, tu ne bougeras jamais, seulement en l'avant. Tu ne peux avancer que depuis la grandeur du Créateur, que de la lumière qui réforme, seulement de la complétude, de la vie, du sentiment. De la vie spirituelle, ce n'est que là qu'une personne peut vivre et fleurir. Oui, pour continuer, Rui, comme a dit l'Arab, ne pas se tourner en manque, il doit provenir de la connaissance de la grandeur du Créateur et la lumière construit le manque en s'engageant dans le désir de donner, dans la ligne droite, en gratitude, dans des choses positives. La lumière construira les manques et vous donnera les bonnes pensées. Et il vous donnera aussi des obstacles, ne vous en faites pas.
2: J'avais
0: dit que le problème d'être immergé dans des problèmes, c'est le problème de 99% des amis, même si je ne comprends pas, je suis aussi inclus dedans. Il donne les exemples de Rabbi Nachman de Breslav, un autre kabbaliste qui s'est toujours engagé dans la joie, dans la grandeur. Alors essayons-nous aussi d'être en joie et en grandeur en permanence. Chaim, je ne sais pas quoi ajouter, les Chaim. Un véritable désir pour un manque est construit d'en haut par la lumière. Jusqu'ici, ce qu'il a écrit. Et nous passons à la prochaine partie du cours, et avant cela, chantons une chanson.

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1: שלום חברים, אנחנו ממשיכים ללמוד את מאמר השלום בעולם.
2: Bonjour les amis, on continue à étudier l'article La paix dans le monde. On commence déjà à se préparer dans le livre, les écrits du Baal Soulam, page 446, l'article La paix dans le monde. On commence avec le sous-titre. En l'absence de la capacité de conduire la société selon la mesure de la vérité, on chercha à établir d'autres futurs élevés. L'article se trouve aussi dans le matériel de l'étude, dans son ordre. Et on va commencer avec le clip numéro 5, dans lequel le Rav nous présente.

Excellent.

0: Claro.
1: Thank you.
0: שלום חברים, שלום חברים וחברות, שלום, שלום.
1: Nous ayons une Seuda pleine de joie et d'union. Tout vient d'une seule pensée, de faire du bien aux créatures avec une seule intention, de te faire avancer vers la source. Tout vient d'une seule pensée, de faire du bien aux créatures avec une seule intention, de te pousser vers la source. Tout vient d'une seule pensée, la source. Et tout ça, nous avons tous les moyens. Nous avons les amis, nous avons les différents moyens qui nous permettent de mettre en action les uns les autres, comment se comporter, comment accepter chacun. Ça, nous avons une société, ceci est la Seuda, dans laquelle nous pouvons ouvrir et notre estomac et notre cœur. Et tout ce qu'il faut pour l'ouverture de ce qu'il y a entre les amis. Nous savons qu'en chemin, chacun d'entre nous s'annule. Et le Rav a parlé de cela de nombreuses fois, que seuls, ensemble, nous pouvons réussir. Car notre ego est toujours plus grand. Et donc, dans la mesure où on comprend quelle importance on a pour les amis, uniquement eux peuvent vraiment donner l'importance du but, l'importance du Créateur. Et les amis qui ont choisi d'être là. Pourquoi ? Parce que le but est important pour chacun d'entre nous, c'est important. Pour chacun d'eux, cela les pousse, les demande cette réponse, d'amener cette source. Et donc nous avons une communauté incroyable d'étudiants qui étaient aujourd'hui ici depuis ce matin, qu'on demandait, exigeait. Et on se lève tous.

0: נשמע את הלב של החברים שלנו בהתפעלות.
1: Dans le cœur des amis.
2: Tzaraim tovim, Shabbat shalom.
1: Bonjour à tous. Numéro.
2: Tov, shalfu tanu po behafta.
1: On nous a surpris un petit peu ici. Essayons quand même de dire les choses claires. Quand je me suis levé ce matin, je ne savais pas qu'on allait me faire une opération à cœur ouvert. On est vers la fin et le patient est en bonne santé.
2: Une
1: journée très bouleversante. Plein de surprises. On voit à quel point chaque situation peut être différente. Et je suis ici pour la première fois dans un tel repas, dans une telle Seouda.
2: פשוט בא לי לבוא כל שבוע.
1: אני אפילו. Je voudrais venir toutes les semaines. Je suis même prêt à parler toutes les semaines si vous voulez.
2: היה יום יום מאוד ממלא. בעיקר בגלל כל העטיפה הזאת שאתם עוטפים אותנו פה, את הקהילת הלומדים. שזה פשוט מרומם, והחבר פה לידי אמר שזה נותן לו כוח דלק אחרי כל כך הרבה שנים שהוא פה בבני ברוך, וזה מרגיש מרגיש מחייב, ואנחנו מקווים לא לאכזב, וביחד כמובן. תודה רבה לכל קהילת בני ברוך ולכל החברים, ולעשירייה ולאחים שלי פה, שאני אוהב את כולכם. חיים.
3: גם אני היום הגעתי לפה בבוקר, ו... כאילו באתי... זרקתי את עצמי לפה, ליום הזה. ואיך שנחתתי פה, ישר הרגשתי את כל הלבבות, את כל הרצונות הבוערים שיש פה, וזה מה שנותן לי טעם להמשיך פה בדרך הזאת. אין במקום אחר כזה דבר שאנשים מגדילים אחד את השני רק בשביל מטרה עליונה כזאת וקדושה. אז אני יכול רק להודות שזכיתי להיות פה איזה, לא יודע, איזה בורא קטן, וליהנות מכל מה שקורה פה, כי כל מה שחוויתי בחיים, לא מצאתי מקום יותר ממלא מכאן. אז הודיה גדולה לבורא ולחברים הנפלאים שמהבוקר הובילו אותנו. מלא הסיריות שלנו, של הקהילת לומדים, עשו לנו הכנה ותפסו תפקידים ולקחו בידיים כולנו ביחד, ו... והלוואי שנזכה להגיע לשם. לחיים בני ברוך.
4: חברים, בואו נשמע מה הרב אומר לנו.
5: זה פשוט מאוד. זה שאני אומר שצריכים לחשוב דרך חברים, כי רק דרכם אפשר לפנות לבורא, אחרת הוא לא שומע. הבורא שומע רק לשון של השפעה. וזה אפשר רק אם אתה מעביר את זה דרך החברה. אבל אנחנו לא מסוגלים. אם היינו מסוגלים דרך החברה לדבר איתו, אז כבר היינו נמצאים בהשפעה. הוא בכוונה מפריע לנו בזה. זה נקרא שמכביד את ליבנו. כמו פרו, שכל פעם נעשה יותר ויותר קשה. למה? שאתה תזדקק בו. הוא מאוד... קנאי. ורוצה שאתה אל תשכח עליו. לכן אתה לא תצליח בשום דבר אם תיקח אותו בשותפות. שאתה רוצה לפנות אליו דרך הקבוצה, תיקח אותו דרך הקבוצה,
1: ainsi à travers le groupe, et après dans le groupe tu peux ressentir, vous pouvez le ressentir, c'est ainsi que ça fonctionne. Mais il faut d'abord faire attention, ce que je dis, tourne-toi vers lui, travers le groupe, car dans la mesure où tu essaies, au final tu arrives à voir que tu n'es pas capable, alors tu ressentiras dans ton cœur que uniquement lui peut t'aider. Et si tu savais d'avance qu'il faut que tu ailles avec lui, cela n'aurait pas réussi, car tu te serais tourné vers lui sans demande, sans avoir besoin de lui.
5: Donc
1: le fait que tout le monde, si on commence à tourner vers le groupe, penser au groupe, dans une seuda avec le groupe, c'est un bon signe. Puis on presse cela, on voit qu'on n'est pas capable, et ainsi on peut se tourner vers lui. Tu as découvert une bonne chose. Notre chemin est toujours à travers les échecs.
2: Merci,
1: Rav. Les amis, quelle chance nous avons. Nous avons un kli qui est un kli de femme. Et quelle importance qu'il y a. Chance on a de les avoir. Et nous avons aussi un groupe de femmes à Toronto qui nous a envoyé un super clip.
6: What an incredible congress we had, this tens congress.
1: Nous avons un congrès incroyable avec notre dizaine, c'était merveilleux, très fort. Le plus fort qu'on a jamais pu ressentir, toutes les activités ensemble, c'était vraiment profond, on a pu vraiment avoir des sentiments différents les uns vers les autres, une véritable connexion qui est ressentie comme quelque chose au-dessus du temps et de l'espace. Vous pouvez être avec ensemble, mais aussi avec le monde entier, quelque chose d'unique. Et ça nous a donné vraiment le sentiment de faire du plaisir au Créateur, les Chaim, les amis. À travers ce travail qu'on faisait ensemble, je pensais qu'on serait capable de travailler des choses qui apparaissent entre nous, davantage de connexion, ou juste d'être capable de surmonter et on se rencontrera à nouveau à la fin juillet pour être encore plus proche. Toute la dizaine sera là.
0: לכל החיים הרוחניים, הבריאים, הגדולים, החזקים שמחזיקים.
1: Tous les amis qui sont avec nous aujourd'hui et qui maintiennent tout le monde, tous les amis, nous avons besoin d'une chose commune. Qu'on puisse se tenir. On a besoin de cet espace qui nous amène ainsi au but, et ainsi les représentants sont tous là. Nous voulons vous parler de
7: De
1: façon générale, on a entendu souvent le Rav nous dire quel point c'est important que chacun étudie et quel point c'est important de renforcer notre corps. Et on a entendu le Rav qui parlait du Rabash, donner son exemple, que tous les jours il faisait du sport. Et parce que ça aide dans son travail quotidien. Donc on construit une équipe qui va aider chacun des amis ici, entre vous, à garder le corps en bonne santé, afin qu'il puisse vous servir, que votre corps puisse vous servir, et à vous servir dans l'avancement spirituel. Donc à partir du premier du mois qui vient, on va ouvrir la salle de sport. De musculation. Je travaille de nombreuses années dans ce sujet-là et je veux dire que ce qu'on est en train d'ouvrir, c'est quelque chose de très professionnel avec tout un tas d'instruments de bonne qualité. Il y a aussi une équipe d'encadreurs qui peuvent vous aider. Tous ceux qui ont des questions et veulent un conseil peuvent se tourner vers moi. On a aussi Shuli Oren qui va aider l'équipe des femmes. Vous pouvez vous tourner vers elle si vous avez besoin. Écoutons Shuli.
8: Shuli.
1: Un, deux. J'ai demandé de Sivan et Droni qui s'entraînent depuis de nombreuses années d'expliquer de qu'est-ce que ça fait de s'entraîner ensemble. Bon alors, et comme quelqu'un qui n'aime pas les entraînements, c'est vraiment mon cas, mais Shuli m'a inspiré beaucoup avec la grandeur du Créateur et il y a quelques années, elle a commencé à entraîner quelques amis. Ça nous a permis, les amis de Bnei Baruch, roi d'Israël, même du Kli Olami, on a quelques amis avec nous, avec qui on s'entraîne ensemble durant la semaine, avec notre musique, avec l'esprit d'être ensemble. Et c'est incroyable quand il y a des amis comme ça qui te soutiennent et avec qui tu peux faire du sport. C'est quelque chose de... Merci beaucoup à Shuli pour son initiative et sa grandeur.
8: טוב, אז באמת אני מצטרפת לדברים של סיוון, שיש לנו חברה גדולה שזה זכות שתנהל את הדבר הזה.
1: Je suis lu à je me joins à ce dit Sivan. On sait tous que le sport, c'est quelque chose de bonne qualité. C'est important, mais ce n'est pas suffisant de le savoir, il faut le faire. Et ce que... nous permet de faire, c'est de faire du sport et l'amour des amis. Et ainsi, ça améliore non seulement la santé, mais aussi le fait du plaisir au créateur. Bon, je veux quand même dire quelque chose. Il y a quelques années, j'ai essayé de m'entraîner dans l'ancienne de salle de musculation. Je n'ai pas réussi. Ça a été quelque chose de, dans lequel j'ai le sentiment de galérer. Ce n'était pas un endroit dans lequel les femmes pouvaient sentir forcément et au mieux. Mais je veux vous raconter que, ou vous dire que, Ushiro Yakoka, on m'a dit que, en ce qui nous concerne, la moitié du temps de la salle, c'est pour les femmes. Comme ça, on partage le temps. C'est un espace. Et pour vous, précisément, comme il est à nous. Et donc, on organisera un endroit avec l'individualité, sans avoir besoin d'avoir, de se sentir pas à l'aise ou de sentir qu'on dérange. On construira ainsi une communauté permettant et aux hommes et aux femmes de fonctionner comme une grande famille avec la, une salle de sport qui servira à tout le monde. Rem.
9: בקצר אני רוצה להודות את הארגון שמשקיע בכסף.
1: Je veux remercier beaucoup l'organisation qui a investi dans des forces et des moyens, des ressources. Et les amis qui aident comme Bernie, qui chaque instant il va et va travailler pour aider à améliorer l'endroit. Et ainsi on a une salle de sport de qualité. Grâce à cela, les amis. Quelques points techniques. D'abord, on cherche des instructeurs formés, instructeurs et instructrices, qui peuvent prendre une partie active dans cette activité. On voudrait avoir des plages supplémentaires de temps d'usage. Donc, si vous avez des instructrices qui peuvent aider, tournez-vous vers Shuli et les femmes, les hommes vers Hillel. À la fin de cela, on vous enverra aussi un lien pour tous ceux qui veulent participer. Dans tous les cas, il faut que vous... On ouvre le 1er juillet officiellement. Merci à tous. Et maintenant, un clip spécial.

0: הרבה שנים אנחנו משקיעים בלימוד, בעבודה, במשפחה ובקהילה.
1: On a investi de nombreuses choses. Il faut, en dehors d'investir dans tout ce qu'on fait, il faut se rappeler aussi qu'il faut qu'on s'occupe de notre corps, qu'il fonctionne. Je suis Shuli et je suis Hillel. On voudrait que si vous voulez aussi construire une grande communauté de gens en bonne santé aussi. Situation du Rav, dans lequel il dit que l'activité sportive ou physique permet d'équilibrer le travail.
2: רק לקהילת הלומדים שלנו, אנחנו נגיד עכשיו שיש לנו נוהג בכל שבת.
1: On voudrait essayer de rappeler que tous les vendredis, on invite sur la scène les enfants qui chantent avec nous les chants des kabbalistes du Shabbat. Ainsi, vous verrez tout le monde qui écoute est ému. Ainsi, les parents, comme une forme d'éducation à travers l'exemple. Donc, les enfants, montrer qu'est-ce que c'est les enfants sur scène.
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Chers amis, dans la première partie du cours, nous allons étudier un cours du Rav du 12 février 2002, basé sur l'article du Rabash. Que signifie que le roi se tient sur son champ lorsque la récolte est en meule dans le travail? C'est du deuxième volume des écrits du Rabash, 1991, article 10. Nous lirons l'article en dizaines pendant 33 minutes, s'il vous plaît. Écrit du Rabash, volume 2. Que signifie que le roi se tient sur son champ lorsque la récolte est en meule dans le travail? Que signifie que le roi se tient sur son champ lorsque la récolte est en meule dans le travail? Voici que nos sages ont dit à propos du verset: et le Créateur se tenait au-dessus de lui. Et voici leurs mots. Nous ne trouvons pas cela chez les autres patriarches. Rabbi Shimon a dit: le roi ne se tient pas sur son champ, ni lorsqu'il est labouré, ni lorsqu'il est ensemencé, mais seulement lorsque la récolte est en tas. Ainsi, Abraham a labouré, comme il est dit: lève-toi, parcours le pays. Yitzhar l'a ensemencé, comme il est dit, et Yitzhar sema. Yaakov vint, qui est la meule de la récolte. Comme il est dit, Israël est saint pour le Créateur, les prémices de sa récolte. Alors, il s'est tenu au-dessus de lui. Et il faut comprendre ce que cela vient nous enseigner dans la voie du travail. Qu'est-ce que le champ et qu'est-ce que la récolte en meule? Et quel est le sens de la parabole que le roi se tient sur son champ? Il est connu que l'essentiel de notre travail est seulement sur l'aspect de la royauté.

Il ne voit pas le bien tel qu'il est révélé dans le monde. Malgré tout, il doit croire au-dessus de la connaissance que le fait qu'il ne voit pas le bien, qu'il soit révélé à ses yeux, est parce que tout le temps que l'homme n'est pas sorti de la domination de l'amour de soi, il n'a pas la force de voir, car sur le désir de recevoir, il y a eu le Tzimtzum, et la lumière n'y brille pas à cause de la différence de forme, comme il est écrit dans le Soulam. Et pour cette raison, l'homme n'est pas capable de voir la vérité, mais il doit croire que c'est ainsi. Et dans l'ordre du travail du collectif, les états de la conduite, de la récompense et de la punition ne sont pas encore si perceptibles. Mais dans le travail individuel, c'est-à-dire lorsque l'homme veut s'efforcer d'atteindre le degré où toutes ses actions seront pour le nom du ciel, alors l'homme commence à investir des efforts pour atteindre le degré de donneur. Et alors il doit être, toute sa base étant construite sur la grandeur du Créateur, comme il est dit dans le Zohar, l'homme doit craindre devant lui, car il est grand et souverain. Alors, le travail commence principalement sur cette croyance que le Créateur dirige le monde en tant que bien et bienfaisant. Et alors viennent à lui des états de montée et de descente, c'est-à-dire parfois il est récompensé, c'est-à-dire que l'homme peut croire dans le Créateur, qu'il est bon et bienfaisant, et l'homme peut aimer le Créateur à cause de sa grandeur. Et cela vient à l'homme par un effort supplémentaire dans la croyance en la récompense et la punition. Ce qui signifie que si l'homme travaille dans la croyance au-dessus de la connaissance, alors il est récompensé. Et la récompense est qu'il a mérité de ressentir l'amour du Créateur envers lui. Et la punition est que s'il veut marcher précisément dans la connaissance, il s'éloigne ainsi de l'amour du Créateur. Et il y a encore pire que cela, car parfois il en vient à l'opposé, c'est-à-dire devenir de ceux qui haïssent le Créateur, car il a beaucoup de reproches envers le Créateur, car il a déjà prié de nombreuses fois le Créateur, et il voit que le Créateur, à Dieu ne plaise, n'écoute pas la prière. Et de cela, l'homme en vient à des états de montée et de descente. Cependant, si l'homme se renforce et marche au-dessus de la connaissance et dit « Ils ont des yeux et ne voient pas », il mérite pour un temps une récompense qui est qu'il ressent qu'il est proche du Créateur. Et c'est comme il est écrit dans l'introduction au Talmud des dix Sphirot, et voici ces mots. Et il faut savoir que la mesure des intermédiaires mentionnés s'applique aussi lorsque l'homme est même sous la supervision de la dissimulation du visage. Que par un effort supplémentaire dans la croyance et la récompense et la punition, se révèle à eux une lumière de grande confiance dans le Créateur, et ils méritent pour un temps la révélation de son visage dans la mesure des intermédiaires. Mais le manque et qu'ils ne peuvent pas se maintenir dans leur mesure pour rester ainsi de façon permanente, car rester de façon permanente n'est possible que par la teshuva par crainte. Et de ce qui précède, il en ressort pour nous un ordre du travail en trois temps, jusqu'à ce qu'on arrive à sortir du travail. Cela est l'aspect de l'homme. Et c'est comme nous avons dit, Nida, il y a trois partenaires dans l'homme, le Créateur, son père et sa mère.
Son père sème le blanc, sa mère sème le rouge, et le Créateur lui donne l'esprit et l'âme.

0: Et dans la voie du travail, cela s'explique comme on l'étudie, qu'il y a trois lignes qui sont la bonté, le jugement et la miséricorde. Et cela est comme nous en avons parlé dans les articles précédents, que l'homme, afin qu'il ait la capacité d'avancer, a besoin de deux jambes, qui sont la droite et la gauche, qui sont l'aspect de deux versets qui se contredisent l'un l'autre, jusqu'à ce que vienne le troisième verset et tranche entre eux. C'est-à-dire que les deux lignes ont engendré la ligne qui tranche. Et par cela, on peut expliquer la question du labour, du semis et du blé qui se tient en meule dans le travail. Car l'aspect de la ligne droite est le labour, qui est l'ordre du travail de l'homme pour celui qui veut entrer dans le travail de donner. Car l'homme est créé par nature de sorte qu'il ne se soucie que de son propre bénéfice. Et puisque sur le désir de recevoir pour soi-même, il y a eu une correction, afin qu'il n'y ait pas de honte, à cause de la différence de forme avec le Créateur, qui, ce dont nous parlons, n'est que du point de vue qu'il donne aux créatures, et l'aspect de recevoir pour soi-même ne s'applique pas à lui, à Dieu ne plaise. C'est pourquoi il y a eu un tzimtzum et une dissimulation sur le désir de recevoir pour soi-même, de sorte que les créatures ne peuvent pas recevoir le bien et le plaisir que le Créateur veut donner aux créatures. Et cela a été afin qu'il soit possible que l'homme puisse corriger le cli de réception afin qu'il soit uniquement en vue de donner. C'est-à-dire que l'homme doit transformer le désir de recevoir qui est en lui et recevoir à sa place un désir de donner. Autrement dit, ce qui auparavant était pour lui en haut dans l'importance, à savoir le désir de recevoir, sera maintenant en bas dans l'importance, et il ne voudra plus l'utiliser. Mais au contraire, le désir de donner, qui pour lui était en bas dans l'importance et qu'il ne voulait pas utiliser, sera maintenant en haut dans l'importance. C'est-à-dire que maintenant, le désir de donner est pour lui une chose importante et il veut n'utiliser que le désir de donner.
1: Et
0: cela s'appelle le labour, où l'on retourne la terre. Ce qui était en haut devient maintenant une dimension inférieure, et ce qui était en bas vient maintenant en haut. Et cela s'appelle la ligne de droite, l'aspect d'Abraham, la miséricorde. C'est-à-dire que maintenant il veut s'occuper uniquement de l'aspect de la miséricorde, appelé désir de donner. Et la ligne de droite est appelée perfection. C'est-à-dire que même si l'homme voit qu'il n'a pas encore en main de faire la miséricorde, malgré tout, l'homme doit se représenter à lui-même comme s'il avait déjà mérité l'aspect de don appelé miséricorde. Et pour cela, il doit remercier le Créateur de l'avoir récompensé d'accomplir des actions en vue de donner. Et tout cela n'est que au-dessus de la connaissance. Et même si, lorsqu'il regarde sa situation dans laquelle il se trouve, il voit autrement, c'est une question de au-dessus de la connaissance. C'est-à-dire qu'il doit se représenter à lui-même comme s'il avait déjà mérité la qualité du désir de donner, comme s'il avait déjà mérité l'aspect du labour. Et aussi, l'homme doit s'abaisser lui-même et dire, autant que le Créateur me donne la pensée et le désir de faire quelque chose dans la spiritualité, je m'en réjouis et je remercie le Créateur de m'avoir récompensé, de le servir un peu, c'est-à-dire de pouvoir faire quelque chose pour le bien du Créateur. Et il doit se réjouir pour cela, car il voit que pour les autres personnes, le Créateur ne leur a pas donné l'opportunité de le servir. C'est pourquoi il s'en réjouit. Et cela est considéré comme la perfection, du fait que maintenant, il croit au-dessus de la connaissance que le Créateur dirige le monde dans l'aspect du bien qui fait le bien. Et de ce fait, maintenant, il peut révéler l'amour pour le Créateur et il sera toujours joyeux. Mais en même temps, l'homme doit marcher avec l'autre jambe, qui est l'aspect de la gauche, c'est-à-dire faire un examen critique de ses actes. Et il aura un désir et un attrait ardent de voir la vérité, c'est-à-dire combien d'efforts il peut donner en vue de donner, et quelle est l'importance de la spiritualité. Car si vraiment il comprend qu'il vaut la peine de travailler uniquement pour l'utilité du Créateur et non pour son propre bénéfice, alors il voit tout à fait autrement. C'est-à-dire que toutes ses actions, au moment où il marchait sur la ligne de droite, pensant qu'il était vraiment un homme de paix, maintenant, il voit, au moment où il est passé à la ligne de gauche, qu'il n'a rien du tout qui soit vraiment pour le nom du ciel. Et cela s'appelle semer. À titre d'exemple, lorsque l'on prend de bons grains de blé et qu'on les sème dans un champ, alors celui qui n'est pas habitué au travail des champs regarde l'homme qui a pris des grains de blé et les a semés dans la terre comme un homme qui n'est pas saint d'esprit. De même ici, on agit ainsi. On prend des bons états dans lesquels il y a perfection et pour lesquels on a déjà remercié le Créateur pour ses actions et maintenant il les annule. Cela ressemble à un homme qui prend de beaux grains de blé et les sème dans le champ. Cependant, la vérité est qu'on ne peut pas marcher sur une seule jambe, mais ces deux jambes sont considérées comme deux versets qui se contredisent l'un l'autre. C'est pourquoi Itzar est appelé « Il a semé son champ », qui est l'aspect de la gauche. Comme disent nos sages, qu'un homme repousse toujours de la gauche et rapproche de la droite, sota. Ce qui peut être interprété ainsi. Au moment où l'homme ressent qu'il est rapproché du Créateur, cela s'appelle rapproché de la droite. Et repousser de la gauche, cela signifie qu'au moment où il fait une critique, alors il voit qu'il est repoussé du travail en vue de donner. C'est-à-dire que nos sages viennent nous enseigner que l'homme a besoin de deux choses, c'est-à-dire la droite et la gauche, comme il a été dit plus haut, car on ne peut pas marcher sur une seule jambe, et c'est la qualité de Itzar appelée semence. Il s'ensuit que Abraham est appelé l'aspect de la droite, c'est-à-dire la miséricorde, la perfection, et cela s'appelle la blancheur, comme il a été dit plus haut, que les trois partenaires sont son père, sa mère et le Créateur. Son père est le premier aspect, c'est-à-dire la première ligne, c'est la miséricorde, qui indique la perfection. Et la perfection est appelée blanc, comme il est écrit, « Si vos fautes sont comme l'écarlate, elles deviendront blanches comme la neige. » Et cela s'appelle la droite rapproche, c'est-à-dire qu'il ressent qu'il est rapproché du Créateur. Et sa mère sème le rouge, car rouge indique un manque, l'aspect de la nougva, c'est-à-dire que là, il voit qu'il est en général repoussé du travail en vue de donner. C'est pourquoi il est dans un état de montée et de descente. Et cela s'appelle qu'il n'a aucune croyance partielle, comme il est dit dans le Talmud de Sefirot, parce qu'il a beaucoup de descente. Et au moment de la descente, il est en manque de croyance, comme il a été dit plus haut. Cependant, l'homme ne doit pas passer beaucoup de temps sur la ligne de gauche, appelée la seconde ligne, car alors l'homme se trouve dans un état de séparation. C'est pourquoi l'homme doit être la plupart du temps de son travail dans l'esprit, dans l'état de la perfection. Et cela s'appelle le renouvellement de la lune. C'est-à-dire que chaque fois, l'homme doit renouveler la blancheur en lui, qui est la ligne de droite, l'aspect de la blancheur, comme il a été dit plus haut. Tandis que, au moment de la descente, alors l'aspect de la croyance se retire de lui, et parfois il reste sans conscience. À l'exemple d'un homme qui tombe sous un camion et se blesse, et ne sait pas qu'il est tombé. Et l'allégorie est que l'homme est accablé sous sa charge, comme il est écrit, « Lorsque tu verras l'âne de ton ennemi accablé sous sa charge. » Car il ne peut pas marcher au-dessus de la connaissance. Car le travail d'aller au-dessus de la connaissance est pour lui un fardeau et une charge qu'il ne peut pas supporter. C'est pourquoi, s'il détourne son esprit de cela, il tombe aussitôt sous le camion, la charge. Et cela s'appelle qu'il a été blessé dans un accident de la route. C'est pourquoi l'homme doit faire attention à toujours garder la droite. D'après ce qui a été dit, il en ressort que la correction, lorsque l'homme marche sur la ligne de gauche et qu'il n'attend pas de recevoir une descente et de tomber et d'attendre qu'un éveil vienne d'en haut, mais il attire sur lui-même la gauche. Alors il voit qu'il se trouve dans un état de descente, c'est-à-dire qu'il n'a aucune étincelle qui le pousse à vouloir travailler en vue de donner et non pour son propre intérêt, alors il a déjà un endroit pour la prière. Et c'est comme ce que disaient mon père et maître sur ce qu'ont dit nos sages à propos de David, qui a dit « Je réveille l'aube et l'aube ne me réveille pas », dont l'explication est que le roi David n'attendait pas que l'aube appelée noirceur, qui est l'aspect de l'obscurité, c'est-à-dire que l'obscurité le réveille, mais c'est lui-même qui réveille l'obscurité. Et il prie à ce sujet que le Créateur lui éclaire sa face. Et de ce fait, il gagne du temps, car il a la préparation à l'obscurité, alors il est plus facile de la corriger. Et des deux lignes mentionnées ci-dessus, c'est-à-dire la droite et la gauche, naît la troisième ligne, qui est l'aspect de la ligne médiane, et c'est ce qu'ils ont dit, le Créateur y insuffle l'esprit et l'âme. C'est-à-dire qu'ensuite, après que l'homme termine le travail dans les deux lignes, alors tout le mal lui est déjà révélé, ce qui lui vient du fait que ces deux lignes sont comme deux versets qui se contredisent. Et l'homme voit qu'il n'a pas de fin aux montées et aux descentes, alors il adresse une prière véritable que le Créateur l'aide à recevoir le désir de donner. Et lorsque le Créateur l'aide, alors il mérite l'aspect de la croyance en permanence, car il possède déjà les kélim de don. Car avant que l'homme n'atteigne les kélim de don, il ne peut pas avoir la croyance en permanence. Car au moment de la descente, la croyance lui est perdue. Il s'ensuit que l'homme ne peut pas croire dans le Créateur de façon continue. Et cela est expliqué, comme il est expliqué dans l'introduction au livre du Zohar, et voici ces mots. Car puisque nous utilisons les kélim de réception à l'opposé de ce pourquoi ils ont été créés, nous ressentons nécessairement dans les actions de la conduite qu'elles sont du mal pour nous. Et c'est pourquoi, au moment où l'homme ressent du mal, dans cette mesure réside sur lui l'hérésie quant à sa providence, à Dieu ne plaise. Et l'acteur béni soit-il, lui est caché. Et après ce qui a été dit, nous voyons qu'avant que l'homme ait mérité les kélim de don, il ne peut pas avoir la croyance en permanence. Il s'ensuit que par le fait que l'homme mérite le désir de donner, qui provient du travail des deux lignes, par lesquelles tout le mal se révèle complètement, jusqu'à ce que l'homme arrive à la décision que seul le Créateur peut l'aider et qu'il s'efforce dans ce travail, ne fuit pas le combat, alors il mérite la ligne médiane appelée « Le Créateur donne l'esprit et l'âme ». Comme il a été dit plus haut, cela s'appelle « la révélation de la face ». Et cela s'appelle, comme il est écrit, « qu'est-ce que la Teshuva ?» Jusqu'à ce que celui qui connaît les secrets témoigne sur lui qu'il ne retournera plus à sa folie. Et par cela, il est possible d'expliquer ce que nous avons demandé. Quelle est la signification dans le travail de ce qui est écrit « Vint Yaakov, qui est la gerbe de blé, comme il est dit, Israël est saint pour le Créateur, les prémices de sa récolte, il se tint sur elle. » À ce sujet, nos sages ont donné une parabole. Le roi ne se tient sur son champ que lorsque la récolte est en gerbe. Et il est possible d'expliquer que le fait que le roi se tienne sur son champ fait référence à l'homme, car l'homme provient de l'aspect de Malchut, et Malchut est appelé champ. Et l'homme doit atteindre l'aspect de champ que le Créateur a béni, ce qui se fait par l'effort dans les deux lignes mentionnées ci-dessus, qui sont l'aspect de la bourre d'Abraham et l'aspect du semis d'Itsar, comme il a été dit plus haut. Et ensuite vient l'aspect de récolte en gerbe, où l'on voit déjà la récompense du travail, qui est la récolte, qui est la qualité de Yaakov. Et cela, comme il a été dit plus haut, après avoir mérité l'aide du Créateur, que le Créateur lui a donné l'aspect de l'âme, appelé révélation de la face du Créateur, et cela s'appelle que le Créateur se tient sur lui de façon permanente, c'est-à-dire alors il mérite la croyance de façon permanente, et c'est ce qui est écrit, et le Créateur se tint sur lui, c'est-à-dire qu'après que l'homme est parvenu au degré de la ligne médiane, qui est la qualité de Yaakov, alors le Créateur se tient sur lui. Comme il a été dit dans la parabole, le roi se tient sur son champ lorsque la récolte est en gerbe. Et cela est comme il est rapporté dans l'introduction au Talmud de Sfirot, et voici ces mots. Cependant, après que le Créateur voit que l'homme a complété la mesure de son effort et a terminé tout ce qu'il devait faire par la force de son choix et de son renforcement dans la croyance du Créateur, alors le Créateur l'aide et il mérite d'atteindre la providence révélée, c'est-à-dire la révélation de la face. Et alors, il mérite la teshuva complète. Dans l'introduction au Talmud de Sfirot, il est dit là-bas, et selon ce qui a été expliqué, en vérité, l'homme n'est pas totalement assuré de ne plus fauter avant d'avoir mérité d'atteindre la providence de récompense et de punition expliquée, c'est-à-dire la révélation de la face. Et cette révélation de la face lui vient du salut du Créateur, est appelée témoignage. C'est elle qui lui garantit qu'il ne fautera plus. Ce qui signifie qu'alors il mérite la croyance de façon permanente, comme il a été dit plus haut. Et selon ce qui précède, il est possible d'expliquer ce qui est écrit. Le Créateur est vivant et béni soit mon rocher. Dans le Créateur, mon âme se fortifiera. Et il faut comprendre, quelle est la signification de « le Créateur est vivant » À propos du Créateur, quel éloge cela représente-t-il pour le Créateur ? Et dans la voie du travail, il faut expliquer « vivant », qui est appelé vivant du Créateur, c'est-à-dire celui qui croit dans le Créateur, qu'il supervise le monde en tant que bon et bienfaisant. Cet homme est appelé vivant. Et béni soit mon rocher, c'est-à-dire celui qui reçoit du Créateur la forme de cette croyance, que le Créateur a pour volonté de faire du bien à ses créatures, et cet homme bénit le Créateur qui lui a donné la croyance, car de sa propre force, l'homme n'est pas capable de recevoir sur lui la croyance au-dessus de la connaissance, car cela est un don du Créateur. Et de même, il faut interpréter, « Mon âme se glorifiera dans le Créateur », ce qui signifie « dans le Créateur », c'est-à-dire que le fait que le Créateur l'ait rapproché de lui. C'est de cela que mon âme se glorifiera. C'est-à-dire que l'âme de l'homme exprime de grands remerciements au Créateur pour l'avoir rapproché. Comme il a été dit plus haut, ce qui s'appelle que le Créateur donne l'esprit et l'âme. Et par ses propres forces, l'homme n'aurait pas été capable de cela. C'est pour cela qu'il loue le Créateur. Car l'homme, maintenant, du fait qu'il a la croyance, c'est uniquement parce que le Créateur la lui a donnée. Et pour cela, il bénit le Créateur, que le Créateur est appelé ligne médiane, comme il a été dit plus haut, que ce n'est que par le travail dans les deux lignes précédentes que l'homme mérite ensuite l'aspect 2, le Créateur donne l'esprit et l'âme. Et selon ce qui a été dit, que seul le Créateur peut aider à la sortie de la domination du désir de recevoir, alors au moment de la descente, l'homme ne doit pas discuter avec son désir de recevoir, ni lui demander qu'il serait avantageux pour lui que le désir de recevoir quitte la place et cède sa place au désir de donner, et il veut lui faire comprendre qu'il doit se soumettre devant lui. L'homme doit savoir que jamais le corps n'acceptera cela, et il est en vain de parler. Mais il doit demander au Créateur que lui seul a la force de l'annuler et pas un autre. C'est-à-dire que jamais le corps n'acceptera cela. Et donc, il n'y a pas lieu de discuter avec le corps, mais lorsque l'on veut faire quelque chose pour le nom du ciel, il faut demander au Créateur qu'il lui donne la force de surmonter le désir de recevoir pour soi. Nous passons, on n'a pas fini l'article, il restait trois paragraphes, pardon. Nous avons lu l'article de Shlavei HaSulam volume 1. Que signifie que le roi se tient sur son champ quand le blé se tient en bas dans le travail? Nous avons lu un article, alors c'était tome 1, page 271, recto verso, si je ne me trompe pas. Que signifie que le roi se tient sur son champ quand le blé ne se tient en bas dans le travail? Il y a beaucoup, beaucoup de choses dans cet article, beaucoup de discernement. D'abord, la fin de l'article est très frappante. Il est interdit à l'homme de dire un manque à l'ami. Il est interdit de faire la morale à l'ami, aussi de dire « bon, bon, bon, bon, qu'est-ce qu'il y a avec toi? Pourquoi tu ne bouges pas ?» J'ai entendu ici dans les groupes que l'un demande même à l'autre « bon, donne-moi un manque, bon, où sont nos manques? Pourquoi nous ne bougeons pas ?» N'est-ce pas? Et ce n'est pas juste. À partir d'un manque, tu ne bougeras pas, tu peux bouger seulement en arrière. C'est une dégradation. Tu peux avancer seulement depuis la grandeur du Créateur, la lumière qui ramène vers le bien. Seulement depuis la perfection, depuis la vie, depuis la sensation de vie spirituelle, l'homme peut vivre et fleurir. Et c'est la clipa qui nous dit « va vers un manque » et commence à fouiller, à souffrir davantage. Et alors, depuis la souffrance, tu auras besoin de spiritualité. C'est une approche incorrecte. C'est vraiment un conseil de la clipa et non de la gdoucha. Il est interdit dans la vie, vraiment interdit, de se tourner vers les manques. Il faut que les manques viennent de la reconnaissance de la grandeur du Créateur. La lumière construit le manque et non pas que le manque se grandit depuis lui-même. Où avez-vous vu une telle action dans la spiritualité? C'est ce qu'il dit, qu'il est interdit de discuter avec le désir de recevoir. Ne te tourne pas vers lui, ne mets pas sur lui aucune, vraiment aucune attention, comme s'il n'existait pas. Du fait que tu donnes, que tu t'occupes du désir de donner, de la reconnaissance du Créateur, de la ligne droite, de la gratitude, de toutes sortes de choses positives, la lumière te construira des manques et des forces, des pensées, et elle te donnera des obstacles. Ne t'inquiète pas, elle te donnera tout ce dont tu as besoin, et non ce à quoi, soi-disant, tu vas t'asseoir et te manger toi-même, et de là, rien d'autre ne sortira. La lumière est celle qui ramène vers le bien. Seulement, il n'y a pas d'autre force. Donc, il est interdit au groupe, surtout au groupe, si quelqu'un se mange lui-même, qu'il se mange. Bon. Mais si un groupe se réunit et commence, qu'est-ce que nous sommes et nous, où sommes-nous, et ils commencent à pleurer ainsi, oui, et à faire leur propre raison funèbre. Alors ce n'est pas bon. Il dit qu'il est possible de faire cette critique une demi-heure par jour, et si tu réussis 23h30 dans la journée, à être collé à la ligne droite, alors vraiment tu as assez de force, une base pour faire une critique correcte. Mais sinon, fais tout le temps dans la ligne droite. C'est tout, ça veut dire, concrètement, demander la grandeur du Créateur. Si on crie vers lui, on crie pour qu'il s'ouvre, qu'il donne une attirance vers lui, qu'il révèle pourquoi j'ai besoin de lui. Oui, c'est tout. Mais ne pas sortir vers le côté opposé, vers Pharaon, comme si, bon, pourquoi ne me donnes-tu pas des coups pour que je sorte de toi? Ce n'est pas le chemin du développement. En cela aussi, quand il dit, si tu vois le bœuf de ton ennemi, car vraiment, ici, il y a encore une chose dans « si tu vois le bœuf de ton ennemi », nous pouvons comprendre d'ici ce qu'il faut. Que dit la Torah? Si tu vois le bœuf de ton ennemi, disons, qui est tombé et il ne peut pas continuer à travailler, et cet homme simplement, oui, cet homme est un ennemi, tu le hais, mais tu vois que son bœuf est tombé et qu'il ne peut pas continuer à travailler, tu dois aider cet homme, même si tu le hais, et même si vous vous disputez vraiment, tu dois aider son bœuf à se tenir sur ses jambes et faire quelques actions pour que son bœuf commence à travailler. D'ici, nous devons d'abord tisser une leçon morale, mettre le bœuf au travail, mettre l'homme en direction du but, mettre son environnement pour qu'il puisse travailler. C'est au-dessus de tous les autres calculs. C'est au-dessus de tous les autres calculs. Je l'aime, je le hais, il est proche de moi, il est loin de moi, ce n'est pas important. J'ai certaines choses. Misha, de quoi vous parlez là-bas? Si j'ai certaines choses avec lui dans le futur, dans le passé, si je me suis disputé ou si j'avais certains calculs avec lui, ce n'est pas important. Si cela touche au but, je dois effacer tout le passé et je dois aller seulement pour relever ce bœuf et qu'il continue à travailler. À Dieu ne plaise à mener au travail spirituel certains calculs bestiaux qui sont plus bas que ce niveau. Cela détruit tout. Nous aussi voyons cela dans « si tu vois le bœuf de ton ennemi ». Oui, c'est tout. Je peux ne pas aimer ce Rudpanovitch-là, mais ce qui appartient au travail, je dois l'aider à continuer, à continuer. Il n'y a ici aucun calcul en rien d'autre. Comme ça. Son nez ne me plaît pas. C'est une chose, et ce qui appartient au travail du Créateur, au contraire, marcher sur ces calculs-là et aider en toute chose, vraiment à tout prix, et justement dans les points où je le hais. c'est le gain. Tant qu'il ne peut pas y avoir dans le groupe, je veux me connecter avec quelqu'un, non, moins, plus facile pour moi avec lui, moins facile avec lui. Il faut simplement voir qu'ici les gains sont grands. Que le but doit être au-dessus de tous les autres calculs. C'est tout. Et si ce n'est pas ainsi, alors il faut faire quelque chose. Ici, sur place, oui. J'ai une confusion dans le concept de manque. Maintenant, tu as parlé du manque dans un sens négatif. Le manque est toujours négatif. Pourquoi ai-je besoin d'un manque? Nous disons que le manque est un désir. Et si j'ai un désir, comment me relier? Le manque chez nous est aussi ressenti sous une forme négative. Et il est aussi considéré comme une forme négative. Est-ce qu'il y a un manque chez le Créateur? Il a créé l'existence à partir de l'absence. Alors qu'est-ce qu'il peut y avoir de bon en cela? S'il ne l'a pas, s'il ne l'a pas. Mais quoi? Il me faut avoir un autre manque, des souffrances d'amour. Un manque pour adhérer à lui. Ça, c'est autre chose. C'est une reconnaissance, le résultat de la reconnaissance de sa grandeur. C'est un manque complètement différent. C'est un manque vers lui. Et non un manque parce que je me sens mal. Donc un manque parce que je me sens mal, parce que je n'ai pas, ce n'est pas un manque depuis lequel on grandit. Jamais on ne grandit de cela. Je peux ensuite l'utiliser sous la forme de Esav, qui est aussi un manque pour le Créateur, déjà une limitation dans la ligne de gauche. C'est un manque saint. Je le joins à la droite et je construis la prina de Yaakov. Mais pas un manque simple où je me sens mal. Pourquoi me faut-il cela? Pourquoi me faut-il le sentir? Prends Rabbi Nachman de Breslev, il était grand en cela. Il exigeait tout le temps de la joie et nous sommes plongés dans nos propres ennuis, que nous n'avons pas nos petits jouets. Alors nous ne comprenons pas à quel point cette occupation nous arrête. Nous ne comprenons pas que par-dessus l'aspiration au jeu qui, soi-disant, me manque dans cette vie, toutes sortes de petits plaisirs et toutes ces choses, si je les laisse, ces manques-là, et que je commence à m'occuper de la grandeur du Créateur, cela me fera avancer beaucoup mieux que de me manger moi-même parce que je n'ai rien. Donc, comme il est écrit, il est interdit d'éveiller des manques, sauf une demi-heure par jour, à condition que tu sois vraiment dans la perfection le reste des heures. C'est tout. Et il est écrit dans toutes sortes, et l'essentiel est de ne pas sortir du domaine de la Kdusha. Qu'est-ce que ça veut dire, oublier que le Créateur fait tout, et qu'il fait tout, et que tu es inclus en lui, et que tu te trouves tout simplement en lui, mais tu veux aussi faire quelque chose, s'il te plaît. Alors réveille un peu tes manques, toutes tes choses qui sont contre la perfection du Créateur, et contre la perfection de sa providence. Éveille-les dans une mesure où, même avec ses perturbations, tu adhères à lui. Mais tout le temps collé à lui, autant que tu peux faire Ahab de Aliyah, tu comprends? Joindre à la Dvekout avec lui encore toutes sortes de perturbations, s'il te plaît. Joins-les, mais ne pas sortir de lui. Reste collé et tout le temps joindre encore des perturbations. Les transformer en force utile pour ajouter à la Dvekout. Sinon, ce n'est pas utile. Sinon, nous irons, nous tirons le temps, nous devons fuir la ligne gauche, ne pas appartenir à cela, car le premier état dans la spiritualité, qu'est-ce que c'est? Qu'est-ce que c'est que cet état? Que tu es complètement inclus dans la divinité, comme une goutte dans le ventre maternel. Et c'est fini, au lieu de cela, alors pourquoi veux-tu sortir de cette chose? Tu diras que c'est imaginaire. Ce n'est pas imaginaire. Si toi, par tes propres forces, par la force, tu veux t'introduire dans un tel état, cela ça ne s'appelle pas imaginaire. Ce n'est pas la vérité, ce n'est pas la spiritualité, mais ce n'est pas simplement une imagination sauvage, car tu travailles sur toi-même pour faire cela. Non, j'ai demandé. En fait, ça c'est clair pour moi, mais le concept lui-même de manque, ce désir pour la spiritualité, nous l'appelons aussi Chisaron. Le désir pour la spiritualité est construit par la lumière qui descend d'en haut et construit le manque vraiment pour elle-même, pour ce qu'on appelle spiritualité, Ruchaniyut. Si ce n'est pas le cas par la lumière, mais que tu t'éveilles depuis ton nombril, c'est le manque inutile par lequel tu n'arrives pas à la lumière, par lequel, au bout du compte, soit tu quitteras la Kabbalah et tu iras remplir ce manque bestial, soit tu t'assoiras et tu te mangeras toi-même parce que tu n'es pas capable de faire quoi que ce soit, de rien faire avec ce manque. Le manque doit être soumis à la lumière. Venir avec elle. La choram de la lumière doivent être le manque de l'homme. Tu comprends? D'où vient le manque? La lumière elle-même construit un manque en sa propre présence. Tu comprends? En sa présence. Et si ce n'est pas le cas, c'est vraiment... C'est la mort. C'est un obstacle pour 99,9% des étudiants. Tous entrent dans la mélancolie et ils ne peuvent pas en sortir. Et alors, ils avancent malgré tout. S'ils continuent à étudier, qu'ils s'investissent eux-mêmes avec toute leur dépression, avec tout leur désespoir et avec tout cela qu'on voit sur l'homme, que vraiment, il est dans les nerfs, dans la tension, dans l'insatisfaction et tout, quand même il avance. Mais il arrivera à la barrière dans 20 ans. Pas moins. Au moins. Car il tire le temps lui-même. Ce sont les clipotes qui prennent le point éternel. Elles les tirent dans deux directions, vers le futur et vers le passé. Oui, elles les tirent et ainsi l'homme commence à sentir le temps. Car il y a une clipa qui est contre la spiritualité, qui tire vers le passé. Il y a une clipa qui est pour la spiritualité. Elle dit, non, non, tu attendras, et ensuite elle veut recevoir cela. Mais seulement depuis la lumière, en dehors de... Tu n'as à penser à rien sauf à la grandeur du Créateur. Bref, et de cela viendront tous les autres discernements. Oui. Il est écrit, page 273 à la fin, c'est-à-dire, bien que l'homme voit qu'il n'a pas encore en main de faire chesed, malgré tout, l'homme doit se faire une représentation comme s'il avait déjà mérité la prina du don. Jusqu'où peut-on s'approfondir dans ces représentations?
1: Adam צריך לצייר לעצמו, כתוב כאן בדף ראשן גימל, שהוא זכה לבחינת השפעה,
0: L'homme doit se représenter, il est écrit ici, page 173, qu'il a mérité la prina du don et qu'il donne et vraiment autant qu'il comprend, autant qu'il peut se représenter cela et être un peu en cela, le sentir, il doit remercier le Créateur. Pourquoi devons-nous faire cela alors que nous n'avons vraiment aucune brina du don. Encore une fois, je dis, parce que le temps de préparation, c'est ce que tu te représentes pendant le temps de préparation, tous les états qui seront ensuite. Et tu ne dois pas te représenter des états de chute. Tu dois te représenter tous les états qui peuvent être dans la Kdusha, dans la proximité du Créateur. Le fait que nous devions faire ainsi dans la société, cela me corrige simplement. Car si je montre à tous la forme de mon don, ou je fais comme si, oui, ne l'imaginer, faire ainsi, alors en retour, alors toutes les autres personnes commencent à faire, alors je commence à voir qu'elles sont vraiment déjà dans le don. Car moi, je les lis seulement selon la forme extérieure qu'elles me montrent. Et alors je commence soit à avoir honte, soit à jalouser. Et cela m'éveille vraiment à continuer, cela me donne du carburant. Comment puis-je acquérir un manque qui se connecte à la grandeur du Créateur pour adhérer à lui et que ce désir me donne la force de continuer dans le chemin et non de recevoir un remplissage de lui où dès que je reçois un remplissage, je me calme et puis voilà, c'est tout. Comment peut-on recevoir un remplissage d'un ami? Quand il me raconte, il me montre son impression. Le Créateur est grand. L'ami est petit. Si tu veux recevoir la grandeur du Créateur, tu dois aussi agrandir l'ami. Tu dois t'impressionner de ce que tu entends de lui, de ce que tu vois de lui. Regarde, il y a ici des gens qui viennent de loin. Et ensuite, ils s'enfuient avant la fin du cours, encore vers le travail. Et ils travaillent dur, toute la journée. Je les regarde, je les jalouse pour les forces qu'ils ont. Moi, je n'ai pas de telles forces. Alors, je commence à les apprécier. Cela vient des gens, il y a d'autres personnes qui comprennent le matériel, qui étudient, ils ont une compréhension, ils ont une sorte de finesse dans la tête. Là aussi, je jalouse, pourquoi pas? Il y en a chez qui je vois à quel point elles sont tout le temps dans un désir vers l'avant. Je dois m'impressionner d'eux, de toutes ces personnes autour de moi. Il n'y a pas... Des femmes viennent me consulter. Arrive une mère. Elle a 3 enfants et elle dit, je veux étudier. Je veux étudier, je veux la spiritualité, j'étudie déjà depuis 5 ans, 6 ans. Elle parle sérieusement, je la connais, et aussi le groupe, disons, où elle étudie. J'ai un désir à tel point que même, j'ai peur de le dire, mais je ne pense pas à mes enfants. Alors je m'impressionne de cela. Je vois à quel point la nature peut être réprimée par l'impression spirituelle, par un tel désir. Et c'est une femme saine et pas prisonnière dans son esprit. Ça veut dire, je parle vraiment des actions qui... Alors toutes ces choses... J'apprends et cela me donne aussi de continuer plus loin. Il faut aussi penser à cela et traiter toutes ces données. Je travaille avec Internet, avec toutes sortes de choses. Je m'efforce de trouver des endroits dont m'impressionner. Et au contraire, si quelqu'un est comme si comme ça, alors je m'éloigne aussitôt de lui. Pourquoi me faut-il attraper ces virus de là de lui? Pourquoi? Pour qu'il me fasse tomber? C'est appelé, il perce un trou dans le bateau. Si un tel homme est dans le groupe, c'est comme s'il perçait un trou dans notre bateau. Rav, je dois m'impressionner de l'effort de l'ami, de l'effort, du désir, l'effort peut-être que je ne le vois pas. D'où sais-je pourquoi est-ce qu'on lui a donné cela? Et peut-être qu'il joue simplement devant moi. C'est bien, c'est utile au but, alors j'active encore plus en moi-même le fait de m'impressionner de ce que je vois. Et ma bête l'avale cela et reçoit et commence à penser que c'est vrai et c'est tout. Elle court en avant. Là où il faut, justement là, nous ne pouvons pas activer la jalousie. Bon, la jalousie, ce n'est pas beau, ce n'est pas spirituel, bon. Comment puis-je savoir si un manque vient d'en haut ou si en fait j'essaie de l'éveiller moi-même? Qu'est-ce que ça te fait? D'où vient le manque? Non, qu'on me fasse essayer de l'éveiller moi-même. Non, mais un manque pour le but vient à toi. Ou un manque pour t'occuper de toutes sortes de tes problèmes. Il est interdit d'approcher les problèmes de l'homme avant qu'il soit collé au Créateur, car il n'a pas la force de se relier correctement et de corriger correctement ce qu'il verra. Mais cela le fera simplement descendre du degré. Il tombera. Il est écrit ici que je ne dois pas m'occuper du désir de recevoir des amis, mais si les amis dans le groupe, par exemple, sont faibles, dans un état un peu faible, et moi je n'ai pas de force maintenant, je n'ai pas envie maintenant, des choses comme ça, je ne dois pas parler, ne pas essayer de montrer un désir pour la spiritualité, je n'ai pas envie maintenant de venir au cours, j'ai une réunion, j'ai ceci. Bon. Ben, c'est comme si le désir de recevoir empêchait quelque part le désir pour la spiritualité. Cher ami, la question est, est-ce que je dois quand même venir? Non. Qu'est-ce que, cher ami, je ne comprends pas. Tu te trouves maintenant dans un état où tu ne veux pas venir au cours ou quoi? Si un ami du groupe se trouve dans un état, tu dois le tirer par tous les moyens. Jusqu'à la force même. Tu as signé, tu dois, il n'y a pas le choix. Je ne peux pas, j'ai des douleurs. C'est la tête, c'est la jambe. Cela, c'est après. D'abord, je te prends au cours. Apporte-moi un papier du médecin, tu sais, c'est comme dans l'armée. Et ce n'est pas s'occuper de son désir de recevoir, ce qui est écrit ici, qu'il est interdit? Non. En cela, je ne m'occupe pas de son désir de recevoir. Je le sauve au moment où il a perdu des forces. Alors quoi? Ainsi, sur le champ de bataille, tu le jettes? Maintenant, des forces extérieures l'ont attaqué. Oui? Depuis la ligne gauche. C'est tout, et toi, tu vas le laisser ainsi? Comment? C'est vraiment... Que faire si dans la société commence des clarifications de vérité comme celle-là? Comment faut-il arrêter? Je ne sais pas ce qu'est clarification de vérité. La vérité, c'est le Créateur. Clarification de vérité, c'est une clarification sur le Créateur. On clarifie l'état où je me trouve vraiment. Que nous nous trouvons cela, cela vaut la peine de le clarifier seulement à condition que nous soyons dans une force de dvekut au but tel que cette clarification ne nous fasse pas descendre, que nous en sortions avec encore plus d'impression. C'est comme s'ils essayaient et ils voient qu'ils sont entraînés vers cela. S'ils sont entraînés vers le mal, alors on arrête immédiatement. Il est interdit de s'approcher de cela. Mais comment savoir? Étudiant, si je commence et si je vois... Rav, c'est une question d'expérience, commencez. Rav, étudiant, alors on peut commencer malgré tout? Rav, oui, mais à condition que vous fassiez vraiment de bons exercices sur le fait de se représenter à la grandeur du Créateur. Si je t'emmenais dans des laboratoires, ou demande à ta femme, dans des laboratoires de génétique, tu verrais le génome d'un homme, quelle sagesse il y a là, du début à la fin, comment tout est calculé dans des milliers de protéines et d'enzymes et toutes sortes de choses, comment chaque détail appartient et est lié. Si tu voyais seulement une cellule vivante, tu deviendrais vraiment fou. À quel point cette chose est immense, énorme. Si tu voyais le système en général, la création, que toutes les cellules, tout, je ne sais pas, jusqu'au plus petit détail, tout appartient à tous les systèmes, au niveau du minéral, du végétal, de l'animal, du parlant et au niveau spirituel. Au niveau spirituel, c'est simplement, et tout cela, c'est pour amener la création à l'adaptation au Créateur, au même degré que le Créateur. Et tu verras à quel point, d'un seul coup, dans chaque détail, et dans tous les détails ensemble, car en général, la même action agit. C'est une chose que on ne peut pas raconter. Elle entre simplement selon l'adaptation de l'âme au système. Alors l'homme reçoit cela et c'est tout. Alors tu t'impressionnerais ?

Si tu voyais même sur toi-même à quel point il t'a tourné pendant toute ta vie, et vers quel but, quelque chose, et chaque chose que tu as traversée, alors là aussi tu t'impressionnerais. Ça veut dire, il nous manque la révélation de ses actions. De tes actions, nous te connaîtrons, c'est ça qui nous manque. Mais même si on parle de cela, on pense à cela, et cela n'appartient pas à ton rapport personnel avec lui, dont il est interdit de parler. Mais on parle de Créateur, non pas que moi et lui. Que moi et lui, c'est moi et lui. Alors si... Il y a beaucoup de possibilités de s'impressionner de cela. Beaucoup de possibilités. Je parle seulement depuis l'étude de la nature, comme Abraham, notre père, comme il a raconté. Et comme on dit qu'autrefois, le kabbaliste devait acquérir toutes les sept sagesses jusqu'à arriver à la Kabbale. Car avant cela, il n'avait pas assez de force d'impression, de lien avec le Créateur. Car il ne sentait pas assez la base pour s'impressionner les actions du Créateur. Alors, je ne sais pas, j'essaie peut-être de transmettre de telles choses. Je sais pas, moi ça m'a aidé à l'époque, simplement la connaissance de ces lois-là, ainsi la sensation des lois dans la nature. Tu as dit avant que si l'homme est dans une mauvaise humeur, et cela, tu t'éloignes de lui pour ne pas être contaminé par ces virus. Qui a besoin de ces ennuis-là en plus? Non. Si un homme est dans une mauvaise humeur et ne veut pas en sortir, mais essaye encore de m'entraîner, alors ici, je dois faire vraiment un calcul. Est-ce que je suis capable de le sortir ou non? Sinon, il n'y a pas de mitzvah à être tué parce qu'il veut rester mort. Quand on aide un ami, comment savoir une telle chose? Alors on demande à d'autres amis d'aider. Tu sais, si quelqu'un est blessé, alors cinq viennent s'occuper de lui. C'est le calcul dans l'armée, c'est un vrai problème. Nous parlons beaucoup de ce concept Gadlut HaBoré, la grandeur du Créateur. Qu'est-ce que c'est que Gadlut HaBoré? Qu'est-ce que c'est? Qu'est-ce qui est grand à mes yeux? Qu'est-ce qui doit être grand? Gadol, qu'est-ce que Gadlut HaBoré? La grandeur du Créateur, grand est appelé celui qui est plus fort que moi. Il est appelé grand, très simplement. Si c'est théoriquement qu'il est là-bas, quoi? Rien. Est-il plus fort que moi? Que je n'ai rien à faire? C'est cela la grandeur. Mais qu'il est plus fort que moi, je le découvre après qu'il me donne quelques coups, disons. Sinon, comment sais-je qu'il est plus fort de moi? Alors pourquoi me faut-il des coups? Pour découvrir qu'il est le plus fort de mon rave étudiant. Alors comment puis-je devancer cela, rave? Alors par l'impression à quel point il est immense, qu'il t'entoure dans toute ta vie, de tous les côtés, à quel point il gouverne toute la création, à quel point il se trouve avant ta pensée et avant ton désir, et il détermine ta pensée, il arrange ta pensée, et comment tu la recevras, et quel côté tu auras à côté de cette pensée, comment ce désir se développera, et tout, il joue avec toi. Et tout, il joue avec toi, sauf que cette seule pensée que tu peux te relier à lui, le reconnaître, seulement cette pensée-là. Mais même que tu te relies correctement, incorrectement, ce n'est pas important. Il agit de toute façon aussi maintenant en toi. Même les questions maintenant, c'est lui qui les pose. Même la compréhension après les questions, c'est lui qui la donnera. Tout est lui. Et qui suis-je moi? Je suis le seul qui peut déterminer un rapport, seulement. Ici, il y a choix. C'est tout. Donc si tu commences seulement à voir, à rechercher à l'intérieur, où il ne se trouve pas, là tu sentiras dans cette unique

0: à l'intérieur. Il n'y a pas de mots pour le moment, oui. Qu'est-ce que je raconte à l'ami? Combien le Créateur est grand pour moi ou combien je veux découvrir sa grandeur? Il ne faut pas raconter à l'ami combien le Créateur est grand pour moi. Il faut parler ensemble, ou peut-être même sans parole, rayonner cela dans la sensation que la grandeur du Créateur, c'est ça qui nous attire en avant. Et en avant, cela s'appelle vers lui et vers rien d'autre. Ne pas brouiller le vrai but, ne pas le remplacer par d'autres buts. Et aussi, qui est le Créateur? L'expliquer ensuite que c'est une force de donner, le don. C'est à cela que j'aspire ou bien j'aspire à Pharaon. Seulement Pharaon, tout à coup, s'habillera en Créateur chez moi, à mes yeux, et j'aspire à cela. Tout cela peut arriver. Explique correctement tous les mots que... pour qu'ils ne soient pas de simples étiquettes. Alors tu verras l'état véritable. Déjà de là, tu verras ta ligne gauche.
1: Je
0: n'ai pas compris. Pourquoi faut-il chercher la grandeur là où il ne se trouve pas? Il ne se trouve pas? Pourquoi? Qu'est-ce que ça veut dire qu'il ne se trouve pas? Je ne sais pas, maintenant tu as répondu à View qu'il faut le chercher là où il ne se trouve pas.
2: Ah,
0: que si tu cherches à l'intérieur de toi-même et tu vérifies et tu vois que dans tous tes systèmes de pensée, de sentiments, de décision, d'exécution, en toute chose, il se trouve, et tu cherches alors où il ne se trouve pas, alors tu le trouveras, qu'il ne se trouvera pas, dans le point du libre choix. Quel est ce point? Ton rapport envers lui, c'est tout. Bon, commençons peut-être à étudier, oui.
3: נשתף בהתרשמויות מהשיעור ומה מתוכו אנחנו לוקחים למימוש בעשירייה.
0: Qu'est-ce que nous prenons de ce que nous avons entendu pour l'implémenter dans la dizaine?
4: כן.
0: Oui.
4: שרמי ממרקר אין פה
0: לא ימר. Quoi non? Oui. Qu'est-ce qui n'y était pas?
4: באמת, את...
0: Est-ce qu'on peut ne pas prendre pour l'implémentation, vraiment? Chaque chose à laquelle s'est relié le Rav du début à la fin, tout est social, c'est du travail dans le groupe, où il commence à parler de ne pas se tourner vers ses mains, tourner ses mains quand toutes sortes de mauvais états, pour que les amis ne soient pas tirés vers le passé, et beaucoup, beaucoup de choses. On n'avance pas en avant à partir des manques, on avance seulement par la grandeur du Créateur, par la lumière qui est la forme. Ce n'est que par la complétude que la personne peut s'épanouir, fleurir. Vraiment, des conseils sans fin. Je me suis aussi focalisé sur l'extrait où une personne qui te déteste, mais tu vois que son âne est tombé, qu'il ne peut pas continuer à travailler, donc tu as besoin d'aider cette personne, même si tu le détestes. Quel conseil puissant! Il ne faut s'engager que dans la grandeur du Créateur, dans la dizaine, éveiller ce point. Alors écoutons ce cours de façon que nous l'apprenions comme une vraie implémentation dans la dizaine. Chaque ami doit se demander, qu'est-ce que je prends? Je prends maintenant de parler aux amis sur la grandeur du Créateur. Après avoir montré aux amis combien je suis dans le monde du Créateur, combien il est grand, combien il nous entoure et qu'il nous aime et qu'il nous aide à grandir et à l'acter, à l'imaginer. Parce que depuis la gauche, on n'apprend pas des manques, mais seulement de la droite. Il y a un joli morceau concernant la relation au sujet de sauver un ami où il en faut cinq pour s'occuper de un qui a été blessé. Mais cette description

De Rav, où une personne doit saisir la grandeur du Créateur, combien est-ce qu'il t'entoure dans toute ta vie, combien est-ce qu'il contrôle la création, comment elle est derrière chaque pensée. Avant ton désir, il définit ton désir, il organise ton désir, il organise comment tu vas recevoir les désirs que tu as. Et le Rav a donné une checklist, je ne sais pas tout, mais beaucoup de choses sur comment le Créateur est sur nous. Et nous n'avons qu'une action à faire. Le Créateur a toutes sortes d'actions et nous avons une action. Comment se relier correctement à lui? Nous devons être précautionneux envers cette tendance à se focaliser sur les manques. Par exemple, j'ai noté que un manque que je n'ai pas n'est pas un manque à partir duquel je peux grandir. Mais j'ai oublié de noter, donc il s'avère que le manque n'a pas ce de quoi tu grandis. Donc il faut être très précautionneux envers le désir de recevoir, parce qu'il est très rusé. N'est pas autorisé à être immergé en lui-même et à être dans une telle dépression en lui-même. Tout ça, c'est incorrect. Nous sommes immergés dans notre propre problème, nous n'avons pas nos jouets, nous ne comprenons pas combien s'engager en cela nous arrête. Il nous manque de gagner des petits plaisirs et je suis immergé, mais si je les lâche et que je commence à rechercher la grandeur du Créateur, il n'y a que cela qui me fera développer. Qui me développera. Nous ne sommes pas autorisés de parler du manque d'un ami, ni de donner de la morale aux amis, ni même de dire pourquoi tu ne bouges pas. Et un manque, il écrit que tu ne bougeras, de ton manque, tu ne bougeras jamais, seulement en l'avant. Tu ne peux avancer que depuis la grandeur du Créateur, que de la lumière qui réforme, seulement de la complétude, de la vie, du sentiment. De la vie spirituelle, ce n'est que là qu'une personne peut vivre et fleurir. Oui, pour continuer, Rui, comme a dit le Rav, ne pas se tourner en manque, il doit provenir de la connaissance de la grandeur du Créateur et la lumière construit le manque en s'engageant dans le désir de donner, dans la ligne droite, en gratitude, dans des choses positives. La lumière construira les manques et vous donnera les bonnes pensées. Et il vous donnera aussi des obstacles, ne vous en faites pas. Rava dit que le problème d'être immergé dans des problèmes, c'est le problème de 99% des amis, même si je ne comprends pas, je suis aussi inclus dedans. Il donne les exemples de Rabbi Nachman de Breslav, un autre kabbaliste qui s'est toujours engagé dans la joie, dans la grandeur. Alors essayons-nous aussi d'être en joie et en grandeur en permanence. Le Chaim, je ne sais pas quoi ajouter, le Chaim. Un véritable désir pour un manque est construit d'en haut par la lumière. Jusqu'ici, ce qu'il a écrit. Et nous passons à la prochaine partie du cours, et avant cela, chantons.

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2: Bonjour les amis, on continue à étudier l'article La paix dans le monde. On commence déjà à se préparer dans le livre, les écrits du Baal Soulam, page 446, l'article La paix dans le monde. On commence avec le sous-titre. En l'absence de la capacité de conduire la société selon la mesure de la vérité, on chercha à établir d'autres futurs élevés. L'article se trouve aussi dans le matériel de l'étude, dans son ordre. Et on va commencer avec le clip numéro 5, dans lequel le Rav nous prépare à l'étude. On se trouve dans un article qui parle de la paix, oui, un peu dans le monde, comme ça, comme son nom l'indique. Qu'est-ce que c'est que la paix dans le monde? C'est que tout soit entier dans la perfection entre qu'est-ce qu'on appelle paix. C'est très difficile à dire. Que c'est l'égalité, l'égalité selon quoi, selon qui, chacun veut quelque chose de différent, chacun est différent. Alors il nous explique le Baal Soulam que personne n'est égal l'un par rapport à l'autre. Parce qu'on commence, on est tous différents dès le départ du côté du Créateur. Donc, comment est-ce que je peux corriger cette chose tordue que chacun soit différent? Le Créateur nous a fait comme ça. Et dès le départ, comme ça, il nous a mis un obstacle. Il nous a abîmé comme ça, qu'on soit pas égaux. Et dans mille et une données, dans toutes sortes de paramètres, même dans nos examens, dans nos, qui sont médicaux, psychologiques, dans toutes nos préparations, dès la naissance, on est différents. Alors, qu'est-ce qu'on fait? Comment est-ce qu'on peut parvenir à ce que tout soit pareil, la même chose, disons? Non, c'est pas la même chose. Alors, chacun recevra le remplissage selon sa nature qui lui revient. Combien lui revient? On sait pas. Donc, comment est-ce qu'on peut bâtir une société où chacun se sentira bien? C'est une chose très importante, très actuelle. Hein? Maintenant, on a une crise. Comment est-ce qu'on parvient en fait que on puisse faire en sorte que tout le monde aille bien? C'est que on a passé tant de d'états dans la société humaine, des formations, disons, comme des structures de la société, où bien il y avait des esclaves et des maîtres, ou des ouvriers, toutes sortes de dirigeants, ou des gouvernants, ou d'autres sortes de dictateurs. On est passé par toutes sortes de formes, oui. Et on est arrivé au dernier état, qui est un état ou d'égalité pour chacun. Égalité même entre hommes et femmes, égalité entre chacun et chacun et chacun. L'égalité. Et on voit que ça n'existe pas, ça ne se maintient pas. Parce que qu'est-ce que c'est que l'égalité pour chacun? Si l'égalité pour chacun, c'est pas la même chose qui lui revient, alors à lui, la même chose. Parce que chacun, il veut autre chose, chacun a besoin de choses différentes. Alors comment est-ce qu'on sait comment l'homme lui-même sait exactement ce dont il a besoin? C'est-à-dire qu'aujourd'hui, il lui semble comme ça, demain, il lui ressemblera autrement, etc. Ça veut dire que tant que l'homme ne connaît pas probablement son âme, son essence intérieure, il ne saurait pas ce qui lui manque. Et il ne suffit pas qu'il comprenne et ressente. On a besoin de construire un système d'État, un système social pour fournir à chacun ce dont chacun a besoin de manière idéale. Faire comme ça un tel gouvernement, un tel état ou un tel monde où chacun reçoit exactement selon la racine de son âme en tant qu'il lui revient. Oui, on dit le Rav, faire un tel gouvernement, un tel état ou un tel monde où chacun reçoit exactement selon la racine de son âme en tant qu'il lui revient. Comme ça le Rav, il nous rappelle le cours précédent. Le cours de la paix dans le monde, où là-bas, le Baal Soulam présente comme ça cette distance. Il dit qu'on veut arriver à la tête de la paix. La paix, c'est au moment où l'homme connaît exactement son rôle dans le système et là il fait tout son possible pour ce système, dans ce rôle, et il reçoit ce dont il a besoin. C'est ça la mesure de la vérité. Si on réussit à réaliser cette mesure de la vérité, alors on sera dans l'état parfait. Mais il nous dit aussi qu'en même temps, il a présenté ses questions. Comment est-ce que c'est possible? Parce qu'en chacun de nous, il a été donné et se trouve aussi la qualité du Créateur, qui est la qualité d'unicité, que chacun ressent selon sa nature qu'il veut dominer dans le monde, qu'il est le centre du monde, qu'il veut mesurer, établir, décider, et que tout le monde entier va le dominer. Si on n'avait pas cette qualité, alors on aura pu réaliser la mesure de la vérité. Chacun va donner comme ça autant qu'il peut, comme une roue enchaînée qui connaît exactement son rôle et dans toutes les machines, elle tourne exactement comme il faut. Et alors comme ça, toutes les machines lui redonne en retour aussi. Et comme ça, tout le monde se sent très bien. Toute la machine marche parfaitement. Mais cette mesure-là, à cause de la regarde en acte, en pratique, elle donne aucune réalisation. Et vraiment, on voit comment est-ce que dans le passé, il y avait toutes sortes d'idées comme ça, philosophiques, pour réaliser cette idée-là. Et c'est super réussi. Le communisme a échoué, les kibbutzniks ont échoué, toutes sortes de formes comme ça, ils ont échoué, ils n'ont pas réussi. C'est pas possible de réaliser la mesure de la vérité telle qu'elle. Et là, on nous dit, le Sulam, qu'on a vraiment ici un ajout, c'est-à-dire qu'on a une vérité absolue qui est complètement inverse à la vérité perfectionné ou auquel on veut atteindre notre but. C'est que je veux tout le temps dominer, tout le temps décider, tout le temps fixer toute la réalité. Et c'est sûr que dans un état comme ça, il n'y aura pas de paix dans le monde et il n'y aura pas d'unicité. Donc, comment est-ce qu'il l'a dit ça?
3: כל זה אינו אלא דבר האמת. וממשיך בעל הסולם ואומר, אלא החיסרון הוא...
2: וקוצינו בעל הסולם הידי, למה
3: כאילו... זה מידה יפה שמתארים אותה,
2: C'est-à-dire que c'est une très bonne mesure qu'on élève, mais en acte, on ne peut pas la réaliser. Et alors, il présente le prochain concept, la vérité absolue, il la définit, que chacun vraiment, on peut voir combien est-ce que les parents, quand ils voient leur enfant comme ça grandir à un certain âge, d'un coup ils disent tout le monde, toi fais comme ça, toi fais comme ça, et parce que c'est-à-dire que les parents ils veulent être comme ils le veulent eux. Non, ils disent non, mais non, ils disent vous faites comme ça, tout le monde rigole, tout le monde est très très heureux parce que l'enfant commence à grandir correctement, il grandit, il a un futur, il en est content. Parce que quand il arrive à un âge comme ça où il veut dominer sur tout le monde. Simplement, il n'est pas encore assez intelligent, il n'est pas assez à travers assez d'expérience pour essayer de cacher ça et l'acquérir à travers toutes sortes de poésie, de positivité, de tournure, etc., comme les adultes. Donc, on continue ici à lire le Balas Olam, le prochain sous-titre. Et en l'absence de la capacité de la... Donc, si on ne peut pas réaliser la vérité, qui est le plus important, alors qu'est-ce qu'on fait? Comment est-ce qu'on solutionne ce problème? Donc, c'est pour ça qu'on est ici maintenant dans le sous-titre « En l'absence de la capacité de conduire la société selon la mesure de la vérité, on cherche à établir d'autres vertus élevées. » Et on va lire ce sous-titre pas très long. On va donner 4 minutes, et donc évidemment, la lésine qui finit avant le temps, elle peut discuter sur ce qu'on vient de dire.
4: Et maintenant,
5: En ce qui concerne les trois mesures restantes, qui sont la bonté, la justice et la paix, qui apparemment n'ont pas été créées dès l'origine, mais on a pris d'elles des appuis pour appuyer avec elles la vérité, très faible dans notre monde. Et c'est de là que commença l'histoire évolutive à gravir ses degrés les plus lents et les plus arriérés dans sa progression vers l'organisation de la vie du public. Car en théorie, tous les membres de la société convinrent et acceptèrent sur eux avec toute la force de ne pas dévier de la vérité, ne serait-ce que d'un peu. Mais en pratique, ils agissaient eux-mêmes à l'exact opposé de la vérité, comme convenu. Et depuis, le sort de la vérité tomba dans la part des plus menteurs. Et elle ne se trouve jamais chez les faibles et les justes, qui pourraient même céder de la mesure de la vérité, ni d'elle, ni d'une partie d'elle. Et lorsque l'on ne peut, l'on ne peut pas conduire la mesure de la vérité dans la vie du public, se multiplièrent les retardataires et les opprimés dans la société. Et de là sortirent et poussèrent les mesures de la bonté et la justice pour agir leur action dans les ordres de la société. Car la subsistance générale de la société obligeait les plus réussis d'entre eux à soutenir les retardataires. Et cela afin de ne pas nuire à la société dans son ensemble. C'est pourquoi ils agissaient envers eux au-delà de la ligne du jugement, c'est-à-dire avec bonté et justice. Cependant, par la nature des choses, dans de telles conditions se multiplient les retardataires et les opprimés jusqu'à ce qu'ils suffisent pour protester contre les réussis et provoquer des disputes et des querelles. Et de là, sortit et se révéla la mesure de la paix dans le monde. Ainsi, toutes ces mesures, bonté, justice et paix, sortirent et naquirent de la faiblesse de la vérité. Et c'est elle qui causa la division de la société en groupes et groupes, dont certains saisirent la mesure de la bonté et de la justice, c'est-à-dire renoncer à leurs biens au profit d'autrui, et d'autres saisirent la mesure de la vérité, c'est-à-dire à moi ce qui est à moi et à toi ce qui est à toi. Et en des termes plus simples, on peut diviser les deux groupes en ceux du bâtiment et en ceux de la destruction. Et les hommes de la construction sont ceux qui construisent, c'est ceux qui désirent la construction, et le bien de l'ensemble du public. Et pour cela, ils sont prêts à renoncer souvent à leur bien au profit d'autrui. Cependant, ceux qui penchaient par la nature vers la destruction de l'abandon, il leur était commode de s'accrocher à la mesure de la vérité, c'est-à-dire à moi ce qui est à moi et à toi ce qui est à toi, pour leur propre intérêt, et ils ne voulaient jamais renoncer, ne serait-ce qu'à une partie de leur part au profit d'autrui, et cela sans tenir compte du danger de la subsistance du public, étant par nature des hommes de destruction. Bon, les amis, donc maintenant, on va vouloir un petit peu s'aider les uns les autres, comprendre ce que dit le Baal HaSulam ici. Rappelons-nous que la semaine dernière, dans le sous-titre d'avant, qui est la difficulté à établir la mesure de la vérité, le Baal HaSulam nous a appris que c'est-à-dire que toute cette
2: Toute cette mesure de la vérité, quand on le regarde du côté de la nature, du côté de l'homme, toute la progression de la société, à chaque fois tu ajoutes encore un discernement, encore une position, encore. Et comment est-ce qu'on arrange tout ça d'une manière qui va nous amener à la paix, à la complétude? C'est pas très clair pour nous. Dans l'article qui a introduit, le Rav nous a expliqué que le problème c'est vraiment très profonde. C'est-à-dire que même un homme ne sait pas ce qu'il veut. Il ne sait pas lui-même ce qu'il veut. Alors comment est-ce qu'on peut arriver à un état où on va s'aider les uns les autres à arriver à ce remplissage que moi-même je ne connais même pas. Donc on va essayer maintenant qu'on s'aide les uns les autres quand on va rentrer dans le stade du Baal HaSulam à être dans une prière intérieure pour arriver à cet état intérieur de la pour ressentir la on va se comprendre qu'est-ce qui nous manque vraiment et qu'est-ce qu'on peut s'aider vraiment les uns les autres à se compléter l'un l'autre grâce au fait que la lumière supérieure vienne entre nous, qu'elle nous complète entre nous. Et maintenant, ce qu'on va vouloir, c'est qu'après qu'on a lu le texte, on va essayer de clarifier ensemble le chemin du Baal HaSulam ici. Donc en fait, là, juste à cause de toutes ces définitions comme ça et tous les échecs qu'on a avec la vérité, on a d'autres trois mesures qui sont la bonté, la justice et la paix. Donc la première clarification qu'on veut faire en dizaine, c'est la troisième paragraphe. Arrivé à elle, troisième paragraphe, lorsqu'on ne peut pas conduire la mesure de la vérité. Donc c'est écrit comme ça. Lorsque l'on ne put pas conduire la mesure de la vérité dans la vie du public, se multiplièrent les retardataires et les opprimés dans la société. Et de là, sortirent et poussèrent les mesures de la bonté et de la justice pour agir leur action dans les ordres de la société. Je vais encore revenir sur la phrase et on va commencer à la clarifier entre nous. Lorsque l'on ne put pas conduire la mesure de la vérité dans la vie du public, se multiplièrent les retardataires et les opprimés dans la société. Et de là, sortirent et poussèrent les mesures de la bonté et la justice pour agir leur action dans les ordres de la société. Question pour l'atelier. Comment est-ce que a été fondé le besoin pour la bonté et la justice? Donc, atelier, comment a été fondé le besoin pour la mesure de bonté et justice? On a commencé avec ce qui était écrit ici, dans ce paragraphe, que la mesure la plus correcte, qu'est la vérité, simplement elle n'existe pas. Mais les gens savent qu'il y a quelque chose qui n'est pas correct, quelque chose qui n'est pas complet. Donc ils commencent à... Et donc ils arrivent à ce qui est la bonté et la justice. Oui, vraiment, si... On a compris qu'avec la bonté et la justice, on peut arriver à la paix. C'est-à-dire qu'on n'a pas réussi avec la vérité. Alors du coup, on va arriver à la bonté et la justice. Et de là, on va arriver à la paix. Oui, ici, il y a un point important. Donc, là, il dit que les retardataires, les opprimés se sont multipliés dans la société. Donc, comment, quand ça se passe, s'il faut s'en occuper? Donc en fait, ce manque de vérité, c'est pas un manque théorique, mais c'est vraiment que ça a causé le fait que maintenant il y en a des millions de faibles desquels il faut s'occuper. Ouais, vraiment, c'est assez extraordinaire comment est-ce que ça a pris un twist dans notre réalité, notre monde. Que l'aide. C'est-à-dire qu'aujourd'hui, c'est déjà populaire à être le faible. Parce que tu en gagnes quelque chose. Mais. Et de là, c'est écrit que la vérité est tombée dans la main des menteurs. Et donc là, il y a eu le besoin des mesures de bonté et justice pour essayer de corriger la société. Oui, il n'y a pas de. Il n'y a pas dans la société deux qui sont égaux. Et c'est sûr qu'il n'y a, a pas tout le monde qui sont égaux. Tout le monde décrit avec des qualités différentes. Et si tu veux être sûr que celui qui ment, il va dire que la vérité est comme ça et comme ça et comme ça. Donc, en fait, ce qu'il va dire, c'est pas la vérité. Et si c'était comme ça, alors il y aurait juste du chaos. Et on simplement va être. C'est pour ça que ces mesures-là de grâce, de bonté et de justice, c'est qu'en fait, on va essayer de faire du bien aux faibles pour essayer de se sentir comme fort. Et là aussi, il n'y a pas de perfection complétude, mais au moins, ça crée de l'existence pour tout le monde, du maintien pour tout le monde, pour maintenir les forts par les faibles. Donc ici, la mesure de la vérité, c'est à moi, ce qui est à toi, ce qui est à toi. Alors vraiment, on dans un état comme ça, la société ne peut pas exister parce que les faibles vont faire descendre les forts. Alors pour réaugmenter les faibles, alors il y avait la bonté et la justice. Et donc en fait, là on donne des clarifications aux faibles pour qu'ils soient en silence, pour qu'ils ne dérangent pas les forts. Bon, c'est quand même un état plutôt avancé pour qu'ils aient commencé à penser à ça. Oui, alors, il y a déjà la vérité qu'on essaie de l'atteindre. Et on voit que quand elle ne réussit pas, alors on lui rajoute la bonté et la justice. Et là encore, ça aussi, ça crée un état. Et donc, on continue avec le prochain sous-titre qui se trouve dans le livre, le prochain sous-titre. Où le Bala Sulam nous amène à la prochaine mesure. Il nous dit comme ça. Cependant, de par la nature des choses, dans de telles conditions se multiplient les retardataires et les opprimés, jusqu'à ce qu'ils suffisent pour protester contre les réussis et provoquer des disputes et des querelles. Et de là, sortit et se révéla la mesure de la paix dans le monde. Encore une fois. Cependant, de par la nature des choses, dans de telles conditions, se multiplient les retardataires et les opprimés, jusqu'à ce qu'ils suffisent pour protester contre les réussis et provoquer des disputes et des querelles. Et de là, sortit et se révéla la mesure de la paix dans le monde. Donc, essayons d'expliquer à nous-mêmes ensemble, dans les dizaines, ce qu'on vient de lire ici, et on va essayer de comprendre qu'est-ce qui a causé le besoin de la mesure de la paix. Qu'est-ce qui a causé le besoin de la mesure de la paix.
4: כן,
2: Oui, le désir de recevoir, c'est comme s'il s'arrange. Bon, moi je suis faible, t'es fort, tiens, donne-moi, soutiens-moi, et comme ça on va s'arranger entre nous. Et comme ça on construit la paix entre nous fictive, où chacun se remplit lui-même. Ou alors il se remplit lui-même, ou alors il reçoit. Donc les deux comme ça se corrompent, et donc... Et c'est pour ça qu'il n'y a pas de paix dans le monde. L'un essaye de vaincre l'autre. Et... Oui, vraiment comme Chaim a dit précédemment, on donne des remplissages aux faibles quand on travaille dans la bonté et la justice. Et là encore, ils ne sont pas réussis et ils ne sont pas prêts. Et donc, on est obligé de ramener une autre mesure, qui est la mesure de la bonté. Parce qu'on essaie de la paix, parce qu'on essaie de faire quelque chose d'autre, parce que la bonté et la justice, ça solutionne pas le problème, ça marche pas, parce que au final l'homme n'est pas prêt ni à faire la bonté ni à recevoir la justice, il cherche son propre endroit à cause de cette mesure de d'unicité dont on a parlé la semaine dernière. Donc il doit y avoir cette mesure de la paix où chacun va essayer de recevoir ce dont il a besoin, et c'est vraiment, c'est très complexe. Le Balatam, c'est extraordinaire comment est-ce que tu lis ça, et vraiment sa logique, c'est, il y a rien à rajouter ici encore dans cette logique. Vraiment, on peut d'ailleurs apprendre ça à toutes nos scientifiques, à nos politiques, de discuter de ça, parce qu'en fait il y a une logique ici de tellement sublime. Et alors, au nom de la paix, il fallait essayer de voilà, la vérité est tombée dans les mains des menteurs. Oui, moi aussi j'ai pensé comme ça, que la paix c'est encore une manipulation que les forts font sur les faibles. Essayons comme ça, comme de faire des valeurs qui sont contre la nature, et regardons à quel point est-ce qu'on est de belles personnes, et essayer de d'embrasser tout le monde, et d'unir tout le monde, etc., etc., etc. Et donc, on essaye comme ça de payer tout le monde par des paroles. Mais s'il n'y a pas l'amour, il ne peut pas y avoir de paix. C'est des choses qui sont nécessaires l'une l'autre. Et donc, dans cet état-là, cette paix, c'est juste un arrangement social comme ça. Ouais, cette paix, ce n'est pas la paix de la Kabbale qui est la complétude. Mais c'est juste comme ça, de quoi se taire. Comme ça, ce qui est à moi, ce qui est à moi, ce qui est à toi, ce qui est à toi. Et donc, les retardataires, les opprimés se multiplient. Et jusqu'à ce qu'il suffise pour protester contre les réussis. Donc là, il y a des guerres. Donc, comment est-ce qu'on arrête les guerres sans arriver à s'en faire la correction? C'est juste, on fait taire tout le monde comme ça. Et c'est comme ça qu'on arrive à la paix. Mais même cette paix-là, elle va nous pousser jusqu'à ce que le... Bon, les amis, donc on a essayé de s'aider les uns les autres à rentrer dans le Balasoulam. Maintenant, essayons de former quelque chose aussi de général dans l'atmosphère. Je voulais qu'on se concentre sur la deuxième paragraphe. Vous voyez, car en théorie, tous les membres de la société convinrent et acceptèrent sur eux avec toute la force de ne pas dévier de la vérité, ne serait-ce que d'un peu. Mais, en pratique, ils agissaient eux-mêmes à l'exact opposé de la vérité. Je vais lire ça encore une fois cette phrase, et après on va essayer de demander si on peut ici, comme ça, de partager dans une assemblée plénière, s'il y a des exemples dans notre vie qui ressemblent à ça. Ou est-ce qu'on a des exemples dans notre vie qui parlent de ça? Donc, car en théorie, tous les membres de la société convinrent. Parce que nous aussi, c'est les membres de la société, c'est pas juste eux. Peut-être que, en théorie, tous les membres de la société convinrent et acceptèrent sur eux avec toute la force de ne pas dévier de la vérité, ne serait-ce que d'un peu. Mais, en vérité, ils agissaient eux-mêmes à l'exact opposé de la vérité. Qui peut nous aider à ressentir ça?
4: בבקשה, מוזמנים כאן, בעולם. כן, ניר, בבקשה.
6: אנחנו רואים...
2: אני רואה כ... באמת שוויון. Il n'y a pas vraiment de, d'égalité dans la réalité. Il y a toutes sortes d'endroits où on fait comme si il y a l'égalité. Donc, et en cela, on essaye vraiment de, on aide ceux qui sont les plus importants et à l'inverse, on abandonne ceux qui sont un petit peu en dehors de la réalité. Oui, merci encore.
4: כן, יאלי.
2: Oui, יאלי.
7: רמי אמר לנו קודם.
2: Rami nous a dit précédemment que quand quelqu'un commence à parler de la vérité, alors on sait déjà qu'il va commencer à te faire tourner dans un certain endroit, parce qu'en fait, on veut vraiment tous être dans cette vérité. Mais on travaille toujours depuis cette mesure d'unicité, parce que c'est notre nature, et qu'est-ce qu'on peut faire? Et donc en fait, tout ce qu'on dit sur la vérité, ça en ressort comme l'inverse. Merci, Haifa 3. Oui, des exemples de notre vie, je peux vous partager que j'étais dans un kibbutz de jeunes, et vraiment là-bas on voyait ces mots du Bala Sulam, chacun recevait selon ses besoins, et ça nous a fait comme ça une salade, ni synagogue, ni croyance, même sur la mezouza, ils ont pris 30 minutes pour rentrer. Donc, merci à Viv pour le fait que tu nous as mis embrouillement sur confusion sur confusion. Bon, merci. Au moment où tu nous as emmené vers un besoin pour un cours du Bala Sulam, un cours comme ça de 11 minutes, écrivez-vous ce que vous avez compris et vos questions, et après, donc voilà, club numéro 4. Bon, je vais quand même essayer de dessiner pour que ce soit plus compris, oui? Donc, on a la bonté, la vérité, la justice et la paix. Ouais. La vérité, on voit qu'elle est... elle est vide. On peut pas travailler avec la vérité. Pour faire exister la société... On dit, on va travailler avec la bonté et la justice. On va donner aux humains qui sont faibles toutes sortes de soutien et eux pourront comme ça, exister. Et en résultat de ça, on arrive à la paix qui complète cette chose-là, cette question-là. Et qu'est-ce qu'on arrive? On arrive au fait que on a toutes sortes de soutiens dans la société qui nous attirent, qui nous attire depuis la chose de la vérité. On ne peut pas travailler avec ça. Pourquoi est-ce qu'il dit que ce qui est à moi, ce qui est à moi, ce qui est à toi, ce qui est à toi, il appelle ça la vérité? Bah parce que dans la mesure de égoïste, c'est correct. Bah, les amis, vous embrouillez entre le désir de recevoir et le désir de recevoir dans le but de donner. Entre les mots qu'on a dans ce monde-ci et les mots qu'on a dans le monde spirituel. Et ici, on parle du peuple. comment est-ce qu'on peut arranger le monde. Il ne parle pas ici de spiritualité. Comment est-ce que la corporalité peut être arrangée? Oui, c'est clair, mais... Bon, disons, je suis... Si je fais, et si je dis, ce qui est à moi, alors je prends quelque chose qui a à l'autre. Donc comment est-ce qu'il y a, c'est la vérité ici, le rab. Ici il y a une dispute. Si je suis plus faible et que je vois que j'ai comme ça un désir pour tout ça, j'ai reçu d'en haut des qualités comme ça qui sont bien réussies, que j'ai réussi dans la vie. Alors, pourquoi est-ce que on me jalouse? Alors, on me dit, on jalouse parce que j'ai réussi à être du créateur. Mais moi, j'ai rien. Et donc, l'autre dit, moi, j'ai pas réussi. Donc, je suis pas d'accord avec ça. Donc, c'est-à-dire que depuis le créateur, on n'est pas égaux. Et donc, même dans ce monde-ci, on essaie d'attirer cette égalité dans toutes les conditions et les gens ne sont pas d'accord avec ça. C'est-à-dire que tout ça, ça vient du créateur. Donc, comment est-ce qu'on peut corriger ce que le créateur a fait? C'est en fait le problème. C'est pour ça que c'est écrit que va vers celui qui m'a créé, l'étudiant. Non, mais le fait qu'on soit pas égaux, c'est OK. Non, c'est pas OK. Non, je suis pas d'accord avec ça, c'est pas OK. C'est-à-dire que si on était vraiment tous égaux en vérité, il y aurait eu aucun problème. L'étudiant. Ouais, mais ce qui est problématique ici, c'est que j'utilise des choses, les autres pour moi. Le rab. Oui, évidemment. Ça vient du fait qu'on est déjà tous pas égaux. Que du côté du créateur, on n'est pas égaux. Et donc, l'envie ici qu'on a entre les faibles et les forts, c'est... On se dit comme ça, qu'est-ce que vous voulez? Qu'est-ce que vous voulez que je fasse? C'est le créateur qui a fait ça. Je vais maintenant me restreindre pour que je sois aussi un faible? Parce que le faible, il peut pas être comme le réussi. Donc, le réussi doit être un faible. Étudiant. Oui, mais dans le même temps, il y a des gens qui sont réussis. Mais ils ont un ressenti d'autrui tellement développé qu'ils pensent que le bien de la société, c'est pour eux-mêmes. Le rab. Non, mais qu'est-ce qu'ils sont prêts à faire? Et tu vois comment est-ce qu'ils sont... Et il paie des millions aux journaux qui parlent de ça, pour que tout le monde soit tiré vers eux.
4: Ouais.
2: Oui, Terence. Pourquoi est-ce qu'on n'est pas égaux? Est-ce que c'est un problème du créateur? Qu'est-ce qui s'est passé? Alors, on n'est pas égaux pour que dans l'inégalité entre eux, on puisse arriver à l'égalité avec le Créateur. Seulement avec en lui, on peut être égaux. Et dans aucune autre forme. L'étudiant, si on n'était pas égaux, si on était égaux, on n'aurait pas pu révéler le Créateur. Grave. Non. Et comment? Parce que quel manque est-ce que tu aurais eu pour arriver vers lui? Où ça? Lequel? Aucun. Étudiant. Les gens, ils connaissent la vérité dans ce monde-ci? C'est-à-dire que les gens ne connaissent rien. Et ils comprennent rien de ce qui est dit ici. Les philosophes, ils sont les plus embrouillés de tout ça, plus que tout le monde. Oui, Moshe. Le rab. Non, étudiant. Est-ce que tu peux expliquer ce que c'est que d'être égaux en le créateur? Le rab. Dans le créateur, on est égaux dans le fait que tout le monde essaye d'être adhéré au créateur, et donc tout le monde arrive à leur racine d'âme, et là-bas, on n'est pas du tout égaux l'un avec l'autre, mais chacun donne au créateur de tout ce qu'il a. Et donc, quand il se réalise comme ça de 100%, alors en cela, il est comme tout le monde. Et on se fiche de comment est-ce que où est-ce que je suis, si je suis dans les pieds ou dans le roche du premier partsouf, mais on est tous égaux. Parce que dans cet engagement, dans ce partsouf unique, on devient comme roche d'orsof, où tout devient comme un travail complet unique. C'est-à-dire que c'est que dans les moments de la correction qui ont construit toutes ces ascensions, descentes, etc. Mais dans la fin de la correction, tout ça, ça devient en un seul cercle. Ça, c'est la première chose. La deuxième chose. Même dans la correction, la première correction déjà, on s'élève au-dessus du désir de recevoir. Et toutes nos actions sont dans le but de donner. C'est pour ça que je suis inclus avec les autres, et toutes mes actions, c'est pour remplir leur désir. Toutes mes actions. C'est pour ça que dans la spiritualité, on n'a pas de... Ça dépend des degrés encore, c'est pas encore la fin de la correction, mais dans la spiritualité, on n'a aucune action qui reçoit dans son calcul la personne qui réalise l'action, mais seulement envers qui elle peut réaliser cette action. C'est-à-dire que je travaille toujours avec les désirs étrangers. Aime ton prochain comme toi-même. C'est-à-dire que je lui donne ma chaise, mon oreiller, etc.
6: Oui.
2: Donc en fait, on est égaux dans cette force qui nous remède. Que le Rav. Oui, c'est correct, sinon ça aurait pu être. Comment est-ce que tu peux t'imaginer quelque chose qui n'est pas dans cette force de remède qui vient du Créateur où tout le monde est égaux? Parce que tout le monde est différent. Mais dans le fait que je me réalise entièrement dans le don, à 100%, entièrement dans le don, alors tout le monde est égaux. Il n'y a aucune différence en ça. Entre les humains. Lui, il peut donner à 100 kilos et lui, il peut donner avec 2 tonnes. Ça ne nous importe pas. C'est pas important. Parce que tout le monde essaye de donner de par sa propre, par sa véritable capacité et essaye de donner de toute sa force. Donc, comment est-ce que c'est possible qu'on ne soit pas égaux? Il y a une seule travail pour tout le monde. Le résultat, il est différent, mais le résultat, c'est le travail du Créateur. Peut-être que ce soit différent. Mais nous, on est tous adhérés. Parce que tout le monde est dans la mesure du don, pas dans la qualité de réception. Personne vérifie son propre désir à lui, mais à vérifier à quel point est-ce qu'il est à 100% dans le désir de donner. Donc en fait, on ne peut jamais être égaux dans le désir de recevoir. Non, absolument pas, parce que dans ton cli. Donc, dans le désir de donner, tu t'élèves directement au-dessus de ton cli et tu commences à être élevé au don. Et au don, déjà, que ce soit le petit ou le grand, tout le monde est dans le don. Et tout le monde est important comme un. Il n'y a pas de différence dans le don. Ça peut être Rabbi Shimon, ça peut être le Shimon du marché. Les deux sont dans le don, les deux sont égaux. Donc, le manque d'égalité, c'est la vérité. Donc, le manque d'égalité, ça appartient à la mesure de la vérité. Ça, c'est sûr. Tout ce qui vient d'en haut, ça, tu peux l'arranger seulement grâce au fait que tu élèves tout le monde au-dessus du désir de recevoir. Oui, donc on a entendu le Rav qui nous précise tout ça. Donc maintenant, on va essayer de discuter dans la dizaine, selon ce qu'on a entendu. Donc, je n'ai pas entendu la question. Donc, selon ce qu'on a entendu du Rav, qu'est-ce qui est demandé pour arriver à la véritable égalité? Après qu'on a clarifié ça en atelier, on va vouloir que vous partagiez vos discernements dans l'assemblée plénière. 5 minutes.
8: אפשר לא להגיד עד כמה מדהים, גם הטקסט וגם שיעור וגם הסבר. אז מה נדרש? נדרש להמשיך הלאה. ובסוף, כמו שנאמר, כל אחד צריך לממש את ה-100% הסגולי שלו, לא חשוב כמה קיבלת מהבורא, מהטבע. לכל אחד יש אפשרות Chacun
2: a la capacité de se restreindre, de donner le maximum, que ce soit 100 kilos ou 2 tonnes, vraiment peu importe, c'est le on n'est pas responsable du résultat, évidemment. Et donc, ici, c'est pas seulement une égalité, parce que l'égalité, c'est chacun de son propre état, mais ici, c'est vraiment un avancement correct. Le Rav a dit que c'est impossible d'arriver, que c'est possible d'arriver à l'égalité seulement dans le don. Seulement au moment où on s'élève au-dessus de nos désirs de recevoir, on peut arriver à l'égalité. L'égalité, c'est qu'il n'y a pas d'égalité dans la réception. Dans la réception, on est tous différents parce que on est tous approfondis comme ça dans nos propres désirs à nous. Et si on essaye de donner, là, on peut être égaux. Moi, j'ai écrit, qu'est-ce qui est plus important? J'ai pas entendu la suite. Qu'est-ce qui influence le plus sur l'importance du corps?
6: Au
2: moment où tout le monde se trouve dans le don par rapport à la généralité, alors peu importe la différence entre les organes. Donc on est tout le temps seulement dans le don.
6: À ce
2: moment-là, on peut ressentir le don, l'égalité. Si on regarde la complétude, alors dans son rôle, dans son point d'unicité, alors là, il y a la complétude véritable. Pas comme ça, de manière séparée. Parce que dans son désir de recevoir, elle ne peut pas regarder seulement dans le don par rapport à la généralité, à l'ensemble. Oui, le Rav a dit que du côté du Créateur, on n'est pas égaux. Et depuis l'inégalité, on peut être égalité, on peut être égaux en lui, seulement en lui. Donc, en fait, l'idée, c'est que le Créateur, c'est l'égalité du don. Donc, quand on peut être dans l'amour et le don, alors, là, déjà, la mathématique des idées de recevoir n'agit plus, mais agit. Les efforts que chacun fait dans cette direction à être dans le don, dans toute sa force. Mais l'effort de nos. Bon, tout d'abord, le Rav nous a fait, on s'est bien prêté l'intention de ne pas se confondre entre corporalité et spiritualité, c'est important, parce que ici on voit toutes sortes de gens qui crient au nom de la justice ou qui se présentent comme des justes. Mais comme le Rav a dit, juste, ils ont payé des millions pour être présentés par des milliards pour essayer d'être présentés comme ça. Donc, il faut faire attention à ça. Mais dans la spiritualité, il y a l'égalité. Il y a l'égalité dans le fait que tout le monde est à 100% dans cet effort à donner. Et en cela, tout le monde est égaux. Quand ils essaient de donner tout ce qu'ils ont. Oui, sur ce même point. Justement, que la mesure de ce qui est à moi, c'est à moi, ce qui est à toi, c'est comme ça, la mesure de Sodome, parce que ça, c'est ce qui vient d'en haut. Donc évidemment, c'est que ça vient de la vérité. Mais pour voir où est-ce que ça nous mène, il faut avoir le pont dans le cœur. C'est comme ça. Pour avoir cette goutte qui, de plus qui nous avance. Pour faire entrer les dons dans ça. Donc on voit que ça ne suffit pas, mais il faut rajouter encore quelque chose. Oui, tu ne peux pas sortir de cette

0: amis et ici dans le hall et dans les Cinderwood, qu'est-ce qui nous est demandé pour arriver à la véritable égalité? Ce qu'on vient d'étudier dans l'article là, c'est un article comme ça qui se développe et à chaque fois on rajoute quelque chose de plus sur ce sujet. Donc aujourd'hui on a le rajoute, donc qui ont rajouté, mais encore une mesure qu'on ne peut pas arranger la vérité par la bonté, la justice et la paix. Mais on veut quand même comprendre comment est-ce qu'on peut arriver à la véritable égalité. Chacun essaie de s'inclure quelque chose dans ce que le Rav a écrit. Donc maintenant, essayons de comprendre toutes les compréhensions que vous avez eues dans la dizaine. Allez-y. Nous, dans notre monde, on agit à cause de notre expérience parce qu'on veut chercher la satisfaction. Maintenant, dans ça, on ne peut pas être égaux. Mais on a entendu du cours qu'on peut construire un kli dans le but pour le but du Créateur, par l'aide de la lumière. Et là, j'ai une question, si c'est possible. Parce que la construction du kli par la lumière de la lumière, comment est-ce que ça construit? Parce que ici, j'ai comme un sorte de blocage. Parce que j'ai une expérience, mais ça fait des problèmes. Je ne peux pas construire quelque chose sur mon expérience. C'est-à-dire que je dois construire quelque chose de nouveau qu'il n'y avait pas avant. Et la lumière, elle m'aide. Et comment est-ce qu'on peut passer par-delà ça? Comment est-ce que je peux me couper de mon expérience et aller seulement vers la lumière pour construire un nouveau clé? Qui peut répondre à Vlad? La question, elle est claire? Est-ce que la question de Vlad est claire? Si, j'ai une sorte d'expérience. À chaque fois, j'essaye de faire quelque chose. Donc, maintenant, j'ai une certaine expérience. Donc, tout ce que je demande, c'est basé sur mon expérience. Et donc là, en fait, on nous demande d'arriver à quelque chose de nouveau pour lequel je n'ai pas d'expérience. Comment est-ce que je demande de la lumière qu'elle fasse quelque chose comme ça pour lequel je ne peux pas demander? Est-ce que c'est ça la question? Oui, c'est ça justement le comment est-ce que je me coupe de l'expérience et de demander quelque chose que je n'ai pas? Et de qui est-ce que je demande? Du Créateur. Et je dois être en dessous de la lumière déjà. Mais ici, c'est la réponse, mais il y a quelque chose qui ne se connecte pas ici dans le puzzle, dans la tête. Oui, quelqu'un veut répondre?
1: Ken Chaim.
0: Oui, Chaim. Il y a une chose qui est claire, c'est que chacun doit donner sa pièce. Pourquoi est-ce que c'est ça la réponse? Parce qu'en fait, les choses commencent par le Créateur et finissent par le Créateur. Mais cet processus de la pièce de chacun, c'est pas quelque chose, c'est en dehors de chacun. Et donc, évidemment, que ce soit au centre de la dizaine ou au centre du monde, il y a en fait ici quelque chose qui fait changer par la lumière, qui fait changer par la lumière. Merci. Oui, on a entendu que notre égalité, c'est dans l'effort de donner. Et on est égaux dans cette même action qui est de faire avancer chacun qui est ici. Et toute personne... Attends, donc ça c'est l'égalité. On essaie tous de donner à la spiritualité. Donc, en fait, j'ai pas envie de dire Tzimtzum, Massar, etc., mais en fait, cet effort-là, c'est l'effort de chacun de nous. Et en cela, on est. Encore? Oui.

0: C'est un cycle, c'est... Et la question que je vais poser, c'est... Comme si... comment est-ce que je peux donner un travail avec une expérience que je n'ai pas? Et c'est pour ça que c'est important que l'homme soit le plus dans la dizaine. Évidemment qu'on a des montées, des descentes, et des jours où on peut, des jours où on ne peut pas, mais on a à comprendre que dans ces jours où ce n'est pas possible... Ou t'es entre guillemets en descente, justement en ce jour-là, tu peux atteindre plus cette mesure d'égalité. C'est-à-dire que tu as besoin de t'annuler encore plus et sur tout ce que tu as, et se comprendre qu'en fait, dans ces jours de descente, justement là, tu peux comprendre que tu peux atteindre plus et plus cette véritable égalité. Et t'as raté. C'est vraiment très important de comprendre ça. Oui, merci. Par rapport à ce que tu as dit, ça m'a rappelé justement la première partie du cours qu'on a étudié. Donc le Rav a dit là-bas que je m'impressionne des qualités et de l'investissement des amis. Je suis jaloux de... Il y a quelqu'un qui a une qualité comme ça, quelqu'un qui a une qualité comme ça. Moi aussi, je veux. Donc ça me fait sortir de moi-même vers les amis. Moi, quelque chose de nouveau. Donc c'est déjà pas sur la base de mon expérience, mais c'est sur le fait que je m'impressionne des amis sur leur investissement à eux. Moi, j'ai pas ça. Eux, ils ont. Donc, j'ai envie de me faire sortir pour rentrer en eux. French.
1: On t'entend pas, Moussa.
2: Autre pomme, le chameau. Il me fait la rzo, French.
3: Bonjour les amis. Cette question me rappelle la leçon d'hier où on nous dit que le grand prêtre ne doit épouser qu'une vierge. Les chem, les amis.
0: Oui, c'est correct. Tous les jours, on doit être nouveau. Merci. Mac 41.
4: Мы привлекаем свет своим подобием свету.
0: On attire la lumière grâce à notre équivalence de forme avec la lumière. Merci, Latin One.
5: Sí, amigos. Comentaba un amigo que al final el mundo solo entiende si se siente bien o si se siente mal.
0: L'ami a dit que
5: en las masas.
0: Le monde comprend si on ressent bien ou non. Et ça, c'est important seulement dans... Et donc, c'est important qu'on atteigne... Donc, par rapport à la question de l'ami, je pense que c'est... une bénédiction d'oublier. Donc, le plus bien, c'est de tout oublier. Comme le Baal Shem Tov, comme ça, qui a oublié tout l'alphabet. Oui, merci. Le cours qu'on vient d'entendre du Rav, je pense qu'il y a une phrase qui est comme ça très... sur laquelle on va s'arrêter et on va essayer de faire un atelier. Donc, on n'est pas égaux pour que grâce à l'inégalité entre nous, on puisse arriver à l'égalité au Créateur. Je vais revenir sur cette phrase encore deux fois pour qu'on puisse essayer d'y rentrer. Donc, on va essayer d'y rentrer dans un atelier et essayer de la faire rentrer dans notre vie de la dizaine. Où est-ce que ça rentre dans notre dizaine, dans moi, avec les amis, etc. Donc, le Rav dit comme ça. Nous, on n'est pas égaux pour que grâce à l'inégalité entre nous, on puisse arriver à l'égalité dans le Créateur. Donc, écrivez. Donc, on n'est pas égaux, le Rav dit. On n'est pas égaux. Pour que grâce à l'inégalité entre nous, on puisse arriver à l'égalité avec le Créateur. Une dernière fois, j'y reviens et on va clarifier ça dans un atelier. Où est-ce que ça nous rencontre dans la vie de la cité? Qu'est-ce que ça veut dire? Donc, on n'est pas égaux pour que grâce à l'inégalité entre nous, on puisse arriver à l'égalité avec le Créateur. Où est-ce qu'on le rencontre dans la vie de la société, la vie de la dizaine, 5 minutes d'atelier. Oui, on peut voir ça aussi même dans notre dizaine, dans l'ami. Comment est-ce qu'il est différent dans le caractère, dans les conditions qu'il a reçues de la spiritualité? C'est jusqu'à la racine de son âme qui est différent. Et quand on essaie d'avancer vers la spiritualité, tout le monde voit ça par son propre cli. Et donc, cette manque d'égalité entre nous, et on essaie comme ça d'être comme des... Tous ces individuels, c'est-à-dire qu'on veut tous avancer, mais le désir de recevoir, il veut avancer précisément comme lui, il veut avancer. Donc justement, c'est ça qui crée des disputes. La mesure, la révélation de la différence entre nous, qu'on ne peut pas du tout le construire dans notre dizaine du tout. Donc en fait, on doit s'élever au-dessus de cette inégalité et de toutes ces choses-là. Oui. Ça se trouve dans notre vie, ça se trouve dans la dizaine, que chacun a un ami, chacun des amis a un point dans le cœur qui est en feu, mais chacun a une nature comme ça très différente, complètement inverse à l'autre, dans tous les paramètres, et ça nous vient nous rappeler qu'on s'est rassemblés ici, et quelqu'un qui nous a rassemblés ici, et qu'il nous a mis sous un seul enseignant, dans une société qui évolue de génération en génération grâce aux kabbalistes. On a besoin de pour pouvoir s'élever au-dessus de toutes ces inégalités pour qu'on puisse être comme un par rapport au Créateur. C'est ça le grand cadeau qu'on a reçu dans les différences entre nous. Oui, je suis d'accord que on peut comprendre ça comme un cadeau. C'est parce que ça, c'est un état qui nous permet le mouvement et le développement. Le fait qu'on ne soit pas égaux, c'est justement quelque chose qui n'est pas agréable. Le fait qu'on ne soit pas égaux, le fait qu'on soit tout en dispute, c'est quelque chose qui nous permet comme ça de diriger vers la lumière. Et évidemment, c'est pas facile, etc. Mais on ne ressent pas de repos. On ne peut pas s'arrêter. Le fait qu'on n'ait pas d'égalité entre nous, c'est déjà comme ça, comme un cadeau pour le développement, pour l'égalité et le développement. Oui, les kabbalistes, c'est pas des philosophes. Ils parlent de la vérité, pas de la réalité. Et on comprend que le manque d'égalité entre nous, il marche selon notre désir de recevoir dans ces actions qui de jalousie. Comme on dit que la jalousie, l'envie et l'honneur, ça fait sortir l'homme du monde. Donc, justement, c'est cette jalousie, la convoitise, l'honneur, c'est notre force. Si on était égaux, on n'aurait eu aucune cause, aucune raison pour avancer à quoi que ce soit. Et donc, voilà, encore une fois, les kabbalistes, ce sont des gens très pratiques. On a besoin de l'inégalité pour avancer vers l'égalité avec le Créateur. Oui, dans ces deux lignes-là, il y a une distance. C'est-à-dire qu'on doit avancer, mais on ne peut pas. On doit avancer, mais on ne peut pas. Et donc, de là, il y a ce cri vers la force supérieure pour nous unir, pour nous donner une nouvelle nature. Parce que dans la nature présente, ça, c'est même pas perçu. Tu peux même pas comprendre cette complétude-là divine. Donc, en fait, tout ce changement, à chaque fois, il nous éveille à se développer et à avoir une demande vers le supérieur. Oui. Mais la pratique de la vie en Syrie, La pratique dans la vie de la dizaine, on voit que même dans les séoudes et dans nos rencontres dans la vie de la dizaine, que point est-ce que c'est un cadeau, que c'est un privilège du fait que chacun est différent. Vraiment, même dans le roche de la dizaine, cet exercice-là, tu vois vraiment toute cette clarification en chacun. Et jusqu'au moment où tu comprends que tu as vraiment besoin de lui. Vraiment, tu l'aimes beaucoup parce qu'il a le créateur en lui. Il a le créateur en lui, s'il va t'aider à comprendre, à corriger le chat qui est en toi. Oui, c'est impossible de ne pas être d'accord. Simplement, ça enrichit tout le monde, cette inégalité. Oui. Merci. Oui. On est maintenant arrivé au temps des questions. On peut poser des questions sur tout ce qui vient de se passer dans ce cours, ce qu'on a entendu du Balasso, là, Moudura, de tous nos ateliers qu'on a reçus, toute question qui vient, on peut la poser maintenant. Oui, allez-y. On a entendu qu'on doit voir l'effort de remède. Comment est-ce qu'on peut le voir quand on regarde maintenant dans les actions corporelles? On voit que lui, il a un grand effort de remède. L'autre, je le vois moins, donc il fait moins, ou alors je l'inverse. Enfin, ça veut dire quoi qu'en chacun des amis, je peux vraiment révéler cet effort de remède? Oui, donc selon la loi de l'équivalence de forme, comment est-ce que nous, on peut voir quelque chose en dehors de nous? Selon quoi? Donnez-lui le microphone. Selon quoi est-ce que j'observe même quelque chose en dehors de moi, selon mes kelim? Et c'est comme mes kelim à moi. Hein? C'est des qualités? Oui, c'est des qualités, mais par rapport aux questions que tu viens de dire, c'est comme mes kelim, tu sais. C'est ce que je ressens, c'est ce que je vois dans ce monde-ci. Je vois que l'ami fait beaucoup d'actions, il fait un certain effort. Oui, mais je peux voir, quand je regarde de côté. Et disons un autre. Aujourd'hui, maintenant, il y aura un rassemblement ici, dans le rassemblement de la communauté d'étudiants. Alors, tu sais, il peut y avoir comme ça un hôte qui vient. Un invité comme ça qui vient, qui tout le temps regarde, oh, quel génial, il y a comme ça, quelle bonne atmosphère, etc. Ça, c'est un invité. Ok. Maintenant, il peut y avoir aussi un étudiant qui vient aussi à rassemblement. Il peut y avoir aussi quelqu'un qui vraiment investit beaucoup dans le rassemblement. Il y a aussi celui qui dirige comme ça le rassemblement jusqu'à la fin. Il connaît tout le détail et tout lui importe. Est-ce que tout le monde voit le rassemblement de la même manière? Non. Ok. C'est quoi la différence? Le rassemblement, c'est le même rassemblement. Parce que chacun est selon son investissement. Gilad, oui, c'est correct. Donc, comment est-ce qu'on peut voir justement en chacun l'effort en chacun? C'est seulement si on fait le maximum de ce qu'on peut, et vraiment, quand on est sûr qu'on fait le maximum, au-dessus de toute la nécessité pour le but, alors on va m'ouvrir les yeux pour voir en fait que les autres aussi font le maximum. Parce que, avant cela, j'aurais tout le temps de la critique, lui il est comme ça, lui il fait moins, lui il fait plus, et j'ai l'impression que c'est comme ça. Et ça aussi, c'est pas suffisant, parce que même dans le maximum, il faut demander la lumière, comme on a entendu de Vlad. Hein, d'où est-ce que vient cette nouvelle demande qui ne vient pas de l'expérience précédente? Après tout cet investissement, on doit demander la lumière qui puisse vraiment justifier les amis et voir leurs efforts. Donc en fait, ici, il y a un processus. Mais avant que l'homme fasse son propre maximum, d'où est-ce qu'il regarde? Comme ça, d'un point d'en haut, l'étudiant. Mais j'ai l'impression que même quand je suis arrivé à ce chemin, justement, tu vois, même si tu vois l'investissement de chacun, justement, là, avec le temps, c'est plus difficile de voir ça. Gilad. Oui, comme ça, on donne une promotion au nouveau. Comme ça, une impression pour vers quoi aspirer. Mais après ça, on donne un cadeau. On te rajoute un petit peu d'ajout. Où est-ce qu'elle est ta justification vers tes amis, tout ça? C'est-à-dire qu'on t'essaie, on te donne à ce que ce soit vraiment en toi. Vraiment, comme ça, comme l'invité qui vient et voit que, oh, quelque chose de génial, quelle organisation, etc. Mais après, on veut le faire avancer. Maintenant, il doit l'acquérir tout seul. Comment? Eh bien, spécifiquement, grâce au clip qui nous a, grâce au clip qui nous a expliqué le Rav, que, comme nous dit le kabbaliste, que l'homme doit donner autant qu'il peut pour se dire vraiment à la fin de la journée, voilà, j'ai fait le maximum. Et chacun est selon sa propre voie. Tout le monde est différent, là. Mais en cela, on est tous égaux. C'est ça ce qui s'appelle des amis. Merci. Merci à toi. Oui, Evgeny. L'égalité par rapport aux qualités de donner, etc., les efforts intérieurs, etc. Moi, je me suis un petit peu arrêté avant, déjà, pour être un ami dans le groupe, pour même commencer cette histoire. Les kabbalistes nous disent qu'il y a des conditions. Toi, tu dois être court, tu dois payer le maaser, etc., etc. Mais donc, si je regarde les amis, chacun dans la corporalité a des conditions différentes. Pour lui, c'est compliqué, comme ça, comme ça, comme ça. C'est des conditions très différentes. Et de toutes ces qualités, on doit l'amener à un endroit où toi, tu dois être au cours, etc. Ouais, mais qui nous oblige, étudiants? Bah, les kabbalistes, c'est les kabbalistes qui nous donnent une condition. Non, les kabbalistes, ils ne nous donnent pas de conditions. Eux, ils décrivent la réalité selon une loi qu'ils ont... Voilà, eux, ils l'ont révélée et ils te racontent. Maintenant, tu t'as raconté du cours. Les kabbalistes, ils ont révélé que si l'homme veut se rapprocher à la lumière supérieure, il doit faire un effort de son côté, se réveiller tôt dans le matin et venir ici et me rapprocher à la lumière et me rapporter en sa forme. Deuxième forme, deuxième loi. Que les kabbalistes, donc les kabbalistes ont reçu que chaque chose qu'il reçoit de son du créateur pour s'arranger correctement, il doit prendre un dixième de ça et le redonner pour la correction du monde. Donc, ils disent que en tout ce que tu me donnes, je vais donner un dixième pour me rapprocher de la véritable, du véritable monde. C'est comme ça que la réalité est construite. Et donc, c'est comme ça que tous les kabbalistes disent comme ça. Donc, c'est quoi notre rapport par ça? C'est qu'en fait, on est des amis. On est des amis qui essayent de nous aider les uns les autres à révéler ces lois. On va finir avec le livre 3. Donc, on explique le Balasolam qu'on ne peut pas arriver à une division qui est juste, à une société qui est juste, à un monde qui est juste, et même à une justice sociale, etc., etc., et tout ce qui appartient à la justice, du fait qu'il ne peut pas y avoir de justice à cause de la fondation de la création, la racine de la création. Parce que s'il y a plus qu'un seul, il n'y a pas de justice. Ça peut pas exister. Quand est-ce qu'il y a de la justice? C'est quand tout le monde sont un. Quand il y en a deux, alors il y en a un qui est plus que l'autre, qui est moins que l'autre, et donc il est différent de l'autre. Et quand ils sont différents l'un de l'autre, il ne peut pas de justice entre eux. C'est pas la même chose. Donc, la justice, c'est quand ils sont unis, et voilà. Et là, il peut y avoir la justice. Si déjà il y a la division, alors déjà il y a un problème. Du fait que la création, c'est un désir de recevoir unique, qui est rempli de lumière dès le début, alors que de cette manière, il se trouve en adhésion dès le début, lui et son temps, il y a la justice, il y a la paix, il y a la complétude, il y a l'égalité, il y a tout. Il n'y a pas que ce soit qui soit mal. Tout est dans un seul mot, la complétude. Si cette création se divise, plus elle se distance, plus elle se divise, et plus elle commence à se distancer, jusqu'à ce qu'elle se brise en des parties, dans ces parties-là, tant qu'ils sont des parties, et opposés, différents, etc. Il ne peut pas y avoir de justice qui soit entre eux. Vraiment, c'est impossible qu'il soit entre eux, même une capacité pour une opportunité à arriver à la justice. Oui, et les annonces pour la fin. Donc aujourd'hui, dans la maison de Kabbalah Laham, à Petah Tikva, une journée d'unité pour la communauté d'étudiants, pour approfondir le lien dans la communauté d'étudiants. On demande le soutien de tout le climat mondial dans la pensée pour la réussite de ce rassemblement. Et ce dimanche-ci, le 28 juin, de 18h30 à 19h30 en Israël, il y aura une conversation ouverte avec les amis et les amis eux avec la direction pour le clé israéli, pour le clé israélien dans le système de route. Et vous êtes. Faites attention pour le rangement de tout le hall d'études pour le rassemblement d'aujourd'hui. Il y aura

0: Chers amis, dans la première partie du cours, nous allons étudier un cours du Rav du 12 février 2002, basé sur l'article du Rabash. Que signifie que le roi se tient sur son champ lorsque la récolte est en meule dans le travail? C'est du deuxième volume des écrits du Rabash, 1991, article 10. Nous lirons l'article en dizaine pendant 33 minutes, s'il vous plaît. Écrit du Rabash, volume 2. Que signifie que le roi se tient sur son champ lorsque la récolte est en meule dans le travail? Que signifie que le roi se tient sur son champ lorsque la récolte est en meule dans le travail? Voici que nos sages ont dit à propos du verset: et le Créateur se tenait au-dessus de lui. Et voici leurs mots: nous ne trouvons pas cela chez les autres patriarches. Rabbi Shimon a dit: le roi ne se tient pas sur son champ, ni lorsqu'il est labouré, ni lorsqu'il est ensemencé, mais seulement lorsque la récolte est en tas. Ainsi, Abraham a labouré, comme il est dit: lève-toi, parcours le pays. Yitzhar l'a ensemencé, comme il est dit, et Yitzhar sema. Yaakov vint, qui est la meule de la récolte. Comme il est dit: Israël est saint pour le Créateur, les prémices de sa récolte. Alors, il s'est tenu au-dessus de lui. Et il faut comprendre ce que cela vient nous enseigner dans la voie du travail. Qu'est-ce que le champ et qu'est-ce que la récolte en meule? Et quel est le sens de la parabole que le roi se tient sur son champ? Il est connu que l'essentiel de notre travail est seulement sur l'aspect de la royauté des cieux, appelé croyance. Comme ont dit nos sages, Rav Kook est venu et l'a fondé sur une seule chose: le juste vivra par sa croyance. Et la question de la croyance est qu'il faut croire dans le Créateur, qu'il dirige le monde avec une providence de bien et de bienfaisance. Et bien que l'homme ne voit pas encore qu'il est ce ressenti, malgré tout, il doit croire et dire que le fait qu'il ne voit pas le bien tel qu'il est révélé dans le monde, malgré tout, il doit croire au-dessus de la connaissance que le fait qu'il ne voit pas le bien, qu'il soit révélé à ses yeux, est parce que tout le temps que l'homme n'est pas sorti de la domination de l'amour de soi, il n'a pas la force de voir, car sur le désir de recevoir, il y a eu le tzimtzum, et la lumière n'y brille pas à cause de la différence de forme, comme il est écrit dans le Soulam. Et pour cette raison, l'homme n'est pas capable de voir la vérité, mais il doit croire que c'est ainsi. Et dans l'ordre du travail du collectif, les états de la conduite, de la récompense et de la punition ne sont pas encore si perceptibles. Mais dans le travail individuel, c'est-à-dire lorsque l'homme veut s'efforcer d'atteindre le degré où toutes ses actions seront pour le nom du ciel, alors l'homme commence à investir des efforts pour atteindre le degré de donneur. Et alors, il doit être, toute sa base étant construite sur la grandeur du Créateur, comme il est dit dans le Zohar, l'homme doit craindre devant lui, car il est grand et souverain. Alors, le travail commence principalement sur cette croyance que le Créateur dirige le monde en tant que bien et bienfaisant. Et alors viennent à lui des états de montée et de descente, C'est-à-dire, parfois, il est récompensé. C'est-à-dire que l'homme peut croire dans le Créateur, qu'il est bon et bienfaisant, et l'homme peut aimer le Créateur à cause de sa grandeur. Et cela vient à l'homme par un effort supplémentaire dans la croyance en la récompense et la punition. Ce qui signifie que si l'homme travaille dans la croyance au-dessus de la connaissance, alors il est récompensé. Et la récompense est qu'il a mérité de ressentir l'amour du Créateur envers lui. Et la punition est que s'il veut marcher précisément dans la connaissance, il s'éloigne ainsi de l'amour du Créateur. Et il y a encore pire que cela, car parfois il en vient à l'opposé, c'est-à-dire devenir de ceux qui haïssent le Créateur, car il a beaucoup de reproches envers le Créateur, car il a déjà prié de nombreuses fois le Créateur, et il voit que le Créateur, à Dieu ne plaise, n'écoute pas la prière. Et de cela, l'homme en vient à des états de montée et de descente. Cependant, si l'homme se renforce et marche au-dessus de la connaissance et dit « Ils ont des yeux et ne voient pas », il mérite pour un temps une récompense qui est qu'il ressent qu'il est proche du Créateur. Et c'est comme il est écrit dans l'introduction au Talmud des 10 Sphirot, et voici ces mots. Et il faut savoir que la mesure des intermédiaires mentionnés s'applique aussi lorsque l'homme est même sous la supervision de la dissimulation du visage. Que par un effort supplémentaire dans la croyance et la récompense et la punition, se révèle à eux une lumière de grande confiance dans le Créateur, et ils méritent pour un temps la révélation de son visage dans la mesure des intermédiaires. Mais le manque et qu'ils ne peuvent pas se maintenir dans leur mesure pour rester ainsi de façon permanente, car rester de façon permanente n'est possible que par la teshuvah par crainte. Et de ce qui précède, il en ressort pour nous un ordre du travail en trois temps, jusqu'à ce qu'on arrive à sortir du travail. Cela est l'aspect de l'homme. Et c'est comme nos sages ont dit, Nida, il y a trois partenaires dans l'homme, le Créateur, son père et sa mère. Son père sème le blanc, sa mère sème le rouge, et le Créateur lui donne l'esprit et l'âme. Et dans la voie du travail, cela s'explique, comme on l'étudie, qu'il y a trois lignes qui sont la bonté, le jugement et la miséricorde. Et cela est comme nous en avons parlé dans les articles précédents, que l'homme, afin qu'il ait la capacité d'avancer, a besoin de deux jambes, qui sont la droite et la gauche, qui sont l'aspect de deux versets qui se contredisent l'un l'autre, jusqu'à ce que vienne le troisième verset et tranche entre eux. C'est-à-dire que les deux lignes ont engendré la ligne qui tranche. Et par cela, on peut expliquer la question du labour, du semis et du blé qui se tient en meule dans le travail. Car l'aspect de la ligne droite est le labour, qui est l'ordre du travail de l'homme pour celui qui veut entrer dans le travail de donner. Car l'homme est créé par nature de sorte qu'il ne se soucie que de son propre bénéfice. Et puisque sur le désir de recevoir pour soi-même, il y a eu une correction, afin qu'il n'y ait pas de honte, à cause de la différence de forme avec le Créateur, qui, ce dont nous parlons, n'est que du point de vue qu'il donne aux créatures, et l'aspect de recevoir pour soi-même ne s'applique pas à lui, à Dieu ne plaise. C'est pourquoi il y a eu un tzimtzum et une dissimulation sur le désir de recevoir pour soi-même, de sorte que les créatures ne peuvent pas recevoir le bien et le plaisir que le Créateur veut donner aux créatures. Et cela a été afin qu'il soit possible que l'homme puisse corriger le cli de réception afin qu'il soit uniquement en vue de donner. C'est-à-dire que l'homme doit transformer le désir de recevoir qui est en lui et recevoir à sa place un désir de donner. Autrement dit, ce qui auparavant était pour lui en haut dans l'importance, à savoir le désir de recevoir, sera maintenant en bas dans l'importance, et il ne voudra plus l'utiliser. Mais au contraire, le désir de donner, qui pour lui était en bas dans l'importance et qu'il ne voulait pas utiliser, sera maintenant en haut dans l'importance. C'est-à-dire que maintenant, le désir de donner est pour lui une chose importante et il veut n'utiliser que le désir de donner.
1: Et
0: cela s'appelle le labour, où l'on retourne la terre. Ce qui était en haut devient maintenant une dimension inférieure, et ce qui était en bas vient maintenant en haut. Et cela s'appelle la ligne de droite, l'aspect d'Abraham, la miséricorde. C'est-à-dire que maintenant il veut s'occuper uniquement de l'aspect de la miséricorde, appelé désir de donner. Et la ligne de droite est appelée perfection. C'est-à-dire que même si l'homme voit qu'il n'a pas encore en main de faire la miséricorde, malgré tout, l'homme doit se représenter à lui-même comme s'il avait déjà mérité l'aspect de don appelé miséricorde. Et pour cela, il doit remercier le Créateur de l'avoir récompensé d'accomplir des actions en vue de donner. Et tout cela n'est que au-dessus de la connaissance. Et même si, lorsqu'il regarde sa situation dans laquelle il se trouve, il voit autrement, c'est une question de au-dessus de la connaissance. C'est-à-dire qu'il doit se représenter à lui-même comme s'il avait déjà mérité la qualité du désir de donner, comme s'il avait déjà mérité l'aspect du labour. Et aussi, l'homme doit s'abaisser lui-même et dire, autant que le Créateur me donne la pensée et le désir de faire quelque chose dans la spiritualité, je m'en réjouis et je remercie le Créateur de m'avoir récompensé, de le servir un peu, c'est-à-dire de pouvoir faire quelque chose pour le bien du Créateur. Et il doit se réjouir pour cela, car il voit que pour les autres personnes, le Créateur ne leur a pas donné l'opportunité de le servir. C'est pourquoi il s'en réjouit. Et cela est considéré comme la perfection, du fait que maintenant il croit au-dessus de la connaissance que le Créateur dirige le monde dans l'aspect du bien qui fait le bien. Et de ce fait, maintenant, il peut révéler l'amour pour le Créateur et il sera toujours joyeux. Mais en même temps, l'homme doit marcher avec l'autre jambe, qui est l'aspect de la gauche, c'est-à-dire faire un examen critique de ses actes. Et il aura un désir et un attrait ardent de voir la vérité, c'est-à-dire combien d'efforts il peut donner en vue de donner, et quelle est l'importance de la spiritualité. Car si vraiment il comprend qu'il vaut la peine de travailler uniquement pour l'utilité du Créateur et non pour son propre bénéfice, alors il voit tout à fait autrement. C'est-à-dire que toutes ses actions, au moment où il marchait sur la ligne de droite, pensant qu'il était vraiment un homme de paix, maintenant il voit, au moment où il est passé à la ligne de gauche, qu'il n'a rien du tout qui soit vraiment pour le nom du ciel. Et cela s'appelle semer. À titre d'exemple, lorsque l'on prend de bons grains de blé et qu'on les sème dans un champ, alors celui qui n'est pas habitué au travail des champs regarde l'homme qui a pris des grains de blé et les a semés dans la terre comme un homme qui n'est pas saint d'esprit. De même ici, on agit ainsi. On prend des bons états dans lesquels il y a perfection et pour lesquels on a déjà remercié le Créateur pour ses actions et maintenant il les annule. Cela ressemble à un homme qui prend de beaux grains de blé et les sème dans le champ. Cependant, la vérité est qu'on ne peut pas marcher sur une seule jambe, mais ces deux jambes sont considérées comme deux versets qui se contredisent l'un l'autre. C'est pourquoi Yitzhak est appelé « Il a semé son champ », qui est l'aspect de la gauche, comme disent nos sages, qu'un homme repousse toujours de la gauche et rapproche de la droite, sota. Ce qui peut être interprété ainsi. Au moment où l'homme ressent qu'il est rapproché du Créateur, cela s'appelle rapproché de la droite. Et repousser de la gauche, cela signifie qu'au moment où il fait une critique, alors il voit qu'il est repoussé du travail en vue de donner. C'est-à-dire que nos sages viennent nous enseigner que l'homme a besoin de deux choses, c'est-à-dire la droite et la gauche, comme il a été dit plus haut, car on ne peut pas marcher sur une seule jambe, et c'est la qualité de Yitzhak, appelé semence. Il s'ensuit que Abraham est appelé l'aspect de la droite, c'est-à-dire la miséricorde, la perfection, et cela s'appelle la blancheur, comme il a été dit plus haut, que les trois partenaires sont son père, sa mère et le Créateur. Son père est le premier aspect, c'est-à-dire la première ligne, c'est la miséricorde, qui indique la perfection. Et la perfection est appelée blanc, comme il est écrit, « Si vos fautes sont comme l'écarlate, elles deviendront blanches comme la neige. » Et cela s'appelle la droite rapproche, c'est-à-dire qu'il ressent qu'il est rapproché du Créateur.

Et sa mère sème le rouge, car rouge indique un manque, l'aspect de la nougva, c'est-à-dire que là, il voit qu'il est général, qu'il est en général repoussé du travail en vue de donner. C'est pourquoi il est dans un état de montée et de descente. Et cela s'appelle qu'il n'a aucune croyance partielle, comme il est dit dans le Talmud de Sefirot, parce qu'il a beaucoup de descente. Et au moment de la descente, il est en manque de croyance, comme il a été dit plus haut. Cependant, l'homme ne doit pas passer beaucoup de temps sur la ligne de gauche, appelée la seconde ligne, car alors l'homme se trouve dans un état de séparation. C'est pourquoi l'homme doit être la plupart du temps de son travail dans l'esprit, dans l'état de la perfection. Et cela s'appelle le renouvellement de la lune. C'est-à-dire que chaque fois, l'homme doit renouveler la blancheur en lui, qui est la ligne de droite, l'aspect de la blancheur, comme il a été dit plus haut. Tandis que, au moment de la descente, alors l'aspect de la croyance se retire de lui, et parfois il reste sans conscience. À l'exemple d'un homme qui tombe sous un camion et se blesse, et ne sait pas qu'il est tombé. Et l'allégorie est que l'homme est accablé sous sa charge, comme il est écrit, « Lorsque tu verras l'âne de ton ennemi accablé sous sa charge. » Car il ne peut pas marcher au-dessus de la connaissance. Car le travail d'aller au-dessus de la connaissance est pour lui un fardeau et une charge qu'il ne peut pas supporter. C'est pourquoi, s'il détourne son esprit de cela, il tombe aussitôt sous le camion, la charge. Et cela s'appelle qu'il a été blessé dans un accident de la route. C'est pourquoi l'homme doit faire attention à toujours garder la droite. D'après ce qui a été dit, il en ressort que la correction, lorsque l'homme marche sur la ligne de gauche et qu'il n'attend pas de recevoir une descente et de tomber et d'attendre qu'un éveil vienne d'en haut, mais il attire sur lui-même la gauche. Alors, il voit qu'il se trouve dans un état de descente, c'est-à-dire qu'il n'a aucune étincelle qui le pousse à vouloir travailler en vue de donner et non pour son propre intérêt. Alors, il a déjà un endroit pour la prière. Et c'est comme ce que disaient mon père et maître sur ce qu'on dit nos sages à propos de David, qui a dit « Je réveille l'aube et l'aube ne me réveille pas », dont l'explication est que le roi David n'attendait pas que l'aube appelée noirceur, qui est l'aspect de l'obscurité, c'est-à-dire que l'obscurité le réveille, mais c'est lui-même qui réveille l'obscurité. Et il prie à ce sujet que le Créateur lui éclaire sa face. Et de ce fait, il gagne du temps, car il a la préparation à l'obscurité, alors il est plus facile de la corriger. Et des deux lignes mentionnées ci-dessus, c'est-à-dire la droite et la gauche, naît la troisième ligne, qui est l'aspect de la ligne médiane, et c'est ce qu'ils ont dit, le Créateur y insuffle l'esprit et l'âme. C'est-à-dire qu'ensuite, après que l'homme termine le travail dans les deux lignes, alors tout le mal lui est déjà révélé, ce qui lui vient du fait que ces deux lignes sont comme deux versets qui se contredisent. Et l'homme voit qu'il n'a pas de fin aux montées et aux descentes, alors il adresse une prière véritable que le Créateur l'aide à recevoir le désir de donner. Et lorsque le Créateur l'aide, alors il mérite l'aspect de la croyance en permanence, car il possède déjà les kélim de don. Car avant que l'homme n'atteigne les kélim de don, il ne peut pas avoir la croyance en permanence. Car au moment de la descente, la croyance lui est perdue. Il s'ensuit que l'homme ne peut pas croire dans le Créateur de façon continue.
Et cela est expliqué, comme il est expliqué dans l'introduction au livre du Zohar, et voici ces mots. Car puisque nous utilisons les kélim de réception à l'opposé de ce pourquoi ils ont été créés, nous ressentons nécessairement dans les actions de la conduite qu'elles sont du mal pour nous. Et c'est pourquoi au moment où l'homme ressent du mal, dans cette mesure réside sur lui l'hérésie quant à sa providence, à Dieu ne plaise. Et l'acteur, béni soit-il, lui est caché. D'après ce qui a été dit, nous voyons qu'avant que l'homme ait mérité les kélim de don, il ne peut pas avoir la croyance en permanence. Il s'ensuit que par le fait que l'homme mérite le désir de donner, qui provient du travail des deux lignes, par lesquelles tout le mal se révèle complètement, jusqu'à ce que l'homme arrive à la décision que seul le Créateur peut l'aider et qu'il s'efforce dans ce travail, ne fuit pas le combat, alors il mérite la ligne médiane appelée le Créateur donne l'esprit et l'âme. Comme il a été dit plus haut, cela s'appelle la révélation de la face. Et cela s'appelle, comme il est écrit, qu'est-ce que la Teshuvah ? Jusqu'à ce que celui qui connaît les secrets témoigne sur lui qu'il ne retournera plus à sa folie. Et par cela, il est possible d'expliquer ce que nous avons demandé. Quelle est la signification dans le travail de ce qui est écrit « Vint Yaakov, qui est la gerbe de blé, comme il est dit, Israël est saint pour le Créateur, les prémices de sa récolte, il se tint sur elle. » À ce sujet, nos sages ont donné une parabole. Le roi ne se tient sur son champ que lorsque la récolte est en gerbe. Et il est possible d'expliquer que le fait que le roi se tienne sur son champ fait référence à l'homme, car l'homme provient de l'aspect de Malchut, et Malchut est appelé champ. Et l'homme doit atteindre l'aspect de champ que le Créateur a béni, ce qui se fait par l'effort dans les deux lignes mentionnées ci-dessus, qui sont l'aspect de la labour d'Abraham et l'aspect du semis d'Itsar, comme il a été dit plus haut. Et ensuite vient l'aspect de récolte en gerbe, où l'on voit déjà la récompense du travail, qui est la récolte, qui est la qualité de Yaakov. Et cela, comme il a été dit plus haut, après avoir mérité l'aide du Créateur, que le Créateur lui a donné l'aspect de l'âme, appelée révélation de la face du Créateur, et cela s'appelle que le Créateur se tient sur lui de façon permanente, c'est-à-dire alors il mérite la croyance de façon permanente, et c'est ce qui est écrit, et le Créateur se tint sur lui, c'est-à-dire qu'après que l'homme est parvenu au degré de la ligne médiane, qui est la qualité de Yaakov, alors le Créateur se tient sur lui, comme il a été dit dans la parabole, le roi se tient sur son champ lorsque la récolte est en gerbe. Et cela est comme il est rapporté dans l'introduction au Talmud de Disfirot, et voici ces mots. Cependant, après que le Créateur voit que l'homme a complété la mesure de son effort et a terminé tout ce qu'il devait faire par la force de son choix et de son renforcement dans la croyance du Créateur, alors le Créateur l'aide et il mérite d'atteindre la providence révélée, c'est-à-dire la révélation de la face. Et alors, il mérite la teshuvah complète. Dans l'introduction au Talmud de Sfirot, il est dit là-bas, et selon ce qui a été expliqué, en vérité, l'homme n'est pas totalement assuré de ne plus fauter avant d'avoir mérité d'atteindre la providence de récompense et de punition expliquée, c'est-à-dire la révélation de la face. Et cette révélation de la face lui vient du salut du Créateur, est appelée témoignage. C'est elle qui lui garantit qu'il ne fautera plus. Ce qui signifie qu'alors il mérite la croyance de façon permanente, comme il a été dit plus haut.
Et selon ce qui précède, il est possible d'expliquer ce qui est écrit. Le Créateur est vivant et béni soit. Pardon. Le Créateur est vivant et béni soit mon rocher. Dans le Créateur, mon âme se fortifiera. Et il faut comprendre quelle est la signification de le Créateur est vivant. À propos du Créateur, quel éloge cela représente-t-il pour le Créateur? Et dans la voie du travail, il faut expliquer vivant, qui est appelé vivant du Créateur, c'est-à-dire celui qui croit dans le Créateur, qu'il supervise le monde en tant que bon et bienfaisant. Cet homme est appelé vivant. Et béni soit mon rocher, c'est-à-dire celui qui reçoit du Créateur la forme de cette croyance, que le Créateur a pour volonté de faire du bien à ses créatures, et cet homme bénit le Créateur qui lui a donné la croyance, car de sa propre force, l'homme n'est pas capable de recevoir sur lui la croyance au-dessus de la connaissance, car cela est un don du Créateur. Et de même, il faut interpréter, mon âme se glorifiera dans le Créateur, ce qui signifie dans le Créateur, c'est-à-dire que le fait que le Créateur l'ait rapproché de lui. C'est de cela que mon âme se glorifiera, c'est-à-dire que l'âme de l'homme exprime de grands remerciements au Créateur pour l'avoir rapproché. Comme il a été dit plus haut, ce qui s'appelle que le Créateur donne l'esprit et l'âme. Et par ses propres forces, l'homme n'aurait pas été capable de cela. C'est pour cela qu'il loue le Créateur, car l'homme, maintenant, du fait qu'il a la croyance, c'est uniquement parce que le Créateur la lui a donnée. Et pour cela, il bénit le Créateur, que le Créateur est appelé ligne médiane, comme il a été dit plus haut, que ce n'est que par le travail dans les deux lignes précédentes que l'homme mérite ensuite l'aspect 2, le Créateur donne l'esprit et l'âme. Et selon ce qui a été dit, que seul le Créateur peut aider à la sortie de la domination du désir de recevoir, alors au moment de la descente, l'homme ne doit pas discuter avec son désir de recevoir, ni lui demander qu'il serait avantageux pour lui que le désir de recevoir quitte la place et cède sa place au désir de donner, et il veut lui faire comprendre qu'il doit se soumettre devant lui. L'homme doit savoir que jamais le corps n'acceptera cela, et il est en vain de parler. Mais il doit demander au Créateur que lui seul a la force de l'annuler et pas un autre. C'est-à-dire que jamais le corps n'acceptera cela. Et donc, il n'y a pas lieu de discuter avec le corps, mais lorsque l'on veut faire quelque chose pour le nom du ciel, il faut demander au Créateur qu'il lui donne la force de surmonter le désir de recevoir pour soi. Nous passons, on n'a pas fini l'article. Il restait trois paragraphes. Pardon. Nous avons lu l'article de Shlavei HaSulam, volume 1. Que signifie que le roi se tient sur son champ quand le blé se tient en bas dans le travail? Nous avons lu un article, alors c'était tome 1, page 271, recto verso, si je ne me trompe pas. Que signifie que le roi se tient sur son champ quand le blé ne se tient en bas dans le travail? Il y a beaucoup, beaucoup de choses dans cet article, beaucoup de discernement. D'abord, la fin de l'article est très frappante. Il est interdit à l'homme de dire un manque à l'ami. Il est interdit de faire la morale à l'ami, aussi de dire « Bon, qu'est-ce qu'il y a avec toi? Pourquoi tu ne bouges pas ?» J'ai entendu ici dans les groupes que l'un demande même à l'autre « Bon, donne-moi un manque. Bon, où sont nos manques? Pourquoi nous ne bougeons pas ?» N'est-ce pas? Et ce n'est pas juste. À partir d'un manque, tu ne bougeras pas. Tu peux bouger seulement en arrière. C'est une dégradation. Tu peux avancer seulement depuis la grandeur du Créateur. La lumière qui ramène vers le bien. Seulement depuis la perfection, depuis la vie, depuis la sensation de vie spirituelle, l'homme peut vivre et fleurir. Et c'est la clipa qui nous dit « va vers un manque et commence à fouiller, à souffrir davantage, et alors, depuis la souffrance, tu auras besoin de spiritualité ». C'est une approche incorrecte. C'est vraiment
un conseil de la Klipa et non de la Kdusha. Il est interdit dans la vie, vraiment interdit, de se tourner vers les manques. Il faut que les manques viennent de la reconnaissance de la grandeur du Créateur.

de toutes sortes de choses positives, la lumière te construira des manques et des forces, des pensées, et elle te donnera des obstacles. Ne t'inquiète pas, elle te donnera tout ce dont tu as besoin, et non ce à quoi, soi-disant, tu vas t'asseoir et te manger toi-même, et de là, rien d'autre ne sortira. La lumière est celle qui ramène vers le bien. Seulement, il n'y a pas d'autre force. Donc, il est interdit au groupe, surtout au groupe, si quelqu'un se mange lui-même, qu'il se mange bon. Bon. Mais si un groupe se réunit et commence, qu'est-ce que nous sommes et nous, où sommes-nous? Et ils commencent à pleurer ainsi, oui, et à faire leur propre raison funèbre. Alors ce n'est pas bon. Il dit qu'il est possible de faire cette critique une demi-heure par jour, et si tu réussis 23h30 dans la journée, à être collé à la ligne droite, alors vraiment tu as assez de force, une base pour faire une critique correcte. Mais sinon, fais tout le temps dans la ligne droite. C'est tout, ça veut dire, concrètement, demander la grandeur du Créateur. Si on crie vers lui, on crie pour qu'il s'ouvre, qu'il donne une attirance vers lui, qu'il révèle pourquoi j'ai besoin de lui. Oui, c'est tout. Mais ne pas sortir vers le côté opposé, vers Pharaon, comme si, bon, pourquoi ne me donnes-tu pas des coups pour que je sorte de toi? Ce n'est pas le chemin du développement. En cela aussi, quand il dit, si tu vois le bœuf de ton ennemi, car vraiment, ici, il y a encore une chose dans « si tu vois le bœuf de ton ennemi », nous pouvons comprendre d'ici ce qu'il faut. Que dit la Torah? Si tu vois le bœuf de ton ennemi, disons, qui est tombé et il ne peut pas continuer à travailler, et cet homme simplement, oui, cet homme est un ennemi, tu le hais, mais tu vois que son bœuf est tombé et qu'il ne peut pas continuer à travailler, tu dois aider cet homme, même si tu le hais, et même si vous vous disputez vraiment, tu dois aider son bœuf à se tenir sur ses jambes et faire quelques actions pour que son bœuf commence à travailler. D'ici, nous devons d'abord tisser une leçon morale, mettre le bœuf au travail, mettre l'homme en direction du but, mettre son environnement pour qu'il puisse travailler. C'est au-dessus de tous les autres calculs. C'est au-dessus de tous les autres calculs. Je l'aime, je le hais, il est proche de moi, il est loin de moi, ce n'est pas important. J'ai certaines choses. Misha, de quoi vous parlez là-bas? Si j'ai certaines choses avec lui dans le futur, dans le passé, si je me suis disputé ou si j'avais certains calculs avec lui, ce n'est pas important. Si cela touche au but, je dois effacer tout le passé et je dois aller seulement pour relever ce bœuf et qu'il continue à travailler. À Dieu ne plaise à mener au travail spirituel certains calculs bestiaux qui sont plus bas que ce niveau. Cela détruit tout. Nous aussi voyons cela dans « si tu vois le bœuf de ton ennemi ». Oui, c'est tout. Je peux ne pas aimer ce Rudpanovitch là, mais ce qui appartient au travail, je dois l'aider à continuer, à continuer. Il n'y a ici aucun calcul en rien d'autre. Comme ça. Son nez ne me plaît pas. C'est une chose, et ce qui appartient au travail du Créateur, au contraire, marcher sur ces calculs-là et aider en toute chose, vraiment à tout prix, et justement dans les points où je le hais. C'est le gain. Donc il ne peut pas y avoir dans le groupe « je veux me connecter avec quelqu'un, non, moins, plus facile pour moi avec lui, moins facile avec lui ». Il faut simplement voir qu'ici les gains sont grands. Le but doit être au-dessus de tous les autres calculs. C'est tout.

0: Et si ce n'est pas ainsi, alors il faut faire quelque chose. Ici, sur place, oui. J'ai une confusion dans le concept de manque. Maintenant, tu as parlé du manque dans un sens négatif. Le manque est toujours négatif. Pourquoi ai-je besoin d'un manque? Disons que le manque est un désir. Et si j'ai un désir, comment me relier? Le manque chez nous est aussi ressenti sous une forme négative. Et il est aussi considéré comme une forme négative. Est-ce qu'il y a un manque chez le Créateur? Il a créé l'existence à partir de l'absence. Alors qu'est-ce qu'il peut y avoir de bon en cela? S'il ne l'a pas. Mais quoi? Il me faut avoir un autre manque, des souffrances d'amour. Un manque pour adhérer à lui. Ça, c'est autre chose. C'est une reconnaissance, le résultat de la reconnaissance de sa grandeur. C'est un manque complètement différent. C'est un manque vers lui. Et non un manque parce que je me sens mal. Donc un manque parce que je me sens mal, parce que je n'ai pas, ce n'est pas un manque depuis lequel on grandit. Jamais on ne grandit de cela. Je peux ensuite l'utiliser sous la forme de Esav, qui est aussi un manque pour le Créateur, déjà une limitation dans la ligne de gauche. C'est un manque saint. Je le joins à la droite. Et je construis la prina de Yaakov. Mais pas un manque simple où je me sens mal. Pourquoi me faut-il cela? Pourquoi me faut-il le sentir? Prends Rabbi Nachman de Breslev, il était grand en cela. Il exigeait tout le temps de la joie et... Nous sommes plongés dans nos propres ennuis. Que nous n'avons pas nos petits jouets. Alors nous ne comprenons pas à quel point cette occupation nous arrête. Nous ne comprenons pas que par-dessus l'aspiration au jeu qui soi-disant me manque dans cette vie, toutes sortes de petits plaisirs et toutes ces choses, si je les laisse, ces manques-là, et que je commence à m'occuper de la grandeur du Créateur, cela me fera avancer beaucoup mieux que de me manger moi-même parce que je n'ai rien. Donc, comme il est écrit, il est interdit d'éveiller des manques, sauf une demi-heure par jour, à condition que tu sois vraiment dans la perfection le reste des heures. C'est tout. Et il est écrit dans toutes sortes de... Et l'essentiel est de ne pas sortir du domaine de la Kdusha. Qu'est-ce que ça veut dire? Oublier que le Créateur fait tout et qu'il fait tout et que tu es inclus en lui et que tu te trouves tout simplement en lui. Mais tu veux aussi faire quelque chose, s'il te plaît. Alors réveille un peu tes manques, toutes tes choses qui sont contre la perfection du Créateur et contre la perfection de sa providence, éveillez dans une mesure où, même avec ses perturbations, tu adhères à lui. Mais tout le temps collé à lui, autant que tu peux faire Ahab de Aliyah, tu comprends? Joindre à la Dvekut avec lui encore toutes sortes de perturbations, s'il te plaît. Joins-les, mais ne pas sortir de lui. Reste collé et tout le temps joindre encore des perturbations. Les transformer en force utile. Pour ajouter à la Dvekut. Sinon, ce n'est pas utile. Sinon, nous tirons le temps. Nous devons fuir la ligne gauche, ne pas appartenir à cela. Car le premier état dans la spiritualité, qu'est-ce que c'est? Qu'est-ce que c'est que cet état? Que tu es complètement inclus dans la divinité comme une goutte dans le ventre maternel. Et c'est fini, au lieu de cela, alors pourquoi veux-tu sortir de cette chose? Tu diras que c'est imaginaire. Ce n'est pas imaginaire. Si toi, par tes propres forces, par la force, tu veux t'introduire dans un tel état, cela ne s'appelle pas imaginaire. Ce n'est pas la vérité, ce n'est pas la spiritualité, mais ce n'est pas simplement une imagination sauvage, car tu travailles sur toi-même pour faire cela. Non, j'ai demandé. En fait, ça c'est clair pour moi, mais le concept lui-même de manque, ce désir pour la spiritualité, nous l'appelons aussi Chisaron. Le désir pour la spiritualité est construit par la lumière qui descend d'en haut et construit le manque vraiment pour elle-même, pour ce qu'on appelle spiritualité, Ruchaniyut. Si ce n'est pas le cas par la lumière, mais que tu t'éveilles depuis ton nombril, c'est le manque inutile par lequel tu n'arrives pas à la lumière, par lequel, au bout du compte, soit tu quitteras la Kabbale et tu iras remplir ce manque bestial, soit tu t'assoiras et tu te mangeras toi-même parce que tu n'es pas capable de faire quoi que ce soit, de rien faire avec ce manque. Le manque doit être soumis à la lumière. Venir avec elle. La choram de la lumière doivent être le manque de l'homme. Tu comprends? D'où vient le manque? La lumière elle-même construit un manque en sa propre présence. Tu comprends? En sa présence. Et si ce n'est pas le cas, c'est vraiment... C'est la mort. C'est un obstacle pour 99,9% des étudiants. Tous entrent dans la mélancolie et ils ne peuvent pas en sortir. Et alors, ils avancent malgré tout. S'ils continuent à étudier, qu'ils s'investissent eux-mêmes avec toute leur dépression, avec tout leur désespoir et avec tout cela qu'on voit sur l'homme, que vraiment, il est dans les nerfs, dans la tension, dans l'insatisfaction et tout, quand même il avance. Mais il arrivera à la barrière dans 20 ans. Pas moins. Au moins. Car il tire le temps lui-même. Ce sont les clipotes qui prennent le point éternel. Elles les tirent dans deux directions, vers le futur et vers le passé. Oui. Elles les tirent et ainsi l'homme commence à sentir le temps. Car il y a une clipa qui est contre la spiritualité, qui tire vers le passé. Il y a une clipa qui est pour la spiritualité. Elle dit, non, non, tu attendras, et ensuite elle veut recevoir cela. Mais seulement depuis la lumière, en dehors de... Tu n'as à penser à rien sauf à la grandeur du Créateur. Bref, et de cela viendront tous les autres discernements. Oui. Il est écrit, page 273 à la fin, c'est-à-dire, bien que l'homme voit qu'il n'a pas encore en main de faire Chesed, malgré tout, l'homme doit se faire une représentation comme s'il avait déjà mérité la prina du don. Jusqu'où peut-on s'approfondir dans ces représentations?
1: Adam צריך לצייר לעצמו, כתוב כאן בדף ראשן גימל, שהוא זכה לבחינת השפעה,
0: L'homme doit se représenter, il est écrit ici, page 173, qu'il a mérité la prina du don et qu'il donne et vraiment autant qu'il comprend, autant qu'il peut se représenter cela et être un peu en cela, le sentir, il doit remercier le Créateur. Pourquoi devons-nous faire cela alors que nous n'avons vraiment aucune... Brina du don. Encore une fois, je dis, parce que le temps de préparation, c'est ce que tu te représentes pendant le temps de préparation, tous les états qui seront ensuite. Et tu ne dois pas te représenter des états de chute. Tu dois te représenter tous les états qui peuvent être dans la Kdusha, dans la proximité du Créateur. Le fait que nous devions faire ainsi dans la société, cela me corrige simplement. Car si je montre à tous la forme de mon don, ou je fais comme si, oui, ne me l'imaginer, faire ainsi, alors en retour, alors toutes les autres personnes commencent à faire, alors je commence à voir qu'elles sont vraiment déjà dans le don. Car moi, je les lis seulement selon la forme extérieure qu'elles me montrent. Et alors je commence soit à avoir honte, soit à jalouser. Et cela m'éveille vraiment à continuer, cela me donne du carburant. Comment puis-je acquérir un manque qui se connecte à la grandeur du Créateur pour adhérer à lui et que ce désir me donne la force de continuer dans le chemin et non de recevoir un remplissage de lui où dès que je reçois un remplissage, je me calme et puis voilà, c'est tout. Comment peut-on recevoir un remplissage d'un ami? Quand il me raconte, il me montre son impression. Le Créateur est grand. L'ami est petit. Si tu veux recevoir la grandeur du Créateur, tu dois aussi agrandir l'ami. Tu dois t'impressionner de ce que tu entends de lui, de ce que tu vois de lui. Regarde, il y a ici des gens qui viennent de loin. Et ensuite, ils s'enfuient avant la fin du cours, encore vers le travail. Et ils travaillent dur, toute la journée. Je les regarde, je les jalouse pour les forces qu'ils ont. Moi, je n'ai pas de telles forces. Alors, je commence à les apprécier. Cela vient des gens, il y a d'autres personnes qui comprennent le matériel, qui étudient. Ils ont une compréhension, ils ont une sorte de finesse dans la tête. Là aussi, je jalouse, pourquoi pas? Il y en a chez qui je vois à quel point elles sont tout le temps dans un désir vers l'avant. Je dois m'impressionner d'eux, de toutes ces personnes autour de moi. Il n'y a pas. Des femmes viennent me consulter. Arrive une mère. Elle a 3 enfants et elle dit, je veux étudier. Je veux étudier, je veux la spiritualité, j'étudie déjà depuis 5 ans, 6 ans. Elle parle sérieusement, je la connais, et aussi le groupe, disons, où elle étudie. J'ai un désir à tel point que même, j'ai peur de le dire, mais je ne pense pas à mes enfants. Alors je m'impressionne de cela. Je vois à quel point la nature peut être réprimée par l'impression spirituelle, par un tel désir. Et c'est une femme saine et pas prisonnière dans son esprit. Ça veut dire, je parle vraiment des actions qui... Alors, toutes ces choses... J'apprends, et cela me donne aussi de continuer plus loin. Il faut aussi penser à cela et traiter toutes ces données. Je travaille avec Internet, avec toutes sortes de choses. Je m'efforce de trouver des endroits dont m'impressionner. Et au contraire, si quelqu'un est comme si comme ça, alors je m'éloigne aussitôt de lui. Pourquoi me faut-il attraper ces virus de là de lui? Pourquoi? Pour qu'il me fasse tomber? C'est appelé, il perce un trou dans le bateau. Si un tel homme est dans le groupe, c'est comme s'il perçait un trou dans notre bateau. Rav, je dois m'impressionner de l'effort de l'ami, de l'effort, du désir, l'effort peut-être que je ne le vois pas. D'où sais-je pourquoi est-ce qu'on lui a donné cela? Et peut-être qu'il joue simplement devant moi. C'est bien, c'est utile au but, alors j'active encore plus en moi-même le fait de m'impressionner de ce que je vois. Et ma bête l'avale cela et reçoit et commence à penser que c'est vrai et c'est tout. Elle court en avant. Là où il faut, justement là, nous ne pouvons pas activer la jalousie. Bon, la jalousie, ce n'est pas beau, ce n'est pas spirituel, bon. Comment puis-je savoir si un manque vient d'en haut ou si en fait j'essaie de l'éveiller moi-même? Qu'est-ce que ça te fait? D'où vient le manque? Non, qu'on me fasse essayer de l'éveiller moi-même. Non, mais un manque pour le but vient à toi. Ou un manque pour t'occuper de toutes sortes de tes problèmes. Il est interdit d'approcher les problèmes de l'homme avant qu'il soit collé au Créateur, car il n'a pas la force de se relier correctement et de corriger correctement ce qu'il verra. Mais cela le fera simplement descendre du degré. Il tombera. Il est écrit ici que je ne dois pas m'occuper du désir de recevoir des amis, mais si les amis dans le groupe, par exemple, sont faibles, dans un état un peu faible, et moi je n'ai pas de force maintenant, je n'ai pas envie maintenant, des choses comme ça, je ne dois pas parler, ne pas essayer de montrer un désir pour la spiritualité, je n'ai pas envie maintenant de venir au cours, j'ai une réunion, j'ai ceci. Bon. Ben, c'est comme si le désir de recevoir empêchait quelque part le désir pour la spiritualité. Chez l'ami, la question est, est-ce que je dois quand même venir? Non. Qu'est-ce que chez l'ami? Je ne comprends pas. Tu te trouves maintenant dans un état où tu ne veux pas venir au cours ou quoi? Si un ami du groupe se trouve dans un état, tu dois le tirer par tous les moyens. Jusqu'à la force même. Tu as signé, tu dois, il n'y a pas le choix. Je ne peux pas, j'ai des douleurs. C'est la tête, c'est la jambe. Cela, c'est après. D'abord, je te prends au cours. Apporte-moi un papier du médecin, tu sais, c'est comme dans l'armée. Et ce n'est pas s'occuper de son désir de recevoir, ce qui est écrit ici, qu'il est interdit? Non. En cela, je ne m'occupe pas de son désir de recevoir. Je le sauve au moment où il a perdu des forces. Alors quoi? Ainsi, sur le champ de bataille, tu le jettes? Maintenant, des forces extérieures l'ont attaqué. Oui? Depuis la ligne gauche. C'est tout, et toi, tu vas le laisser ainsi? Comment? C'est vraiment... Que faire si dans la société commence des clarifications de vérité comme celle-là? Comment faut-il arrêter? Je ne sais pas ce qu'est clarification de vérité. La vérité, c'est le Créateur. Clarification de vérité, c'est une clarification sur le Créateur. On clarifie l'état où je me trouve vraiment. Que nous nous trouvons en cela, cela vaut la peine de le clarifier seulement à condition que nous soyons dans une force de dvekut au but tel que cette clarification ne nous fasse pas descendre, que nous en sortions avec encore plus d'impression. C'est comme s'ils essayaient et ils voient qu'ils sont entraînés vers cela. S'ils sont entraînés vers le mal, alors on arrête immédiatement. Il est interdit de s'approcher de cela. Mais comment savoir? Étudiant, si je commence et si je vois... Rab, c'est une question d'expérience, commencez. Rab, étudiant, alors on peut commencer malgré tout? Rab, oui, mais à condition que vous fassiez vraiment de bons exercices sur le fait de se représenter à la grandeur du Créateur. Si je t'emmenais dans des laboratoires, ou demande à ta femme, dans des laboratoires de génétique, tu verrais le génome d'un homme, quelle sagesse il y a là, du début à la fin, comment tout est calculé, dans des milliers de protéines et d'enzymes et toutes sortes de choses, comment chaque détail appartient et est lié. Si tu voyais seulement une cellule vivante, tu deviendrais vraiment fou. À quel point cette chose est immense, énorme. Si tu voyais le système en général, la création, que toutes les cellules, tout, je ne sais pas, jusqu'au plus petit détail, tout appartient à tous les systèmes, au niveau du minéral, du végétal, de l'animal, du parlant, et au niveau spirituel. Au niveau spirituel, c'est simplement, et tout cela, c'est pour amener la création à l'adaptation au Créateur, au même degré que le Créateur, et tu verras à quel point, d'un seul coup, dans chaque détail, et dans tous les détails ensemble, car en général, la même action agit. C'est une chose que on ne peut pas raconter. Elle entre simplement selon l'adaptation de l'âme au système, alors l'homme reçoit cela et c'est tout. Alors tu t'impressionnerais? Si tu voyais même sur toi-même à quel point il t'a tourné pendant toute ta vie, et vers quel but, quelque chose, et chaque chose que tu as traversée, alors là aussi tu t'impressionnerais. Ça veut dire, il nous manque la révélation de ses actions. De tes actions, nous te connaîtrons, c'est ça qui nous manque. Mais même si on parle de cela, on pense à cela, et cela n'appartient pas à ton rapport personnel avec lui, dont il est interdit de parler. Mais on parle du Créateur, non pas que moi et lui, c'est moi et lui. Alors si... Il y a beaucoup de possibilités de s'impressionner de cela. Beaucoup de possibilités. Je parle seulement depuis l'étude de la nature, comme Abraham, notre père, comme il racontait. Et comme on dit qu'autrefois, le kabbaliste devait acquérir toutes les sept sagesses jusqu'à arriver à la Kabbale. Car avant cela, il n'avait pas assez de force d'impression, de lien avec le Créateur. Car il ne sentait pas assez la base pour s'impressionner des actions du Créateur. Alors, je ne sais pas, j'essaie peut-être de transmettre de telles choses. Je sais pas, moi ça m'a aidé à l'époque, simplement la connaissance de ces lois-là, ainsi la sensation des lois dans la nature. Tu as dit avant que si l'homme est dans une mauvaise humeur, et cela, tu t'éloignes de lui pour ne pas être contaminé par ces virus. Qui a besoin de ces ennuis-là en plus? Non. Si un homme est dans une mauvaise humeur et ne veut pas en sortir, mais essaye encore de m'entraîner, alors ici, je dois faire vraiment un calcul. Est-ce que je suis capable de le sortir ou non? Sinon, il n'y a pas de mitzvah à être tué parce qu'il veut rester mort. Quand on aide un ami, comment savoir une telle chose? Alors on demande à d'autres amis d'aider. Tu sais, si quelqu'un est blessé, alors cinq viennent s'occuper de lui. C'est le calcul dans l'armée, c'est un vrai problème. Nous parlons beaucoup de ce concept Gadlut HaBoré, la grandeur du Créateur. Qu'est-ce que c'est que Gadlut HaBoré? Qu'est-ce que c'est? Qu'est-ce qui est grand à mes yeux? Qu'est-ce qui doit être grand? Gadol, qu'est-ce que Gadlut HaBoré? La grandeur du Créateur, grand est appelé celui qui est plus fort que moi. Il est appelé grand, très simplement. Si c'est théoriquement qu'il est là-bas, quoi? Rien. Est-il plus fort que moi? Que je n'ai rien à faire? C'est cela la grandeur. Mais qu'il est plus fort que moi, je le découvre après qu'il me donne quelques coups, disons. Sinon, comment sais-je qu'il est plus fort de moi? Alors pourquoi me faut-il des coups? Pour découvrir qu'il est le plus fort de mon rave étudiant. Alors comment puis-je avancer cela, rave? Alors par l'impression à quel point il est immense, qu'il t'entoure dans toute ta vie, de tous les côtés, à quel point il gouverne toute la création, à quel point il se trouve avant ta pensée et avant ton désir, et il détermine ta pensée, il arrange ta pensée, et comment tu la recevras, et quel côté tu auras à côté de cette pensée, comment ce désir se développera, et tout, il joue avec toi. Et tout, il joue avec toi, sauf que cette seule pensée que tu peux te relier à lui, le reconnaître, seulement cette pensée-là. Mais même que tu te relies correctement, incorrectement, ce n'est pas important. Il agit de toute façon aussi maintenant en toi. Même les questions maintenant, c'est lui qui les pose. Même la compréhension après les questions, c'est lui qui la donnera. Tout est lui. Et qui suis-je moi? Je suis le seul qui peut déterminer un rapport, seulement. Ici, il y a choix. C'est tout. Donc si tu commences seulement à voir, à rechercher à l'intérieur, où il ne se trouve pas, là tu sentiras dans cet unique point, là-bas tu sentiras le libre choix. Déterminer un rapport à quoi? Un rapport avec lui, envers lui. Et cela doit être la grandeur du Créateur aussi. Alors un rapport à la grandeur, que tu veux adhérer à ce qui existe vraiment. Que toute autre chose sera un mensonge parce que il gouverne. Alors tu te représentes autre chose, tu es dans le mensonge. Bon, ça, c'est des choses qu'il faut chercher à l'intérieur. Il n'y a pas de mots pour le moment, oui. Qu'est-ce que je raconte à l'ami? Combien le Créateur est grand pour moi ou combien je veux découvrir sa grandeur? Il ne faut pas raconter à l'ami combien le Créateur est grand pour moi. Il faut parler ensemble, ou peut-être même sans parole, rayonner cela dans la sensation que la grandeur du Créateur, c'est ça qui nous attire en avant. Et en avant, cela s'appelle vers lui et vers rien d'autre. Ne pas brouiller le vrai but, ne pas le remplacer par d'autres buts. Et aussi, qui est le Créateur? L'expliquer ensuite que c'est une force de donner, le don. C'est à cela que j'aspire, ou bien j'aspire à Pharaon. Seulement Pharaon, tout à coup, s'abeillera en Créateur chez moi, à mes yeux, et j'aspire à cela. Tout cela peut arriver. Explique correctement tous les mots que... pour qu'ils ne soient pas de simples étiquettes. Alors tu verras, l'état véritable, déjà de là tu verras ta ligne gauche.
1: Ken.
0: Je n'ai pas compris, pourquoi faut-il chercher la grandeur là où il ne se trouve pas? Il ne se trouve pas? Pourquoi? Qu'est-ce que ça veut dire qu'il ne se trouve pas? Je ne sais pas, maintenant tu as répondu à View qu'il faut le chercher là où il ne se trouve pas.
1: Ah,
0: que si tu cherches à l'intérieur de toi-même et tu vérifies et tu vois que dans tous tes systèmes de pensée, de sentiments, de décision, d'exécution, en toute chose, il se trouve, et tu cherches alors où il ne se trouve pas, alors tu le trouveras, qu'il ne se trouvera pas, dans le point du libre choix. Quel est ce point? Ton rapport envers lui, c'est tout. Bon, commençons peut-être à étudier, oui.
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0: Qu'est-ce que nous prenons de ce que nous avons entendu pour l'implémenter dans la dizaine?
3: כן.
0: Oui.
3: שרמי ממרקר אין פה
0: לא... Et quoi, non? Oui. Qu'est-ce qui n'y était pas?
3: באמת, את... Est-ce
0: qu'on peut ne pas prendre pour l'implémentation, vraiment? Chaque chose à laquelle s'est relié le Rav du début à la fin, tout est social, c'est du travail dans le groupe, où il commence à parler de ne pas se tourner vers ses mains, tourner ses mains en toutes sortes de mauvais états pour que les amis ne soient pas tirés vers le passé, et beaucoup, beaucoup de choses. On n'avance pas en avant à partir des manques, on avance seulement par la grandeur du Créateur, par la lumière qui est la femme. Ce n'est que par la complétude que la personne peut s'épanouir, fleurir. Vraiment, des conseils sans fin. Je me suis aussi focalisé sur l'extrait où une personne qui te hait, qui te déteste, tu le détestes, mais tu vois que son âne est tombé, qu'il ne peut pas continuer à travailler, donc tu as besoin d'aider cette personne, même si tu le détestes. Quel conseil puissant! Il ne faut s'engager que dans la grandeur du Créateur, dans la dizaine, éveiller ce point. Alors écoutons ce cours de façon que nous l'apprenions comme une vraie implémentation dans la dizaine. Chaque ami doit se demander, qu'est-ce que je prends? Je prends maintenant de parler aux amis sur la grandeur du Créateur. Après avoir montré aux amis combien je suis dans le monde du Créateur, combien il est grand, combien il nous entoure et qu'il nous aime et qu'il nous aide à grandir et à l'acter, à l'imaginer. Parce que depuis la gauche, on n'apprend pas des manques, mais seulement de la droite. Il y a un joli morceau concernant la relation au sujet de sauver un ami où il faut, en faut cinq pour s'occuper de un qui a été blessé. Mais cette description de Rav où une personne doit saisir la grandeur du Créateur, combien est-ce qu'il t'entoure dans toute ta vie, combien est-ce qu'il contrôle la création, comment elle est derrière chaque pensée. Avant ton désir, il définit ton désir, il organise ton désir. Il organise comment tu vas recevoir les désirs que tu as. Et le Rav a donné une checklist, je ne sais pas tout, mais beaucoup de choses sur comment le Créateur est sur nous. Et nous n'avons qu'une action à faire. Le Créateur a toutes sortes d'actions et nous avons une action. Comment se relier correctement à lui?
4: C'est moi de l'Israël, mais...
0: Nous devons être précautionneux envers cette tendance à se focaliser sur les manques. Par exemple, j'ai noté qu'un manque que je n'ai pas, ce n'est pas un manque à partir duquel je peux grandir. Mais j'ai oublié de noter, donc il s'avère que le manque n'a pas ce de quoi tu grandis. Donc il faut être très... précautionné envers le désir de recevoir, parce qu'il est très rusé. N'est pas autorisé à être émergé en lui-même et à être dans une telle dépression en lui-même, tout ça c'est incorrect. Nous sommes immergés dans notre propre problème. Nous n'avons pas nos jouets, nous ne comprenons pas combien s'engager en cela nous arrête. Il nous manque de gagner des petits plaisirs et je suis immergé, mais si je les lâche et que je commence à rechercher la grandeur du Créateur, il n'y a que cela qui me fera développer, qui me développera. Nous ne sommes pas autorisés de parler du manque d'un ami, ni de donner de la morale aux amis, ni même de dire pourquoi tu bouges pas. Et un manque, il écrit que tu ne bougeras, de ton manque, tu ne bougeras jamais, seulement en l'avant. Tu ne peux avancer que depuis la grandeur du Créateur, que de la lumière qui réforme, seulement de la complétude, de la vie, du sentiment. De la vie spirituelle, ce n'est que là qu'une personne peut vivre et fleurir. Oui, pour continuer, Rui, comme a dit le Rav, ne pas se tourner en manque, il doit provenir de la connaissance de la grandeur du Créateur et la lumière construit le manque en s'engageant dans le désir de donner, dans la ligne droite, en gratitude, dans des choses positives. La lumière construira les manques et vous donnera les bonnes pensées. Et il vous donnera aussi des obstacles, ne vous en faites pas. Rav a dit que le problème d'être immergé dans des problèmes, c'est le problème de 99% des amis, même si je ne comprends pas, je suis aussi inclus dedans. Il donne les exemples de Rabbi Nachman de Breslav, un autre kabbaliste qui s'est toujours engagé dans la joie, dans la grandeur. Alors essayons-nous aussi d'être en joie et en grandeur en permanence. Lechaim, je ne sais pas quoi ajouter, Lechaim. Un véritable désir pour un manque est construit d'en haut par la lumière. Jusqu'ici, ce qu'il a écrit. Et nous passons à la prochaine partie du cours et avant cela, chantons.

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2: Bonjour les amis, on continue à étudier l'article La paix dans le monde. On commence déjà à se préparer dans le livre, les écrits du Baal Soulam, page 446, l'article La paix dans le monde. On commence avec le sous-titre. En l'absence de la capacité de conduire la société selon la mesure de la vérité, on chercha à établir d'autres futurs élevés. L'article se trouve aussi dans le matériel de l'étude, dans son ordre. Et on va commencer avec le clip numéro 5, dans lequel le Rav nous prépare à l'étude. On se trouve dans un article qui parle de la paix, oui, un peu dans le monde, comme ça, comme son nom l'indique. Qu'est-ce que c'est que la paix dans le monde? C'est que tout soit entier, dans la perfection, entre qu'est-ce qu'on appelle paix? C'est très difficile à dire. Que c'est l'égalité, l'égalité selon quoi? Selon qui? Chacun veut quelque chose de différent, chacun est différent. Alors il nous explique le Baal Soulam que personne n'est égal l'un par rapport à l'autre. Parce qu'on commence, on est tous différents dès le départ du côté du Créateur. Donc comment est-ce que je peux corriger cette chose tordue que chacun soit différent? Le Créateur nous a fait comme ça. Et dès le départ, comme ça, il nous a mis un obstacle. Il nous a abîmé comme ça, qu'on soit pas égaux. Et dans mille et une données, dans toutes sortes de paramètres, même dans nos examens, dans nos, qui sont médicaux, psychologiques, dans toutes nos préparations, dès la naissance, on est différents. Alors, qu'est-ce qu'on fait? Comment est-ce qu'on peut parvenir à ce que tout soit pareil, la même chose, disons? Non. Donc, c'est pas la même chose. Alors, chacun

recevra le remplissage selon sa nature qui lui revient. Combien lui revient? On ne sait pas. Donc, comment est-ce qu'on peut bâtir une société où chacun se sentira bien? C'est une chose très importante, très actuelle. Hein? Maintenant, on a une crise. Hein? Comment est-ce qu'on parvient, en fait, que on puisse faire en sorte que tout le monde aille bien? C'est que on a passé tant de d'états dans la société humaine, des formations, disons, comme des structures de la société, où bien il y avait des esclaves et des maîtres, ou des ouvriers, toutes sortes de dirigeants, ou des gouvernants, ou d'autres sortes de dictateurs. On est passé par toutes sortes de formes, oui. Et on est arrivé au dernier état, qui est un état ou d'égalité pour chacun. Égalité même entre hommes et femmes, égalité entre chacun. L'égalité. Et on voit que ça n'existe pas, ça ne se maintient pas. Parce que qu'est-ce que c'est que l'égalité pour chacun? Si l'égalité pour chacun, c'est pas la même chose qui lui revient, alors à lui, la même chose. Parce que chacun, il veut autre chose, chacun a besoin de choses différentes. Alors comment est-ce qu'on sait comment l'homme lui-même sait exactement ce dont il a besoin? C'est-à-dire qu'aujourd'hui, il lui ressemble comme ça, demain, il lui ressemblera autrement, etc. Ça veut dire que tant que l'homme ne connaît pas probablement son âme, son essence intérieure, il ne saurait pas ce qui lui manque. Et il ne suffit pas qu'il comprenne et ressente. On a besoin de construire un système d'État, un système social pour fournir à chacun ce dont chacun a besoin de manière idéale. Faire comme ça un tel gouvernement, un tel État ou un tel monde où chacun reçoit exactement selon la racine de son âme en tant qu'il lui revient. Oui. On dit le Rav, faire un tel gouvernement, un tel État ou un tel monde où chacun reçoit exactement selon la racine de son âme en tant qu'il lui revient. Comme ça, le Rav, il nous rappelle le cours précédent. Le cours de la paix dans le monde, où là-bas, le Baal Salam présente comme ça cette distance. Il dit qu'on veut arriver à l'état de la paix. La paix, c'est au moment où l'homme connaît exactement son rôle dans le système et là, il fait tout son possible pour ce système, dans ce rôle, et il reçoit ce dont il a besoin. C'est ça la mesure de la vérité. Si on réussit à réaliser cette mesure de la vérité, alors on sera dans l'état parfait. Mais il nous dit aussi qu'en même temps, il a présenté ces questions. Comment est-ce que c'est possible? Parce que chacun de nous, il a été donné et se trouve aussi la qualité du Créateur, qui est la qualité d'unicité que chacun ressent selon sa nature, qu'il veut dominer dans le monde, qu'il est le centre du monde, qu'il veut mesurer, établir, décider, et que tout le monde entier va le dominer. Si on n'avait pas cette qualité, alors on aura pu réaliser la mesure de la vérité. Chacun va donner comme ça autant qu'il peut, comme une roue enchaînée qui connaît exactement son rôle et dans toutes les machines, elle tourne exactement comme il faut. Et alors comme ça, toutes les machines lui redonnant en retour aussi. Et comme ça, tout le monde se sent très bien. Hein, toute la machine marche parfaitement. Mais cette mesure-là, quand on la regarde en acte, en pratique, elle donne aucune réalisation. Et vraiment, on voit comment est-ce que dans le passé, il y avait toutes sortes d'idées comme ça, philosophiques, pour réaliser cette idée-là. Et c'est super réussi. Le communisme a échoué, les kibbutzniks ont échoué, toutes sortes de formes comme ça, ils ont échoué, ils n'ont pas réussi. C'est pas possible de réaliser la mesure de la vérité telle qu'elle. Et là, on nous dit, le Baal Salam, qu'on a vraiment ici un ajout, c'est-à-dire qu'on a une vérité absolue qui est complètement inverse à la vérité perfectionné ou qu'on veut, auquel on veut atteindre notre but. C'est que je veux
tout le temps dominer, tout le temps décider, tout le temps fixer toute la réalité. Et c'est sûr que dans un état comme ça, il n'y aura pas de paix dans le monde et il n'y aura pas d'unicité. Donc, comment est-ce qu'il l'a dit ça ? Il continue le salam et il dit, et le manque est que, c'est-à-dire que c'est une très bonne mesure qu'on élève, mais en acte, on ne peut pas la réaliser. Et alors, il présente le prochain concept, la vérité absolue, il a défini que chacun... Vraiment, on peut voir combien est-ce que les parents, quand ils voient leur enfant à, comme ça, à grandir à un certain âge, d'un coup, il dit, tout le monde, toi fais comme ça, toi fais comme ça. Et parce que, c'est-à-dire que les parents, ils veulent être comme ils le veulent eux. Non, il dit non, mais non, il dit, vous faites comme ça, tout le monde rigole, tout le monde est très, très heureux parce que l'enfant commence à grandir correctement, il grandit, il a un futur et on est content. Parce que quand il arrive à un âge comme ça, où il veut dominer sur tout le monde. Simplement, il n'est pas encore assez intelligent, il n'est pas assez à travers assez d'expérience pour essayer de cacher ça et l'acquérir à travers toutes sortes de poésie, de positivité, de tournure, etc., comme les adultes. Donc, on continue ici à lire le Balat Sulam, le prochain sous-titre. Et en l'absence de la capacité de la... Donc, si on ne peut pas réaliser la vérité, qui est le plus important, alors qu'est-ce qu'on fait? Comment est-ce qu'on solutionne ce problème? Donc, c'est pour ça qu'on est ici maintenant dans le sous-titre « En l'absence de la capacité de conduire la société sur la mesure de la vérité, on cherche à établir d'autres vertus élevées. » Et on va lire ce sous-titre pas très long. On va donner 4 minutes, et donc évidemment, la lésine qui finit avant le temps, elle peut discuter sur ce qu'on vient de dire. Et maintenant, en ce qui concerne les trois mesures restantes, qui sont la bonté, la justice et la paix, qui apparemment n'ont pas été créées dès l'origine, mais on a pris d'elles des appuis pour appuyer avec elles la vérité, très faible dans notre monde. Et c'est de là que commença l'histoire évolutive à gravir ses degrés les plus lents et les plus arriérés dans sa progression vers l'organisation de la vie du public. Car en théorie, tous les membres de la société convinrent et acceptèrent sur eux avec toute la force de ne pas dévier de la vérité, ne serait-ce que d'un peu. Mais en pratique, ils agissaient eux-mêmes à l'exact opposé de la vérité, comme convenu. Et depuis, le sort de la vérité tomba dans la part des plus menteurs. Et elle ne se trouve jamais chez les faibles et les justes, qui pourraient même céder de la mesure de la vérité, ni d'elle, ni d'une partie d'elle. Et lorsque l'on ne put pas conduire la mesure de la vérité dans la vie du public, se multiplièrent les retardataires et les opprimés dans la société. Et de là sortirent et poussèrent les mesures de la bonté et la justice pour agir leur action dans les ordres de la société. Car la subsistance générale de la société obligeait les plus réussis d'entre eux à soutenir les retardataires. Et cela afin de ne pas nuire à la société dans son ensemble. C'est pourquoi ils agissaient envers eux au-delà de la ligne du jugement, c'est-à-dire avec bonté et justice. Cependant, par la nature des choses, dans de telles conditions se multiplient les retardataires et les opprimés jusqu'à ce qu'ils suffisent pour protester contre les réussis et provoquer des disputes et des querelles. Et de là, sortit et se révéla la mesure de la paix dans le monde. Ainsi, toutes ces mesures, bonté, justice et paix, sortirent et naquirent de la faiblesse de la vérité.
Et c'est elle qui causa la division de la société en groupes et groupes, dont certains saisirent la mesure de la bonté et de la justice, c'est-à-dire renoncer à leurs biens au profit d'autrui. Et d'autres saisirent la mesure de la vérité, c'est-à-dire à moi ce qui est à moi et à toi ce qui est à toi. Et en des termes plus simples, on peut diviser les deux groupes en ceux du bâtiment et en ceux de la destruction. Et les hommes de la construction sont ceux qui construisent, c'est ceux qui détruisent la construction, et le bien, l'ensemble du public. Et pour cela, ils sont prêts à renoncer souvent à leur bien au profit d'autrui. Cependant, ceux qui penchaient par la nature vers la destruction de l'abandon, il leur était commode de s'accrocher à la mesure de la vérité, c'est-à-dire à moi ce qui est à moi et à toi ce qui est à toi, pour leur propre intérêt. Et ils ne voulaient jamais renoncer, ne serait-ce qu'à une partie de leur part au profit d'autrui. Et cela, sans tenir compte du danger de la subsistance du public, étant par nature des hommes de destruction. Bon, les amis, donc maintenant, on va vouloir un petit peu céder les uns les autres, comprendre ce que dit le Baal HaSolam ici. Rappelons-nous que la semaine dernière, dans le sous-titre d'avant, qui est la difficulté à établir la mesure de la vérité, le Baal HaSolam nous a appris que c'est-à-dire que toute cette mesure de la vérité, quand on regarde du côté de la nature, du côté de l'homme, toute la progression de la société, à chaque fois tu ajoutes encore un discernement, encore une position, encore. Comment est-ce qu'on arrange tout ça d'une manière qui va nous amener à la paix, à la complétude? C'est pas très clair pour nous. Dans l'article qui a introduit, le Rav nous a expliqué que le problème est vraiment très profond. C'est-à-dire que même un homme ne sait pas ce qu'il veut. Il ne sait pas lui-même ce qu'il veut. Alors comment est-ce qu'on peut arriver à un état où on va s'aider les uns les autres à arriver à ce remplissage que moi-même je ne connais même pas. Donc on va essayer maintenant qu'on s'aide les uns les autres quand on va rentrer dans cette du Baal HaSolam à être dans une prière intérieure pour arriver à cet état intérieur de la pour ressentir la on va comprendre qu'est-ce qui nous manque vraiment et qu'est-ce qu'on peut s'aider vraiment les uns les autres à se compléter l'un l'autre grâce au fait que la lumière supérieure vienne entre nous, qu'elle nous complète entre nous. Et maintenant, ce qu'on va vouloir, c'est qu'après qu'on a lu le texte, on va essayer de clarifier ensemble le chemin du Baal HaSolam ici. Donc en fait, là, juste à cause de toutes ces définitions comme ça et tous les échecs qu'on a avec la vérité, on a d'autres trois mesures qui sont la bonté, la justice et la paix. Donc la première clarification qu'on veut faire en dizaine, c'est la troisième paragraphe. Arrivé à elle, troisième paragraphe, lorsqu'on ne peut pas conduire la mesure de la vérité, donc c'est écrit comme ça. Lorsque l'on ne put pas conduire la mesure de la vérité dans la vie du public, se multiplièrent les retardataires et les opprimés dans la société.
et de là sortir et pousser les mesures de la bonté et de la justice pour agir leur action dans les ordres de la société. Je vais encore revenir sur la phrase et on va commencer à la clarifier entre nous. Lorsque l'on ne put pas conduire la mesure de la vérité

volonté et justice. On va commencer avec ce qui est écrit ici, dans ce paragraphe, que la mesure la plus correcte, qu'est la vérité, simplement elle n'existe pas. Mais les gens savent qu'il y a quelque chose qui n'est pas correct, quelque chose qui n'est pas complet. Donc ils commencent à... Et donc ils arrivent à ce qui est la bonté et la justice. Oui, vraiment, si... On a compris qu'avec la bonté de la justice, on peut arriver à la paix. C'est-à-dire qu'on n'a pas réussi avec la vérité. Alors du coup, on va arriver à la bonté de la justice. Et de là, on va arriver à la paix. Oui, ici, il y a un point important. Donc, là, il dit que les retardataires, les opprimés se sont multipliés dans la société. Donc, quand ça se passe, il faut s'en occuper. Donc, en fait, ce manque de vérité, ce n'est pas un manque théorique. Mais c'est vraiment que ça a causé le fait que maintenant, il y en a des millions de faibles desquels il faut s'occuper. Oui, vraiment, c'est assez extraordinaire comment est-ce que ça a pris un twist dans notre réalité, notre monde. Que l'aide... C'est-à-dire qu'aujourd'hui, c'est déjà populaire à être le faible. Parce que tu en gagnes quelque chose. Mais... Et c'est de là c'est écrit que... La vérité est tombée dans la main des menteurs. Et donc là, il y a eu le besoin des mesures de bonté et justice pour essayer de corriger la société. Oui, il n'y a pas de pas dans la société deux qui sont égaux. Et c'est sûr qu'il n'y a pas tout le monde qui sont égaux. Tout le monde décrit avec des qualités différentes. Et si tu veux être sûr que celui qui ment, il va dire que la vérité est comme ça et comme ça et comme ça. Donc en fait, ce qu'il va te dire, c'est pas la vérité. Et si c'était comme ça, alors il y aurait juste du chaos. Et on simplement va être... C'est pour ça que ces mesures-là de grâce, de bonté et de justice, c'est qu'en fait, on va essayer de faire du bien aux faibles pour essayer de se sentir comme fort. Et là aussi, il n'y a pas de perfection complétude, mais au moins, ça crée de l'existence pour tout le monde, du maintien pour tout le monde, pour maintenir les forts par les faibles. Donc ici, la mesure de vérité, c'est à moi, à moi, hein, ce qui est à toi, ce qui est à toi. Hein. Alors vraiment, on, dans un état comme ça, la société ne peut pas exister parce que les faibles vont faire descendre les forts. Alors pour réaugmenter les faibles, alors il y avait la bonté et la justice. Et donc en fait, là on donne des clarifications aux faibles pour qu'ils soient en silence, pour qu'ils ne dérangent pas les forts. C'est quand même un état plutôt avancé pour qu'ils aient commencé à penser à ça. Oui, alors, il y a déjà la vérité qu'on essaie de l'atteindre. Et on voit que quand elle ne réussit pas, alors on lui rajoute la bonté et la justice. Et là encore, ça aussi, ça crée un état. Et donc, on continue avec le prochain sous-titre qui se trouve dans le livre, le prochain sous-titre où le Bala Sulam nous amène à la prochaine mesure. Il nous dit comme ça. Cependant, de par la nature des choses, dans de telles conditions se multiplient les retardataires et les opprimés, jusqu'à ce qu'ils suffisent pour protéger

0: tester contre les réussis et provoquer des disputes et des querelles. Et de là sortit et se révéla la mesure de la paix dans le monde. Encore une fois, cependant, de par la nature des choses, dans de telles conditions se multiplient les retardataires et les opprimés jusqu'à ce qu'ils suffisent pour protester contre les réussis et provoquer des disputes et des querelles. Et de là sortit et se révéla la mesure de la paix dans le monde. Donc, essayons d'expliquer à nous-mêmes ensemble, dans les dizaines, ce qu'on vient de lire ici, et on va essayer de comprendre qu'est-ce qui a causé le besoin de la mesure de la paix. Qu'est-ce qui a causé le besoin de la mesure de la paix? Oui, le désir de recevoir, c'est comme s'il s'arrange. Bon, moi je suis faible, t'es fort, tiens, donne-moi, soutiens-moi, et comme ça on va s'arranger entre nous. Comme ça on construit la paix entre nous fictive, où chacun se remplit lui-même. Ou alors il se remplit lui-même, ou alors il reçoit. Donc les deux comme ça se corrompent, et donc... c'est pour ça qu'il n'y a pas de paix dans le monde. L'un essaye de vaincre l'autre. Et... oui, vraiment comme Chaim a dit précédemment, on donne des remplissages aux faibles quand on travaille dans la bonté et la justice. Et là encore, ils ne sont pas réussis et ils ne sont pas prêts. Et donc on est obligé de ramener une autre mesure, qui est la mesure de la bonté. Parce qu'on essaie de la paix, parce qu'on essaie de faire quelque chose d'autre, parce que la bonté et la justice, ça solutionne pas le problème. Ça marche pas. Parce que, au final, l'homme n'est pas prêt ni à faire la bonté, ni à recevoir la justice. Il cherche son propre endroit à cause de cette mesure d'unicité dont on a parlé la semaine dernière. Donc, il doit y avoir cette mesure de la paix où chacun va essayer de recevoir ce dont il a besoin. Et c'est vraiment, c'est très complexe. Le Balsam, c'est extraordinaire. Comment est-ce que tu lis ça, tu lis ça, et vraiment, sa logique, c'est, il n'y a rien à rajouter ici encore, dans cette logique. Vraiment, on peut faire apprendre ça à toutes nos scientifiques, à nos politiques, de discuter de ça, parce qu'en fait, il y a une logique ici de tellement sublime. Et alors, au nom de la paix, il fallait essayer de voilà, la vérité est tombée dans les mains des menteurs. Oui, moi aussi je pensais comme ça, que la paix c'est encore une manipulation que les forts font sur les faibles. Essayons comme ça, comme de faire des valeurs qui sont contre la nature, et regardons à quel point est-ce qu'on est de belles personnes, et essayer de d'embrasser tout le monde, et d'unir tout le monde, etc., etc., etc. Et donc, on essaye comme ça de payer tout le monde par des paroles. Mais s'il n'y a pas l'amour, il ne peut pas y avoir de paix. C'est des choses qui sont nécessaires l'une l'autre. Et donc, dans cet état-là, cette paix, c'est juste un arrangement social comme ça. Ouais, paix, c'est pas la paix de la Kabbale qui est la complétude. Mais c'est juste comme ça, de quoi se taire. Comme ça, ce qui est à moi, ce qui est à moi, ce qui est à toi, ce qui est à toi. Et donc, les retardataires, les opprimés se multiplient. Et jusqu'à ce qu'il suffise pour protester contre les réussis. Donc là, il y a des guerres. Comment est-ce qu'on arrête les guerres sans arriver à la correction? C'est juste, on fait taire tout le monde comme ça, et c'est comme ça qu'on arrive à la paix. Mais même cette paix-là, elle va nous pousser jusqu'à ce que le... Bon, les amis, donc on a essayé de s'aider les uns les autres à rentrer dans le Bala Soulam. Maintenant, essayons de former quelque chose aussi de général dans l'atmosphère. Je voulais qu'on se concentre sur la deuxième paragraphe. Vous voyez, car en théorie, tous les membres de la société convinrent et acceptèrent sur eux avec toute la force de ne pas dévier de la vérité, ne serait-ce que d'un peu. Mais, en pratique, ils agissaient eux-mêmes à l'exact opposé de la vérité. Je vais lire ça encore une fois cette phrase, et après on va essayer de demander si on peut ici, comme ça, de partager dans une assemblée plénière, s'il y a des exemples dans notre vie qui ressemblent à ça. Ou est-ce qu'on a des exemples dans notre vie qui parlent de ça? Donc, car en théorie, tous les membres de la société convinrent. Parce que nous aussi, c'est les membres de la société, c'est pas juste eux. Peut-être que, car en théorie, tous les membres de la société convinrent et acceptèrent sur eux avec toute la force de ne pas dévier de la vérité, ne serait-ce que d'un peu. Mais, en vérité, ils agissaient eux-mêmes à l'exact opposé de la vérité. Qui peut nous aider à ressentir ça?
1: בבקשה, מוזמנים כאן, בעולם. כן, ניר, בבקשה.
2: אנחנו רואים...
0: Oui, on voit que... Il n'y a pas vraiment de... Quand il n'y a pas vraiment d'égalité dans la réalité. Il y a toutes sortes d'endroits où on fait comme si il y a l'égalité. Donc, et en cela, on essaye vraiment de... On aide ceux qui sont les plus importants, et à l'inverse, on abandonne ceux qui sont un petit peu en dehors de la réalité. Oui, merci encore.
1: Ken et Ali.
0: Oui, Ali.
3: Rami Amar Lanou Kodem.
0: Rami nous a dit précédemment que quand quelqu'un commence à parler de la vérité, alors on sait déjà qu'il va commencer à te faire tourner dans un certain endroit, parce qu'en fait, on veut vraiment tous être dans cette vérité. Mais on travaille toujours depuis cette mesure d'unicité, parce que c'est notre nature, et qu'est-ce qu'on peut faire? Et donc en fait, tout ce qu'on dit sur la vérité, ça en ressort comme l'inverse. Merci, Haifa 3. Oui, des exemples de notre vie, je peux vous partager que j'étais dans un kibbutz de jeunes, et vraiment, là-bas, on voyait ces mots du Bala Soulam, chacun recevait selon ses besoins, et ça nous a fait comme ça une salade, ni synagogue, ni croyance. Même sur la mezouza, ils ont pris 30 minutes pour rentrer. Donc, merci Avi pour le fait que tu nous as mis embrouillement sur confusion sur confusion. Bon, merci. Bon, au moment, tu nous as emmené vers un besoin pour un cours du Bala Soulam. Un cours comme ça de 11 minutes. Écrivez-vous ce que vous avez compris et vos questions. Et après, donc voilà, clip numéro 4. Bon, je vais quand même essayer de dessiner pour que ce soit plus compris. Oui? Donc, on a la bonté, la vérité, la justice et la paix. Ouais. La vérité, on voit qu'elle est... vide. On peut pas travailler avec la vérité. Pour faire exister la société... On a besoin, on dit, on va travailler avec la bonté et la justice. On va donner aux humains qui sont faibles toutes sortes de soutien, et eux pourront comme ça, exister. Et en résultat de ça, on arrive à la paix qui complète cette chose-là, cette question-là. Et qu'est-ce qu'on arrive ? On arrive au fait que on a toutes sortes de soutiens dans la société qui nous attirent, qui nous attire depuis la chose de la vérité. On ne peut pas travailler avec ça. Pourquoi est-ce qu'il dit que ce qui est à moi, ce qui est à moi, ce qui est à toi, ce qui est à toi, il appelle ça la vérité? Parce que dans la mesure de égoïste, c'est correct. Les amis, vous embrouillez entre le désir de recevoir et le désir de recevoir dans le but de donner. Entre les mots qu'on a dans ce monde-ci et les mots qu'on a dans le monde spirituel. Et ici, on parle du peuple. Comment est-ce qu'on peut arranger le monde? Il ne parle pas ici de spiritualité. Comment est-ce que la corporalité peut être arrangée? Oui, c'est clair, mais... disons, je suis... Si je dis, ce qui est à moi, ce qui est à toi. Alors, je prends quelque chose qui a... à l'autre. Donc, comment est-ce qu'il y a, c'est la vérité ici? Ici, il y a une dispute. Si je suis plus faible et que je vois que j'ai comme ça un désir pour tout ça, j'ai reçu d'en haut des qualités comme ça qui sont bien réussies, que j'ai réussi dans la vie. Alors, pourquoi est-ce que on me jalouse? Alors, on me jalouse parce que j'ai reçu ça du Créateur. Mais moi, j'ai rien. Et donc, l'autre dit, moi, j'ai pas réussi. Donc, je suis pas d'accord avec ça. Donc, c'est-à-dire que depuis le Créateur, on n'est pas égaux. Et donc, même dans ce monde-ci, on essaie d'attirer cette égalité dans toutes sortes de conditions et les gens ne sont pas d'accord avec ça. C'est-à-dire que tout ça vient du Créateur. Donc, comment est-ce qu'on peut corriger ce que le Créateur a fait? C'est en fait le problème. C'est pour ça que c'est écrit que va vers celui qui m'a créé, l'étudiant. Non, mais le fait qu'on soit pas égaux, c'est OK. Non, c'est pas OK. Non, je suis pas d'accord avec ça, c'est pas OK. C'est-à-dire que si on était vraiment tous égaux en vérité, il y aurait eu aucun problème. L'étudiant. Ouais, mais ce qui est problématique ici, c'est que j'utilise des choses, les autres pour moi. Le Rav. Oui, évidemment. Ça vient du fait qu'on est déjà tous pas égaux. Que du côté du Créateur, on n'est pas égaux. Et donc, l'envie ici qu'on a entre les faibles et les forts, c'est... On se dit comme ça, qu'est-ce que vous voulez? Qu'est-ce que vous voulez que je fasse? C'est le Créateur qui a fait ça. Je vais maintenant me restreindre pour que je sois aussi un faible? Parce que le faible, il peut pas être comme le réussi. Donc, le réussi doit être un faible. L'étudiant. Oui, mais dans le même temps, il y a des gens qui sont réussis. Mais ils ont un ressenti d'autrui tellement développé qu'ils pensent que le bien de la société, c'est pour eux-mêmes. Le rab. Non, mais qu'est-ce qu'ils sont prêts à faire? Et tu vois comment est-ce qu'ils sont... Et il paie des millions aux journaux qui parlent de ça, pour que tout le monde soit tiré vers eux.
1: Ouais.
0: Oui, Terence. Pourquoi est-ce qu'on n'est pas égaux? Est-ce que c'est un problème du Créateur? Qu'est-ce qui s'est passé? Alors, on n'est pas égaux pour que dans l'inégalité entre eux, on puisse arriver à l'égalité avec le Créateur. Seulement avec en lui, on peut être égaux. Et dans aucune autre forme. L'étudiant, si on n'était pas égaux, si on était égaux, on n'aurait pas pu révéler le Créateur. Le Rav, non. Et comment? Parce que quel manque est-ce que tu aurais eu pour arriver vers lui? Où ça? Lequel? Aucun. L'étudiant. Les gens, ils connaissent la vérité dans ce monde-ci? C'est-à-dire que Les gens ne connaissent rien. Ils comprennent rien de ce qui est, dit ici. Les philosophes, ils sont les plus embrouillés de tout ça, plus que tout le monde. Oui, Moshe. Le Rav. Non, étudiant. Est-ce que tu peux expliquer ce que c'est que d'être égaux en le Créateur? Le Rav. Dans le Créateur, on est égaux dans le fait que tout le monde essaye d'être adhéré au Créateur, et donc tout le monde arrive à leur racine d'âme, et là-bas, on n'est pas du tout égaux l'un avec l'autre, mais chacun donne au Créateur de tout ce qu'il a. Et donc, quand il se réalise comme ça de 100%, alors en cela, il est comme tout le monde. Et on se fiche de où est-ce que je suis, si je suis dans les pieds ou dans le roche du premier partsouf, mais on est tous égaux. Parce que dans cet engagement, dans ce partsouf unique, on devient comme roche d'orsof, où tout devient comme un travail complet, unique. C'est-à-dire que c'est que dans les moments de la correction que l'on construit toutes ces ascensions, descentes, etc. Mais dans la fin de la correction, tout ça, ça devient en un seul cercle. Ça, c'est la première chose. La deuxième chose, même dans la correction, la première correction déjà, on s'élève au-dessus du désir de recevoir. Et toutes nos actions sont dans le but de donner. C'est pour ça que je suis inclus avec les autres, et toutes mes actions, c'est pour remplir leur désir. Toutes mes actions. C'est pour ça que dans la spiritualité, on n'a pas de... Ça dépend des degrés encore. C'est pas encore la fin de la correction. Mais dans la spiritualité, on n'a aucune action qui reçoit dans son calcul la personne qui réalise l'action, mais seulement envers qui elle peut réaliser cette action. C'est-à-dire que je travaille toujours avec les désirs étrangers. Aime ton prochain comme toi-même. C'est-à-dire que je lui donne ma chaise, mon oreiller, etc.
2: Oui.
0: Donc en fait, on est égaux dans cette force qui nous de remède, que le Rav. Oui, c'est correct, sinon ça aurait pas pu être. Comment est-ce que tu peux t'imaginer quelque chose qui n'est pas dans cette force de remède qui vient du Créateur où tout le monde est égaux? Parce que tout le monde est différent. Mais dans le fait que je me réalise entièrement dans le don, à 100%, entièrement dans le don, alors tout le monde est égaux. Il n'y a aucune différence en ça. Entre les humains. Lui, il peut donner à 100 kilos et lui, il peut donner avec 2 tonnes. Ça ne nous importe pas. C'est pas important. Parce que tout le monde essaye de donner de par sa propre, par sa véritable capacité et essaye de donner de toute sa force. Comment est-ce que c'est possible qu'on ne soit pas égaux? Il y a une seule travail pour tout le monde. Le résultat, il est différent, mais le résultat, c'est le travail du Créateur. Peut-être que ce soit différent. Mais nous, on est tous adhérés. Parce que tout le monde est dans la mesure du don, pas dans la qualité de réception. Personne ne vérifie son propre désir à lui, mais à vérifier à quel point est-ce qu'il est à 100% dans le désir de donner. Donc en fait, on ne peut jamais être égaux dans le désir de recevoir. Non, absolument pas, parce que dans ton cli. Donc, dans le désir de donner, tu t'élèves directement au-dessus de ton cli et tu commences à être élevé au don. Et au don, déjà, que ce soit le petit ou le grand, tout le monde est dans le don. Et tout le monde est important comme un. Il n'y a pas de différence dans le don. Ça peut être Rabbi Shimon, ça peut être le Shimon du marché. Les deux sont dans le don, les deux sont égaux. L'étudiant. Donc, le manque d'égalité, c'est la vérité. Donc, le manque d'égalité, ça appartient à la mesure de la vérité. Ça, c'est sûr. Tout ce qui vient d'en haut, ça, tu peux l'arranger seulement grâce au fait que tu élève tout le monde au-dessus du désir de recevoir. Oui, donc on a entendu le Rav qui nous précise tout ça. Donc maintenant, on va essayer de discuter dans la dizaine, selon ce qu'on a entendu. Donc, je n'ai pas entendu la question. Donc, selon ce qu'on a entendu du Rav, qu'est-ce qui est demandé pour arriver à la véritable égalité? Après qu'on a clarifié ça en atelier, on va vouloir que vous partagiez vos discernements dans l'assemblée plénière. 5 minutes.
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0: Chacun a la capacité de se restreindre, de donner le maximum, que ce soit 100 kilos ou 2 tonnes, vraiment peu importe, c'est le... on n'est pas responsable du résultat, évidemment. Et donc, ici, c'est pas seulement une égalité, parce que l'égalité, c'est chacun de son propre état, mais ici, c'est vraiment un avancement correct. Le Rav a dit que. C'est possible d'arriver à l'égalité seulement dans le don. Seulement au moment où on s'élève au-dessus de nos désirs de recevoir, on peut arriver à l'égalité. L'égalité, c'est qu'il n'y a pas d'égalité dans la réception. Dans la réception, on est tous différents parce que on est tous approfondis comme ça dans nos propres désirs à nous. Et si on essaye de donner, là, on peut être égaux. Moi, j'ai écrit, qu'est-ce qui est plus important? J'ai pas entendu la suite. Qu'est-ce qui influence le plus sur l'importance du corps? Au moment où tout le monde se trouve dans le don par rapport à la généralité, alors peu importe la différence entre les organes. Donc, on est tout le temps, tout le monde dans le don. Selon là, on peut ressentir le don, l'égalité. Si on regarde la complétude, alors dans son rôle, dans son point d'unicité, alors là, il y a la complétude véritable, pas comme ça, de manière séparée. Parce que dans son désir de recevoir, elle ne peut pas regarder. Seulement dans le don par rapport à la généralité, à l'ensemble. Oui, le Rav a dit que du côté du Créateur, on n'est pas égaux. Et depuis l'inégalité, on peut être égaux en lui, seulement en lui. Donc, en fait, l'idée, c'est que le Créateur, c'est la qualité du don. Donc, quand on peut être dans l'amour et le don, alors, là, déjà, la mathématique des idées de recevoir n'agit plus, mais agit. Les efforts que chacun fait dans cette direction à être dans le don, dans toute sa force. Mais l'effort de nous. Bon, tout d'abord, le Rav nous a fait, prêté l'intention de ne pas se confondre entre corporalité et spiritualité, c'est important, parce que ici on voit toutes sortes de gens qui crient au nom de la justice ou qui se présentent comme des justes. Mais comme le Rav a dit, juste, ils ont payé des millions pour être présentés comme ça, des milliards pour essayer d'être présentés comme ça. Donc, il faut faire attention à ça. Mais dans la spiritualité, il y a l'égalité. Il y a l'égalité dans le fait que tout le monde est à 100% dans cet effort à donner. Et en cela, tout le monde est égaux. Quand ils essaient de donner tout ce qu'ils ont. Oui, sur ce même point. Justement que la mesure de ce qui est à moi, c'est à moi, ce qui est à toi, c'est comme ça la mesure de Sodome, parce que ça c'est ce qui vient d'en haut. Donc évidemment, ce que ça vient de la vérité. Mais pour voir où est-ce que ça nous mène, il faut avoir le pont dans le cœur. C'est comme ça. Pour avoir cette goutte qui, de plus, qui nous avance. Pour faire entrer les dons dans ça. Donc, on voit que ça suffit pas, mais il faut rajouter encore quelque chose. Oui, tu peux pas sortir de cette corruption tant que tu ne te lèves pas au-dessus des idées de recevoir. C'est ce qu'on étudie dans la sagesse de la Kabbale. On doit sortir des idées de recevoir. Oui, donc on voit comment est-ce que, comme ça, le Baal HaSulam, il nous amène, comme on a entendu dans le groupe Focus, il nous dirige d'une manière logique, point après point, comme ça, il nous donne toute la compréhension de notre nature, vraiment notre nature en tant qu'individu et en tant que société. Maintenant, on veut entendre des amis, et ici, dans le hall, et dans les scènes d'Arvout, qu'est-ce qui nous est demandé pour arriver à la véritable égalité? Donc, ce qu'on vient d'étudier dans l'article, là. C'est un article comme ça qui se développe et à chaque fois, on rajoute quelque chose de plus sur ce sujet. Donc, aujourd'hui, on a le Blasphème rajoute. Donc, qui ont rajouté, mais encore une mesure qu'on ne peut pas arranger la vérité par la bonté, la justice et la paix. Mais on veut quand même comprendre comment est-ce qu'on peut arriver à la véritable égalité. Chacun essaie de s'inclure quelque chose dans ce que le Rav a écrit. Donc, maintenant, essayons de comprendre. Toutes les compréhensions que vous avez eues dans la dizaine, allez-y. Nous, dans notre monde, on agit à cause de notre expérience parce qu'on veut chercher la satisfaction. Maintenant, dans ça, on ne peut pas être égaux. Mais on a entendu du cours qu'on peut construire un kli dans le but pour le but du créateur, par l'aide de la lumière. Et là, j'ai une question, si c'est possible. Parce que la construction du kli par la lumière de la lumière, comment est-ce que ça construit? Parce que ici, j'ai comme un sorte de blocage. Parce que j'ai une expérience, mais ça fait des problèmes. Je ne peux pas construire quelque chose sur mon expérience. C'est-à-dire que je dois construire quelque chose de nouveau qu'il n'y avait pas avant. Et la lumière, elle m'aide. Et comment est-ce qu'on peut passer par-delà ça? Comment est-ce que je peux me couper de mon expérience et aller seulement vers la lumière pour construire un nouveau clic? Qui peut répondre à Vlad? La question, elle est claire? Est-ce que la question de Vlad est claire? Si, j'ai une sorte de d'expérience. À chaque fois, j'essaie de faire quelque chose. Donc, maintenant, j'ai une certaine expérience. Donc, tout ce que je demande, c'est basé sur mon expérience. Et donc là, en fait, on nous demande d'arriver à quelque chose de nouveau pour lequel j'ai pas d'expérience. Comment est-ce que je demande de la lumière qu'elle fasse quelque chose comme ça pour lequel je ne peux pas demander? Est-ce que c'est ça la question? Oui, c'est ça justement le comment est-ce que je me coupe de l'expérience et demander quelque chose que je n'ai pas? Et de qui est-ce que je demande? Du créateur. Et je dois être en dessous de la lumière déjà. Mais ici, c'est la réponse, mais il y a quelque chose qui ne se connecte pas ici dans le puzzle, dans la tête. Oui, quelqu'un veut répondre? Oui, Chaim.
4: Il y a quelque chose qui est clair.
0: Il y a une chose qui est claire, c'est que chacun doit donner sa pièce. Pourquoi est-ce que c'est ça la réponse? Parce qu'en fait, les choses commencent par le Créateur et finissent par le Créateur. Mais cet processus de la pièce de chacun, c'est pas quelque chose, c'est en dehors de chacun. Et donc, évidemment, que ce soit au centre de la dizaine ou au centre du monde, il y a en fait ici quelque chose qui fait changer par la lumière. Et merci. Oui, on a entendu que notre égalité, c'est dans l'effort de donner. Et on est égaux dans cette même action qui est de faire avancer chacun qui est ici. Et toute personne... Attends, donc ça c'est l'égalité. On essaie tous de donner à la spiritualité. Donc, en fait, j'ai pas envie de dire Tzimtzum, Massar, etc., mais en fait, cet effort-là, c'est l'effort de chacun de nous. Et en cela, on est. Encore? Oui. Cet article, c'est, et la question que je vais poser, c'est comme si, comment est-ce que je peux donner un travail avec une expérience que j'ai pas? Et c'est pour ça que c'est important que l'homme soit le plus dans la dizaine. Évidemment qu'on a des montées, des descentes, et des jours où on peut, des jours où on peut pas, mais on a à comprendre que dans ces jours où c'est pas possible, ou t'es entre guillemets en descente, justement, en ce jour-là, tu peux atteindre plus cette mesure d'égalité. C'est-à-dire que t'as besoin de t'annuler encore plus et sur tout ce que t'as, et se comprendre qu'en fait, dans ces jours de descente, justement là, tu peux comprendre que tu peux atteindre plus et plus cette véritable égalité. Et t'as raté. C'est vraiment très important de comprendre ça. Oui, merci. Par rapport à ce que tu as dit, ça m'a rappelé justement la première partie du cours qu'on a étudié. Donc, le Rav a dit là-bas que je m'impressionne des qualités et de l'investissement des amis. Je suis jaloux de... Il y a quelqu'un qui a une qualité comme ça, quelqu'un qui a une qualité comme ça. Moi aussi, je veux. Donc, ça me fait sortir de moi-même vers les amis. Moi, quelque chose de nouveau. Donc, c'est déjà pas sur la base de mon expérience, mais c'est pour le fait que je m'impressionne des amis sur leur investissement à eux. Moi, j'ai pas ça. Eux, ils ont. Donc, j'ai envie de me faire sortir pour rentrer en eux. French.
4: On t'entend pas, Moussa.
5: Autre pomme, le chameau. Il me fait la réserve, French.
6: Bonjour les amis. Cette question me rappelle la leçon d'hier où on nous dit que le grand prêtre ne doit épouser qu'une vierge. Les amis.
1: Oui,
0: c'est correct. Tout le jour, on doit être nouveau. Merci. Mac 41.
7: Мы привлекаем свет своим подобием свету.
0: On attire la lumière grâce à notre équivalence de forme avec la lumière. Merci, Latin One.
8: Sí, amigos. Comentaba un amigo que al final el mundo solo entiende si se siente bien o si se siente mal.
0: L'ami a dit que
8: en las masas.
0: Le monde comprend si on ressent bien ou non. Et ça, c'est important seulement dans... Et donc, c'est important qu'on atteigne... Donc, par rapport à la question de l'ami, je pense que c'est une bénédiction d'oublier. Le plus bien, c'est de tout oublier. Quand le Balaam Tov comme ça qui a oublié tout l'alphabet. Oui, merci. Le cours qu'on vient d'entendre du Rav, je pense qu'il y a une phrase qui est comme ça très... sur laquelle on va s'arrêter et on va essayer de faire un atelier. Donc, on n'est pas égaux pour que grâce à l'inégalité entre nous, on puisse arriver à l'égalité au Créateur. Je vais revenir sur cette phrase encore deux fois. Pour qu'on puisse essayer de, comme ça, d'y rentrer. Donc, on va essayer de d'y rentrer dans un atelier, essayer de la faire rentrer dans notre vie de la dizaine. Où est-ce que ça rentre dans notre dizaine, dans moi, avec les amis, etc. Donc, le Rav dit comme ça. Nous, on n'est pas égaux. Pour que, grâce à l'inégalité entre nous, on puisse arriver à l'égalité dans le Créateur. Donc, écrivez. Donc, on n'est pas égaux, le Rav a dit. On n'est pas égaux. Pour que, grâce à l'inégalité entre nous, on puisse arriver à l'égalité avec le Créateur. Et une dernière fois, je reviens et on va clarifier ça dans un atelier. Où est-ce que ça nous rencontre dans la vie de la cité? Qu'est-ce que ça veut dire? Donc, on n'est pas égaux pour que grâce à l'inégalité entre nous, on puisse arriver à l'égalité avec le Créateur. Où est-ce que on le rencontre dans la vie de la société, la vie de la dizaine, 5 minutes atelier. Oui, on peut voir ça aussi, même dans notre dizaine, dans l'ami. Comment est-ce qu'il est différent? Dans le caractère, dans les conditions qu'il a reçues de la spiritualité, c'est jusqu'à la racine de son âme qui est différent. Et quand on essaie d'avancer vers la spiritualité, tout le monde voit ça par son propre cli. Et donc, cette manque d'égalité entre nous, et on essaie comme ça d'être comme des... tous individuels, c'est-à-dire qu'on veut tous avancer, mais le désir de recevoir, il veut avancer précisément comme lui, il veut avancer. Donc justement, c'est ça qui crée des disputes. La mesure, la révélation de la différence entre nous, qu'on ne peut pas du tout le construire dans notre dizaine du tout. Donc, en fait, on doit s'élever au-dessus de cette inégalité et de toutes ces choses-là. Oui, ça se trouve dans notre vie, ça se trouve dans la dizaine, que chacun a un ami, chacun des amis a un point dans le cœur qui est en feu, mais chacun a une nature comme ça très différente, complètement inverse à l'autre, dans tous les paramètres. Et ça nous vient nous rappeler qu'on s'est rassemblés ici, et quelqu'un qui nous a rassemblés ici, et qu'il nous a mis sous un seul enseignant dans une société qui et évolue de génération en génération grâce aux kabbalistes. Et on a besoin pour pouvoir s'élever au-dessus de toutes ces inégalités pour qu'on puisse être comme un par rapport au Créateur. C'est ça le grand cadeau qu'on a reçu dans les différences entre nous. Oui, je suis d'accord que on peut comprendre ça comme un cadeau. C'est parce que ça, c'est un état qui nous permet le mouvement et le développement. Le fait qu'on ne soit pas égaux, c'est justement quelque chose qui n'est pas agréable. Le fait qu'on ne soit pas égaux, le fait qu'on soit tout en dispute, c'est quelque chose qui nous permet comme ça de diriger vers la lumière. Et évidemment, c'est pas facile, etc. Mais on ne ressent pas de repos. On ne peut pas s'arrêter. Le fait qu'on n'ait pas d'égalité entre nous, c'est déjà comme ça comme un cadeau pour le développement, pour l'égalité et le développement. Oui, les kabbalistes, c'est pas des philosophes. Ils parlent de la vérité, de l'épargne de la réalité. Et on comprend que le manque d'égalité entre nous, il marche selon notre désir de recevoir dans ses actions qui de jalousie. Comme on dit que la jalousie et l'envie et l'honneur, ça fait sortir l'homme du monde. Donc, justement, cette jalousie, la convoitise et l'honneur, c'est notre force. Si on était égaux, on n'aurait eu aucune cause, aucune raison pour avancer à quoi que ce soit. Et donc, voilà, encore une fois, les kabbalistes, ce sont des gens très pratiques. On a besoin de l'inégalité pour avancer vers l'égalité avec le Créateur. Oui, dans ces deux lignes-là, il y a une distance. C'est-à-dire qu'on doit avancer, mais on ne peut pas. On doit avancer, mais on ne peut pas.

Et donc, de là, il y a ce cri vers la force supérieure pour nous unir, pour nous donner une nouvelle nature. Parce que dans la nature présente, ça, c'est même pas perçu. Tu peux même pas comprendre cette complétude là, divine. Donc, en fait, tout ce changement, à chaque fois, il nous éveille à se développer et à avoir une demande vers le supérieur. Oui. La pratique dans la vie de la dizaine, on voit que même dans les séoudotes et dans nos rencontres dans la vie de la dizaine, que point est-ce que c'est un cadeau, comme c'est un privilège du fait que chacun est différent. Vraiment, même dans le roche de la dizaine, cet exercice-là, tu vois vraiment toute cette clarification en chacun. Et jusqu'au moment où tu comprends que tu as vraiment besoin de lui. Vraiment, tu l'aimes beaucoup parce qu'il a le créateur en lui. Il a le créateur en lui, s'il va t'aider à comprendre, à corriger le chat qui est en toi. Oui, c'est impossible de ne pas être d'accord. Simplement, ça enrichit tout le monde, cette inégalité. Oui. Merci. Oui, on est maintenant arrivé au temps des questions. On peut poser des questions sur tout ce qui vient de se passer dans ce cours, ce qu'on a entendu du Balasso, la Moudura, de tous nos ateliers qu'on a reçus. Toute question qui vient, on peut la poser maintenant. Oui, allez-y. On a entendu qu'on doit voir l'effort de remède. Comment est-ce qu'on peut le voir quand on regarde maintenant dans les actions corporelles? On voit que lui, il a un grand effort de remède, l'autre, je le vois moins, donc il fait moins, ou alors je l'inverse. Enfin, ça veut dire quoi qu'en chacun des amis, je peut vraiment révéler cet effort de remède. Oui, donc, selon la loi de l'équivalence de forme, comment est-ce que nous, on peut voir quelque chose en dehors de nous? Selon quoi? Donnez-lui le microphone. Selon quoi est-ce que j'observe même quelque chose en dehors de moi? Selon mes kelim. Et c'est comme mes kelim à moi, hein. C'est des qualités? Oui, c'est des qualités, mais par rapport aux questions que tu viens de dire, c'est comme mes kelim, tu sais. C'est ce que je ressens, c'est ce que je vois dans ce monde-ci. Je vois que l'ami fait beaucoup d'actions, il fait un certain effort. Oui, mais je peux voir, quand je regarde de côté. Et disons un autre. Aujourd'hui, maintenant, il y aura un rassemblement ici, dans le rassemblement de la communauté d'étudiants. Alors, tu sais, il peut y avoir comme ça un hôte qui vient. Ah, un invité comme ça qui vient, qui tout le temps regarde, ah, oh, quel génial, il y a comme ça, quelle bonne atmosphère, etc. Ça, c'est un invité. Ok. Maintenant, il peut y avoir aussi un étudiant qui vient aussi à rassemblement. Il peut y avoir aussi quelqu'un qui vraiment investit beaucoup dans le rassemblement. Il y a aussi celui qui dirige comme ça le rassemblement jusqu'à la fin. Il connaît tout le détail et tout lui importe. Est-ce que tout le monde voit le rassemblement de la même manière? Non. Ok, c'est quoi la différence? Le rassemblement, c'est le même rassemblement. Parce que chacun est selon son investissement. Gilad. Oui, c'est correct. Donc, comment est-ce qu'on peut voir justement en chacun l'effort en chacun? C'est seulement si on fait le maximum de ce qu'on peut, et vraiment, quand on est sûr qu'on fait le maximum, au-dessus de toute la nécessité pour le but, alors on va m'ouvrir les yeux pour voir en fait que les autres aussi font le maximum. Parce que avant cela, j'ai tout le temps de la critique, lui il est comme ça, lui fait moins, lui fait plus, et j'ai l'impression que c'est comme ça. Et ça aussi c'est pas suffisant, parce que même dans le maximum, il faut demander la lumière, comme on a entendu de Vlad. Hein, d'où est-ce que vient cette nouvelle demande qui ne vient pas de l'expérience précédente? Après toute cette
investissement dans des modèles de lumière qui puissent vraiment justifier les amis et voir leurs efforts. Donc en fait, ici, il y a un processus. Mais avant que l'homme fasse son propre maximum, d'où est-ce qu'il regarde? Comme ça, d'un point d'en haut, étudiant. Oh, mais j'ai l'impression que même quand je suis arrivé à ce chemin, justement, tu vois, même si tu vois l'investissement de chacun, justement, là, avec le temps, c'est plus difficile de voir ça. Gilad. Oui, comme ça, on donne une promotion au nouveau. Comme ça, une impression pour vers quoi aspirer. Mais après ça, on donne un cadeau. On te rajoute un petit peu d'adulte. Où est-ce qu'elle est ta justification vers tes amis, tout ça? C'est-à-dire qu'on t'essaie, on te donne à ce que ce soit vraiment en toi. Vraiment, comme ça, comme l'invité qui vient et voit que, oh, quelque chose de génial, quelle organisation, etc. Mais après, on veut le faire avancer. Maintenant, il doit l'acquérir tout seul. Comment? Eh bien, spécifiquement, grâce au clip qui nous a expliqué le Rav, que, comme nous dit le kabbaliste, que l'homme doit donner autant qu'il peut pour se dire vraiment à la fin de la journée, voilà, j'ai fait le maximum. Et chacun est selon sa propre voie. Tout le monde est différent, là. Mais en cela, on est tous égaux. C'est ça ce qui s'appelle des amis. Merci. Merci à toi. Oui, Yevgeny. L'égalité par rapport aux qualités de données, etc., les efforts intérieurs, etc. Moi, je me suis un petit peu arrêté avant, déjà, pour être un ami dans le groupe, pour même commencer cette histoire. Les kabbalistes nous disent qu'il y a des conditions. Toi, tu dois être court, tu dois payer le maaser, etc. Mais donc, si je regarde les amis, chacun, dans la corporalité, il y a des conditions différentes. Pour lui, c'est compliqué, comme ça. C'est des conditions très différentes, et de toutes ces qualités, on doit l'amener à un endroit où toi tu dois être au cours, etc. Ouais, mais qui nous oblige, étudiant? Bah, c'est les kabbalistes qui nous donnent une condition. Non, les kabbalistes, ils ne nous donnent pas de conditions. Eux, ils décrivent la réalité selon une loi qu'ils ont, voilà, ils l'ont révélée, ils te racontent. Maintenant, tu t'as raconté du cours. Les kabbalistes, ils ont révélé que si l'homme veut se rapprocher à la lumière supérieure, il doit faire un effort de son côté, se réveiller tôt dans le matin, et venir ici et me rapprocher à la lumière et me rapporter en sa forme. Deuxième loi. Que les kabbalistes, donc les kabbalistes ont reçu que chaque chose qu'il reçoit de du créateur pour s'arranger correctement, il doit prendre un dixième de ça et le redonner pour la correction du monde. Donc, ils disent que en tout ce que tu me donnes, je vais donner un dixième pour me rapprocher de du véritable monde. C'est comme ça que la réalité est construite. Et donc, c'est comme ça que tous les kabbalistes disent comme ça. Donc, c'est quoi notre rapport par ça? C'est qu'en fait, on est des amis. On est des amis qui essayent de nous aider les uns les autres à révéler ces lois. On va finir avec le clip 3. Donc, on explique qu'on ne peut pas arriver à une division qui est juste, à une société qui est juste, à un monde qui est juste, et même à une justice sociale, etc., et tout ce qui appartient à la justice, du fait qu'il ne peut pas y avoir de justice à cause de la fondation de la création, la racine de la création. Parce que s'il y a plus qu'un seul, il n'y a pas justice. Ça peut pas exister. Quand est-ce qu'il y a de la justice? C'est quand tout le monde sont un. Quand il y en a deux, alors il y en a un qui est plus que l'autre, qui est moins que l'autre, et donc il est différent de l'autre. Et quand ils sont différents l'un de l'autre, il ne peut pas de justice entre eux. C'est pas la même chose. Donc, la justice, c'est quand ils sont unis, et voilà. Et là, il peut y avoir la justice. Si déjà il y a de la division, alors déjà il y a un problème. Du fait que la création, c'est un désir de recevoir unique, qui est rempli de lumière dès le début,
Alors, de cette manière, il se trouve en adhésion dès le début, lui et son temps, il y a la justice, il y a la paix, il y a la complétude, il y a l'égalité, il y a tout. Il n'y a pas, pas que ce soit qui soit mal. Tout est dans un seul mot, la complétude. Si cette création se divise, plus elle se distance, plus elle se divise, et plus elle commence à se distancer, jusqu'à ce qu'elle se brise en des parties, dans ces parties-là, tant qu'ils sont des parties, et opposés, différents, etc. Il ne peut pas y avoir de justice qui soit entre eux. Vraiment, c'est impossible qu'il soit entre eux même une capacité pour une opportunité à arriver à la justice. Oui, et des annonces pour la fin. Donc aujourd'hui, dans la maison de Kabbalah Laham à Petah Tikva, une journée d'unité pour la communauté d'étudiants, pour approfondir le lien dans la communauté d'étudiants. On demande le soutien de tout le climat mondial dans la pensée pour la réussite de ce rassemblement. Et ce dimanche-ci, le 28 juin, de 18h30 à 19h30 en Israël, il y aura une conversation ouverte avec les amis et les amis eux avec la direction pour le clé israélien, dans le système de route. Et vous êtes. Faites attention pour le rangement de tout le hall d'études pour le rassemblement d'aujourd'hui. Il y aura

Chers amis, dans la première partie du cours, nous allons étudier un cours du Rav du 12 février 2002, basé sur l'article du Rabash. Que signifie que le roi se tient sur son champ lorsque la récolte est en meule dans le travail? C'est du deuxième volume des écrits du Rabash, 1991, article 10. Nous lirons l'article en dizaine pendant 33 minutes, s'il vous plaît. Écrit du Rabash, volume 2. Que signifie que le roi se tient sur son champ lorsque la récolte est en meule dans le travail? Que signifie que le roi se tient sur son champ lorsque la récolte est en meule dans le travail? Voici que nos sages ont dit à propos du verset: « Et le Créateur se tenait au-dessus de lui. » Et voici leurs mots: « Nous ne trouvons pas chez les autres patriarches. » Rabbi Shimon a dit: « Le roi ne se tient pas sur son champ, ni lorsqu'il est labouré, ni lorsqu'il est ensemencé, mais seulement lorsque la récolte est en tas.

meule. Et quel est le sens de la parabole que le roi se tient sur son champ? Il est connu que l'essentiel de notre travail est seulement sur l'aspect de la royauté des cieux, appelée croyance. Comme on dit nos sages, Habakkuk est venu et l'a fondé sur une seule chose. Le juste vivra par sa croyance. Et la question de la croyance est qu'il faut croire dans le Créateur, qu'il dirige le monde avec une providence de bien et de bienfaisance. Et bien que l'homme ne voit pas encore qu'il ait ce ressenti, malgré tout, il doit croire et dire que le fait qu'il ne voit pas le bien tel qu'il est révélé dans le monde, malgré tout, il doit croire au-dessus de la connaissance que le fait qu'il ne voit pas le bien, qu'il soit révélé à ses yeux, est parce que tout le temps que l'homme n'est pas sorti de la domination de l'amour de soi, il n'a pas la force de voir, car sur le désir de recevoir, il y a eu le Tzimtzum, et la lumière n'y brille pas à cause de la différence de forme, comme il est écrit dans le Soulam. Et pour cette raison, l'homme n'est pas capable de voir la vérité, mais il doit croire que c'est ainsi. Et dans l'ordre du travail du collectif, les états de la conduite, de la récompense et de la punition ne sont pas encore si perceptibles. Mais dans le travail individuel, c'est-à-dire lorsque l'homme veut s'efforcer d'atteindre le degré où toutes ses actions seront pour le nom du ciel, alors l'homme commence à investir des efforts pour atteindre le degré de donneur. Et alors il doit être, toute sa base étant construite sur la grandeur du Créateur, comme il est dit dans le Zohar, l'homme doit craindre devant lui, car il est grand et souverain. Alors, le travail commence principalement sur cette croyance que le Créateur dirige le monde en tant que bien et bienfaisant. Et alors viennent à lui des états de montée et de descente, c'est-à-dire parfois il est récompensé, c'est-à-dire que l'homme peut croire dans le Créateur, qu'il est bon et bienfaisant, et l'homme peut aimer le Créateur à cause de sa grandeur. Et cela vient à l'homme par un effort supplémentaire dans la croyance en la récompense et la punition. Ce qui signifie que si l'homme travaille dans la croyance au-dessus de la connaissance, alors il est récompensé. Et la récompense est qu'il a mérité de ressentir l'amour du Créateur envers lui. Et la punition est que s'il veut marcher précisément dans la connaissance, il s'éloigne ainsi de l'amour du Créateur. Et il y a encore pire que cela, car parfois il en vient à l'opposé, c'est-à-dire devenir de ceux qui haïssent le Créateur, car il a beaucoup de reproches envers le Créateur, car il a déjà prié de nombreuses fois le Créateur, et il voit que le Créateur, à Dieu ne plaise, n'écoute pas la prière. Et de cela, l'homme en vient à des états de montée et de descente. Cependant, si l'homme se renforce et marche au-dessus de la connaissance et dit « Ils ont des yeux et ne voient pas », il mérite pour un temps une récompense qui est qu'il ressent qu'il est proche du Créateur. Et c'est comme il est écrit dans l'introduction au Talmud des Disphirot, et voici ces mots. Et il faut savoir que la mesure des intermédiaires mentionnés s'applique aussi lorsque l'homme est même sous la supervision de la dissimulation du visage. Que par un effort supplémentaire dans la croyance et la récompense et la punition, se révèle à eux une lumière de grande confiance dans le Créateur, et ils méritent pour un temps la révélation de son visage dans la mesure des intermédiaires. Mais le manque
et qui

ne peuvent pas se maintenir dans leur mesure pour rester ainsi de façon permanente, car rester de façon permanente n'est possible que par la teshuva par crainte. Et de ce qui précède, il en ressort pour nous un ordre du travail en trois temps, jusqu'à ce qu'on arrive à sortir du travail. Cela est l'aspect de l'homme. Et c'est comme nous avons dit, Nida. Il y a trois partenaires dans l'homme. Le Créateur, son père et sa mère. Son père sème le blanc, sa mère sème le rouge, et le Créateur lui donne l'esprit et l'âme. Et dans la voie du travail, cela s'explique, comme on l'étudie, qu'il y a trois lignes qui sont la bonté, le jugement et la miséricorde. Et cela est comme nous en avons parlé dans les articles précédents, que l'homme, afin qu'il ait la capacité d'avancer, a besoin de deux jambes, qui sont la droite et la gauche, qui sont l'aspect de deux versets qui se contredisent l'un l'autre, jusqu'à ce que vienne le troisième verset et tranche entre eux, c'est-à-dire que les deux lignes ont engendré la ligne qui tranche. Et par cela, on peut expliquer la question du labour, du semis et du blé qui se tient en meule dans le travail. Car l'aspect de la ligne droite est le labour, qui est l'ordre du travail de l'homme pour celui qui veut entrer dans le travail de donner. Car l'homme est créé par nature de sorte qu'il ne se soucie que de son propre bénéfice. Et puisque sur le désir de recevoir pour soi-même, il y a eu une correction, afin qu'il n'y ait pas de honte, à cause de la différence de forme avec le Créateur, qui, ce dont nous parlons, n'est que du point de vue qu'il donne aux créatures, et l'aspect de recevoir pour soi-même ne s'applique pas à lui, à Dieu ne plaise. C'est pourquoi il y a eu un tzimtzum et une dissimulation sur le désir de recevoir pour soi-même, de sorte que les créatures ne peuvent pas recevoir le bien et le plaisir que le Créateur veut donner aux créatures. Et cela a été afin qu'il soit possible que l'homme puisse corriger le cli de réception afin qu'il soit uniquement en vue de donner. C'est-à-dire que l'homme doit transformer le désir de recevoir qui est en lui et recevoir à sa place un désir de donner. Autrement dit, ce qui auparavant était pour lui en haut dans l'importance, à savoir le désir de recevoir, sera maintenant en bas dans l'importance, et il ne voudra plus l'utiliser. Mais au contraire, le désir de donner, qui pour lui était en bas dans l'importance et qu'il ne voulait pas utiliser, sera maintenant en haut dans l'importance. C'est-à-dire que maintenant, le désir de donner est pour lui une chose importante et il veut n'utiliser que le désir de donner. Et cela s'appelle le labour, où l'on retourne la terre. Ce qui était en haut devient maintenant une dimension inférieure, et ce qui était en bas vient maintenant en haut. Et cela s'appelle la ligne de droite, l'aspect d'Abraham, la miséricorde. C'est-à-dire que maintenant, il veut s'occuper uniquement de l'aspect de la miséricorde, appelé désir de donner. Et la ligne de droite est appelée perfection. C'est-à-dire que même si l'homme voit qu'il n'a pas encore en main de faire la miséricorde, malgré tout, l'homme doit se représenter à lui-même comme s'il avait déjà mérité l'aspect de don appelé miséricorde. Et pour cela, il doit remercier le Créateur de l'avoir récompensé d'accomplir des actions en vue de donner. Et tout cela n'est que au-dessus de la connaissance. Et même si, lorsqu'il regarde sa situation dans laquelle il se trouve, il voit autrement, c'est une question de au-dessus de la connaissance. C'est-à-dire qu'il doit se représenter à lui-même
comme s'il avait déjà mérité la qualité du désir de donner, comme s'il avait déjà mérité l'aspect du labour. Et aussi, l'homme doit s'abaisser lui-même et dire « Autant que le Créateur me donne la pensée et le désir de faire quelque chose dans la spiritualité, je m'en réjouis et je remercie le Créateur de m'avoir récompensé, de le servir un peu, c'est-à-dire de pouvoir faire quelque chose pour le bien du Créateur. Et il doit se réjouir pour cela, car il voit que pour les autres personnes, le Créateur ne leur a pas donné l'opportunité de le servir. C'est pourquoi il s'en réjouit. Et cela est considéré comme la perfection, du fait que maintenant il croit au-dessus de la connaissance que le Créateur dirige le monde dans l'aspect du bien qui fait le bien. Et de ce fait, maintenant, il peut révéler l'amour pour le Créateur et il sera toujours joyeux. Mais en même temps, l'homme doit marcher avec l'autre jambe, qui est l'aspect de la gauche, c'est-à-dire faire un examen critique de ses actes. Et il aura un désir et un attrait ardent de voir la vérité, c'est-à-dire combien d'efforts il peut donner en vue de donner, et quelle est l'importance de la spiritualité. Car si vraiment il comprend qu'il vaut la peine de travailler uniquement pour l'utilité du Créateur et non pour son propre bénéfice, alors il voit tout à fait autrement. C'est-à-dire que toutes ses actions, au moment où il marchait sur la ligne de droite, pensant qu'il était vraiment un homme de paix, maintenant il voit, au moment où il est passé à la ligne de gauche, qu'il n'a rien du tout qui soit vraiment pour le nom du ciel. Et cela s'appelle semer. À titre d'exemple, lorsque l'on prend de bons grains de blé et qu'on les sème dans un champ, alors celui qui n'est pas habitué au travail des champs regarde l'homme qui a pris des grains de blé et les a semés dans la terre comme un homme qui n'est pas saint d'esprit. De même ici, on agit ainsi. On prend des bons états dans lesquels il y a perfection et pour lesquels on a déjà remercié le Créateur pour ses actions et maintenant il les annule. Cela ressemble à un homme qui prend de beaux grains de blé et les sème dans le champ. Cependant, la vérité est qu'on ne peut pas marcher sur une seule jambe, mais ces deux jambes sont considérées comme deux versets qui se contredisent l'un l'autre. C'est pourquoi Itzar est appelé « Il a semé son champ », qui est l'aspect de la gauche. Comme disent nos sages, qu'un homme repousse toujours de la gauche et rapproche de la droite, sota. Ce qui peut être interprété ainsi. Au moment où l'homme ressent qu'il est rapproché du Créateur, cela s'appelle rapprocher de la droite. Et repousser de la gauche, cela signifie qu'au moment où il fait une critique, alors il voit qu'il est repoussé du travail en vue de donner. C'est-à-dire que nos sages viennent nous enseigner que l'homme a besoin de deux choses, c'est-à-dire la droite et la gauche, comme il a été dit plus haut. Car on ne peut pas marcher sur une seule jambe, et c'est la qualité de Itzar appelé semence. Il s'ensuit que Abraham est appelé l'aspect de la droite, c'est-à-dire la miséricorde, la perfection, et cela s'appelle la blancheur, comme il a été dit plus haut, que les trois partenaires sont son père, sa mère et le Créateur. Son père est le premier aspect, c'est-à-dire la première ligne, c'est la miséricorde, qui indique la perfection. Et la perfection est appelée blanc, comme il est écrit, « Si vos fautes sont comme l'écarlate,
Elles deviendront blanches comme la neige. Et cela s'appelle la droite rapproche. C'est-à-dire qu'il ressent qu'il est rapproché du Créateur. Et sa mère sème le rouge. Car rouge indique un manque, l'aspect de la nougva. C'est-à-dire que là, il voit qu'il est général, qu'il est en général repoussé du travail en vue de donner. C'est pourquoi il est dans un état de montée et de descente. Et cela s'appelle qu'il n'a aucune croyance partielle, comme il est dit dans le Talmud de Sefirot, parce qu'il a beaucoup de descente. Et au moment de la descente, il est en manque de croyance, comme il a été dit plus haut. Cependant, l'homme ne doit pas passer beaucoup de temps sur la ligne de gauche, appelée la seconde ligne, car alors l'homme se trouve dans un état de séparation. C'est pourquoi l'homme doit être la plupart du temps de son travail dans l'esprit, dans l'état de la perfection. Et cela s'appelle le renouvellement de la lune. C'est-à-dire que chaque fois, l'homme doit renouveler la blancheur en lui, qui est la ligne de droite, l'aspect de la blancheur, comme il a été dit plus haut. Tandis que, au moment de la descente, alors l'aspect de la croyance se retire de lui, et parfois il reste sans conscience. À l'exemple d'un homme qui tombe sous un camion et se blesse, et ne sait pas qu'il est tombé. Et l'allégorie est que l'homme est accablé sous sa charge, comme il est écrit, « Lorsque tu verras l'âne de ton ennemi accablé sous sa charge. » Car il ne peut pas marcher au-dessus de la connaissance. Car le travail d'aller au-dessus de la connaissance est pour lui un fardeau et une charge qu'il ne peut pas supporter. C'est pourquoi, s'il détourne son esprit de cela, il tombe aussitôt sous le camion, la charge. Et cela s'appelle qu'il a été blessé dans un accident de la route. C'est pourquoi l'homme doit faire attention à toujours garder la droite. D'après ce qui a été dit, il en ressort que la correction, lorsque l'homme marche sur la ligne de gauche et qu'il n'attend pas de recevoir une descente et de tomber et d'attendre qu'un éveil vienne d'en haut, mais il attire sur lui-même la gauche. Alors il voit qu'il se trouve dans un état de descente, c'est-à-dire qu'il n'a aucune étincelle qui le pousse à vouloir travailler en vue de donner et non pour son propre intérêt. Alors il a déjà un endroit pour la prière. Et c'est comme ce que disaient mon père et maître sur ce qu'ont dit nos sages à propos de David, qui a dit « Je réveille l'aube et l'aube ne me réveille pas », dont l'explication est que le roi David n'attendait pas que l'aube appelée noirceur, qui est l'aspect de l'obscurité, c'est-à-dire que l'obscurité le réveille, mais c'est lui-même qui réveille l'obscurité. Et il prie à ce sujet que le Créateur lui éclaire sa face. Et de ce fait, il gagne du temps, car il a la préparation à l'obscurité, alors il est plus facile de la corriger. Et des deux lignes mentionnées ci-dessus, c'est-à-dire la droite et la gauche, naît la troisième ligne, qui est l'aspect de la ligne médiane, et c'est ce qu'ils ont dit, le Créateur y insuffle l'esprit et l'âme. C'est-à-dire qu'ensuite, après que l'homme termine le travail dans les deux lignes, alors tout le mal lui est déjà révélé, ce qui lui vient du fait que ces deux lignes sont comme deux versets qui se contredisent. Et l'homme voit qu'il n'a pas de fin aux montées et aux descentes, alors il adresse une prière véritable que le Créateur l'aide à recevoir le désir de donner. Et lorsque le Créateur l'aide, alors il mérite l'aspect de la croyance en permanence, car il possède déjà les kélim de don. Car avant que l'homme n'atteigne les kélim de don, il ne peut pas avoir la croyance en permanence.
Car au moment de la descente, la croyance lui est perdue. Il s'ensuit que l'homme ne peut pas croire dans le Créateur de façon continue. Et cela est expliqué, comme il est expliqué dans l'introduction au livre du Zohar, et voici ces mots. Car puisque nous utilisons les kélim de réception à l'opposé de ce pourquoi ils ont été créés, nous ressentons nécessairement dans les actions de la conduite qu'elles sont du mal pour nous. Et c'est pourquoi au moment où l'homme ressent du mal, dans cette mesure réside sur lui l'hérésie quant à sa providence, à Dieu ne plaise. Et l'acteur, béni soit-il, lui est caché. D'après ce qui a été dit, nous voyons qu'avant que l'homme ait mérité les kélim de don, il ne peut pas avoir la croyance en permanence. Il s'ensuit que par le fait que l'homme mérite le désir de donner, qui provient du travail des deux lignes, par lesquelles tout le mal se révèle complètement, jusqu'à ce que l'homme arrive à la décision que seul le Créateur peut l'aider et qu'il s'efforce dans ce travail, ne fuit pas le combat, alors il mérite la ligne médiane appelée le Créateur donne l'esprit et l'âme. Comme il a été dit plus haut, cela s'appelle la révélation de la face. Et cela s'appelle, comme il est écrit, qu'est-ce que la Teshuvah ? Jusqu'à ce que celui qui connaît les secrets témoigne sur lui qu'il ne retournera plus à sa folie. Et par cela, il est possible d'expliquer ce que nous avons demandé. Quelle est la signification dans le travail de ce qui est écrit « Vint Yaakov, qui est la gerbe de blé, comme il est dit, Israël est saint pour le Créateur, les prémices de sa récolte, il se tint sur elle. » À ce sujet, nos sages ont donné une parabole. Le roi ne se tient sur son champ que lorsque la récolte est en gerbe. Et il est possible d'expliquer que le fait que le roi se tienne sur son champ fait référence à l'homme, car l'homme provient de l'aspect de Malchut, et Malchut est appelé champ. Et l'homme doit atteindre l'aspect de champ que le Créateur a béni, ce qui se fait par l'effort dans les deux lignes mentionnées ci-dessus, qui sont l'aspect du labour d'Abraham et l'aspect du semi d'Itsar, comme il a été dit plus haut. Et ensuite vient l'aspect de récolte en gerbe, où l'on voit déjà la récompense du travail, qui est la récolte, qui est la qualité de Yaakov. Et cela, comme il a été dit plus haut, après avoir mérité l'aide du Créateur, que le Créateur lui a donné l'aspect de l'âme, appelé révélation de la face du Créateur, et cela s'appelle que le Créateur se tient sur lui de façon permanente, c'est-à-dire alors il mérite la croyance de façon permanente, et c'est ce qui est écrit, et le Créateur se tint sur lui. C'est-à-dire qu'après que l'homme est parvenu au degré de la ligne médiane, qui est la qualité de Yaakov, alors le Créateur se tient sur lui, comme il a été dit dans la parabole, le roi se tient sur son champ lorsque la récolte est en gerbe. Et cela est comme il est rapporté dans l'introduction au Talmud des 10 Sphirot, et voici ces mots. Cependant, après que le Créateur voit que l'homme a complété la mesure de son effort et a terminé tout ce qu'il devait faire par la force de son choix et de son renforcement dans la croyance du Créateur, alors le Créateur l'aide et il mérite d'atteindre la providence révélée, c'est-à-dire la révélation de la face. Et alors, il mérite la teshuvah complète. Dans l'introduction au Talmud des Sphirot, il est dit là-bas, et selon ce qui a été expliqué, en vérité, l'homme n'est pas totalement assuré de ne plus fauter avant d'avoir mérité d'atteindre la providence de récompense et de punition expliquée, c'est-à-dire
la révélation de la face. Et cette révélation de la face lui vient du salut du Créateur, est appelée témoignage. C'est elle qui lui garantit qu'il ne fautera plus. Ce qui signifie qu'alors il mérite la croyance de façon permanente, comme il a été dit plus haut. Et selon ce qui précède, il est possible d'expliquer

0: ce qui est écrit. Le Créateur est vivant et béni soit. Pardon. Le Créateur est vivant et béni soit mon rocher. Dans le Créateur, mon âme se fortifiera. Et il faut comprendre quelle est la signification de le Créateur est vivant. À propos du Créateur, quel éloge cela représente-t-il pour le Créateur? Et dans la voie du travail, il faut expliquer vivant, qui est appelé vivant du Créateur, c'est-à-dire celui qui croit dans le Créateur, qu'il supervise le monde en tant que bon et bienfaisant. Cet homme est appelé vivant. Et béni soit mon rocher, c'est-à-dire celui qui reçoit du Créateur la forme de cette croyance, que le Créateur a pour volonté de faire du bien à ses créatures, et cet homme bénit le Créateur qui lui a donné la croyance, car de sa propre force, l'homme n'est pas capable de recevoir sur lui la croyance au-dessus de la connaissance, car cela est un don du Créateur. Et de même, il faut interpréter, mon âme se glorifiera dans le Créateur, ce qui signifie dans le Créateur, c'est-à-dire que le fait que le Créateur l'ait rapproché de lui. C'est de cela que mon âme se glorifiera, c'est-à-dire que l'âme de l'homme exprime de grands remerciements au Créateur pour l'avoir rapproché. Comme il a été dit plus haut, ce qui s'appelle que le Créateur donne l'esprit et l'âme. Et par ses propres forces, l'homme n'aurait pas été capable de cela. C'est pour cela qu'il loue le Créateur, car l'homme, maintenant, du fait qu'il a la croyance, c'est uniquement parce que le Créateur la lui a donnée. Et pour cela, il bénit le Créateur, que le Créateur est appelé ligne médiane, comme il a été dit plus haut, que ce n'est que par le travail dans les deux lignes précédentes que l'homme mérite ensuite l'aspect 2, le Créateur donne l'esprit et l'âme. Et selon ce qui a été dit, que seul le Créateur peut aider à la sortie de la domination du désir de recevoir, alors au moment de la descente, l'homme ne doit pas discuter avec son désir de recevoir, ni lui demander qu'il serait avantageux pour lui que le désir de recevoir quitte la place et cède sa place au désir de donner, et il veut lui faire comprendre qu'il doit se soumettre devant lui. L'homme doit savoir que jamais le corps n'acceptera cela, et il est en vain de parler. Mais il doit demander au Créateur que lui seul a la force de l'annuler et pas un autre. C'est-à-dire que jamais le corps n'acceptera cela. Et donc, il n'y a pas lieu de discuter avec le corps, mais lorsque l'on veut faire quelque chose pour le nom du ciel, il faut demander au Créateur qu'il lui donne la force de surmonter le désir de recevoir pour soi. Nous passons, on n'a pas fini l'article, il restait trois paragraphes, pardon. Nous avons lu l'article de Shlavei HaSulam volume 1. Que signifie que le roi se tient sur son champ quand le blé se tient en bas dans le travail? Nous avons lu un article, alors c'était tome 1, page 271, recto verso, si je ne me trompe pas. Que signifie que le roi se tient sur son champ quand le blé ne se tient en bas dans le travail? Il y a beaucoup, beaucoup de choses dans cet article, beaucoup de discernement. D'abord, la fin de l'article est très frappante. Il est interdit à l'homme de dire un manque à l'ami. Il est interdit de faire la morale à l'ami, aussi de dire « Bon, bon, bon, bon, qu'est-ce qu'il y a avec toi? Pourquoi tu ne bouges pas ?» J'ai entendu ici dans les groupes que l'un demande même à l'autre « Bon, donne-moi un manque. Bon, où sont nos manques? Pourquoi nous ne bougeons pas ?» N'est-ce pas? Et ce n'est pas juste. À partir d'un manque, tu ne bougeras pas. Tu peux bouger seulement en arrière. C'est une dégradation. Tu peux avancer seulement depuis la grandeur du Créateur. La lumière qui ramène vers le bien. Seulement depuis la perfection, depuis la vie, depuis la sensation de vie spirituelle, l'homme peut vivre et fleurir. Et c'est la clipa qui nous dit « va vers un manque » et commence à fouiller, à souffrir davantage. Et alors, depuis la souffrance, tu auras besoin de spiritualité. C'est une approche incorrecte. C'est vraiment un conseil de la Klipa et non de la Kdusha. Il est interdit dans la vie, vraiment interdit, de se tourner vers les manques. Il faut que les manques viennent de la reconnaissance de la grandeur du Créateur. La lumière construit le manque, et non pas que le manque se grandit depuis lui-même. Où avez-vous vu une telle action dans la spiritualité? C'est ce qu'il dit, qu'il est interdit de discuter avec le désir de recevoir. Ne te tourne pas vers lui, ne mets pas sur lui aucune, vraiment aucune attention. Comme s'il n'existait pas. Du fait que tu donnes, que tu t'occupes du désir de donner, de la reconnaissance du Créateur, de la ligne droite, de la gratitude, de toutes sortes de choses positives, la lumière te construira des manques et des forces, des pensées, et elle te donnera des obstacles. Ne t'inquiète pas, elle te donnera tout ce dont tu as besoin, et non ce à quoi, soi-disant, tu vas t'asseoir et te manger toi-même, et de là, rien d'autre ne sortira. La lumière est celle qui ramène vers le bien. Seulement, il n'y a pas d'autre force. Donc, il est interdit au groupe, surtout au groupe, si quelqu'un se mange lui-même, qu'il se mange bon. Mais si un groupe se réunit et commence, qu'est-ce que nous sommes et nous, où sommes-nous, et il commence à pleurer ainsi, oui, et à faire leur propre raison funèbre. Alors ce n'est pas bon. Il dit qu'il est possible de faire cette critique une demi-heure par jour, et si tu réussis 23h30 dans la journée, à être collé à la ligne droite, alors vraiment tu as assez de force, une base pour faire une critique correcte. Mais sinon, fais tout le temps dans la ligne droite. C'est tout, ça veut dire, concrètement, demander la grandeur du Créateur. Si on crie vers lui, on crie pour qu'il s'ouvre, qu'il donne une attirance vers lui, qu'il révèle pourquoi j'ai besoin de lui. Oui, c'est tout. Mais ne pas sortir vers le côté opposé, vers Pharaon, comme si, bon, pourquoi ne me donnes-tu pas des coups pour que je sorte de toi? Ce n'est pas le chemin du développement. En cela aussi, quand il dit, si tu vois le bœuf de ton ennemi, car vraiment, ici, il y a encore une chose dans « si tu vois le bœuf de ton ennemi », nous pouvons comprendre d'ici ce qu'il faut. Que dit la Torah? Si tu vois le bœuf de ton ennemi, disons, qui est tombé et il ne peut pas continuer à travailler, et cet homme simplement, oui, cet homme est un ennemi. Tu le hais, mais tu vois que son bœuf est tombé et qu'il ne peut pas continuer à travailler. Tu dois aider cet homme, même si tu le hais. Et même si vous vous disputez vraiment, tu dois aider son bœuf à se tenir sur ses jambes et faire quelques actions pour que son bœuf commence à travailler. D'ici, nous devons d'abord tisser une leçon morale, mettre le bœuf au travail, mettre l'homme en direction du but, mettre son environnement pour qu'il puisse travailler. C'est au-dessus de tous les autres calculs. C'est au-dessus de tous les autres calculs. Je l'aime, je le hais, il est proche de moi, il est loin de moi, ce n'est pas important. J'ai certaines choses. Misha, de quoi vous parlez là-bas? Si j'ai certaines choses avec lui dans le futur, dans le passé, si je me suis disputé ou si j'avais certains calculs avec lui, ce n'est pas important. Si cela touche au but, je dois effacer tout le passé et je dois aller seulement pour relever ce bœuf et qu'il continue à travailler. À Dieu ne plaise à mener au travail spirituel certains calculs bestiaux qui sont plus bas que ce niveau. Cela détruit tout. Nous aussi voyons cela dans « si tu vois le bœuf de ton ennemi ». Oui, c'est tout. Je peux ne pas aimer ce Rudpanovitch-là, mais ce qui appartient au travail, je dois l'aider à continuer. Il n'y a ici aucun calcul en rien d'autre. Comme ça. Son nez ne me plaît pas. C'est une chose, et ce qui appartient au travail du Créateur, au contraire, marcher sur ces calculs-là et aider en toute chose, vraiment à tout prix, et justement dans les points où je le hais. C'est le gain. Donc il ne peut pas y avoir dans le groupe « je veux me connecter avec quelqu'un, non, moins, plus facile pour moi avec lui, moins facile avec lui ». Il faut simplement voir qu'ici les gains sont grands. Le but doit être au-dessus de tous les autres calculs. C'est tout. Et si ce n'est pas ainsi, alors il faut faire quelque chose. Ici, sur place, oui. J'ai une confusion dans le concept de manque. Maintenant, tu as parlé du manque dans un sens négatif. Le manque est toujours négatif. Pourquoi ai-je besoin d'un manque? Disons que le manque est un désir. Et si j'ai un désir, comment me relier? Le manque chez nous est aussi ressenti sous une forme négative et il est aussi considéré comme une forme négative. Est-ce qu'il y a un manque chez le Créateur? Il a créé l'existence à partir de l'absence. Alors qu'est-ce qu'il peut y avoir de bon en cela? S'il ne l'a pas, s'il ne l'a pas. Mais quoi? Il me faut avoir un autre manque, des souffrances d'amour. Un manque pour adhérer à lui. Ça, c'est autre chose. C'est une reconnaissance, le résultat de la reconnaissance de sa grandeur. C'est un manque complètement différent. C'est un manque vers lui. Et non un manque parce que je me sens mal. Donc un manque parce que je me sens mal, parce que je n'ai pas, ce n'est pas un manque depuis lequel on grandit. Jamais on ne grandit de cela. Je peux ensuite l'utiliser sous la forme de Esav, qui est aussi un manque pour le Créateur, déjà une limitation dans la ligne de gauche. C'est un manque sain. Je le joins à la droite. Et je construis la prina de Yaakov. Mais pas un manque simple où je me sens mal. Pourquoi me faut-il cela? Pourquoi me faut-il le sentir? Prends Rabbi Nachman de Breslev, il était grand en cela. Il exigeait tout le temps de la joie et... Nous sommes plongés dans nos propres ennuis. Que nous n'avons pas nos petits jouets. Alors nous ne comprenons pas à quel point cette occupation nous arrête. Nous ne comprenons pas que par-dessus l'aspiration au jeu qui soi-disant me manque dans cette vie, toutes sortes de petits plaisirs et toutes ces choses, si je les laisse, ces manques-là, et que je commence à m'occuper de la grandeur du Créateur, cela me fera avancer beaucoup mieux que de me manger moi-même parce que je n'ai rien. Donc, comme il est écrit, il est interdit d'éveiller des manques, sauf une demi-heure par jour, à condition que tu sois vraiment dans la perfection le reste des heures. C'est tout. Et il est écrit dans toutes sortes, et l'essentiel est de ne pas sortir du domaine de la Kdusha. Qu'est-ce que ça veut dire, oublier que le Créateur fait tout, et qu'il fait tout, et que tu es inclus en lui, et que tu te trouves tout simplement en lui, mais tu veux aussi faire quelque chose, s'il te plaît. Alors réveille un peu tes manques, toutes tes choses qui sont contre la perfection du Créateur, et contre la perfection de sa providence, éveillé dans une mesure où même Même avec ses perturbations, tu adhères à lui. Mais tout le temps collé à lui, autant que tu peux faire Ahab de Aliyah, tu comprends? Joindre à la Dvekout avec lui encore toutes sortes de perturbations, s'il te plaît. Joins-les, mais ne pas sortir de lui. Reste collé et tout le temps joindre encore des perturbations. Les transformer en force utile pour ajouter à la Dvekout. Sinon, ce n'est pas utile. Sinon, nous tirons le temps. Nous devons fuir la ligne gauche, ne pas appartenir à cela. Car le premier état dans la spiritualité, qu'est-ce que c'est? Qu'est-ce que c'est que cet état? Que tu es complètement inclus dans la divinité, comme une goutte dans le ventre maternel. Et c'est fini, au lieu de cela, alors pourquoi veux-tu sortir de cette chose? Tu diras que c'est imaginaire. Ce n'est pas imaginaire. Si toi, par tes propres forces, par la force, tu veux t'introduire dans un tel état, cela ça ne s'appelle pas imaginaire. Ce n'est pas la vérité, ce n'est pas la spiritualité, mais ce n'est pas simplement une imagination sauvage, car tu travailles sur toi-même pour faire cela. Non, j'ai demandé. En fait, ça c'est clair pour moi, mais le concept lui-même de manque, ce désir pour la spiritualité, nous l'appelons aussi Chisaron. Le désir pour la spiritualité est construit par la lumière qui descend d'en haut et construit le manque vraiment pour elle-même, pour ce qu'on appelle spiritualité, Ruchaniyut. Si ce n'est pas le cas par la lumière, mais que tu t'éveilles depuis ton nombril, c'est le manque inutile par lequel tu n'arrives pas à la lumière, par lequel, au bout du compte, soit tu quitteras la Kabbale et tu iras remplir ce manque bestial, soit tu t'assoiras et tu te mangeras toi-même parce que tu n'es pas capable de faire quoi que ce soit, de rien faire avec ce manque. Le manque doit être soumis à la lumière. Venir avec elle. La choram de la lumière doivent être le manque de l'homme. Tu comprends? D'où vient le manque? La lumière elle-même construit un manque en sa propre présence. Tu comprends? En sa présence. Et si ce n'est pas le cas, c'est vraiment... C'est la mort. C'est un obstacle pour 99,9% des étudiants. Tous entrent dans la mélancolie et ils ne peuvent pas en sortir. Et alors, ils avancent malgré tout. S'ils continuent à étudier, qu'ils s'investissent eux-mêmes avec toute leur dépression, avec tout leur désespoir et avec tout cela qu'on voit sur l'homme, que vraiment il est dans les nerfs, dans la tension, dans l'insatisfaction et tout, quand même il avance. Mais il arrivera à la barrière dans 20 ans. Pas moins. Au moins. Car il tire le temps lui-même. Ce sont les clipotes qui prennent le point éternel. Elles les tirent dans deux directions, vers le futur et vers le passé. Oui, elles les tirent et ainsi l'homme commence à sentir le temps. Car il y a une clipa qui est contre la spiritualité, qui tire vers le passé. Il y a une clipa qui est pour la spiritualité. Elle dit, non, non, tu attendras, et ensuite elle veut recevoir cela. Mais seulement depuis la lumière, en dehors de... Tu n'as à penser à rien sauf à la grandeur du Créateur. Bref, et de cela viendront tous les autres discernements. Oui. Il est écrit, page 273 à la fin, c'est-à-dire, bien que l'homme voit qu'il n'a pas encore en main de faire Chesed, malgré tout, l'homme doit se faire une représentation comme s'il avait déjà mérité la prina du don. Jusqu'où peut-on s'approfondir dans ces représentations?
1: Ah. אדם צריך לצייר לעצמו, כתוב כאן בדף רשן גימל, שהוא זכה לבחינת השפעה,
0: L'homme doit se représenter, il est écrit ici, page 173, qu'il a mérité la prina du don et qu'il donne et vraiment autant qu'il comprend, autant qu'il peut se représenter cela et être un peu en cela, le sentir, il doit remercier le Créateur. Pourquoi devons-nous faire cela alors que nous n'avons vraiment aucune Brina du don. Encore une fois, je dis, parce que le temps de préparation, c'est ce que tu te représentes pendant le temps de préparation, tous les états qui seront ensuite. Et tu ne dois pas te représenter des états de chute. Tu dois te représenter tous les états qui peuvent être dans la Kdusha, dans la proximité du Créateur. Le fait que nous devions faire ainsi dans la société, cela me corrige simplement. Car si je montre à tous la forme de mon don, ou je fais comme si, oui, mais l'imaginer, et faire ainsi, alors en retour, alors toutes les autres personnes commencent à faire, alors je commence à voir qu'elles sont vraiment déjà dans le don. Car moi, je les lis seulement selon la forme extérieure qu'elles me montrent. Et alors je commence soit à avoir honte, soit à jalouser. Et cela m'éveille vraiment à continuer, cela me donne du carburant.
2: Ken.
0: Comment puis-je acquérir un manque qui se connecte à la grandeur du Créateur pour adhérer à lui et que ce désir me donne la force de continuer dans le chemin et non de recevoir un remplissage de lui où dès que je reçois un remplissage, je me calme et puis voilà, c'est tout. Comment peut-on recevoir un remplissage d'un ami? Quand il me raconte, il me montre son impression. Le Créateur est grand. L'ami est petit. Si tu veux recevoir la grandeur du Créateur, tu dois aussi agrandir l'ami. Tu dois t'impressionner de ce que tu entends de lui, de ce que tu vois de lui. Regarde, il y a ici des gens qui viennent de loin. Et ensuite, ils s'enfuient avant la fin du cours, encore vers le travail. Et ils travaillent dur, toute la journée. Je les regarde, je les jalouse pour les forces qu'ils ont. Moi, je n'ai pas de telles forces. Alors, je commence à les apprécier. Ça vient des gens, il y a d'autres personnes qui comprennent le matériel, qui étudient, ils ont une compréhension, ils ont une sorte de finesse dans la tête. Là aussi, je jalouse, pourquoi pas? Il y en a chez qui je vois à quel point elles sont tout le temps dans un désir vers l'avant. Je dois m'impressionner d'eux, de toutes ces personnes autour de moi. Il n'y a pas... Des femmes viennent me consulter. Arrive une mère. Elle a 3 enfants et elle dit, je veux étudier. Je veux étudier, je veux la spiritualité, j'étudie déjà depuis 5 ans, 6 ans. Elle parle sérieusement, je la connais, et aussi le groupe, disons, où elle étudie. J'ai un désir à tel point que même... J'ai peur de le dire, mais je ne pense pas à mes enfants. Alors je m'impressionne de cela. Je vois à quel point la nature peut être... réprimé par l'impression spirituelle, par un tel désir. Et c'est une femme saine et pas prisonnière dans son esprit. Ça veut dire, je parle vraiment des actions qui... Alors, toutes ces choses... J'apprends et cela me donne aussi de continuer plus loin. Il faut aussi penser à cela et traiter toutes ces données.
1: Je travaille
0: avec Internet, avec toutes sortes de choses. Je m'efforce de trouver des endroits dont m'impressionner. Et au contraire, si quelqu'un est comme c'est comme ça, alors je m'éloigne aussitôt de lui. Pourquoi me faut-il attraper ces virus de là de lui? Pourquoi? Pour qu'il me fasse tomber? C'est appelé « il perce un trou dans le bateau ». Si un tel homme est dans le groupe, c'est comme s'il perçait un trou dans notre bateau. Ah, je dois m'impressionner de l'effort de l'ami, de l'effort, du désir, l'effort peut-être que je ne le vois pas. D'où sais-je pourquoi est-ce qu'on lui a donné cela? Et peut-être qu'il joue simplement devant moi. C'est bien, c'est utile au but, alors j'active encore plus en moi-même le fait de m'impressionner de ce que je vois. Et ma bête l'avale cela et reçoit et commence à penser que c'est vrai et c'est tout. Elle court en avant. Là où il faut, justement là, nous ne pouvons pas activer la jalousie. Bon, la jalousie, ce n'est pas beau, ce n'est pas spirituel, bon. Comment puis-je savoir si un manque vient d'en haut ou si en fait j'essaie de l'éveiller moi-même? Qu'est-ce que ça te fait? D'où vient le manque? Non, qu'on me fasse essayer de l'éveiller moi-même. Non, mais un manque pour le but vient à toi. Ou un manque pour t'occuper de toutes sortes de tes problèmes. Il est interdit d'approcher les problèmes de l'homme avant qu'il soit collé au Créateur, car il n'a pas la force de se relier correctement et de corriger correctement ce qu'il verra. Mais cela le fera simplement descendre du degré. Il tombera. Il est écrit ici que je ne dois pas m'occuper du désir de recevoir des amis, mais si les amis dans le groupe, par exemple, sont faibles, dans un état un peu faible, et moi je n'ai pas de force maintenant, je n'ai pas envie maintenant, des choses comme ça, je ne dois pas parler, ne pas essayer de montrer un désir pour la spiritualité, je n'ai pas envie maintenant de venir au cours, j'ai une réunion, j'ai ceci. Bon. Ben, c'est comme si le désir de recevoir empêchait quelque part le désir pour la spiritualité. Chez l'ami, la question est, est-ce que je dois quand même venir? Non. Qu'est-ce que chez l'ami? Je ne comprends pas. Tu te trouves maintenant dans un état où tu ne veux pas venir au cours ou quoi? Si un ami du groupe se trouve dans un état, tu dois le tirer par tous les moyens. Jusqu'à la force même. Tu as signé, tu dois, il n'y a pas le choix. Je ne peux pas, j'ai des douleurs. C'est la tête, c'est la jambe. Cela, c'est après. D'abord, je te prends au cours. Apporte-moi un papier du médecin, tu sais, c'est comme dans l'armée. Et ce n'est pas s'occuper de son désir de recevoir, ce qui est écrit ici, qu'il est interdit? Non. En cela, je ne m'occupe pas de son désir de recevoir. Je le sauve au moment où il a perdu des forces. Alors quoi? Ainsi, sur le champ de bataille, tu le jettes? Maintenant, des forces extérieures l'ont attaqué. Oui? Depuis la ligne gauche. C'est tout, et toi, tu vas le laisser ainsi? Comment? C'est vraiment... Que faire si dans la société commence des clarifications de vérité comme celle-là? Comment faut-il arrêter? Je ne sais pas ce qu'est clarification de vérité. La vérité, c'est le Créateur. Clarification de vérité, c'est une clarification sur le Créateur. On clarifie l'état où je me trouve vraiment. Que nous nous trouvons cela. Cela vaut la peine de le clarifier seulement à condition que nous soyons dans une force de dvekut au but tel que cette clarification ne nous fasse pas descendre, que nous en sortions avec encore plus d'impression. C'est comme s'ils essayaient et ils voient qu'ils sont entraînés vers cela. S'ils sont entraînés vers le mal, alors on arrête immédiatement. Il est interdit de s'approcher de cela. Mais comment savoir? Étudiant, si je commence et si je vois... Rab, c'est une question d'expérience, commencez. Rab, étudiant, alors on peut commencer malgré tout? Rab, oui, mais à condition que vous fassiez vraiment de bons exercices sur le fait de se représenter à la grandeur du Créateur. Si je t'emmenais dans des laboratoires, ou demande à ta femme, dans des laboratoires de génétique. Tu verrais le génome d'un homme. Quelle sagesse il y a là, du début à la fin, comment tout est calculé dans des milliers de protéines et d'enzymes et toutes sortes de choses, comment chaque détail appartient et est lié. Si tu voyais seulement une cellule vivante, tu deviendrais vraiment fou. À quel point cette chose est immense, énorme. Si tu voyais le système en général, la création, que toutes les cellules, tout...

Je ne sais pas, jusqu'au plus petit détail, tout appartient à tous les systèmes, au niveau du minéral, du végétal, de l'animal, du parlant et au niveau spirituel. Au niveau spirituel, c'est simplement, et tout cela, c'est pour amener la création à l'adaptation au créateur, au même degré que le créateur. Et tu verras à quel point, d'un seul coup, dans chaque détail, et dans tous les détails ensemble, car en général, la même action agit. C'est une chose que on ne peut pas raconter. Elle entre simplement selon l'adaptation de l'âme au système. Alors l'homme reçoit cela et c'est tout. Alors tu t'impressionnerais? Si tu voyais même sur toi-même à quel point il t'a tourné pendant toute ta vie, et vers quel but, quelque chose, et chaque chose que tu as traversée, alors là aussi tu t'impressionnerais. Ça veut dire, il nous manque la révélation de ses actions. De tes actions, nous te connaîtrons, c'est ça qui nous manque. Mais même si... on parle de cela, on pense à cela, et cela n'appartient pas à ton rapport personnel avec lui, dont il est interdit de parler. Mais on parle du Créateur, non pas que moi et lui. Que moi et lui, c'est moi et lui. Alors si... il y a beaucoup de possibilités de s'impressionner de cela. Beaucoup de possibilités. Je parle seulement depuis l'étude de la nature, comme Abraham, notre père, comme il racontait. Et comme on dit qu'autrefois, le kabbaliste devait acquérir toutes les sept sagesses jusqu'à arriver à la Kabbale. Car avant cela, il n'avait pas assez de force d'impression, de lien avec le Créateur. Car il ne sentait pas assez la base pour s'impressionner des actions du Créateur. Alors, je ne sais pas, j'essaie peut-être de transmettre de telles choses. Je sais pas, moi ça m'a aidé à l'époque, simplement la connaissance de ces lois-là, ainsi la sensation des lois dans la nature. Tu as dit avant que si l'homme est dans une mauvaise humeur, et cela, tu t'éloignes de lui pour ne pas être contaminé par ces virus. Qui a besoin de ces ennuis-là en plus? Non. Si un homme est dans une mauvaise humeur, il ne veut pas en sortir, mais essaye encore de m'entraîner. Alors ici, je dois faire vraiment un calcul. Est-ce que je suis capable de le sortir ou non? Sinon, il n'y a pas de mitzvah à être tué parce qu'il veut rester mort. Quand on aide un ami, comment savoir une telle chose? Alors on demande à d'autres amis d'aider. Tu sais, si quelqu'un est blessé, alors cinq viennent s'occuper de lui. C'est le calcul dans l'armée, c'est un vrai problème. Nous parlons beaucoup de ce concept Gadlut HaBoré, la grandeur du Créateur. Qu'est-ce que c'est que Gadlut HaBoré? Qu'est-ce que c'est? Qu'est-ce qui est grand à mes yeux? Qu'est-ce qui doit être grand? Gadol, qu'est-ce que Gadlut HaBoré? La grandeur du Créateur, grand est appelé celui qui est plus fort que moi. Il est appelé grand, très simplement. Si c'est théoriquement qu'il est là-bas, quoi? Rien. Est-il plus fort que moi? Que je n'ai rien à faire? C'est cela la grandeur. Mais qu'il est plus fort que moi, je le découvre après qu'il me donne quelques coups, disons. Sinon, comment sais-je qu'il est plus fort de moi? Alors pourquoi me faut-il des coups? Pour découvrir qu'il est le plus fort, demande le Rav étudiant. Alors comment puis-je avancer cela, Rav? Alors par l'impression à quel point il est immense, qu'il t'entoure dans toute ta vie, de tous les côtés, à quel point il gouverne toute la création, à quel point il se trouve avant ta pensée et avant ton désir, et il détermine ta pensée, il arrange ta pensée, et comment tu la recevras, et quel côté tu auras à côté de

0: et qui la donnera, tout est lui. Et qui suis-je moi ? Je suis le seul qui peut déterminer un rapport, seulement. Ici, il y a choix. C'est tout. Donc si tu commences seulement à voir, à rechercher à l'intérieur, où il ne se trouve pas, là tu sentiras dans cet unique point, là-bas tu sentiras le libre choix. Déterminer un rapport à quoi ? Un rapport avec lui ? Envers lui ? Et cela doit être la grandeur du Créateur aussi ? Alors un rapport à la grandeur, que tu veux adhérer à ce qui existe vraiment. Que toute autre chose sera un mensonge parce que il gouverne, alors tu te représentes autre chose, tu es dans le mensonge. Bon, ça, c'est des choses qu'il faut chercher à l'intérieur. Il n'y a pas de mots pour le moment, oui. Qu'est-ce que je raconte à l'ami, combien le Créateur est grand pour moi ou combien je veux découvrir sa grandeur ? Il ne faut pas raconter à l'ami combien le Créateur est grand pour moi. Il faut parler ensemble, ou peut-être même sans parole, rayonner cela dans la sensation que la grandeur du Créateur, c'est ça qui nous attire en avant. Et en avant, cela s'appelle vers lui et vers rien d'autre. Ne pas brouiller le vrai but, ne pas le remplacer par d'autres buts. Et aussi, qui est le Créateur ? L'expliquer ensuite que c'est une force de donner, le don. C'est à cela que j'aspire ou bien j'aspire à Pharaon. Seulement Pharaon, tout à coup, s'abeillera en Créateur chez moi, à mes yeux, et j'aspire à cela. Tout cela peut arriver. Explique correctement tous les mots que... pour qu'ils ne soient pas de simples étiquettes. Alors tu verras, l'état véritable, déjà de là tu verras ta ligne gauche.
1: Je
0: n'ai pas compris, pourquoi faut-il chercher la grandeur là où il ne se trouve pas ? Il ne se trouve pas ? Pourquoi ? Qu'est-ce que ça veut dire qu'il ne se trouve pas ? Je ne sais pas, maintenant tu as répondu à View qu'il faut le chercher là où il ne se trouve pas.
2: Ah,
0: que si tu cherches à l'intérieur de toi-même et tu vérifies et tu vois que dans tous tes systèmes de pensée, de sentiments, de décision, d'exécution, en toute chose, il se trouve, et tu cherches alors où il ne se trouve pas, alors tu le trouveras, qu'il ne se trouvera pas, dans le point du libre choix. Quel est ce point ? Ton rapport envers lui, c'est tout. Bon, commençons peut-être à étudier, oui.
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0: Alors, qu'est-ce que nous prenons de ce que nous avons entendu pour l'implémenter dans la dizaine?
4: Oui.
0: Shrami me markeren po lo. Quoi non? Oui. Qu'est-ce qui n'y était pas?
4: Est-ce
0: qu'on peut ne pas prendre pour l'implémentation, vraiment ? Chaque chose à laquelle s'est relié le Rav du début à la fin, tout est social, c'est du travail dans le groupe, où il commence à parler de ne pas se tourner vers ses mains, tourner ses mains en toutes sortes de mauvais états pour que les amis ne soient pas tirés vers le passé, et beaucoup, beaucoup de choses. On n'avance pas en avant à partir des manques, on avance seulement par la grandeur du Créateur, par la lumière qui est la femme. Ce n'est que par la complétude que la personne peut s'épanouir, fleurir. Vraiment, des conseils sans fin. Je me suis aussi focalisé sur l'extrait où une personne qui te déteste, tu le détestes, mais tu vois que son âne est tombé, qu'il ne peut pas continuer à travailler, donc tu as besoin d'aider cette personne, même si tu le détestes. Quel conseil puissant !

0: הזמן לעורר את הגדלות הזאת. בואו...
1: Il ne faut s'engager que dans la grandeur du Créateur, dans la dizaine, éveiller ce point. Alors écoutons ce cours de façon que nous l'apprenions comme une vraie implémentation dans la dizaine. Chaque ami doit se demander, qu'est-ce que je prends? Je prends maintenant de parler aux amis sur la grandeur du Créateur. Après avoir montré aux amis combien je suis dans le monde du Créateur, combien il est grand, combien il nous entoure et qu'il nous aime et qu'il nous aide à grandir et à l'acter, à l'imaginer. Parce que depuis la gauche, on n'apprend pas des manques, mais seulement de la droite.
2: Il y a
1: un joli morceau concernant la relation au sujet de sauver un ami où il en faut cinq pour s'occuper de un qui a été blessé. Mais cette description de Rav où une personne doit saisir la grandeur du Créateur, combien est-ce qu'il t'entoure dans toute ta vie, combien est-ce qu'il contrôle la création, comment elle est derrière chaque pensée. Avant ton désir, il définit ton désir, il organise ton désir. Il organise comment tu vas recevoir les désirs que tu as. Le Rav a donné une checklist, je ne sais pas tout, mais beaucoup de choses sur comment le Créateur est sur nous. Et nous n'avons qu'une action à faire. Le Créateur a toutes sortes d'actions et nous avons une action. Comment se relier correctement à lui?
3: C'est moi de l'Isaïr, mais...
1: Nous devons être précautionneux envers cette tendance à se focaliser sur les manques. Par exemple, j'ai noté qu'un manque que je n'ai pas n'est pas un manque à partir duquel je peux grandir. Mais j'ai oublié de noter, donc il s'avère que le manque n'a pas ce de quoi tu grandis. Donc il faut être très... précautionné envers le désir de recevoir, parce qu'il est très rusé. N'est pas autorisé à être immergé en lui-même et à être dans une telle dépression en lui-même, tout ça c'est incorrect. Nous sommes immergés dans notre propre problème. Nous n'avons pas nos jouets, nous ne comprenons pas combien s'engager en cela nous arrête. Il nous manque de gagner des petits plaisirs et je suis immergé, mais si je les lâche et que je commence à rechercher la grandeur du Créateur, il n'y a que cela qui me fera développer, qui me
2: développera.
1: Nous ne sommes pas autorisés de parler du manque d'un ami, ni de donner de la morale aux amis, ni même de dire pourquoi tu ne bouges pas. Et un manque, il écrit que tu ne bougeras, de ton manque, tu ne bougeras jamais, seulement en l'avant. Tu ne peux avancer que depuis la grandeur du Créateur, que de la lumière qui réforme, seulement de la complétude, de la vie, du sentiment. De la vie spirituelle, ce n'est que là qu'une personne peut vivre et fleurir. Oui, pour continuer, Rui, comme a dit le Rav, ne pas se tourner en manque, il doit provenir de la connaissance de la grandeur du Créateur et la lumière construit le manque en s'engageant dans le désir de donner, dans la ligne droite, en gratitude, dans des choses positives. La lumière construira les manques et vous donnera les bonnes pensées. Et il vous donnera aussi des obstacles, ne vous en faites pas.
0: J'avais
1: dit que le problème d'être immergé dans des problèmes, c'est le problème de 99% des amis, même si je ne comprends pas, je suis aussi inclus dedans. Il donne les exemples de Rabbi Nachman de Breslav, un autre kabbaliste qui s'est toujours engagé dans la joie, dans la grandeur. Alors essayons-nous aussi d'être en joie et en grandeur en permanence. Chaim, je ne sais pas quoi ajouter, Chaim. Un véritable désir pour un manque est construit d'en haut par la lumière. Jusqu'ici, ce qu'il a écrit. Et nous passons à la prochaine partie du cours, et avant cela, chantons une chanson.

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2: Bonjour les amis, on continue à étudier l'article de la paix dans le monde. On commence déjà à se préparer dans le livre, les écrits du Baal HaSulam, page 446, l'article La paix dans le monde. On commence avec le sous-titre. En l'absence de la capacité de conduire la société selon la mesure de la vérité, on chercha à établir d'autres futurs élevés. L'article se trouve aussi dans le matériel de l'étude, dans son ordre. Et on va commencer avec le clip numéro 5, dans lequel le Rav nous prépare à l'étude. On se trouve dans un article qui parle de la paix, oui, un peu dans le monde, comme ça, comme son nom l'indique. Qu'est-ce que c'est que la paix dans le monde? C'est que tout soit entier dans la perfection entre qu'est-ce qu'on appelle paix. C'est très difficile à dire. Que c'est l'égalité, l'égalité selon quoi, selon qui, chacun veut quelque chose de différent, chacun est différent. Alors il nous explique le Baal HaSulam que personne n'est égal l'un par rapport à l'autre. Parce qu'on commence, on est tous différents dès le départ du côté du Créateur. Donc, comment est-ce que je peux corriger cette chose tordue que chacun soit différent? Le Créateur nous a fait comme ça. Et dès le départ, comme ça, il nous a mis un obstacle. Il nous a abîmé comme ça, qu'on soit pas égaux. Et dans mille et une données, dans toutes sortes de paramètres, même dans nos examens, dans nos, qui sont médicaux, psychologiques, dans toutes nos préparations, dès la naissance. On est différents. Alors, qu'est-ce qu'on fait? Comment est-ce qu'on peut parvenir à ce que tout soit pareil, la même chose, disons? Non, c'est pas la même chose. Alors, chacun recevra le remplissage selon sa nature qui lui revient. Combien lui revient? On ne sait pas. Donc, comment est-ce qu'on peut bâtir une société où chacun se sentira bien? C'est une chose très importante, très actuelle. Hein? Maintenant, on a une crise. Comment est-ce qu'on parvient en fait que on puisse faire en sorte que tout le monde aille bien? C'est que on a passé tant de d'états dans la société humaine, des formations, disons, comme des structures de la société, où bien il y avait des esclaves et des maîtres, ou des ouvriers, toutes sortes de dirigeants, ou des gouvernants, ou d'autres sortes de dictateurs. On est passé par toutes sortes de formes, oui. Et on est arrivé au dernier état, qui est un état ou d'égalité pour chacun. Égalité même entre hommes et femmes, égalité entre chacun. L'égalité. Et on voit que ça n'existe pas, ça ne se maintient pas. Parce que qu'est-ce que c'est que l'égalité pour chacun? Si l'égalité pour chacun, c'est pas la même chose qui lui revient, alors à lui, la même chose. Parce que chacun, il veut autre chose, chacun a besoin de choses différentes. Alors comment est-ce qu'on sait comment l'homme lui-même sait exactement ce dont il a besoin? C'est-à-dire qu'aujourd'hui, il lui semble comme ça, demain, il lui ressemblera autrement, etc. Ça veut dire que tant que l'homme ne connaît pas probablement son âme, son essence intérieure, il ne saurait pas ce qui lui manque. Et il ne suffit pas qu'il comprenne et ressente. On a besoin de construire un système d'État, un système social pour fournir à chacun ce dont chacun a besoin de manière idéale. Faire comme ça un tel gouvernement, un tel État ou un tel monde où chacun reçoit exactement selon la racine de son âme en tant qu'il lui revient. Oui, on dit le Rav, faire un tel gouvernement, un tel État ou un tel monde où chacun reçoit exactement selon la racine de son âme en tant qu'il lui revient. Comme ça, le Rav, il nous rappelle le cours précédent. Le cours de la paix dans le monde, où là-bas, le Baal HaSulam présente comme ça cette distance. Il dit qu'on veut arriver à l'état de la paix. La paix, c'est au moment où l'homme connaît exactement son rôle dans le système et là il fait tout son possible pour ce système dans ce rôle et il reçoit ce dont il a besoin. C'est ça la mesure de la vérité. Si on réussit à réaliser cette mesure de la vérité, alors on sera dans l'état parfait. Mais il nous dit aussi en même temps, il a présenté ses questions, comment est-ce que c'est possible? Parce qu'en chacun de nous, il a été donné et se trouve aussi la qualité du Créateur, qui est la qualité d'unicité, que chacun ressent selon sa nature qu'il veut dominer dans le monde. Qu'il est le centre du monde, qu'il veut mesurer, établir, décider, et que tout le monde entier va le dominer. Si on n'avait pas cette qualité, alors on aura pu réaliser la mesure de la vérité. Chacun va donner comme ça autant qu'il peut, comme une roue enchaînée qui connaît exactement son rôle et dans toutes les machines, elle tourne exactement comme il faut. Et alors comme ça, toutes les machines redonnent en retour aussi. Et comme ça, tout le monde se sent très bien. Toute la machine marche parfaitement. Mais cette mesure-là, à cause de la regarde en acte, en pratique, elle donne aucune réalisation. Et vraiment, on voit comment est-ce que dans le passé, il y avait toutes sortes d'idées comme ça, philosophiques, pour réaliser cette idée-là. Et c'est super réussi. Le communisme a échoué, les kibbutzniks ont échoué, toutes sortes de formes comme ça, ils ont échoué, ils n'ont pas réussi. C'est pas possible de réaliser la mesure de la vérité telle qu'elle. Et là, on nous dit, le Bala Soulam, qu'on a vraiment ici un ajout, c'est-à-dire qu'on a une vérité absolue qui est complètement inverse à la vérité perfectionner auquel on veut atteindre notre but. C'est que je veux tout le temps dominer, tout le temps décider, tout le temps fixer toute la réalité. Et c'est sûr que dans un état comme ça, il n'y aura pas de paix dans le monde et il n'y aura pas d'unicité. Donc, comment est-ce qu'il l'a dit ça?
3: כל זה אינו אלא דבר האמת. וממשיך בעל הסולם ואומר, אלא החיסרון הוא...
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2: C'est-à-dire que c'est une très bonne mesure qu'on élève, mais en acte, on ne peut pas la réaliser. Et alors, il présente le prochain concept, la vérité absolue, il la définit, que chacun vraiment on peut voir combien est-ce que les parents quand ils voient leur enfant comme ça grandir à un certain âge d'un coup ils disent tout le monde toi fais comme ça, toi fais comme ça et parce que c'est-à-dire que les parents ils veulent être comme ils le veulent eux non ils disent non mais non ils disent vous faites comme ça tout le monde rigole tout le monde est très très heureux parce que l'enfant commence à grandir correctement il grandit il a un futur et on est content parce que quand il arrive à un âge comme ça où il veut dominer sur tout le monde. Simplement, il n'est pas encore assez intelligent, il n'est pas assez à travers assez d'expérience pour essayer de cacher ça et l'acquérir à travers toutes sortes de poésie, de positivité, de tournure, etc., comme les adultes. Donc, on continue ici à lire le Bala Soulam, le prochain sous-titre. Et en l'absence de la capacité de la... Donc, si on ne peut pas réaliser la vérité, qui est le plus important, alors qu'est-ce qu'on fait? Comment est-ce qu'on solutionne ce problème? Donc, c'est pour ça qu'on est ici maintenant dans le sous-titre « En l'absence de la capacité de conduire la société sur la mesure de la vérité, on cherche à établir d'autres vertus élevées. » Et on va lire ce sous-titre pas très long. On va donner 4 minutes, et donc évidemment, la lésine qui finit avant le temps, elle peut discuter sur ce qu'on vient de dire. Et maintenant, en ce qui concerne les trois mesures restantes, qui sont la bonté, la justice et la paix, qui apparemment n'ont pas été créées dès l'origine, mais on a pris d'elles des appuis pour appuyer avec elles la vérité, très faible dans notre monde. Et c'est de là que commença l'histoire évolutive à gravir ses degrés les plus lents et les plus arriérés dans sa progression vers l'organisation de la vie du public. Car en théorie, tous les membres de la société convinrent et acceptèrent sur eux avec toute la force de ne pas dévier de la vérité, ne serait-ce que d'un peu. Mais en pratique, ils agissaient eux-mêmes à l'exact opposé de la vérité, comme convenu. Et depuis, le sort de la vérité tomba dans la part des plus menteurs. Et elle ne se trouve jamais chez les faibles et les justes, qui pourraient même céder de la mesure de la vérité, ni d'elle, ni d'une partie d'elle. Et lorsque l'on ne put pas conduire la mesure de la vérité dans la vie du public, se multiplièrent les retardataires et les opprimés dans la société. Et de là sortirent et poussèrent les mesures de la bonté et la justice pour agir leur action dans les ordres de la société. Car la subsistance générale de la société obligeait les plus réussis d'entre eux à soutenir les retardataires. Et cela afin de ne pas nuire à la société dans son ensemble. C'est pourquoi ils agissaient envers eux au-delà de la ligne du jugement, c'est-à-dire avec bonté et justice. Cependant, par la nature des choses, dans de telles conditions se multiplient les retardataires et les opprimés jusqu'à ce qu'ils suffisent pour protester contre les réussis et provoquer des disputes et des querelles. Et de là, sortit et se révéla la mesure de la paix dans le monde. Ainsi, toutes ces mesures, bonté, justice et paix, sortirent et naquirent de la faiblesse de la vérité. Et c'est elle qui causa la division de la société en groupes et groupes, dont certains saisirent la mesure de la bonté et de la justice, c'est-à-dire renoncer à leurs biens au profit d'autrui. Et d'autres saisirent la mesure de la vérité, c'est-à-dire à moi ce qui est à moi et à toi ce qui est à toi. Et en des termes plus simples, on peut diviser les deux groupes en ceux du bâtiment et en ceux de la destruction. Et les hommes de la construction sont ceux qui construisent, c'est ceux qui détruisent la construction, et le bien de l'ensemble du public. Et pour cela, ils sont prêts à renoncer souvent à leurs biens au profit d'autrui. Cependant, ceux qui penchaient par la nature vers la destruction de l'abandon, il leur était commode de s'accrocher à la mesure de la vérité, c'est-à-dire à moi ce qui est à moi et à toi ce qui est à toi, pour leur propre intérêt. Et ils ne voulaient jamais renoncer, ne serait-ce qu'à une partie de leur part au profit d'autrui. Et cela, sans tenir compte du danger de la subsistance du public, étant par nature des hommes de destruction. Bon, les amis, donc maintenant, on va vouloir un petit peu céder les uns les autres, comprendre ce que dit le Baal HaSulam ici. Rappelons-nous que la semaine dernière, dans le sous-titre d'avant, qui est la difficulté à établir la mesure de la vérité, le Baal HaSulam nous a appris que c'est-à-dire que toute cette Toute cette mesure de la vérité, quand on regarde du côté de la nature, du côté de l'homme, toute la progression de la société, à chaque fois, tu ajoutes encore un discernement, encore une position, encore. Comment est-ce qu'on arrange tout ça d'une manière qui va nous amener à la paix, à la complétude? C'est pas très clair pour nous. Dans l'article qui a introduit, le Rav nous a expliqué que le problème, c'est vraiment très très profonde, c'est-à-dire que même un homme ne sait pas ce qu'il veut, il ne sait pas lui-même ce qu'il veut. Alors comment est-ce qu'on peut arriver à un état où on va s'aider les uns les autres à arriver à ce remplissage que moi-même je ne connais même pas? Donc on va essayer maintenant qu'on s'aide les uns les autres, quand on va rentrer dans cette Bala Sulam, à être dans une prière intérieure pour arriver à cet état intérieur de la, pour ressentir la on va se comprendre qu'est-ce qui nous manque vraiment et qu'est-ce qu'on peut s'aider vraiment les uns les autres à se compléter l'un l'autre grâce au fait que la lumière supérieure vienne entre nous, qu'elle nous complète entre nous. Et maintenant, ce qu'on va vouloir, c'est qu'après qu'on a lu le texte, on va essayer de clarifier ensemble le chemin du Bala Sulam ici. Donc en fait, là, juste à cause de toutes ces définitions comme ça et tous les échecs qu'on a avec la vérité, on a d'autres trois mesures qui sont la bonté, la justice et la paix. Donc la première clarification qu'on veut faire en dizaine, c'est la troisième paragraphe. Arrivé à elle, troisième paragraphe, lorsqu'on ne peut pas conduire la mesure de la vérité. Donc c'est écrit comme ça. Lorsque l'on ne put pas conduire la mesure de la vérité dans la vie du public, se multiplièrent les retardataires et les opprimés dans la société. Et de là, sortirent et poussèrent les mesures de la bonté et de la justice pour agir leur action dans les ordres de la société. Je vais encore revenir sur la phrase et on va commencer à la clarifier entre nous. Lorsque l'on ne put pas conduire la mesure de la vérité dans la vie du public, se multiplièrent les retardataires et les opprimés dans la société. Et de là, sortirent et poussèrent les mesures de la bonté et la justice pour agir leur action dans les ordres de la société. Question pour l'atelier. Comment est-ce que a été fondé le besoin pour la bonté et la justice? Donc, atelier, comment a été fondé le besoin pour la mesure de bonté et justice? On a commencé avec ce qui était écrit ici, dans ce paragraphe, que la mesure la plus correcte, qu'est la vérité, simplement elle n'existe pas. Mais les gens savent qu'il y a quelque chose qui n'est pas correct, quelque chose qui n'est pas complet. Donc ils commencent à... Et donc ils arrivent à ce qui est la bonté et la justice. Oui, vraiment, si... On a compris qu'avec la bonté de la justice, on peut arriver à la paix. C'est-à-dire qu'on n'a pas réussi avec la vérité. Alors du coup, on va arriver à la bonté de la justice. Et de là, on va arriver à la paix. Oui, ici, il y a un point important. Donc, là, il dit que les retardataires, les opprimés se sont multipliés dans la société. Donc, quand ça se passe, il faut s'en occuper. Donc, en fait, ce manque de vérité, c'est pas un manque théorique. Mais c'est vraiment que ça a causé le fait que maintenant, il y en a des millions de faibles desquels il faut s'occuper. Ouais, vraiment, c'est assez extraordinaire comment est-ce que ça a pris un twist dans notre réalité, notre monde. Que l'aide. C'est-à-dire qu'aujourd'hui, c'est déjà populaire à être le faible. Parce que tu en gagnes quelque chose. Mais. Et c'est de là, c'est écrit que la vérité est tombée dans la main des menteurs. Et donc là, il y a eu le besoin des mesures de bonté et justice pour essayer de corriger la société. Oui, il n'y a pas de, dans la société deux qui sont égaux. Et c'est sûr qu'il n'y a, a pas tout le monde qui sont égaux. Tout le monde décrit avec des qualités différentes. Et si tu veux être sûr que celui qui ment, il va dire que la vérité est comme ça et comme ça et comme ça. Donc, en fait, ce qu'il va te dire, c'est pas la vérité. Et si c'était comme ça, alors il y aurait juste du chaos. Et on simplement va être. C'est pour ça que ces mesures-là de grâce, de bonté et de justice, c'est qu'en fait, on va essayer de faire du bien aux faibles pour essayer de se sentir comme fort. Et là aussi, il n'y a pas de perfection complétude, mais au moins, ça crée de l'existence pour tout le monde, du maintien pour tout le monde, pour maintenir les forts par les faibles. Donc ici, la mesure de la vérité, c'est à moi, à moi, hein, ce qui est à toi, ce qui est à toi. Hein. Alors vraiment, on dans un état comme ça, la société ne peut pas exister parce que les faibles vont faire descendre les forts. Alors pour réaugmenter les faibles, alors il y avait la bonté et la justice. Et donc en fait, là on donne des clarifications aux faibles pour qu'ils soient en silence pour qu'ils ne dérangent pas les forts. Bon, c'est quand même un état plutôt avancé pour qu'ils aient commencé à penser à ça. Oui, alors, il y a déjà la vérité qu'on essaie de l'atteindre. Et on voit que quand elle ne réussit pas, alors on lui rajoute la bonté et la justice. Et là encore, ça réussit, ça crée un état, et donc on continue avec le prochain sous-titre qui se trouve dans le livre, le prochain sous-titre où le Bala Sulam nous amène à la prochaine mesure. Il nous dit comme ça. Cependant, de par la nature des choses, dans de telles conditions se multiplient les retardataires et les opprimés, jusqu'à ce qu'ils suffisent pour protester contre les réussis et provoquer des disputes et des querelles. Et de là sortit et se révéla la mesure de la paix dans le monde. Encore une fois. Cependant, de par la nature des choses, dans de telles conditions se multiplient les retardataires et les opprimés, jusqu'à ce qu'ils suffisent pour protester contre les réussis et provoquer des disputes et des querelles. Et de là sortit et se révéla la mesure de la paix dans le monde. Donc, essayons d'expliquer à nous-mêmes ensemble, dans les dizaines, ce qu'on vient de lire ici, et on va essayer de comprendre qu'est-ce qui a causé le besoin de la mesure de la paix. Qu'est-ce qui a causé la mesure, le besoin de la mesure de la paix? Oui, le désir de recevoir, c'est comme s'il s'arrange. Bon, moi je suis faible, t'es fort, tiens, donne-moi, soutiens-moi, et comme ça on va s'arranger entre nous. Comme ça on construit la paix entre nous fictive, où chacun se remplit lui-même. Ou alors il se remplit lui-même, ou alors il reçoit. Donc les deux comme ça se corrompent, et donc c'est pour ça qu'il n'y a pas de paix dans le monde. L'un essaye de vaincre l'autre. Oui, vraiment comme Chaim a dit précédemment, on donne des remplissages aux faibles quand on travaille dans la bonté et la justice. Et là encore, ils ne sont pas réussis et ils ne sont pas prêts. Et donc on est obligé de ramener une autre mesure, qui est la mesure de la bonté. Parce qu'on essaie de la paix, parce qu'on essaie de faire quelque chose d'autre. Parce que la bonté et la justice, ça ne solutionne pas le problème. Ça ne marche pas. Parce que, au final, l'homme n'est pas prêt ni à faire la bonté, ni à recevoir la justice. Il cherche son propre endroit à cause de cette mesure d'unicité dont on a parlé la semaine dernière. Donc, il doit y avoir cette mesure de la paix où chacun va essayer de recevoir ce dont il a besoin. Et c'est vraiment, c'est très complexe. Le Balatsam, c'est extraordinaire. Comment est-ce que tu lis ça, et vraiment, sa logique, c'est, il n'y a rien à rajouter ici encore dans cette logique. Vraiment, on peut d'ailleurs apprendre ça à toutes nos scientifiques, à nos politiques, de discuter de ça. Parce qu'en fait, il y a une logique ici de tellement sublime. Et alors, au nom de la paix, il fallait essayer de voilà, la vérité est tombée dans les mains des menteurs. Oui, moi aussi je pensais comme ça, que la paix, c'est encore une manipulation que les forts font sur les faibles. Essayons comme ça, comme de faire des valeurs qui sont contre la nature, et regardons à quel point est-ce qu'on est de belles personnes, et essayer de d'embrasser tout le monde, et d'unir tout le monde, etc., etc., etc. Et donc, on essaye comme ça de payer tout le monde par des paroles. Mais s'il n'y a pas l'amour, il ne peut pas y avoir de paix. C'est des choses qui sont nécessaires l'une l'autre. Et donc, dans cet état-là, cette paix, c'est juste un arrangement social comme ça. Ouais, cette paix, c'est pas la paix de la Kabbale qui est la complétude. Mais c'est juste comme ça, de quoi se taire. Comme ça, ce qui est à moi, ce qui est à moi, ce qui est à toi, ce qui est à toi. Et donc, les retardataires, les opprimés se multiplient. Et jusqu'à ce qu'il suffise pour protester contre les réussis. Donc là, il y a des guerres. Donc, comment est-ce qu'on arrête les guerres sans arriver à la correction? C'est juste, on fait taire tout le monde comme ça, et c'est comme ça qu'on arrive à la paix. Mais même cette paix-là, elle va nous pousser jusqu'à ce que le... Bon, les amis, donc on a essayé de s'aider les uns les autres à rentrer dans le Balasoulam. Maintenant, essayons de former quelque chose aussi de général dans l'atmosphère. Je voulais qu'on se concentre sur la deuxième paragraphe. Vous voyez, car en théorie, tous les membres de la société convinrent et acceptèrent sur eux avec toute la force de ne pas dévier de la vérité, ne serait-ce que d'un peu. Mais, en pratique, ils agissaient eux-mêmes à l'exact opposé de la vérité. Je vais lire ça encore une fois cette phrase, et après on va essayer de demander si on peut ici, comme ça, partager dans une assemblée plénière, s'il y a des exemples dans notre vie qui ressemble à ça. Ou est-ce qu'on a des exemples dans notre vie qui parlent de ça? Donc, car en théorie, tous les membres de la société convinrent. Parce que nous aussi, c'est les membres de la société, c'est pas juste eux. Peut-être que, car en théorie, tous les membres de la société convinrent et acceptèrent sur eux avec toute la force de ne pas dévier de la vérité, ne serait-ce que d'un peu. Mais, en vérité, ils agissaient eux-mêmes à l'exact opposé de la vérité. Qui peut nous aider à ressentir ça?
4: Oui,
2: on voit que il y a pas vraiment de d'égalité dans la réalité. Il y a toutes sortes d'endroits où on fait comme si il y a l'égalité. Donc et en cela, on essaye vraiment de on aide ceux qui sont les plus importants et à l'inverse, on abandonne ceux qui sont un petit peu en dehors de la réalité. Oui, merci encore. Oui,
5: Yael.
2: Rami nous a dit précédemment que quand quelqu'un commence à parler de la vérité, alors on sait déjà qu'il va commencer à te faire tourner dans un certain endroit, parce qu'en fait, on veut vraiment tous être dans cette vérité. Mais on travaille toujours depuis cette mesure d'unicité, parce que c'est notre nature, et qu'est-ce qu'on peut faire? Et donc en fait, tout ce qu'on dit sur la vérité, ça en ressort comme l'inverse. Merci, Haifa 3. Oui, des exemples de notre vie, je peux vous partager que j'étais dans un kibbutz de jeunes et vraiment là-bas on voyait ces mots du Bala Sulam, chacun recevait selon ses besoins et ça nous a fait comme ça une salade, il n'y a ni synagogue ni croyance, même sur la mezouza ils ont pris 30 minutes pour rentrer. Donc, merci à Viv pour le fait que tu nous as mis embrouillement sur confusion. Bon, merci. Au moment, tu nous as emmené vers un besoin pour un cours du Bala Sulam. Un cours comme ça de 11 minutes. Écrivez-vous ce que vous avez compris et vos questions. Et après, donc voilà, clip numéro 4. Bon, je vais quand même essayer de dessiner pour que ce soit plus compris. Oui? Donc, on a la bonté, la vérité, la justice et la paix. Hein? La vérité, on voit qu'elle est... vide. On peut pas travailler avec la vérité. Pour faire exister la société... On a besoin, on dit, on va travailler avec la bonté et la justice. On va donner aux humains qui sont faibles toutes sortes de soutien et eux pourront comme ça, exister. Et en résultat de ça, on arrive à la paix qui complète cette chose-là, cette question-là. Et qu'est-ce qu'on arrive? On arrive au fait que on a toutes sortes de soutiens dans la société qui nous attire depuis la chose de la vérité. On ne peut pas travailler avec ça. Pourquoi est-ce qu'il dit que ce qui est à moi, ce qui est à moi, ce qui est à toi, ce qui est à toi, il appelle ça la vérité? Parce que dans la mesure de égoïste, c'est correct. Les amis, vous embrouillez entre le désir de recevoir et le désir de recevoir dans le but de donner. Entre les mots qu'on a dans ce monde-ci et les mots qu'on a dans le monde spirituel. Et ici, on parle du peuple. Comment est-ce qu'on peut arranger le monde? Il ne parle pas ici de spiritualité. Comment est-ce que la corporalité peut être arrangée? Oui, c'est clair, mais... Disons, je suis Si je fais, si je dis, je suis ce qui est à moi, ce qui est à moi, ce qui est à toi, ce qui est à toi. Alors, je prends quelque chose qui a à l'autre. Donc, comment est-ce qu'il y a, c'est la vérité ici? Et s'il y a une dispute, si je suis plus faible et que je vois que j'ai comme ça un désir pour tout ça, j'ai reçu d'en haut des qualités comme ça qui sont bien réussies, que j'ai réussi dans la vie. Alors, pourquoi est-ce que on me jalouse? Alors, on me dit, on jalouse parce que j'ai reçu ça du créateur. Mais moi, j'ai rien. Et donc, l'autre dit, moi, j'ai pas réussi. Donc, je suis pas d'accord avec ça. Donc, c'est-à-dire que depuis le créateur, on n'est pas égaux. Et donc, même dans ce monde-ci, on essaie d'attirer cette égalité dans toutes sortes de conditions et les gens ne sont pas d'accord avec ça. C'est-à-dire que tout ça vient du créateur. Donc, comment est-ce qu'on peut corriger ce que le créateur a fait? C'est en fait le problème. C'est pour ça que c'est écrit que va vers celui qui m'a créé, l'étudiant. Non, mais le fait qu'on soit pas égaux, c'est OK. Non, c'est pas OK. Non, je suis pas d'accord avec ça, c'est pas OK. C'est-à-dire que si on était vraiment tous égaux en vérité, il y aurait eu aucun problème. L'étudiant. Ouais, mais ce qui est problématique ici, c'est que j'utilise des choses, les autres pour moi. Le Rav. Oui, évidemment. Ça vient du fait qu'on est déjà tous pas égaux. Que du côté du créateur, on n'est pas égaux. Et donc, l'envie ici qu'on a entre les faibles et les forts, c'est, on se dit comme ça, qu'est-ce que vous voulez? Qu'est-ce que vous voulez que je fasse? C'est le créateur qui a fait ça. Je vais maintenant me restreindre pour que je sois aussi un faible. Parce que le faible, il peut pas être comme le réussi. Donc, le réussi doit être un faible. L'étudiant. Oui, mais dans le même temps, il y a des gens qui sont réussis. Mais ils ont un ressenti d'autrui tellement développé qu'ils pensent que le bien de la société, c'est pour eux-mêmes. Le rab. Non, mais qu'est-ce qu'ils sont prêts à faire? Et tu vois comment est-ce qu'ils sont. Et il paie des millions aux journaux qui parlent de ça, pour que tout le monde soit tiré vers eux.
4: Ouais.
2: Oui, Terence. Pourquoi est-ce qu'on n'est pas égaux? Est-ce que c'est un problème du créateur? Qu'est-ce qui s'est passé? Alors, on n'est pas égaux pour que dans l'inégalité entre eux, on puisse arriver à l'égalité avec le Créateur. Seulement avec en lui, on peut être

0: être égaux. Et dans aucune autre forme. C'est-à-dire, si on n'était pas égaux, si on était égaux, on n'aurait pas pu révéler le Créateur. Non. Et comment? Parce que quel manque est-ce que tu aurais eu pour arriver vers lui? Où ça? Lequel? Aucun.
1: C'est-à-dire,
0: les gens, ils connaissent la vérité dans ce monde-ci? C'est-à-dire que les gens ne connaissent rien. Et ils comprennent rien de ce qui est dit ici. Les philosophes, ils sont les plus embrouillés de tout ça, plus que tout le monde. Oui, Moshe. Le Rav. Non, étudiant. Est-ce que tu peux expliquer ce que c'est que d'être égaux en le Créateur? Le Rav. Dans le Créateur, on est égaux dans le fait que tout le monde essaye d'être adhéré au Créateur, et donc tout le monde arrive à leur racine d'âme, et là-bas, on n'est pas du tout égaux l'un avec l'autre, mais chacun donne au Créateur de tout ce qu'il a. Et donc, quand il se réalise comme ça de 100%, alors en cela, il est comme tout le monde. Et on se fiche de comment est-ce que où est-ce que je suis, si je suis dans les pieds ou dans le roche du premier partsouf, mais on est tous égaux. Parce que dans cet engagement, dans ce partsouf unique, on devient comme roche d'orsouf où tout devient comme un travail complet unique. C'est-à-dire que c'est que dans les moments de la correction qui ont construit toutes ces ascensions, descentes, etc. Mais dans la fin de la correction, tout ça devient en un seul cercle. C'est la première chose. La deuxième chose. Même dans la correction, la première correction déjà, on s'élève au-dessus du désir de recevoir. Et toutes nos actions sont dans le but de donner. C'est pour ça que je suis inclus avec les autres, et toutes mes actions, c'est pour remplir leur désir. Toutes mes actions. C'est pour ça que dans la spiritualité, on n'a pas de... Ça dépend des degrés, encore. C'est pas encore la fin de la correction. Mais dans la spiritualité, on n'a aucune action qui reçoit dans son calcul la personne qui réalise l'action, mais seulement envers qui elle peut réaliser cette action. C'est-à-dire que je travaille toujours avec les désirs étrangers. Aime ton prochain comme toi-même. C'est-à-dire que je lui donne ma chaise, mon oreiller, etc.
2: Oui.
0: Donc en fait, on est égaux dans cette force qui nous remède. Que le Rav. Oui, c'est correct. Sinon, ça aurait pas pu être. Comment est-ce que tu peux t'imaginer quelque chose qui n'est pas dans cette force de remède qui vient du Créateur où tout le monde est égaux? Parce que tout le monde est différent. Mais dans le fait que je me réalise entièrement dans le don, à 100%, entièrement dans le don, alors tout le monde est égaux. Il n'y a aucune différence en ça. Entre les humains. Lui, il peut donner à 100 kilos et lui, il peut donner avec 2 tonnes. Ça ne nous importe pas. C'est pas important. Parce que tout le monde essaye de donner de par sa propre, par sa véritable capacité et essaye de donner de toute sa force. Donc, comment est-ce que c'est possible qu'on ne soit pas égaux? Il y a une seule travail pour tout le monde. Le résultat, il est différent, mais le résultat, c'est le travail du Créateur. Peut-être que ce soit différent. Mais nous, on est tous adhérés. Parce que tout le monde est dans la mesure du don, pas dans la qualité de réception. Personne ne vérifie son propre désir à lui, mais à vérifier à quel point est-ce qu'il est à 100% dans le désir de donner. Donc en fait, on ne peut jamais être égaux dans le désir de recevoir. Non, absolument pas, parce que tu es dans ton cli. Donc, dans le désir de donner, tu t'élèves directement au-dessus de ton cli et tu commences à être élevé au don. Et au don, déjà, que ce soit le petit ou le grand, tout le monde est dans le don. Et tout le monde est important comme un. Il n'y a pas de différence dans le don. Ça peut être Rabbi Shimon, ça peut être le Shimon du marché. Les deux sont dans le don, les deux sont égaux. Donc, le manque d'égalité, c'est la vérité. Donc, le manque d'égalité, ça appartient à la mesure de la vérité. Ça, c'est sûr. Tout ce qui vient d'en haut, ça, tu peux l'arranger seulement grâce au fait que tu élèves tout le monde au-dessus du désir de recevoir. Oui, donc on a entendu le Rav qui nous précise tout ça. Donc maintenant, on va essayer de discuter dans la dizaine, selon ce qu'on a entendu. Donc, je peux entendre les questions. Donc, selon ce qu'on a entendu du Rav, qu'est-ce qui est demandé pour arriver à la véritable égalité? Après qu'on a clarifié ça en atelier, on va vouloir que vous partagiez vos discernements dans l'assemblée plénière. 5 minutes.
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0: Chacun a la capacité de se restreindre, de donner le maximum, que ce soit 100 kilos ou 2 tonnes, vraiment peu importe, c'est le on n'est pas responsable du résultat, évidemment. Et donc, ici, c'est pas seulement une égalité, parce que l'égalité, c'est chacun de son propre état, mais ici, c'est vraiment un avancement correct. Le Rav a dit que. C'est possible d'arriver à l'égalité seulement dans le don. Seulement au moment où on s'élève au-dessus de nos désirs de recevoir, on peut arriver à l'égalité. L'égalité, c'est qu'il n'y a pas d'égalité dans la réception. Dans la réception, on est tous différents parce que on est tous approfondis comme ça dans nos propres désirs à nous. Et si on essaye de donner, là, on peut être égaux. Moi, j'ai écrit, qu'est-ce qui est plus important? J'ai pas entendu la suite. Qu'est-ce qui influence le plus sur l'importance du corps? Au moment où tout le monde se trouve dans le don par rapport à la généralité, alors peu importe la différence entre les organes. Donc, on est tout le temps, seulement dans le don. À ce moment-là, on peut ressentir le don, l'égalité. Quand on regarde la complétude, alors, dans son rôle, dans son point d'unicité, alors là, il y a la complétude véritable. Pas comme ça, de manière séparée. Parce que dans son désir de recevoir, elle ne peut pas regarder. Seulement dans le don par rapport à la généralité, à l'ensemble. Oui, le Rav a dit que du côté du Créateur, on n'est pas égaux. Et depuis l'inégalité, on peut être égalité, on peut être égaux en lui, seulement en lui. Donc, en fait, l'idée, c'est que le Créateur, c'est la qualité du don. Donc, quand on peut être dans l'amour et le don, alors, là, déjà, la mathématique des idées de recevoir n'agit plus, mais agit les efforts que chacun fait dans cette direction à être dans le don, dans toute sa force. Et mais l'effort de nos. Bon, tout d'abord, le Rav nous a fait, nous a bien prêté l'intention de ne pas se confondre entre corporalité et spiritualité. C'est important parce que ici on voit toutes sortes de gens qui qui crie au nom de la justice ou qui se présente comme des justes. Mais comme le Rav a dit, juste, ils ont payé des millions pour être présentés comme ça, comme des milliards pour

0: qui de plus qui nous avance pour faire entrer les dons dans ça. Donc on voit que ça suffit pas, mais il faut rajouter encore quelque chose. Oui, le tu peux pas sortir de cette corruption tant que tu ne te lèves pas au-dessus des idées de recevoir. C'est ce qu'on étudie dans la salle de la Kabbale. On doit sortir des idées de recevoir. Oui, donc on voit comment est-ce que, comme ça, le Baal HaSulam, il nous amène, comme on a entendu dans le groupe Focus, il nous dirige d'une manière logique, point après point, comme ça, il nous donne toute la compréhension de notre nature, vraiment notre nature en tant qu'individu et en tant que société. Maintenant, on veut entendre des amis, et ici, dans le hall, et dans les systèmes d'Arvout, qu'est-ce qui nous est demandé pour arriver à la véritable égalité? Donc, ce qu'on vient d'étudier dans l'article, là. C'est un article comme ça qui se développe et à chaque fois, on rajoute quelque chose de plus sur ce sujet. Donc, aujourd'hui, on a le Baal HaSulam, encore une mesure qu'on ne peut pas arranger la vérité par la bonté, la justice et la paix. Mais on veut quand même comprendre comment est-ce qu'on peut arriver à la véritable égalité. Chacun essaie de s'inclure quelque chose dans ce que le Rav a écrit. Donc maintenant, essayons de comprendre. Toutes les compréhensions que vous avez eues dans la dizaine, allez-y. Nous, dans notre monde, on agit à cause de notre expérience parce qu'on veut chercher la satisfaction. Maintenant, dans ça, on ne peut pas être égaux. Mais on a entendu du cours qu'on peut construire un kli dans le but pour le but du créateur, par l'aide de la lumière. Et là, j'ai une question, si c'est possible. Parce que la construction du kli par la lumière de lumière, comment est-ce que ça se construit? Parce que ici, j'ai comme un sorte de blocage. Parce que j'ai une expérience, mais ça fait des problèmes. Je peux pas construire quelque chose sur mon expérience. C'est-à-dire que je dois construire quelque chose de nouveau qu'il n'y avait pas avant. Et la lumière, elle m'aide. Et comment est-ce qu'on peut passer par-delà ça? Comment est-ce que je peux me couper de mon expérience et aller seulement vers la lumière pour construire un nouveau clé? Qui peut répondre à Vlad? La question, elle est claire? Est-ce que la question de Vlad est claire? Si j'ai une sorte d'expérience, à chaque fois j'essaye de faire quelque chose. Donc maintenant j'ai une certaine expérience. Donc, tout ce que je demande, c'est basé sur mon expérience. Et donc là, en fait, on nous demande d'arriver à quelque chose de nouveau pour lequel j'ai pas d'expérience. Comment est-ce que je demande de la lumière qu'elle fasse quelque chose comme ça pour lequel je ne peux pas demander? Est-ce que c'est ça la question? Oui, c'est ça justement le comment est-ce que je me coupe de l'expérience et de demander quelque chose que je n'ai pas? Et de qui est-ce que je demande? Du créateur. Et je dois être en dessous de la lumière déjà. Mais ici, c'est la réponse, mais il y a quelque chose qui ne se connecte pas ici dans le puzzle, dans la tête. Oui, quelqu'un veut répondre? Oui, Chaim.
1: Il
0: y a une chose qui est claire, c'est que chacun doit donner sa pièce. Pourquoi est-ce que c'est ça la réponse? Parce qu'en fait, les choses commencent par le créateur et finissent par le créateur. Mais cet processus de la pièce de chacun, c'est pas quelque chose, c'est en dehors de chacun. Et donc, évidemment, que ce soit au centre de la dizaine ou au centre du monde, Il y a en fait ici quelque chose qui fait

0: changer par la lumière. Qui fait changer par la lumière. Et merci. Oui, on a entendu que notre égalité, c'est dans l'effort de donner. Et on est égaux dans cette même action qui est de faire avancer chacun qui, les amis, chacun qui est ici. Et toute personne... Attends, donc ça c'est l'égalité? On essaie tous de donner à la spiritualité. Donc, en fait, cette, j'ai pas envie de dire Tsimtsum, Massar, etc., mais en fait, cet effort-là, c'est l'effort de chacun de nous. Et en cela, on est, encore? Oui. Cet article, c'est et la question que je lui ai posée, c'est comme si comment est-ce que je peux donner un travail avec une expérience que j'ai pas. Et c'est pour ça que c'est important que l'homme soit le plus dans la dizaine. Évidemment qu'on a des montées, des descentes, et des jours où on peut, des jours où on peut pas, mais on a à comprendre que dans ces jours où c'est pas possible. Ou t'es entre guillemets en descente, justement, en ce jour-là, tu peux atteindre plus cette mesure d'égalité. C'est-à-dire que t'as besoin de t'annuler encore plus et sur tout ce que t'as et se comprendre qu'en fait, dans ces jours de descente, justement là, tu peux comprendre que tu peux atteindre plus et plus cette véritable égalité. Et t'as raté. C'est vraiment très important de comprendre ça. Oui, merci. Par rapport à ce que tu as dit, ça me rappelait justement la première partie du cours qu'on a étudié. Donc, le Rav a dit là-bas que je m'impressionne des qualités et de l'investissement des amis. Je suis jaloux de, il y a quelqu'un qui a une qualité comme ça, quelqu'un qui a une qualité comme ça. Moi aussi, je veux. Donc, ça me fait sortir de moi-même vers les amis. Donc, quelque chose de nouveau. Donc, c'est déjà pas sur la base de mon expérience, mais c'est pour le fait que je m'impressionne des amis sur leur investissement à eux. Moi, j'ai pas ça. Eux, ils ont. Donc, j'ai envie de me faire sortir pour rentrer en eux. French.
1: On t'entend pas, Moussa.
2: Autre pam, le chameau. Il me fait l'arzor, French.
3: Bonjour les amis. Cette question me rappelle la leçon d'hier où on nous dit que le grand prêtre ne doit épouser qu'une vierge. Les amis.
4: Oui,
0: c'est correct. Tous les jours, on doit être nouveau. Merci. Mac 41.
5: Мы привлекаем свет своим подобием свету.
0: On attire la lumière grâce à notre équivalence de forme avec la lumière. Merci, Latin One.
6: Sí, amigos. Comentaba un amigo que al final el mundo solo entiende si se siente bien o si se siente mal.
0: L'ami a dit que
6: en las masas.
0: Le monde comprend si on ressent bien ou non. Et ça, c'est important seulement dans... Et donc, c'est important qu'on atteigne... Donc, par rapport à la question de l'ami, je pense que c'est... une bénédiction d'oublier. Donc, le plus bien, c'est de tout oublier. Comme le Baal Shem Tov, comme ça, qui a oublié tout l'alphabet. Oui, merci. Le cours qu'on vient d'entendre du Rav, je pense qu'il y a une phrase qui est comme ça très... sur laquelle on va s'arrêter et on va essayer de faire un atelier. Donc, on n'est pas égaux pour que grâce à l'inégalité entre nous, on puisse arriver à l'égalité au Créateur. Je vais revenir sur cette phrase encore deux fois pour qu'on puisse essayer d'y rentrer. Donc, on va essayer de d'y rentrer dans un atelier et essayer de la faire rentrer dans notre vie de la dizaine. Où est-ce que ça rentre dans notre dizaine, dans moi, avec les amis, etc. Donc, le Rav dit comme ça. Nous, on n'est pas égaux pour que grâce à l'inégalité entre nous, on puisse arriver à l'égalité dans le Créateur. Donc, écrivez. Donc, on n'est pas égaux, le Rav dit. On n'est pas égaux. Pour que grâce à l'inégalité entre nous, on puisse arriver à l'égalité avec le Créateur. Une dernière fois, je reviens et on va clarifier ça dans un atelier. Où est-ce que ça nous rencontre dans la vie de la cité? Qu'est-ce que ça veut dire? Donc, on n'est pas égaux pour que grâce à l'inégalité entre nous, on puisse arriver à l'égalité avec le Créateur. Où est-ce qu'on le rencontre dans la vie de la société, la vie de la dizaine, 5 minutes atelier. Oui, on peut voir ça aussi, même dans notre dizaine, dans l'ami. Comment est-ce qu'il est différent? Dans le caractère, dans les conditions qu'il a reçues de la spiritualité, c'est jusqu'à la racine de son âme qui est différent. Et quand on essaie d'avancer vers la spiritualité, tout le monde voit ça par son propre cli. Et donc, cette manque d'égalité entre nous, et on essaie comme ça d'être comme tous ces individuels. C'est-à-dire qu'on veut tous avancer, mais le désir de recevoir, il veut avancer précisément comme lui, il veut avancer. Donc justement, c'est ça qui crée des disputes. La mesure, la révélation de la différence entre nous. Et qu'on ne peut pas du tout le construire dans notre dizaine du tout. Donc, en fait, on doit s'élever au-dessus de cette inégalité, de toutes ces choses-là. Oui, ça se trouve dans notre vie, ça se trouve dans la dizaine, que chacun a un ami, chacun des amis a un point dans le cœur qui est en feu, mais chacun a une nature comme ça très différente, complètement inverse à l'autre, dans tous les paramètres. Et ça nous vient nous rappeler qu'on s'est rassemblés ici, qu'il y a quelqu'un qui nous a rassemblés ici, et qu'il nous a mis sous un seul enseignant dans une société qui évolue de génération en génération grâce aux kabbalistes. On a besoin pour pouvoir s'élever au-dessus de toutes ces inégalités pour qu'on puisse être comme un par rapport au Créateur. C'est ça le grand cadeau qu'on a reçu dans les différences entre nous. Oui, je suis d'accord que on peut comprendre ça comme un cadeau. C'est parce que ça, c'est un état qui nous permet le mouvement et le développement. Le fait qu'on soit pas égaux, c'est justement quelque chose qui est pas agréable. Le fait qu'on soit pas égaux, le fait qu'on soit tout en dispute, c'est quelque chose qui nous permet comme ça de se diriger vers la lumière. Et évidemment, c'est pas facile, etc. Mais on ne ressent pas de repos. On ne peut pas s'arrêter. Le fait qu'on n'ait pas d'égalité entre nous, c'est déjà comme ça comme un cadeau pour le développement, pour l'égalité et le développement. Oui, les kabbalistes, c'est pas des philosophes. Ils parlent de la vérité, pas de la réalité. Et on comprend que le manque d'égalité entre nous qui marche selon notre désir de recevoir dans ses actions qui de jalousie. Comme on dit que la jalousie, l'envie et l'honneur, ça fait sortir l'homme du monde. Donc, justement, cette jalousie, la convoitise et l'honneur, c'est notre force. Si on était égaux, on n'aurait eu aucune cause, aucune raison pour avancer à quoi que ce soit. Et donc, voilà, encore une fois, les kabbalistes, ce sont des gens très pratiques. On a besoin de l'inégalité pour avancer vers l'égalité avec le Créateur. Oui, dans ces deux dans ces deux ligne-là, il y a une distance. C'est-à-dire qu'on doit avancer, mais on ne peut pas. On doit avancer, mais on ne peut pas. Et donc, de là, il y a ce cri vers la force supérieure pour nous unir, pour nous donner une nouvelle nature. Parce que dans la nature présente, ça, c'est même pas perçu. Tu peux même pas comprendre cette complétude là, divine. Donc, en fait, tout ce changement, à chaque fois, il nous éveille à se développer et à avoir une demande vers le supérieur. Oui. La pratique dans la vie de la dizaine, on voit que même dans les séoudotes et dans nos rencontres dans la vie de la dizaine, que point est-ce que c'est un cadeau, quand c'est un privilège du fait que chacun est différent. Vraiment, même dans le roche de la dizaine, cet exercice-là, tu vois vraiment toute cette clarification en chacun. Et jusqu'au moment où tu comprends que tu as vraiment besoin de lui. Vraiment, tu l'aimes beaucoup parce qu'il a le créateur en lui. Il a le créateur en lui, s'il va t'aider à comprendre, à corriger le chat qui est en toi. Oui, c'est impossible de ne pas être d'accord. Simplement, ça enrichit tout le monde, cette inégalité. Oui. Merci. Oui. On est maintenant arrivé au temps des questions. On peut poser des questions sur tout ce qui vient de se passer dans ce cours, ce qu'on a entendu du Balasso, la Moudura, de tous nos ateliers qu'on a reçus, toute question qui vient, on peut la poser maintenant. Oui, allez-y. On a entendu qu'on doit voir l'effort de remède. Comment est-ce qu'on peut le voir quand on regarde maintenant dans les actions corporelles? On voit que lui, il a un grand effort de remède. L'autre, je le vois moins, donc il fait moins, ou alors je l'inverse. Enfin, ça veut dire quoi qu'en chacun des amis, je peut vraiment révéler cet effort de remède. Oui, donc, selon la loi de l'équivalence de forme, comment est-ce que nous, on peut voir quelque chose en dehors de nous? Selon quoi? Donnez-lui le microphone. Selon quoi est-ce que j'observe même quelque chose en dehors de moi? Selon mes kelim. Et c'est comme mes kelim à moi. Hein. C'est des qualités? Oui, c'est des qualités, mais par rapport à la question que tu viens de dire, c'est quoi mes kelim? C'est ce que je ressens, c'est ce que je vois dans ce monde-ci. Je vois que l'ami fait beaucoup d'actions, il fait un certain effort. Oui, mais je peux voir, quand je regarde de côté. Disons un autre. Aujourd'hui, maintenant, il y aura un rassemblement ici, dans le rassemblement de la communauté d'étudiants. Alors, tu sais, il peut y avoir comme ça un hôte qui vient. Un invité, non. Un invité comme ça qui vient, qui tout le temps regarde, oh, qu'est-ce que c'est génial. Il y a comme ça, quelle bonne atmosphère, etc. Ça, c'est un invité. Ok. Maintenant, il peut y avoir aussi un étudiant qui vient aussi à rassemblement. Il peut y avoir aussi quelqu'un qui vraiment investit beaucoup dans le rassemblement. Il y a aussi celui qui dirige comme ça le rassemblement jusqu'à la fin. Il connaît tout le détail et tout lui importe. Est-ce que tout le monde voit le rassemblement de la même manière? Non. Ok. C'est quoi la différence? Le rassemblement, c'est le même rassemblement. Parce que chacun est selon son investissement. Gilad, oui, c'est correct. Donc, comment est-ce qu'on peut voir justement chacun l'effort en chacun? C'est seulement si on fait le maximum de ce qu'on peut, et vraiment, quand on est sûr qu'on fait le maximum, au-dessus de toute la nécessité pour le but, alors on va m'ouvrir les yeux pour voir en fait que les autres aussi font le maximum. Parce que avant cela, j'ai tout le temps de la critique, lui il est comme ça, lui fait moins, lui fait plus, et j'ai l'impression que c'est comme ça. Et ça aussi c'est pas suffisant, parce que même dans le maximum, il faut demander la lumière, comme on a entendu de Vlad. Hein, d'où est-ce que vient cette nouvelle demande qui ne vient pas de l'expérience précédente? Après tout cet investissement, on doit demander à la lumière qui puisse vraiment justifier les amis et voir leurs efforts. Donc en fait, ici il y a un processus. Mais avant que l'homme fasse son propre maximum, d'où est-ce qu'il regarde? Comme ça, d'un point d'en haut, c'est dur. Oh, mais j'ai l'impression que même quand je suis arrivé à ce chemin, justement, tu vois, même si tu vois l'investissement de chacun, justement, là, avec le temps, c'est plus difficile de voir ça. Gilead. Oui, comme ça, on donne une promotion au nouveau. Comme ça, une impression pour vers quoi aspirer. Mais après ça, on donne un cadeau. On te rajoute un petit peu d'ajout. Où est-ce qu'elle est ta justification vers tes amis, tout ça? C'est-à-dire qu'on te donne à ce que ce soit vraiment en toi. Vraiment, comme ça, comme l'invité qui vient et voit que, oh, quelque chose de génial, quelle organisation, etc. Mais après, on veut le faire avancer. Maintenant, il doit l'acquérir tout seul. Comment? Eh bien, spécifiquement, grâce au clip qui nous a expliqué le Rav, que, comme nous dit les kabbalistes, que l'homme doit donner autant qu'il peut pour se dire vraiment à la fin de la journée, voilà, j'ai fait le maximum. Et chacun est selon sa propre voie. Tout le monde est différent, cela. Mais en cela, on est tous égaux. C'est ça ce qui s'appelle des amis. Merci. Merci à toi. Oui, Evgeny. L'égalité par rapport aux qualités de donner, etc., les efforts intérieurs, etc. Moi, je me suis un petit peu arrêté avant, déjà, pour être un ami dans le groupe, pour même commencer cette histoire. Les kabbalistes nous disent qu'il y a des conditions. Toi, tu dois être court, tu dois payer le maaser, etc. Mais donc, si je regarde les amis, chacun, dans la corporalité, il y a des conditions différentes. Pour lui, c'est compliqué, comme ça. C'est des conditions très différentes. Et de toutes ces qualités, on doit l'amener à un endroit où toi, tu dois être au cours, etc. Ouais, mais qui nous oblige, étudiants? Bah, c'est les kabbalistes qui nous donnent une condition. Non, les kabbalistes, ils ne nous donnent pas de conditions. Eux, ils décrivent la réalité selon une loi qu'ils ont... Voilà, eux, ils l'ont révélée et ils te racontent. Maintenant, tu t'as raconté du cours. Les kabbalistes, ils ont révélé que si l'homme veut se rapprocher à la lumière supérieure, il doit faire un effort de son côté, se réveiller tôt dans le matin, et venir ici et me rapprocher à la lumière et me rapporter en sa forme. Deuxième loi. Que les kabbalistes, donc les kabbalistes ont reçu que chaque chose qu'il reçoit de son du créateur pour s'arranger correctement, il doit prendre un dixième de ça et le redonner pour la correction du monde. Donc, ils disent que en tout ce que tu me donnes, je vais donner un dixième pour me rapprocher de la véritable, du véritable monde. C'est comme ça que la réalité est construite. Et donc, c'est comme ça que tous les kabbalistes disent comme ça. Donc, c'est quoi notre rapport par ça? C'est qu'en fait, on est des amis. Nous, des amis qui essayent de nous aider les uns les autres à révéler ces lois. On va finir avec le livre 3. Donc, nous on explique le Baal HaSulam qu'on ne peut pas arriver à une division qui est juste, à une société qui est juste, à un monde qui est juste, et même à une justice sociale, etc., etc., et tout ce qui appartient à la justice, du fait qu'il ne peut pas y avoir de justice à cause de la fondation de la création, la racine de la création. Parce que s'il y a plus qu'un seul, il n'y a pas justice. Ça ne peut pas exister. Quand est-ce qu'il y a de la justice? C'est quand tout le monde sont un. Quand il y en a deux, alors il y en a un qui est plus que l'autre, qui est moins que l'autre, et donc il est différent de l'autre. Et quand ils sont différents l'un de l'autre, il ne peut pas de justice entre eux. C'est pas la même chose. Donc, la justice, c'est quand ils sont unis, et voilà. Et là, il peut y avoir la justice. Si déjà il y a la division, alors déjà il y a un problème. Du fait que la création, c'est un désir de recevoir unique, qui est rempli de lumière dès le début, alors que de cette manière, il se trouve en adhésion dès le début lui et son temps. Il y a la justice, il y a la paix, il y a la complétude, il y a l'égalité, il y a tout. Il n'y a pas, pas quelque chose qui soit mal. Tout est dans un seul mot, la complétude. Si cette création se divise, plus elle se distance, plus elle se divise, et plus elle commence à se distancer, distancer, jusqu'à ce qu'elle se brise en des parties, dans ces parties-là, tant qu'ils sont des parties, et opposés, différents, etc. Il ne peut pas y avoir de justice qui soit entre eux. Vraiment, c'est impossible qu'il soit entre eux même une capacité pour une opportunité à arriver à la justice. Oui, et les annonces pour la fin. Donc aujourd'hui, dans la maison de Kabbalah Laham, à Petah Tikva, une journée d'unité pour la communauté d'étudiants, pour approfondir le lien dans la communauté d'étudiants. On demande le soutien de tout le pays mondial dans la pensée pour la réussite de ce rassemblement. Et ce dimanche-ci, le 28 juin, de 18h30 à 19h30 heure d'Israël, il y aura une conversation ouverte avec les amis et les amis eux avec la direction pour le clé israélien dans le système de route. Et vous êtes. Faites attention pour le rangement de tout le hall d'études pour le rassemblement d'aujourd'hui. Il y aura

Chers amis, dans la première partie du cours, nous allons étudier un cours du Rav du 12 février 2002, basé sur l'article du Rabash. Que signifie que le roi se tient sur son champ lorsque la récolte est en meule dans le travail? C'est du deuxième volume des écrits du Rabash, 1991, article 10. Nous lirons l'article en dizaines pendant 33 minutes, s'il vous plaît. Écrit du Rabash, volume 2. Que signifie que le roi se tient sur son champ lorsque la récolte est en meule dans le travail? Que signifie que le roi se tient sur son champ lorsque la récolte est en meule dans le travail? Voici que nos sages ont dit à propos du verset: et le Créateur se tenait au-dessus de lui. Et voici leurs mots. Nous ne trouvons pas chez les autres patriarches. Rabbi Shimon a dit: le roi ne se tient pas sur son champ, ni lorsqu'il est labouré, ni lorsqu'il

est ensemencé, mais seulement lorsque la récolte est en tas. Ainsi, Abraham a labouré, comme il est dit, lève-toi, parcours le pays. Itzar l'a ensemencé, comme il est dit, et Itzar sema. Yaakov vint, qui est la meule de la récolte. Comme il est dit, Israël est saint pour le Créateur, les prémices de sa récolte. Alors, il s'est tenu au-dessus de lui. Et il faut comprendre ce que cela vient nous enseigner dans la voie du travail. Qu'est-ce que le champ et qu'est-ce que la récolte en meule? Et quel est le sens de la parabole que le roi se tient sur son champ? Il est connu que l'essentiel de notre travail est seulement sur l'aspect de la royauté des cieux, appelée croyance, comme ont dit nos sages. Rav Kook est venu et l'a fondé sur une seule chose. Le juste vivra par sa croyance. Et la question de la croyance est qu'il faut croire dans le Créateur, qu'il dirige le monde avec une providence de bien et de bienfaisance. Et bien que l'homme ne voit pas encore qu'il ait ce ressenti, malgré tout, il doit croire et dire que le fait qu'il ne voit pas le bien tel qu'il est révélé dans le monde, malgré tout, il doit croire au-dessus de la connaissance que le fait qu'il ne voit pas le bien, qu'il soit révélé à ses yeux, est parce que tout le temps que l'homme n'est pas sorti de la domination de l'amour de soi, il n'a pas la force de voir, car sur le désir de recevoir, il y a eu le Tzimtzum, et la lumière n'y brille pas à cause de la différence de forme, comme il est écrit dans le Soulam. Et pour cette raison, l'homme n'est pas capable de voir la vérité, mais il doit croire que c'est ainsi. Et dans l'ordre du travail du collectif, les états de la conduite, de la récompense et de la punition ne sont pas encore si perceptibles. Mais dans le travail individuel, c'est-à-dire lorsque l'homme veut s'efforcer d'atteindre le degré où toutes ses actions seront pour le nom du ciel, alors l'homme commence à investir des efforts pour atteindre le degré de donneur. Et alors il doit être... Toute sa base étant construite sur la grandeur du Créateur, comme il est dit dans le Zohar, l'homme doit craindre devant lui, car il est grand et souverain. Alors, le travail commence principalement sur cette croyance, que le Créateur dirige le monde en tant que bien et bienfaisant. Et alors viennent à lui des états de montée et de descente, c'est-à-dire, parfois, il est récompensé, c'est-à-dire que l'homme peut croire dans le Créateur, qu'il est bon et bienfaisant, et l'homme peut aimer le Créateur à cause de sa grandeur. Et cela vient à l'homme par un effort supplémentaire dans la croyance en la récompense et la punition. Ce qui signifie que si l'homme travaille dans la croyance au-dessus de la connaissance, alors il est récompensé. Et la récompense, et qu'il a mérité de ressentir l'amour du Créateur envers lui. Et la punition est que s'il veut marcher précisément dans la connaissance, il s'éloigne ainsi de l'amour du Créateur. Et il y a encore pire que cela, car parfois il en vient à l'opposé, c'est-à-dire devenir de ceux qui haïssent le Créateur, car il a beaucoup de reproches envers le Créateur. Car il a déjà prié de nombreuses fois le Créateur, et il voit que le Créateur, à Dieu ne plaise, n'écoute pas la prière. Et de cela, l'homme en vient à des états de montée et de descente. Cependant, si l'homme se renforce et marche au-dessus de la connaissance et dit « Ils ont des yeux et ne voient pas », ils méritent pour un temps
une récompense qui est qu'il ressent qu'il est proche du Créateur. Et c'est comme il est écrit dans l'introduction au Talmud des 10 Sphirot, et voici ces mots. Et il faut savoir que la mesure des intermédiaires mentionnée s'applique aussi lorsque l'homme est même sous la supervision de la dissimulation du visage. Que par un effort supplémentaire dans la croyance et la récompense et la punition, se révèle à eux une lumière de grande confiance dans le Créateur, et ils méritent pour un temps la révélation de son visage dans la mesure des intermédiaires. Mais le manque est qu'ils ne peuvent pas se maintenir dans leur mesure pour rester ainsi de façon permanente, car rester de façon permanente n'est possible que par la teshuva par crainte. Et de ce qui précède, il en ressort pour nous un ordre du travail en trois temps, jusqu'à ce qu'on arrive à sortir du travail. Cela est l'aspect de l'homme. Et c'est comme nos sages ont dit, Nida, il y a trois partenaires dans l'homme, le Créateur, son père et sa mère. Son père sème le blanc, sa mère sème le rouge, et le Créateur lui donne l'esprit et l'âme. Et dans la voie du travail, cela s'explique, comme on l'étudie, qu'il y a trois lignes qui sont la bonté, le jugement et la miséricorde. Et cela est comme nous en avons parlé dans les articles précédents, que l'homme, afin qu'il ait la capacité d'avancer, a besoin de deux jambes, qui sont la droite et la gauche, qui sont l'aspect de deux versets qui se contredisent l'un l'autre, jusqu'à ce que vienne le troisième verset et tranche entre eux, c'est-à-dire que les deux lignes ont engendré la ligne qui tranche. Et par cela, on peut expliquer la question du labour, du semis et du blé qui se tient en meule dans le travail. Car l'aspect de la ligne droite est le labour, qui est l'ordre du travail de l'homme pour celui qui veut entrer dans le travail de donner. Car l'homme est créé par nature de sorte qu'il ne se soucie que de son propre bénéfice. Et puisque sur le désir de recevoir pour soi-même, il y a eu une correction, afin qu'il n'y ait pas de honte, à cause de la différence de forme avec le Créateur, qui, ce dont nous parlons, n'est que du point de vue qu'il donne aux créatures, et l'aspect de recevoir pour soi-même ne s'applique pas à lui, à Dieu ne plaise. C'est pourquoi il y a eu un tzimtzum et une dissimulation sur le désir de recevoir pour soi-même, de sorte que les créatures ne peuvent pas recevoir le bien et le plaisir que le Créateur veut donner aux créatures. Et cela a été afin qu'il soit possible que l'homme puisse corriger le cli de réception afin qu'il soit uniquement en vue de donner. C'est-à-dire que l'homme doit transformer le désir de recevoir qui est en lui et recevoir à sa place un désir de donner. Autrement dit, ce qui auparavant était pour lui en haut dans l'importance, à savoir le désir de recevoir, sera maintenant en bas dans l'importance, et il ne voudra plus l'utiliser. Mais au contraire, le désir de donner, qui pour lui était en bas dans l'importance et qu'il ne voulait pas utiliser, sera maintenant en haut dans l'importance. C'est-à-dire que maintenant, le désir de donner est pour lui une chose importante et il veut n'utiliser que le désir de donner. Et cela s'appelle le labour, où l'on retourne la terre. Ce qui était en haut devient maintenant une dimension inférieure, et ce qui était en bas vient maintenant en haut. Et cela s'appelle la ligne de droite, l'aspect d'Abraham, la miséricorde. C'est-à-dire que maintenant, il veut s'occuper uniquement de l'aspect de la miséricorde,
appelé désir de donner. Et la ligne de droite est appelée perfection. C'est-à-dire que même si l'homme voit qu'il n'a pas encore en main de faire la miséricorde, malgré tout, l'homme doit se représenter à lui-même comme s'il avait déjà mérité l'aspect de don appelé miséricorde. Et pour cela, il doit remercier le Créateur de l'avoir récompensé d'accomplir des actions en vue de donner. Et tout cela n'est que au-dessus de la connaissance. Et même si, lorsqu'il regarde sa situation dans laquelle il se trouve, il voit autrement, c'est une question de au-dessus de la connaissance. C'est-à-dire qu'il doit se représenter à lui-même comme s'il avait déjà mérité la qualité du désir de donner, comme s'il avait déjà mérité l'aspect du labour. Et aussi, l'homme doit s'abaisser lui-même et dire « Autant que le Créateur me donne la pensée et le désir de faire quelque chose dans la spiritualité, je m'en réjouis et je remercie le Créateur de m'avoir récompensé de le servir un peu, c'est-à-dire de pouvoir faire quelque chose pour le bien du Créateur. Et il doit se réjouir pour cela, car il voit que pour les autres personnes, le Créateur ne leur a pas donné l'opportunité de le servir. C'est pourquoi il s'en réjouit. Et cela est considéré comme la perfection, du fait que maintenant il croit au-dessus de la connaissance que le Créateur dirige le monde dans l'aspect du bien qui fait le bien. Et de ce fait, maintenant, il peut révéler l'amour pour le Créateur et il sera toujours joyeux. Mais en même temps, l'homme doit marcher avec l'autre jambe, qui est l'aspect de la gauche, c'est-à-dire faire un examen critique de ses actes. Et il aura un désir et un attrait ardent de voir la vérité, c'est-à-dire combien d'efforts il peut donner en vue de donner, et quelle est l'importance de la spiritualité. Car si vraiment il comprend qu'il vaut la peine de travailler uniquement pour l'utilité du Créateur et non pour son propre bénéfice, alors il voit tout à fait autrement. C'est-à-dire que toutes ses actions, au moment où il marchait sur la ligne de droite, pensant qu'il était vraiment un homme de paix, maintenant il voit, au moment où il est passé à la ligne de gauche, qu'il n'a rien du tout qui soit vraiment pour le nom du ciel. Et cela s'appelle semer. À titre d'exemple, lorsque l'on prend de bons grains de blé et qu'on les sème dans un champ, alors celui qui n'est pas habitué au travail des champs regarde l'homme qui a pris des grains de blé et les a semés dans la terre comme un homme qui n'est pas saint d'esprit. De même ici, on agit ainsi. On prend des bons états dans lesquels il y a perfection et pour lesquels on a déjà remercié le Créateur pour ses actions et maintenant il les annule. Cela ressemble à un homme qui prend de beaux grains de blé et les sème dans le champ. Cependant, la vérité est qu'on ne peut pas marcher sur une seule jambe, mais ces deux jambes sont considérées comme deux versets qui se contredisent l'un l'autre. C'est pourquoi Yitzhak est appelé « Il a semé son champ », qui est l'aspect de la gauche, comme disent nos sages, qu'un homme repousse toujours de la gauche et rapproche de la droite, sota. Ce qui peut être interprété ainsi. Au moment où l'homme ressent qu'il est rapproché du Créateur, cela s'appelle rapproché de la droite. Et repoussé de la gauche, cela signifie qu'au moment où il fait une critique, alors il voit qu'il est repoussé du travail en vue de donner. C'est-à-dire que nos sages viennent nous enseigner que l'homme a besoin de deux choses, c'est-à-dire la droite
et la gauche, comme il a été dit plus haut. Car on ne peut pas marcher sur une seule jambe, et c'est la qualité de Yitzhar, appelée semence. Il s'ensuit que Abraham est appelé l'aspect de la droite, c'est-à-dire la miséricorde, la perfection, et cela s'appelle la blancheur, comme il a été dit plus haut, que les trois partenaires sont son père, sa mère et le créateur. Son père est le premier aspect, c'est-à-dire la première ligne, c'est la miséricorde, qui indique la perfection. Et la perfection est appelée blanc, comme il est écrit, « Si vos fautes sont comme l'écarlate, elles deviendront blanches comme la neige. » Et cela s'appelle la droite rapproche. C'est-à-dire qu'il ressent qu'il est rapproché du Créateur. Et sa mère sème le rouge, car rouge indique un manque, l'aspect de la nougva. C'est-à-dire que là, il voit qu'il est général, qu'il est en général repoussé du travail en vue de donner. C'est pourquoi il est dans un état de montée et de descente. Et cela s'appelle qu'il n'a aucune croyance partielle, comme il est dit dans le Talmud des Sefirot, parce qu'il a beaucoup de descente. Et au moment de la descente, il est en manque de croyance, comme il a été dit plus haut. Cependant, l'homme ne doit pas passer beaucoup de temps sur la ligne de gauche, appelée la seconde ligne, car alors l'homme se trouve dans un état de séparation. C'est pourquoi l'homme doit être la plupart du temps de son travail dans l'esprit, dans l'état de la perfection. Et cela s'appelle le renouvellement de la lune. C'est-à-dire que chaque fois, l'homme doit renouveler la blancheur en lui, qui est la ligne de droite, l'aspect de la blancheur, comme il a été dit plus haut. Tandis que, au moment de la descente, alors l'aspect de la croyance se retire de lui, et parfois il reste sans conscience. À l'exemple d'un homme qui tombe sous un camion et se blesse et ne sait pas qu'il est tombé. Et l'allégorie est que l'homme est accablé sous sa charge, comme il est écrit, « Lorsque tu verras l'âne de ton ennemi accablé sous sa charge. » Car il ne peut pas marcher au-dessus de la connaissance. Car le travail d'aller au-dessus de la connaissance est pour lui un fardeau et une charge qu'il ne peut pas supporter. C'est pourquoi, s'il détourne son esprit de cela, il tombe aussitôt sous le camion, la charge. Et cela s'appelle qu'il a été blessé dans un accident de la route. C'est pourquoi l'homme doit faire attention à toujours garder la droite. D'après ce qui a été dit, il en ressort que la correction, lorsque l'homme marche sur la ligne de gauche et qu'il n'attend pas de recevoir une descente et de tomber et d'attendre qu'un éveil vienne d'en haut, mais il attire sur lui-même la gauche. Alors il voit qu'il se trouve dans un état de descente, c'est-à-dire qu'il n'a aucune étincelle qui le pousse à vouloir travailler en vue de donner et non pour son propre intérêt, alors il a déjà un endroit pour la prière. Et c'est comme ce que disaient mon père et maître sur ce qu'on dit nos sages à propos de David, qui a dit « Je réveille l'aube et l'aube ne me réveille pas », dont l'explication est que le roi David n'attendait pas que l'aube appelée noirceur, qui est l'aspect de l'obscurité, c'est-à-dire que l'obscurité le réveille, mais c'est lui-même qui réveille l'obscurité. Et il prie à ce sujet que le Créateur lui éclaire sa face. Et de ce fait, il gagne du temps, car il a la préparation à l'obscurité, alors il est plus facile de la corriger. Et des deux lignes mentionnées ci-dessus, c'est-à-dire la droite et la gauche, naît la troisième ligne, qui est l'aspect de la ligne médiane, et c'est ce qu'ils ont dit, le Créateur y insuffle l'esprit et l'âme.
C'est-à-dire qu'ensuite, après que l'homme termine le travail dans les deux lignes, alors tout le mal lui est déjà révélé, ce qui lui vient du fait que ces deux lignes sont comme deux versets qui se contredisent. Et l'homme voit qu'il n'a pas de fin aux montées et aux descentes, alors il adresse une prière véritable que le Créateur l'aide à recevoir le désir de donner. Et lorsque le Créateur l'aide, alors il mérite l'aspect de la croyance en permanence, car il possède déjà les kélim de don. Car avant que l'homme n'atteigne les kélim de don, il ne peut pas avoir la croyance en permanence. Car au moment de la descente, la croyance lui est perdue. Il s'ensuit que l'homme ne peut pas croire dans le Créateur de façon continue. Et cela est expliqué, comme il est expliqué dans l'introduction au livre du Zohar, et voici ces mots. Car puisque nous utilisons les kélim de réception à l'opposé de ce pourquoi ils ont été créés, nous ressentons nécessairement dans les actions de la conduite qu'elles sont du mal pour nous. Et c'est pourquoi, au moment où l'homme ressent du mal, dans cette mesure réside sur lui l'hérésie quant à sa providence, à Dieu ne plaise. Et l'acteur, béni soit-il, lui est caché. Et après ce qui a été dit, nous voyons qu'avant que l'homme ait mérité les kélim de don, il ne peut pas avoir la croyance en permanence. Il s'ensuit que par le fait que l'homme mérite le désir de donner, qui provient du travail des deux lignes, par lesquelles tout le mal se révèle complètement, jusqu'à ce que l'homme arrive à la décision que seul le Créateur peut l'aider et qu'il s'efforce dans ce travail, ne fuit pas le combat, alors il mérite la ligne médiane appelée le Créateur donne l'esprit et l'âme. Comme il a été dit plus haut, cela s'appelle la révélation de la face. Et cela s'appelle, comme il est écrit, qu'est-ce que la Teshuvah ? Jusqu'à ce que celui qui connaît les secrets témoigne sur lui qu'il ne retournera plus à sa folie. Et par cela, il est possible d'expliquer ce que nous avons demandé. Quelle est la signification dans le travail de ce qui est écrit « Vint Yaakov, qui est la gerbe de blé, comme il est dit, Israël est saint pour le Créateur, les prémices de sa récolte, il se tint sur elle. » À ce sujet, nos sages ont donné une parabole. Le roi ne se tient sur son champ que lorsque la récolte est en gerbe. Et il est possible d'expliquer que le fait que le roi se tienne sur son champ fait référence à l'homme, car l'homme provient de l'aspect de Malchut, et Malchut est appelé champ. Et l'homme doit atteindre l'aspect de champ que le Créateur a béni, ce qui se fait par l'effort dans les deux lignes mentionnées ci-dessus, qui sont l'aspect de la bourre d'Abraham et l'aspect du semis d'Itsar, comme il a été dit plus haut. Et ensuite vient l'aspect de récolte en gerbe, où l'on voit déjà la récompense du travail, qui est la récolte, qui est la qualité de Yaakov. Et cela, comme il a été dit plus haut, après avoir mérité l'aide du Créateur, que le Créateur lui a donné l'aspect de l'âme, appelé révélation de la face du Créateur, et cela s'appelle que le Créateur se tient sur lui de façon permanente, c'est-à-dire alors il mérite la croyance de façon permanente, et c'est ce qui est écrit, et le Créateur se tint sur lui. C'est-à-dire qu'après que l'homme est parvenu au degré de la ligne médiane, qui est la qualité de Yaakov, alors le Créateur se tient sur lui. Comme il a été dit dans la parabole, le roi se tient sur son champ lorsque la récolte est en gerbe. Et cela est comme il est rapporté dans l'introduction au Talmud des Sfirot. Et voici ces mots.
Cependant, après que le Créateur voit que l'homme a complété la mesure de son effort et a terminé tout ce qu'il devait faire par la force de son choix et de son renforcement dans la croyance du Créateur, alors le Créateur l'aide

Et il mérite d'atteindre la providence révélée, c'est-à-dire la révélation de la face. Et alors, il mérite la teshuva complète. Dans l'introduction au Talmud de Sirot, il est dit là-bas, et selon ce qui a été expliqué, en vérité, l'homme n'est pas totalement assuré de ne plus fauter avant d'avoir mérité d'atteindre la providence de récompense et de punition expliquée, c'est-à-dire la révélation de la face. Et cette révélation de la face lui vient du salut du Créateur, est appelée témoignage. C'est elle qui lui garantit qu'il ne fautera plus. Ce qui signifie qu'alors il mérite la croyance de façon permanente, comme il a été dit plus haut. Et selon ce qui précède, il est possible d'expliquer ce qui est écrit. Le Créateur est vivant et béni soit mon rocher. Dans le Créateur, mon âme se fortifiera. Et il faut comprendre, quelle est la signification de « le Créateur est vivant » À propos du Créateur, quel éloge cela représente-t-il pour le Créateur? Et dans la voie du travail, il faut expliquer « vivant », qui est appelé « vivant du Créateur », c'est-à-dire celui qui croit dans le Créateur, qu'il supervise le monde en tant que bon et bienfaisant. Cet homme est appelé « vivant » et béni soit mon rocher, c'est-à-dire celui qui reçoit du Créateur la forme de cette croyance, que le Créateur a pour volonté de faire du bien à ses créatures, et cet homme bénit le Créateur qui lui a donné la croyance, car de sa propre force, l'homme n'est pas capable de recevoir sur lui la croyance au-dessus de la connaissance, car cela est un don du Créateur. Et de même, il faut interpréter, mon âme se glorifiera dans le Créateur, ce qui signifie dans le Créateur, c'est-à-dire que le fait que le Créateur l'ait rapproché de lui, c'est de cela que mon âme se glorifiera, c'est-à-dire que l'âme de l'homme exprime de grands remerciements au Créateur pour l'avoir rapproché. Comme il a été dit plus haut, ce qui s'appelle que le Créateur donne l'esprit et l'âme. Et par ses propres forces, l'homme n'aurait pas été capable de cela. C'est pour cela qu'il loue le Créateur, car l'homme, maintenant, du fait qu'il a la croyance, c'est uniquement parce que le Créateur la lui a donnée. Et pour cela, il bénit le Créateur, que le Créateur est appelé ligne médiane, comme il a été dit plus haut, que ce n'est que par le travail dans les deux lignes précédentes que l'homme mérite ensuite l'aspect 2, le Créateur donne l'esprit et l'âme. Et selon ce qui a été dit, que seul le Créateur peut aider à la sortie de la domination du désir de recevoir, alors au moment de la descente, l'homme ne doit pas discuter avec son désir de recevoir, ni lui demander qu'il serait avantageux pour lui que le désir de recevoir quitte la place et cède sa place au désir de donner, et il veut lui faire comprendre qu'il doit se soumettre devant lui. L'homme doit savoir que jamais le corps n'acceptera cela, et il est en vain de parler. Mais il doit demander au Créateur que lui seul a la force de l'annuler et pas un autre. C'est-à-dire que jamais le corps n'acceptera cela. Et donc, il n'y a pas lieu de discuter avec le corps, mais lorsque l'on veut faire quelque chose pour le nom du ciel, il faut demander au Créateur qu'il lui donne la force de surmonter le désir de recevoir pour soi. Nous passons, on n'a pas fini l'article. Il restait trois paragraphes. Pardon. Nous avons lu l'article de Shlavei HaSulam, volume 1. Que signifie que le roi se tient sur son champ quand le blé se tient en bas dans le travail? Nous avons lu un article, alors c'était tome 1, page 271, recto verso, si je ne me trompe pas. Que signifie que le roi se tient sur son champ quand le blé se tient en bas dans le travail? Il y a beaucoup, beaucoup de choses dans cet article, beaucoup de discernement. D'abord, la fin de l'article est très frappante. Il est interdit à l'homme de dire un manque à l'ami. Il est interdit de faire la morale à l'ami, aussi de dire « bon, bon, bon, bon, qu'est-ce qu'il y a avec toi? Pourquoi tu ne bouges pas ?» J'ai entendu ici dans les groupes que l'un demande même à l'autre

spiritualité. C'est une approche incorrecte. C'est vraiment un conseil de la Klipa et non de la Kdusha. Il est interdit dans la vie, vraiment interdit de se tourner vers les manques. Il faut que les manques viennent de la reconnaissance de la grandeur du Créateur. La lumière construit le manque et non pas que le manque se grandit depuis lui-même. Où avez-vous vu une telle action dans la spiritualité? C'est ce qu'il dit, qu'il est interdit de discuter avec le désir de recevoir. Ne te tourne pas vers lui, ne mets pas sur lui aucune, vraiment aucune attention. Comme s'il n'existait pas. Du fait que tu donnes, que tu t'occupes du désir de donner, de la reconnaissance du Créateur, de la ligne droite, de la gratitude, de toutes sortes de choses positives, la lumière te construira des manques et des forces, des pensées, et elle te donnera des obstacles. Ne t'inquiète pas, elle te donnera tout ce dont tu as besoin, et non ce à quoi, soi-disant, tu vas t'asseoir et te manger toi-même, et de là, rien d'autre ne sortira. La lumière est celle qui ramène vers le bien. Seulement, il n'y a pas d'autre force. Donc, il est interdit au groupe, surtout au groupe, si quelqu'un se mange lui-même, qu'il se mange. Bon. Mais si un groupe se réunit et commence, qu'est-ce que nous sommes et nous, où sommes-nous? Et ils commencent à pleurer ainsi, oui, et à faire leur propre raison funèbre. Alors ce n'est pas bon. Il dit qu'il est possible de faire cette critique une demi-heure par jour, et si tu réussis 23h30 dans la journée, à être collé à la ligne droite, alors vraiment tu as assez de force, une base pour faire une critique correcte. Mais sinon, fais tout le temps dans la ligne droite. C'est tout, ça veut dire, concrètement, demander la grandeur du Créateur. Si on crie vers lui, on crie pour qu'il s'ouvre, qu'il donne une attirance vers lui, qu'il révèle pourquoi j'ai besoin de lui. Oui, c'est tout. Mais ne pas sortir vers le côté opposé, vers Pharaon, comme si, bon, pourquoi ne me donnes-tu pas des coups pour que je sorte de toi? Ce n'est pas le chemin du développement. En cela aussi, quand il dit, si tu vois le bœuf de ton ennemi, car vraiment, ici, il y a encore une chose dans « si tu vois le bœuf de ton ennemi », nous pouvons comprendre d'ici ce qu'il faut. Que dit la Torah? Si tu vois le bœuf de ton ennemi, disons, qui est tombé et il ne peut pas continuer à travailler, et cet homme simplement, oui, cet homme est un ennemi, tu le hais, mais tu vois que son bœuf est tombé et qu'il ne peut pas continuer à travailler, tu dois aider cet homme, même si tu le hais, et même si vous vous disputez vraiment, tu dois aider son bœuf à se tenir sur ses jambes et faire quelques actions pour que son bœuf commence à travailler. D'ici, nous devons d'abord tisser une leçon morale, mettre le bœuf au travail, mettre l'homme en direction du but, mettre son environnement pour qu'il puisse travailler. C'est au-dessus de tous les autres calculs. C'est au-dessus de tous les autres calculs. Je l'aime, je le hais, il est proche de moi, il est loin de moi, ce n'est pas important. J'ai certaines choses. Misha, de quoi vous parlez là-bas? Si j'ai certaines choses avec lui dans le futur, dans le passé, si je me suis disputé ou si j'avais certains calculs avec lui, ce n'est pas important. Si cela touche au but, je dois effacer tout le passé et je dois aller seulement pour relever ce bœuf et qu'il continue à travailler. À Dieu ne plaise à mener au travail spirituel certains calculs bestiaux qui sont plus bas que ce niveau. Cela détruit tout. Nous aussi voyons cela dans « si tu vois le bœuf de ton ennemi ». Oui, c'est tout. Je peux ne pas aimer ce Rudpanovitch-là, mais ce qui appartient au travail, je dois l'aider
à continuer, à continuer.

0: Il n'y a ici aucun calcul, rien d'autre. Comme ça. Son nez ne me plaît pas. C'est une chose, et ce qui appartient au travail du Créateur, au contraire, marcher sur ces calculs-là et aider en toute chose, vraiment à tout prix, et justement dans les points où je le hais. C'est le gain. Donc il ne peut pas y avoir dans le groupe « je veux me connecter avec quelqu'un, non, moins, plus facile pour moi avec lui, moins facile avec lui ». Il faut simplement voir qu'ici les gains sont grands. Que le but doit être au-dessus de tous les autres calculs. C'est tout. Et si ce n'est pas ainsi, alors il faut faire quelque chose. Ici, sur place, oui. J'ai une confusion dans le concept de manque. Maintenant, tu as parlé du manque dans un sens négatif. Le manque est toujours négatif. Pourquoi ai-je besoin d'un manque? Disons que le manque est un désir. Et si j'ai un désir, comment me relier? Le manque chez nous est aussi ressenti sous une forme négative. Et il est aussi considéré comme une forme négative. Est-ce qu'il y a un manque chez le Créateur? Il a créé l'existence à partir de l'absence. Alors qu'est-ce qu'il peut y avoir de bon en cela? S'il ne l'a pas. Mais quoi? Il me faut avoir un autre manque, des souffrances d'amour. Un manque pour adhérer à lui. Ça, c'est autre chose. C'est une reconnaissance, le résultat de la reconnaissance de sa grandeur. C'est un manque complètement différent, c'est un manque vers lui, et non un manque parce que je me sens mal. Donc un manque parce que je me sens mal, parce que je n'ai pas, ce n'est pas un manque depuis lequel on grandit, jamais on ne grandit de cela. Je peux ensuite l'utiliser sous la forme de Esav, qui est aussi un manque pour le Créateur, déjà une limitation dans la ligne de gauche. C'est un manque sain. Je le joins à la droite et je construis la prina de Yaakov. Mais pas un manque simple où je me sens mal. Pourquoi me faut-il cela? Pourquoi me faut-il le sentir? Prends Rabbi Nachman de Breslev, il était grand en cela. Il exigeait tout le temps de la joie. Et nous sommes plongés dans nos propres ennuis, que nous n'avons pas nos petits jouets. Alors nous ne comprenons pas à quel point cette occupation nous arrête. Nous ne comprenons pas que par-dessus l'aspiration au jeu qui, soi-disant, me manque dans cette vie, toutes sortes de petits plaisirs et toutes ces choses, si je les laisse, ces manques-là, et que je commence à m'occuper de la grandeur du Créateur, cela me fera avancer beaucoup mieux que de me manger moi-même parce que je n'ai rien. Donc, comme il est écrit, il est interdit d'éveiller des manques, sauf une demi-heure par jour, à condition que tu sois vraiment dans la perfection le reste des heures. C'est tout. Et il est écrit dans toutes sortes, et l'essentiel est de ne pas sortir du domaine de la Kdusha. Qu'est-ce que ça veut dire, oublier que le Créateur fait tout, et qu'il fait tout, et que tu es inclus en lui, et que tu te trouves tout simplement en lui, mais tu veux aussi faire quelque chose, s'il te plaît. Alors éveille un peu tes manques, toutes tes choses qui sont contre la perfection du Créateur, et contre la perfection de sa providence, éveillé dans une mesure où même avec ses perturbations, tu adhères à lui. Mais tout le temps collé à lui, autant que tu peux faire Ahab de Aliyah, tu comprends? Joindre à la Dvekout avec lui encore toutes sortes de perturbations, s'il te plaît. Joins-les, mais ne pas sortir de lui. Reste collé et tout le temps joindre encore des perturbations. Les transformer en force utile pour ajouter à la Dvekout. Sinon, ce n'est pas utile. Sinon, nous tirons le temps. Nous devons fuir la ligne gauche, ne pas appartenir à cela. Car le premier état dans la spiritualité, qu'est-ce que c'est? Qu'est-ce que c'est que cet état? Que tu es complètement inclus dans la divinité comme une goutte dans le ventre maternel. Et c'est fini, au lieu de cela, alors pourquoi veux-tu sortir de cette chose? Tu diras que c'est imaginaire. Ce n'est pas imaginaire. Si toi, par tes propres forces, par la force, tu veux t'introduire dans un tel état, cela ça ne s'appelle pas imaginaire. Ce n'est pas la vérité, ce n'est pas la spiritualité, mais ce n'est pas simplement une imagination sauvage, car tu travailles sur toi-même pour faire cela.
1: Non,
0: j'ai demandé. En fait, ça c'est clair pour moi, mais le concept lui-même de manque, ce désir pour la spiritualité, nous l'appelons aussi Chisaron. Le désir pour la spiritualité est construit par la lumière qui descend d'en haut et construit le manque vraiment pour elle-même, pour ce qu'on appelle spiritualité, Ruchaniyut. Si ce n'est pas le cas par la lumière, mais que tu t'éveilles depuis ton nombril, c'est le manque inutile par lequel tu n'arrives pas à la lumière, par lequel, au bout du compte, soit tu quitteras la Kabbale et tu iras remplir ce manque bestial, soit tu t'assoiras et tu te mangeras toi-même parce que tu n'es pas capable de faire quoi que ce soit, de rien faire avec ce manque. Le manque doit être soumis à la lumière. Venir avec elle. La choram de la lumière doivent être le manque de l'homme. Tu comprends? D'où vient le manque? La lumière elle-même construit un manque en sa propre présence. Tu comprends? En sa présence. Et si ce n'est pas le cas, c'est vraiment... C'est la mort. C'est un obstacle pour 99,9% des étudiants. Tous entrent dans la mélancolie et ils ne peuvent pas en sortir. Et alors, ils avancent malgré tout. S'ils continuent à étudier, qu'ils s'investissent eux-mêmes avec toute leur dépression, avec tout leur désespoir et avec tout cela qu'on voit sur l'homme, que vraiment, il est dans les nerfs, dans la tension, dans l'insatisfaction et tout, quand même il avance. Mais il arrivera à la barrière dans 20 ans. Pas moins. Au moins. Car il tire le temps lui-même. Ce sont les clipotes qui prennent le point éternel. Elles les tirent dans deux directions, vers le futur et vers le passé. Oui, elles les tirent et ainsi l'homme commence à sentir le temps. Car il y a une clipa qui est contre la spiritualité, qui tire vers le passé. Il y a une clipa qui est pour la spiritualité. Elle dit, non, non, tu attendras, et ensuite elle veut recevoir cela. Mais seulement depuis la lumière, en dehors de... Tu n'as à penser à rien sauf à la grandeur du Créateur. Bref, et de cela viendront tous les autres discernements. Oui. Il est écrit, page 273 à la fin, c'est-à-dire, bien que l'homme voit qu'il n'a pas encore en main de faire Chesed, malgré tout, l'homme doit se faire une représentation comme s'il avait déjà mérité la prina du don. Jusqu'où peut-on s'approfondir dans ces représentations?
2: Ah.
1: אדם צריך לצייר לעצמו, כתוב כאן בדף רשן ג' שהוא זכה לבחינת השפעה.
0: L'homme doit se représenter, il est écrit ici, page 173, qu'il a mérité la prina du don et qu'il donne vraiment autant qu'il comprend, autant qu'il peut se représenter cela et être un peu en cela, le sentir, il doit remercier le Créateur. Pourquoi devons-nous faire cela alors que nous n'avons vraiment aucune Brina du don. Encore une fois, je dis, parce que le temps de préparation, c'est ce que tu te représentes pendant le temps de préparation, tous les états qui seront ensuite. Et tu ne dois pas te représenter des états de chute. Tu dois te représenter tous les états qui peuvent être dans la Kdusha, dans la proximité du Créateur. Le fait que nous devions faire ainsi dans la société, cela me corrige simplement. Car si je montre à tous la forme de mon don, ou je fais comme si, oui, me l'imaginer, et faire ainsi, alors en retour, alors toutes les autres personnes commencent à faire, alors je commence à voir qu'elles sont vraiment déjà dans le don. Car moi, je les lis seulement selon la forme extérieure qu'elles me montrent. Et alors je commence soit à avoir honte, soit à jalouser. Et cela m'éveille vraiment à continuer, cela me donne du carburant.
2: Okay. Comment puis-je acquérir un manque qui se connecte à la grandeur du Créateur pour adhérer à lui
0: et que ce désir me donne la force de continuer dans le chemin et non de recevoir un remplissage de lui ou dès que je reçois un remplissage, je me calme et puis voilà, c'est tout. Comment peut-on recevoir un remplissage d'un ami? Quand il me raconte, il me montre son impression. Le Créateur est grand. L'ami est petit. Si tu veux recevoir la grandeur du Créateur, tu dois aussi agrandir l'ami. Tu dois t'impressionner de ce que tu entends de lui, de ce que tu vois de lui. Regarde, il y a ici des gens qui viennent de loin. Et ensuite, ils s'enfuient avant la fin du cours, encore vers le travail. Et ils travaillent dur, toute la journée. Je les regarde, je les jalouse pour les forces qu'ils ont. Moi, je n'ai pas de telles forces. Alors, je commence à les apprécier. Cela vient des gens, il y a d'autres personnes qui comprennent le matériel, qui étudient. Ils ont une compréhension, ils ont une sorte de finesse dans la tête. Là aussi, je jalouse, pourquoi pas? Il y en a chez qui je vois à quel point elles sont tout le temps dans un désir vers l'avant. Je dois m'impressionner d'eux, de toutes ces personnes autour de moi. Il n'y a pas. Des femmes viennent me consulter. Arrive une mère. Elle a 3 enfants et elle dit, je veux étudier. Je veux étudier, je veux la spiritualité, j'étudie déjà depuis 5 ans, 6 ans. Elle parle sérieusement, je la connais, et aussi le groupe, disons, où elle étudie. J'ai un désir à tel point que même, j'ai peur de le dire, mais je ne pense pas à mes enfants. Alors je m'impressionne de cela. Je vois à quel point la nature peut être réprimée par l'impression spirituelle, par un tel désir. Et c'est une femme saine et pas prisonnière dans son esprit. Ça veut dire, je parle vraiment des actions qui... Alors, toutes ces choses... J'apprends et cela me donne aussi de continuer plus loin. Il faut aussi penser à cela et traiter toutes ces données.
1: Je travaille
0: avec Internet, avec toutes sortes de choses.
2: Je m'efforce de trouver des endroits dont m'impressionner. Et au contraire, si quelqu'un est comme si comme ça, alors je m'éloigne aussitôt de lui. Pourquoi me faut-il attraper ces virus de là de lui? Pourquoi? Pour qu'il me fasse tomber? C'est appelé il perce un trou dans le bateau. Si un tel homme est dans le groupe, c'est comme s'il perçait un trou dans notre bateau. Rav, je dois m'impressionner de l'effort de l'ami, de l'effort, du désir, l'effort peut-être que je ne le vois pas. D'où sais-je pourquoi est-ce qu'on lui a donné cela? Et peut-être qu'il joue simplement devant moi. C'est bien, c'est utile au but, alors j'active encore plus en moi-même le fait de m'impressionner de ce que je vois. Et ma bête l'avale cela et reçoit et commence à penser que c'est vrai et c'est tout. Elle court en avant. Là où il faut, justement là, nous ne pouvons pas activer la jalousie. Bon, la jalousie, ce n'est pas beau, ce n'est pas spirituel, bon. Comment puis-je savoir si un manque vient d'en haut ou si en fait j'essaie de l'éveiller moi-même? Qu'est-ce que ça te fait? D'où vient le manque? Non, qu'on me fasse essayer de l'éveiller moi-même. Non, mais un manque pour le but vient à toi. Ou un manque pour t'occuper de toutes sortes de tes problèmes. Il est interdit d'approcher les problèmes de l'homme avant qu'il soit collé au Créateur, car il n'a pas la force de se relier correctement et de corriger correctement ce qu'il verra. Mais cela le fera simplement descendre du degré. Il tombera. Il est écrit ici que je ne dois pas m'occuper du désir de recevoir des amis, mais si les amis dans le groupe, par exemple, sont faibles, dans un état un peu faible, et moi je n'ai pas de force maintenant, je n'ai pas envie maintenant, des choses comme ça, je ne dois pas parler, ne pas essayer de montrer un désir pour la spiritualité, je n'ai pas envie maintenant de venir au cours, j'ai une réunion, j'ai ceci. Bon. Ben, c'est comme si le désir de recevoir empêchait quelque part le désir pour la spiritualité. Chez l'ami, la question est-ce que je dois quand même venir? Non. Qu'est-ce que chez l'ami? Je ne comprends pas. Tu te trouves maintenant dans un état où tu ne veux pas venir au cours ou quoi? Si un ami du groupe se trouve dans ta... si un ami du groupe se trouve dans un état, tu dois le tirer par tous les moyens. Jusqu'à la force même. Tu as signé, tu dois, il n'y a pas le choix. Je ne peux pas, j'ai des douleurs. C'est la tête, c'est la jambe. Cela, c'est après. D'abord, je te prends au cours. Apporte-moi un papier du médecin, tu sais, c'est comme dans l'armée. Et ce n'est pas s'occuper de son désir de recevoir, ce qui est écrit ici, qu'il est interdit? Non, en cela, je ne m'occupe pas de son désir de recevoir. Je le sauve au moment où il a perdu des forces. Alors quoi? Ainsi, sur le champ de bataille, tu le jettes? Maintenant, des forces extérieures l'ont attaqué. Oui? Depuis la ligne gauche. C'est tout, et toi, tu vas le laisser ainsi? Comment? C'est vraiment... Que faire si dans la société commence des clarifications de vérité comme celle-là? Comment faut-il arrêter? Je ne sais pas ce qu'est clarification de vérité. La vérité, c'est le Créateur. Clarification de vérité, c'est une clarification sur le Créateur. On clarifie l'état où je me trouve vraiment. Que nous nous trouvons cela, cela vaut la peine de le clarifier seulement à condition que nous soyons dans une force de dvekut au but tel que cette clarification ne nous fasse pas descendre, que nous en sortions avec encore plus d'impression. C'est comme s'ils essayaient et ils voient qu'ils sont entraînés vers cela. S'ils sont entraînés vers le mal, alors on arrête immédiatement. Il est interdit de s'approcher de cela. Mais comment savoir? Étudiant, si je commence et si je vois... Rab, c'est une question d'expérience, commencez. Rab, étudiant, alors on peut commencer malgré tout? Rab, oui, mais à condition que vous fassiez vraiment de bons exercices sur le fait de se représenter à la grandeur du Créateur. Si je t'emmenais dans des laboratoires, ou demande à ta femme, dans des laboratoires de génétique. Tu verrais le génome d'un homme. Quelle sagesse il y a là, du début à la fin, comment tout est calculé dans des milliers de protéines et d'enzymes et toutes sortes de choses, comment chaque détail appartient et est lié. Si tu voyais seulement une cellule vivante, tu deviendrais vraiment fou. À quel point cette chose est immense, énorme. Si tu voyais le système en général, la création, que toutes les cellules, tout, je ne sais pas, jusqu'au plus petit détail, tout appartient à tous les systèmes, au niveau du minéral, du végétal, de l'animal, du parlant et au niveau spirituel. Au niveau spirituel, c'est simplement, et tout cela, c'est pour amener la création à l'adaptation au créateur, au même degré que le créateur. Et tu verras à quel point, d'un seul coup, dans chaque détail, et dans tous les détails ensemble, car en général, la même action agit. C'est une chose que on ne peut pas raconter. Elle entre simplement selon l'adaptation de l'âme au système. Alors l'homme reçoit cela et c'est tout. Alors tu t'impressionnerais? Si tu voyais même sur toi-même à quel point il t'a tourné pendant toute ta vie, et vers quel but, quelque chose, et chaque chose que tu as traversée, alors là aussi tu t'impressionnerais. Ça veut dire, il nous manque la révélation de ses actions. De tes actions, nous te connaîtrons, c'est ça qui nous manque. Mais même si on parle de cela, on pense à cela, et cela n'appartient pas à ton rapport personnel avec lui, dont il est interdit de parler. Mais on parle de créateur, non pas que moi et lui. Que moi et lui, c'est moi et lui. Alors si... Il y a beaucoup de possibilités de s'impressionner de cela. Beaucoup de possibilités. Je parle seulement depuis l'étude de la nature, comme Abraham, notre père, comme il racontait. Et comme on dit qu'autrefois, le kabbaliste devait acquérir toutes les sept sagesses jusqu'à arriver à la Kabbale. Car avant cela, il n'avait pas assez de force d'impression, de lien avec le Créateur. Car il ne sentait pas assez la base pour s'impressionner des actions du Créateur. Alors, je ne sais pas, j'essaie peut-être de transmettre de telles choses. Je sais pas, moi ça m'a aidé à l'époque, simplement la connaissance de ces lois-là, ainsi la sensation des lois dans la nature. Tu as dit avant que si l'homme est dans une mauvaise humeur, et cela, tu t'éloignes de lui pour ne pas être contaminé par ces virus. Qui a besoin de ces ennuis-là en plus? Non. Si un homme est dans une mauvaise humeur et ne veut pas en sortir, mais essaye encore de m'entraîner, alors ici, je dois faire vraiment un calcul. Est-ce que je suis capable de le sortir ou non? Sinon, il n'y a pas de mitzvah à être tué parce qu'il veut rester mort. Quand on aide un ami, comment savoir une telle chose? Alors on demande à d'autres amis d'aider. Tu sais, si quelqu'un est blessé, alors cinq viennent s'occuper de lui. C'est le calcul dans l'armée, c'est un vrai problème. Nous parlons beaucoup de ce concept Gadlut HaBoré, la grandeur du Créateur. Qu'est-ce que c'est que Gadlut HaBoré? Qu'est-ce que c'est? Qu'est-ce qui est grand à mes yeux? Qu'est-ce qui doit être grand? Gadol, qu'est-ce que Gadlut HaBoré? La grandeur du Créateur, grand est appelé celui qui est plus fort que moi. Il est appelé grand, très simplement. Si c'est théoriquement qu'il est là-bas, quoi? Rien. Est-il plus fort que moi? Que je n'ai rien à faire? C'est cela la grandeur. Mais qu'il est plus fort que moi, je le découvre après qu'il me donne quelques coups, disons. Sinon, comment sais-je qu'il est plus fort de moi? Alors pourquoi me faut-il des coups? Pour découvrir qu'il est le plus fort de mon rave étudiant. Alors comment puis-je penser cela, Rav? Alors par l'impression à quel point il est immense, qu'il t'entoure dans toute ta vie, de tous les côtés, à quel point il gouverne toute la création, à quel point il se trouve avant ta pensée et avant ton désir, et il détermine ta pensée, il arrange ta pensée, et comment tu la recevras, et quel côté tu auras à côté de cette pensée, comment ce désir se développera, et tout. Il joue avec toi. Et tout, il joue avec toi. Sauf que cette seule pensée que tu peux te relier à lui, le reconnaître, seulement cette pensée-là. Mais même que tu te relies correctement, incorrectement, ce n'est pas important. Il agit de toute façon aussi maintenant en toi. Même les questions maintenant, c'est lui qui les pose. Même la compréhension après les questions, c'est lui qui la donnera. Tout est lui. Et qui suis-je moi? Je suis le seul qui peut déterminer un rapport, seulement. Ici, il y a choix. C'est tout. Donc si tu commences seulement à voir, à rechercher à l'intérieur, où il ne se trouve pas, là tu sentiras dans cet unique point, là-bas tu sentiras le libre choix. Déterminer un rapport à quoi? Un rapport avec lui, envers lui. Et cela doit être la grandeur du Créateur aussi. Alors un rapport à la grandeur, que tu veux adhérer à ce qui existe vraiment. Que toute autre chose sera un mensonge, parce que il gouverne, alors tu te représentes autre chose, tu es dans le mensonge. Bon, ça, c'est des choses qu'il faut chercher à l'intérieur. Il n'y a pas de mots pour le moment, oui. Qu'est-ce que je raconte à l'ami? Combien le Créateur est grand pour moi, ou combien je veux découvrir sa grandeur? Il ne faut pas raconter à l'ami combien le Créateur est grand pour moi. Il faut parler ensemble, ou peut-être même sans parole, rayonner cela dans la sensation que la grandeur du Créateur, c'est ça qui nous attire en avant. Et en avant, cela s'appelle vers lui et vers rien d'autre. Ne pas brouiller le vrai but, ne pas le remplacer par d'autres buts. Et aussi, qui est le Créateur? L'expliquer ensuite que c'est une force de donner, le don. C'est à cela que j'aspire, ou bien j'aspire à Pharaon. Seulement Pharaon, tout à coup, s'habillera en Créateur chez moi, à mes yeux, et j'aspire à cela. Tout cela peut arriver. Explique correctement tous les mots que... pour qu'ils ne soient pas de simples étiquettes. Alors tu verras, l'état véritable, déjà de là tu verras ta ligne gauche.
1: Je
2: n'ai pas compris, pourquoi faut-il chercher la grandeur là où il ne se trouve pas? Il ne se trouve pas? Pourquoi? Qu'est-ce que ça veut dire qu'il ne se trouve pas? Je ne sais pas, maintenant tu as répondu à View qu'il faut le chercher là où il ne se trouve pas.
1: Ah,
2: que si tu cherches à l'intérieur de toi-même et tu vérifies et tu vois que dans tous tes systèmes de pensée, de sentiments, de décision, d'exécution, en toute chose, il se trouve, et tu cherches alors où il ne se trouve pas, alors tu le trouveras, qu'il ne se trouvera pas, dans le point du libre choix. Quel est ce point? Ton rapport envers lui, c'est tout. Bon, commençons peut-être à étudier, oui. Qu'est-ce que nous prenons de ce que nous avons entendu pour l'implémenter dans la dizaine?
3: Oui.
2: Et quoi non hein? Qu'est-ce qui n'y était pas?
3: Est-ce
2: qu'on peut ne pas prendre pour l'implémentation, vraiment? Chaque chose à laquelle s'est relié le Rav du début à la fin, tout est social, c'est du travail dans le groupe, où il commence à parler de ne pas se tourner vers ses manques, tourner ses manques en toutes sortes de mauvais états pour que les amis ne soient pas tirés vers le passé, et beaucoup, beaucoup de choses. On n'avance pas en avant à partir des manques, on avance seulement par la grandeur du Créateur, par la lumière qui est la forme, ce n'est que par la complétude que la personne peut s'épanouir, fleurir. Vraiment, des conseils sans fin. Je me suis aussi focalisé sur l'extrait où une personne qui te déteste, tu le détestes, mais tu vois que son âne est tombé, qu'il ne peut pas continuer à travailler, donc tu as besoin d'aider cette personne, même si tu le détestes. Quel conseil puissant! Il ne faut s'engager que dans la grandeur du Créateur, dans la dizaine, éveiller ce point. Alors écoutons ce cours de façon que nous l'apprenions comme une vraie implémentation dans la dizaine. Chaque ami doit se demander, qu'est-ce que je prends? Je prends maintenant de parler aux amis sur la grandeur du Créateur. Après avoir montré aux amis combien je suis dans le monde du Créateur, combien il est grand, combien il nous entoure et qu'il nous aime et qu'il nous aide à grandir et à l'acter, à l'imaginer. Parce que depuis la gauche, on n'apprend pas des manques, mais seulement de la droite. Il y a un joli morceau concernant la relation au sujet de sauver un ami où il en faut cinq pour s'occuper de un qui a été blessé. Mais cette description de Rav où une personne doit saisir la grandeur du Créateur, combien est-ce qu'il t'entoure dans toute ta vie, combien est-ce qu'il contrôle la création, comment elle est derrière chaque pensée avant ton désir, il définit ton désir, il organise ton désir. Il organise comment tu vas recevoir les désirs que tu as. Et le Rav a donné une checklist, je ne sais pas tout, mais beaucoup de choses sur comment le Créateur est sur nous. Et nous n'avons qu'une action à faire. Le Créateur a toutes sortes d'actions et nous avons une action. Comment se relier correctement à lui?
4: C'est moi de l'Isaïr, mais...
2: Nous devons être précautionneux envers cette tendance à se focaliser sur les manques. Par exemple, j'ai noté qu'un manque que je n'ai pas, ce n'est pas un manque à partir duquel je peux grandir. Mais j'ai oublié de noter, donc il s'avère que le manque n'a pas ce de quoi tu grandis. Donc il faut être très... précautionné envers le désir de recevoir, parce qu'il est très rusé. N'est pas autorisé à être immergé en lui-même et à être dans une telle dépression en lui-même, tout ça c'est incorrect. Nous sommes immergés dans notre propre problème. Nous n'avons pas nos jouets, nous ne comprenons pas combien s'engager en cela nous arrête. Il nous manque de gagner des petits plaisirs et je suis immergé, mais si je les lâche et que je commence à rechercher la grandeur du Créateur, il n'y a que cela qui me fera développer, qui me développera. Nous ne sommes pas autorisés de parler du manque d'un ami, ni de donner de la morale aux amis, ni même de dire pourquoi tu bouges pas. Et un manque, il écrit que tu ne bougeras, de ton manque, tu ne bougeras jamais, seulement en l'avant. Tu ne peux avancer que depuis la grandeur du Créateur, que de la lumière qui réforme, seulement de la complétude, de la vie, du sentiment. De la vie spirituelle, ce n'est que là qu'une personne peut vivre et fleurir. Oui, pour continuer, Rui, comme a dit le Rav, ne pas se tourner en manque, il doit provenir de la connaissance de la grandeur du Créateur et la lumière construit le manque en s'engageant dans le désir de donner, dans la ligne droite, en gratitude, dans des choses positives. La lumière construira les manques et vous donnera les bonnes pensées. Et il vous donnera aussi des obstacles, ne vous en faites pas.
3: Ça
2: veut dire que le problème d'être immergé dans des problèmes, c'est le problème de 99% des amis, même si je ne comprends pas, je suis aussi inclus dedans. Il donne les exemples de Rabbi Nachman de Breslav, un autre kabbaliste qui s'est toujours engagé dans la joie, dans la grandeur. Alors essayons-nous aussi d'être en joie et en grandeur en permanence. Chaim, je ne sais pas quoi ajouter, les Chaim. Un véritable désir pour un monde qui est construit d'en haut par la lumière. Jusqu'ici, ce qu'il a écrit. Et nous passons à la prochaine partie du cours, et avant cela, chantons.

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1: שלום חברים, אנחנו ממשיכים ללמוד את מאמר השלום בעולם.
2: Bonjour les amis, on continue à étudier l'article La paix dans le monde. On commence déjà à se préparer dans le livre, les écrits du Baal-Soulam, page 446, l'article La paix dans le monde. On commence avec le sous-titre. En l'absence de la capacité de conduire la société selon la mesure de la vérité, on chercha à établir d'autres futurs élevés. L'article se trouve aussi dans le matériel de l'étude, dans son ordre. Et on va commencer avec le clip numéro 5, dans lequel le Rav nous prépare à l'étude. On se trouve dans un article qui parle de la paix, oui, un peu dans le monde, comme ça, comme son nom l'indique. Qu'est-ce que c'est que la paix dans le monde? C'est que tout soit entier, dans la perfection entre... Qu'est-ce qu'on appelle paix? C'est très difficile à dire. Est-ce que c'est l'égalité? L'égalité selon quoi? Selon qui? Chacun veut quelque chose de différent, chacun est différent. Alors il nous explique le blasphème que personne n'est égal l'un par rapport à l'autre. Parce qu'on commence... On est tous différents dès le départ du côté du Créateur. Donc, comment est-ce que je peux corriger cette chose tordue que chacun soit différent? Le Créateur nous a fait comme ça. Et dès le départ, comme ça, il nous a mis un obstacle. Il nous a abîmé comme ça, qu'on ne soit pas égaux. Et dans mille et une données, dans toutes sortes de paramètres, même dans nos examens, dans nos, qui sont médicaux, psychologiques, dans toutes nos préparations, dès la naissance, on est différents. Alors, qu'est-ce qu'on fait? Comment est-ce qu'on peut parvenir à ce que tout soit pareil, la même chose, disons? Non, c'est pas la même chose. Alors, chacun recevra le remplissage selon sa nature qui lui revient. Combien lui revient? On sait pas. Donc, comment est-ce qu'on peut bâtir une société où chacun se sentira bien? C'est une chose très importante, très actuelle. Hein? Maintenant, on a une crise. Comment est-ce qu'on parvient en fait que on puisse faire en sorte que tout le monde aille bien? C'est que on a passé tant de d'états dans la société humaine, des formations, disons, comme des structures de la société, où bien il y avait des esclaves et des maîtres, ou des ouvriers, toutes sortes de dirigeants, ou des gouvernants, ou d'autres sortes de dictateurs. On est passé par toutes sortes de formes, oui. Et on est arrivé au dernier état, qui est un état ou d'égalité pour chacun. Égalité même entre hommes et femmes, égalité entre chacun et chacun et chacun. L'égalité. Et on voit que ça n'existe pas, ça ne se maintient pas. Parce que qu'est-ce que c'est que l'égalité pour chacun? Si l'égalité pour chacun, c'est pas la même chose qui lui revient, alors à lui, la même chose. Parce que chacun, il veut autre chose, chacun a besoin de choses différentes. Alors comment est-ce qu'on sait comment l'homme lui-même sait exactement ce dont il a besoin? C'est-à-dire qu'aujourd'hui, il lui ressemble comme ça, demain, il lui ressemblera autrement, etc. Ça veut dire que tant que l'homme ne connaît pas probablement son âme, son essence intérieure, il ne saurait pas ce qui lui manque. Et il ne suffit pas qu'il comprenne et ressente. On a besoin de construire un système d'État, un système social pour fournir à chacun ce dont chacun a besoin de manière idéale. Faire comme ça un tel gouvernement, un tel État ou un tel monde où chacun reçoit exactement selon la racine de son âme en tant qu'il lui revient. Oui, on dit le Rav, faire un tel gouvernement, un tel État ou un tel monde où chacun reçoit exactement selon la racine de son âme en tant qu'il lui revient. Comme ça, le Rav, il nous rappelle le cours précédent. Le cours de la paix dans le monde, où là-bas, le Baal-Soulam présente comme ça cette distance. Il dit qu'on veut arriver à l'état de la paix. La paix, c'est au moment où l'homme connaît exactement son rôle dans le système et là il fait tout son possible pour ce système dans ce rôle et il reçoit ce dont il a besoin. C'est ça la mesure de la vérité. Si on réussit à réaliser cette mesure de la vérité, alors on sera dans l'état parfait. Mais il nous dit aussi en même temps, il a présenté ses questions, comment est-ce que c'est possible? Parce qu'en chacun de nous, il a été donné et se trouve aussi la qualité du Créateur, qui est la qualité d'unicité que chacun ressent selon sa nature qu'il veut dominer dans le monde. Qu'il est le centre du monde, qu'il veut mesurer, établir, décider, et que tout le monde entier va le dominer. Si on n'avait pas cette égalité, alors on aurait pu réaliser la mesure de la vérité. Chacun va donner comme ça autant qu'il peut, comme une roue enchaînée qui connaît exactement son rôle et dans toutes les machines, elle tourne exactement comme il faut. Et alors comme ça, toutes les machines lui redonne en retour aussi. Et comme ça, tout le monde se sent très bien. Toute la machine marche parfaitement. Mais cette mesure-là, quand on la regarde en acte, en pratique, elle donne aucune réalisation. Et vraiment, on voit comment est-ce que dans le passé, il y avait toutes sortes d'idées comme ça, philosophiques, pour réaliser cette idée-là. Et c'est super réussi. Le communisme a échoué, les kibbutzniks ont échoué, toutes sortes de formes comme ça, ils ont échoué, ils n'ont pas réussi. C'est pas possible de réaliser la mesure de la vérité telle qu'elle. Et là, on nous dit, le Bala Soulam, qu'on a vraiment ici un ajout, c'est-à-dire qu'on a une vérité absolue qui est complètement inverse à la vérité perfectionné ou auquel on veut atteindre notre but. C'est que je veux tout le temps dominer, tout le temps décider, tout le temps fixer toute la réalité. Et c'est sûr que dans un état comme ça, il n'y aura pas de paix dans le monde et il n'y aura pas d'unicité. Donc, comment est-ce qu'il l'a dit ça?
3: כל זה אינו אלא דבר האמת. וממשיך בעל הסולם ואומר, אלא החיסרון הוא...
2: וקונסים לבעל הסולם הידי, למה כעיקר...
3: את כלל על הציבור. זאת אומרת, זו מידה יפה שמתארים אותה,
2: C'est-à-dire que c'est une très bonne mesure qu'on élève, mais en acte, on ne peut pas la réaliser. Et alors, il présente le prochain concept, la vérité absolue, il la définit, que chacun vraiment, on peut voir combien est-ce que les parents, quand ils voient leur enfant comme ça grandir à un certain âge, d'un coup il dit tout le monde, toi fais comme ça, toi fais comme ça, et parce que c'est-à-dire que les parents ils veulent être comme ils le veulent eux. Non, il dit non, mais non, il dit vous faites comme ça, tout le monde rigole, tout le monde est très très heureux parce que l'enfant commence à grandir correctement, il grandit, il a un futur et on est content parce que quand il arrive à un âge comme ça où il veut dominer sur tout le monde. Simplement, il n'est pas encore assez intelligent, il n'est pas assez à travers assez d'expérience pour essayer de cacher ça et l'acquérir à travers toutes sortes de poésie, de positivité, de tournure, etc., comme les adultes. Donc, on continue ici à lire le Bala Soulam, le prochain sous-titre. Et en l'absence de la capacité de la... Donc, si on ne peut pas réaliser la vérité, qui est le plus important, alors qu'est-ce qu'on fait? Comment est-ce qu'on solutionne ce problème? Donc, c'est pour ça qu'on est ici maintenant dans le sous-titre « En l'absence de la capacité de conduire la société selon la mesure de la vérité », on cherche à établir d'autres vertus élevées. Et on va lire ce sous-titre pas très long. On va donner 4 minutes, et donc évidemment, la lésine qui finit avant le temps, elle peut discuter sur ce qu'on vient de dire. Et maintenant, en ce qui concerne les trois mesures restantes, qui sont la bonté, la justice et la paix, qui apparemment n'ont pas été créées dès l'origine, mais on a pris d'elles des appuis pour appuyer avec elles la vérité, très faible dans notre monde. Et c'est de là que commença l'histoire évolutive à gravir ses degrés les plus lents et les plus arriérés dans sa progression vers l'organisation de la vie du public. Car en théorie, tous les membres de la société convinrent et acceptèrent sur eux avec toute la force de ne pas dévier de la vérité, ne serait-ce que d'un peu. Mais en pratique, ils agissaient eux-mêmes à l'exact opposé de la vérité, comme convenu. Et depuis, le sort de la vérité tomba dans la part des plus menteurs. Et elle ne se trouve jamais chez les faibles et les justes, qui pourraient même céder de la mesure de la vérité, ni d'elle, ni d'une partie d'elle. Et lorsque l'on ne put pas conduire la mesure de la vérité dans la vie du public, se multiplièrent les retardataires et les opprimés dans la société. Et de là sortirent et poussèrent les mesures de la bonté et la justice pour agir leur action dans les ordres de la société. Car la subsistance générale de la société obligeait les plus réussis d'entre eux à soutenir les retardataires. Et cela afin de ne pas nuire à la société dans son ensemble. C'est pourquoi ils agissaient envers eux au-delà de la ligne du jugement, c'est-à-dire avec bonté et justice. Cependant, par la nature des choses, dans de telles conditions se multiplient les retardataires et les opprimés jusqu'à ce qu'ils suffisent pour protester contre les réussis et provoquer des disputes et des querelles, et de là sortit et se révéla la mesure de la paix dans le monde. Ainsi, toutes ces mesures, bonté, justice et paix, sortirent et naquirent de la faiblesse de la vérité. Et c'est elle qui causa la division de la société en groupes et groupes, dont certains saisirent la mesure de la bonté et de la justice, c'est-à-dire renoncer à leurs biens au profit d'autrui, et d'autres saisirent la mesure de la vérité, c'est-à-dire à moi ce qui est à moi et à toi ce qui est à toi. Et en des termes plus simples, on peut diviser les deux groupes en ceux du bâtiment et en ceux de la destruction. Et les hommes de la construction sont ceux qui construisent, c'est ceux qui détruisent la construction, et le bien, l'ensemble du public. Et pour cela, ils sont prêts à renoncer souvent à leur bien au profit d'autrui. Cependant, ceux qui penchaient par la nature vers la destruction de l'abandon, il leur était commode de s'accrocher à la mesure de la vérité, c'est-à-dire à moi ce qui est à moi et à toi ce qui est à toi, pour leur propre intérêt, et ils ne voulaient jamais renoncer, ne serait-ce qu'à une partie de leur part au profit d'autrui, et cela sans tenir compte du danger de la subsistance du public, étant par nature des hommes de destruction. Bon, les amis, donc maintenant, on va vouloir un petit peu s'aider les uns les autres, comprendre ce que dit le Baal HaSulam ici. Rappelons-nous que la semaine dernière, dans le sous-titre d'avant, qui est la difficulté à établir la mesure de la vérité, le Baal HaSulam nous a appris que c'est-à-dire que toute cette Toute cette mesure de la vérité, quand on le regarde du côté de la nature, du côté de l'homme, toute la progression de la société, à chaque fois tu ajoutes encore un discernement, encore une position, encore. Et comment est-ce qu'on arrange tout ça d'une manière qui va nous amener à la paix, à la complétude? C'est pas très clair pour nous. Dans l'article qui a introduit, le Rav nous a expliqué que le problème c'est vraiment très profonde. C'est-à-dire que même un homme ne sait pas ce qu'il veut. Il ne sait pas lui-même ce qu'il veut. Alors comment est-ce qu'on peut arriver à un état où on va s'aider les uns les autres à arriver à ce remplissage que moi-même je ne connais même pas. Donc on va essayer maintenant qu'on s'aide les uns les autres quand on va rentrer dans cette du Baal HaSulam à être dans une prière intérieure pour arriver à cet état intérieur de la pour ressentir la on va comprendre qu'est-ce qui nous manque vraiment et qu'est-ce qu'on peut s'aider vraiment les uns les autres à se compléter l'un l'autre grâce au fait que la lumière supérieure vienne entre nous, qu'elle nous complète entre nous. Et maintenant, ce qu'on va vouloir, c'est qu'après qu'on a lu le texte, on va essayer de clarifier ensemble le chemin du Baal HaSulam ici. Donc en fait, là, juste à cause de toutes ces définitions comme ça et tous les échecs qu'on a avec la vérité, on a d'autres trois mesures qui sont la bonté,

0: et de justice pour agir leur action dans les ordres de la société. Je vais encore revenir sur la phrase et on va commencer à la clarifier entre nous. Lorsque l'on ne put pas conduire la mesure de la vérité dans la vie du public, se multiplièrent les retardataires et les opprimés dans la société. Et de là, sortirent et poussèrent les mesures de la bonté et la justice pour agir leur action dans les ordres de la société. Question pour l'atelier. Comment est-ce que a été fondé le besoin pour la bonté et la justice? Donc, atelier, comment a été fondé le besoin pour la mesure de bonté et justice? On a commencé avec ce qui était écrit ici, dans ce paragraphe, que la mesure la plus correcte, qu'est la vérité, simplement elle n'existe pas. Mais les gens savent qu'il y a quelque chose qui n'est pas correct, quelque chose qui n'est pas complet. Donc ils commencent à... Et donc ils arrivent à ce qui est la bonté et la justice.
1: Oui,
0: vraiment, si...
1: On a
0: compris qu'avec la bonté de la justice, on peut arriver à la paix. C'est-à-dire qu'on n'a pas réussi avec la vérité. Alors du coup, on va arriver à la bonté de la justice. Et de là, on va arriver à la paix. Oui, ici, il y a un point important. Donc, là, il dit que les retardataires et les opprimés se sont multipliés dans la société. Donc, quand ça se passe, s'il faut s'en occuper. Donc, en fait, ce manque de vérité, c'est pas un manque théorique. Mais c'est vraiment que ça a causé le fait que maintenant il y en a des millions de faibles desquels il faut s'occuper. Ouais, vraiment, c'est assez extraordinaire comment est-ce que ça a pris un twist dans notre réalité, notre monde. Que l'aide. C'est-à-dire qu'aujourd'hui, c'est déjà populaire à être le faible. Parce que tu en gagnes quelque chose. Mais. Et c'est de là c'est écrit que. La vérité est tombée dans la main des menteurs. Et donc là, il y a eu le besoin des mesures de bonté et justice pour essayer de corriger la société. Oui, il n'y a pas dans la société deux qui sont égaux. Et c'est sûr qu'il n'y en a pas tout le monde qui sont égaux. Tout le monde décrit avec des qualités différentes. Et si tu veux être sûr que celui qui ment, il va dire que la vérité est comme ça et comme ça et comme ça. Donc en fait, ce qu'il va te dire, c'est pas la vérité. Et si c'était comme ça, alors il y aurait juste du chaos. Et on simplement va être... C'est pour ça que ces mesures-là de grâce, de bonté et de justice, c'est qu'en fait, on va essayer de faire du bien aux faibles pour essayer de se sentir comme fort. Et là aussi, il n'y a pas de perfection complétude, mais au moins, ça crée de l'existence pour tout le monde, du maintien pour tout le monde, pour maintenir les forts par les faibles. Donc ici, la mesure de la vérité, c'est à moi, à moi, hein, ce qui est à toi, ce qui est à toi. Hein. Alors vraiment, on dans un état comme ça, la société ne peut pas exister parce que les faibles vont faire descendre les forts. Alors pour réaugmenter les faibles, alors il y avait la bonté et la justice. Et donc en fait, là on donne des clarifications aux faibles pour qu'ils soient en silence, pour qu'ils ne dérangent pas les forts. Bon, c'est quand même un état plutôt avancé pour qu'ils aient commencé à penser à ça.

0: Oui, alors il y a déjà la vérité qu'on essaie de l'atteindre et on voit que quand elle ne réussit pas, alors on lui rajoute la bonté et la justice. Et là encore, ça réussit, ça crée un état et donc on continue avec le prochain sous-titre qui se trouve dans le livre, le prochain sous-titre où le Bala Sulam nous amène à la prochaine mesure. Il nous dit comme ça. Cependant, de par la nature des choses, dans de telles conditions se multiplient les retardataires et les opprimés, jusqu'à ce qu'ils suffisent pour protester contre les réussites et provoquer des disputes et des querelles. Et de là sortit et se révéla la mesure de la paix dans le monde. Encore une fois. Cependant, de par la nature des choses, dans de telles conditions se multiplient les retardataires et les opprimés, jusqu'à ce qu'ils suffisent pour protester contre les réussites et provoquer des disputes et des querelles. Et de là sortit et se révéla la mesure de la paix dans le monde. Donc, essayons d'expliquer à nous-mêmes ensemble, dans les dizaines, ce qu'on vient de lire ici, et on va essayer de comprendre qu'est-ce qui a causé le besoin de la mesure de la paix. Qu'est-ce qui a causé la mesure, le besoin de la mesure de la paix? Oui, le désir de recevoir, c'est comme s'il s'arrange. Bon, moi je suis faible, t'es fort, tiens, donne-moi, soutiens-moi, et comme ça on va s'arranger entre nous. Comme ça on construit la paix entre nous fictive, où chacun se remplit lui-même. Ou alors il se remplit lui-même, ou alors il reçoit. Donc les deux comme ça se corrompent, et donc... c'est pour ça qu'il n'y a pas de paix dans le monde. L'un essaye de vaincre l'autre. Et... oui, vraiment comme Chaim a dit précédemment, on donne des remplissages aux faibles quand on travaille dans la bonté et la justice. Et là encore, ils ne sont pas réussis et ils ne sont pas prêts. Et donc on est obligé de ramener une autre mesure, qui est la mesure de la bonté. Parce qu'on essaie de la paix, parce qu'on essaie de faire quelque chose d'autre, parce que la bonté et la justice, ça solutionne pas le problème, ça marche pas, parce que au final l'homme n'est pas prêt ni à faire la bonté ni à recevoir la justice, il cherche son propre endroit à cause de cette mesure de d'unicité dont on a parlé la semaine dernière. Donc il doit y avoir cette mesure de la paix où chacun va essayer de recevoir ce dont il a besoin. Et c'est très complexe. Le Bala Sulam, c'est extraordinaire. Comment est-ce que tu lis ça, et vraiment, sa logique, c'est, il n'y a rien à rajouter ici encore, dans cette logique. Vraiment, on peut d'ailleurs apprendre ça à toutes nos scientifiques, à nos politiques, de discuter de ça. Parce qu'en fait, il y a une logique ici de tellement sublime. Et alors, au nom de la paix, il fallait essayer de voilà, la vérité est tombée dans les mains des menteurs. Oui, moi aussi je pensais comme ça, que la paix c'est encore une manipulation que les forts font sur les faibles. Essayons comme ça, comme de faire des valeurs qui sont contre la nature, et regardons à quel point est-ce qu'on est de belles personnes, et essayer de d'embrasser tout le monde, et d'unir tout le monde, etc. etc., etc. Et donc, on essaie comme ça de payer tout le monde par des paroles. Mais s'il n'y a pas l'amour, il ne peut pas y avoir de paix. C'est des choses qui sont nécessaires l'une l'autre. Et donc, dans cet état-là, cette paix, c'est juste un arrangement social comme ça. Ouais, cette paix, c'est pas la paix de la Kabbale qui est la complétude. Mais c'est juste comme ça, de quoi se taire. Comme ça, ce qui est à moi, ce qui est à moi, ce qui est à toi, ce qui est à toi. Hein. Et donc, les retardataires, les opprimés se multiplient. Et jusqu'à ce qu'il suffise pour protester contre les réussis. Donc là, il y a des guerres. Comment est-ce qu'on arrête les guerres sans arriver à la correction? C'est juste, on fait taire tout le monde comme ça, et c'est comme ça qu'on arrive à la paix. Mais même cette paix-là, elle va nous pousser jusqu'à ce que le... Bon, les amis, donc, on a essayé de s'aider les uns les autres à rentrer dans le relation là. Maintenant, essayons de former quelque chose aussi de général dans l'atmosphère. Je voulais qu'on se concentre sur la deuxième paragraphe. Vous voyez? Car en théorie, tous les membres de la société convinrent et acceptèrent sur eux avec toute la force de ne pas dévier de la vérité, ne serait-ce que d'un peu. Mais, en pratique, ils agissaient eux-mêmes à l'exact opposé de la vérité. Je vais lire ça encore une fois cette phrase, et après on va essayer de demander si on peut ici, comme ça, de partager dans une assemblée plénière, s'il y a des exemples dans notre vie qui ressemblent à ça. Ou est-ce qu'on a des exemples dans notre vie qui parlent de ça? Donc, car en théorie, tous les membres de la société convinrent. Parce que nous aussi, c'est les membres de la société, c'est pas juste eux. Peut-être que, car en théorie, tous les membres de la société convinrent et acceptèrent sur eux avec toute la force de ne pas dévier de la vérité, ne serait-ce que d'un peu. Mais, en vérité, ils agissaient eux-mêmes à l'exact opposé de la vérité. Qui peut nous aider à ressentir ça?
1: בבקשה, מוזמנים כאן, בעולם. כן, ניר, בבקשה.
2: אנחנו רואים...
0: אנחנו רואים כ... באמת שוויון. Il n'y a pas vraiment de... Quand il n'y a pas vraiment d'égalité dans la réalité. Il y a toutes sortes d'endroits où on fait comme si il y a l'égalité. Donc, et en cela, on essaye vraiment de... On aide ceux qui sont les plus importants et à l'inverse, on abandonne ceux qui sont un petit peu en dehors de la réalité. Oui, merci encore. Oui, Yael.
3: Rami amar lanu kodem.
0: Rami nous a dit précédemment que quand quelqu'un commence à parler de la vérité, alors on sait déjà qu'il va commencer à te faire tourner dans un certain endroit, parce qu'en fait, on veut vraiment tous être dans cette vérité. Mais on travaille toujours depuis cette mesure d'unicité, parce que c'est notre nature, et qu'est-ce qu'on peut faire? Et donc en fait, tout ce qu'on dit sur la vérité, ça en ressort comme l'inverse. Merci, Haifa 3. Oui, des exemples de notre vie. Je peux vous partager que j'étais dans un kibbutz de jeunes et vraiment, là-bas, on voyait ces mots du Bala Sulam. Chacun recevait selon ses besoins et ça nous a fait comme ça une salade, ni synagogue, ni croyance. Même sur la mezouza, ils ont pris 30 minutes pour rentrer. Donc, merci à Viv pour le fait que tu nous as mis embrouillement sur confusion sur confusion. Bon, merci. Au moment, tu nous as emmené vers un besoin pour un cours du Bala Sulam. Un cours comme ça de 11 minutes. Écrivez-vous ce que vous avez compris et vos questions. Et après, donc voilà, club numéro 4. Bon, je vais quand même essayer de dessiner pour que ce soit plus compris. Oui? Donc, on a. On a la bonté, la vérité, la justice et la paix.
1: Hein?
0: La vérité, on voit qu'elle est... vide. On peut pas travailler avec la vérité. Pour faire exister la société, on a besoin, on dit, on va travailler avec la bonté et la justice. On va donner aux humains qui sont faibles toutes sortes de soutien et eux pourront comme ça exister. Et en résultat de ça, on arrive à la paix qui complète cette chose-là, cette question-là. Et qu'est-ce qu'on arrive? On arrive au fait que on a toutes sortes de soutiens dans la société qui nous attirent, qui nous attirent depuis la chose de la vérité. On ne peut pas travailler avec ça. Pourquoi est-ce qu'il dit que ce qui est à moi, ce qui est à moi, ce qui est à toi, ce qui est à toi, il appelle ça la vérité? Parce que dans la mesure de égoïste, c'est correct. Les amis, vous embrouillez entre le désir de recevoir et le désir de recevoir dans le but de donner. Entre les mots qu'on a dans ce monde-ci et les mots qu'on a dans le monde spirituel. Et ici, on parle du peuple. Comment est-ce qu'on peut arranger le monde? Il ne parle pas ici de spiritualité. Comment est-ce que la corporalité peut être arrangée? Ah oui, c'est clair, mais bon, disons, je suis si je dis ce qui est à moi, ce qui est à toi, alors je prends quelque chose qui a à l'autre. Comment est-ce qu'il y a c'est la vérité ici? Ici, il y a une dispute. Si je suis plus faible et que je vois que j'ai comme ça un désir pour tout ça, j'ai reçu d'en haut des qualités comme ça qui sont bien réussies, que j'ai réussi dans la vie. Alors, pourquoi est-ce que on me jalouse? Alors, on me jalouse parce que j'ai reçu ça du créateur. Mais moi, j'ai rien. Et donc, l'autre dit, moi, j'ai pas réussi. Donc, je suis pas d'accord avec ça. Donc, c'est-à-dire que depuis le Créateur, on n'est pas égaux. Et donc, même dans ce monde-ci, on essaie d'attirer cette égalité dans toutes sortes de conditions et les gens ne sont pas d'accord avec ça. C'est-à-dire que tout ça, ça vient du Créateur. Donc, comment est-ce qu'on peut corriger ce que le Créateur a fait? C'est en fait le problème. C'est pour ça que c'est écrit que va vers celui qui m'a créé, l'étudiant. Non, mais le fait qu'on soit pas égaux, c'est OK. Non, c'est pas OK. Non, je suis pas d'accord avec ça, c'est pas OK. C'est-à-dire que si on était vraiment tous égaux en vérité, il y aurait eu aucun problème, l'étudiant. Ouais, mais ce qui est problématique ici, c'est que j'utilise des choses, les autres pour moi. Le rab. Oui, évidemment. Ça vient du fait qu'on est déjà tous pas égaux. Que du côté du créateur, on n'est pas égaux. Et donc, l'envie ici qu'on a entre les faibles et les forts, c'est, on se dit comme ça, qu'est-ce que vous voulez? Qu'est-ce que vous voulez que je fasse? C'est le créateur qui a fait ça. Je vais maintenant me restreindre pour que je sois aussi un faible. Parce que le faible, il peut pas être comme le réussi. Donc, le réussi doit être un faible. L'étudiant. Oui, mais dans le même temps, il y a des gens qui sont réussis. Mais ils ont un ressenti d'autrui tellement développé qu'ils pensent que le bien de la société, c'est pour eux-mêmes. Le rab. Non, mais qu'est-ce qu'ils sont prêts à faire? Et tu vois comment est-ce qu'ils sont... Et il paie des millions aux journaux qui parlent de ça, pour que tout le monde soit tiré vers eux. Oui, Terence. Pourquoi est-ce qu'on n'est pas égaux? Est-ce que c'est un problème du Créateur? Qu'est-ce qui s'est passé? On n'est pas égaux pour que dans l'inégalité entre eux, on puisse arriver à l'égalité avec le Créateur. Seulement avec en lui, on peut être égaux. Et dans aucune autre forme. Si on n'était pas égaux, si on était égaux, on n'aurait pas pu révéler le Créateur. Non. Et comment? Parce que quel manque est-ce que tu aurais eu pour arriver vers lui? Où ça? Lequel? Aucun. Étudiant. Les gens, ils connaissent la vérité dans ce monde-ci? C'est-à-dire que les gens ne connaissent rien. Ils comprennent rien de ce qui est dit ici. Les philosophes, ils sont les plus embrouillés de tout ça, plus que tout le monde. Oui, Moshe. Étudiant, est-ce que tu peux expliquer ce que c'est que d'être égaux en le Créateur? Dans le Créateur, on est égaux dans le fait que tout le monde essaye d'être adhéré au Créateur, et donc tout le monde arrive à leur racine d'âme, et là-bas, on n'est pas du tout égaux l'un avec l'autre, mais chacun donne au Créateur de tout ce qu'il a. Et donc, quand il se réalise comme ça de 100%, alors en cela, il est comme tout le monde. Et on se fiche de comment est-ce que où est-ce que je suis, si je suis dans les pieds ou dans le roche du premier partsouf, mais on est tous égaux. Parce que dans cet engagement, dans ce partsouf unique, on devient comme roche d'orsof, où tout devient comme un travail complet unique. C'est-à-dire que c'est que dans les moments de la correction qui ont construit toutes ces ascensions, descentes, etc. Mais dans la fin de la correction, tout ça, ça devient en un seul cercle. Ça, c'est la première chose. La deuxième chose. Même dans la correction, la première correction déjà, on s'élève au-dessus du désir de recevoir. Et toutes nos actions sont dans le but de donner. C'est pour ça que je suis inclus avec les autres, et toutes mes actions, c'est pour remplir leur désir. Toutes mes actions. C'est pour ça que dans la spiritualité, on n'a pas de... Ça dépend des degrés, encore. C'est pas encore la fin de la correction. Mais dans la spiritualité, on n'a aucune action qui reçoit dans son calcul la personne qui réalise l'action, mais seulement envers qui elle peut réaliser cette action. C'est-à-dire que je travaille toujours avec les désirs étrangers. Aime ton prochain comme toi-même. C'est-à-dire que je lui donne ma chaise, mon oreiller, etc.
2: Oui.
0: Donc en fait, on est égaux dans cette force qui nous remède. Que, le Rav. Oui, c'est correct. Sinon, ça aurait pu être. Comment est-ce que tu peux t'imaginer quelque chose qui n'est pas dans cette force de remède qui vient du Créateur où tout le monde est égaux? Parce que tout le monde est différent. Mais dans le fait que je me réalise entièrement dans le don, à 100%, entièrement dans le don, alors tout le monde est égaux. Il n'y a aucune différence en ça. Entre les humains. Lui, il peut donner à 100 kilos et lui, il peut donner avec 2 tonnes. Ça ne nous importe pas. C'est pas important. Parce que tout le monde essaye de donner de par sa propre, par sa véritable capacité et essaye de donner de toute sa force. Donc, comment est-ce que c'est possible qu'on ne soit pas égaux? Il y a une seule travail pour tout le monde. Le résultat, il est différent, mais le résultat, c'est le travail du Créateur. Peut-être que ce soit différent. Mais nous, on est tous adhérés. Parce que tout le monde est dans la mesure du don, pas dans la qualité de réception. Personne vérifie son propre désir à lui, mais à vérifier à quel point est-ce qu'il est à 100% dans le désir de donner. Donc en fait, on ne peut jamais être égaux dans le désir de recevoir. Non, absolument pas, parce que tu es en tant que cli. Donc, dans le désir de donner, tu t'élèves directement au-dessus de ton cli et tu commences est élevé. Au don. Et au don, déjà, que ce soit le petit ou le grand, tout le monde est dans le don. Et tout le monde est important comme un. Il n'y a pas de différence dans le don. Ça peut être Rabbi Shimon, ça peut être le Shimon du marché. Les deux sont dans le don, les deux sont égaux. L'étudiant. Donc, le manque d'égalité, c'est la vérité. Donc, le manque d'égalité, ça appartient à la mesure de la vérité. Ça, c'est sûr. Tout ce qui vient d'en haut, ça, tu peux l'arranger seulement grâce au fait que tu élèves tout le monde au-dessus du désir de recevoir. Oui, donc on a entendu le Rav qui nous précise tout ça. Donc maintenant, on va essayer de discuter dans la dizaine, selon ce qu'on a entendu. Donc, je peux entendre la question. Donc, selon ce qu'a entendu du Rav, qu'est-ce qui est demandé pour arriver à la véritable égalité? Après qu'on a clarifié ça en atelier, on va vouloir que vous partagiez vos discernements dans l'assemblée plénière. 5 minutes.
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0: Chacun a la capacité de se restreindre, de donner le maximum, que ce soit 100 kilos ou 2 tonnes, vraiment peu importe, c'est le on n'est pas responsable du résultat, évidemment. Et donc, ici, c'est pas seulement une égalité, parce que l'égalité, c'est chacun de son propre état, mais ici, c'est vraiment un avancement correct. Le Rav a dit que. C'est possible d'arriver à l'égalité seulement dans le don. Seulement, au moment où on s'élève au-dessus de nos désirs de recevoir, on peut arriver à l'égalité. L'égalité, c'est qu'il n'y a pas d'égalité dans la réception. Dans la réception, on est tous différents parce que on est tous approfondis comme ça dans nos propres désirs à nous. Et si on essaye de donner, là, on peut être égaux. Moi, j'ai écrit, qu'est-ce qui est le plus important? Je n'ai pas entendu la suite. Qu'est-ce qui influence le plus sur l'importance du corps? Au moment où tout le monde se trouve dans le don par rapport à la généralité, alors peu importe la différence entre les organes. Donc, on est tout le temps seulement dans le don. Selon là, on peut ressentir le don, l'égalité. Si on regarde la complétude, alors dans son rôle, dans son point d'unicité, alors là, il y a la complétude véritable, pas comme ça, de manière séparée. Parce que dans son désir de recevoir, elle ne peut pas regarder. Seulement dans le don par rapport à la généralité, à l'ensemble. Oui, le Rav a dit que du côté du Créateur, on n'est pas égaux. Et depuis l'inégalité, on peut être égaux en lui, seulement en lui. Donc, en fait, l'idée, c'est que le Créateur, c'est la qualité du don. Donc, quand on peut être dans l'amour et le don, alors, là, déjà, la mathématique des idées de recevoir n'agit plus, mais agit. Les efforts que chacun fait dans cette direction à être dans le don, dans toute sa force. Et mais l'effort de nos. Bon, tout d'abord, le Rav nous a fait, on s'est bien prêté l'intention de ne pas se confond entre corporalité et spiritualité, c'est important. Parce que ici, on voit toutes sortes de gens qui crient au nom de la justice ou qui se présentent comme des justes. Mais comme le Rava dit, juste, ils ont payé des millions pour être présentés comme ça, comme des milliards pour essayer d'être présentés comme ça. Donc, il faut faire attention à ça. Mais dans la spiritualité, il y a l'égalité. Il y a l'égalité dans le fait que tout le monde est à 100% dans cet effort à donner. Et en cela, tout le monde est égaux. Quand ils essaient de donner tout ce qu'ils ont. Oui, sur ce même point. Justement, que la mesure de ce qui est à moi, c'est à moi, ce qui est à toi, c'est comme ça, la mesure de Sodome, parce que ça, c'est ce qui vient d'en haut. Donc évidemment, c'est que ça vient de la vérité. Mais pour voir où est-ce que ça nous mène, il faut avoir le pont dans le cœur. C'est comme ça. Pour avoir cette goutte qui, de plus qui nous avance, pour faire entrer le don dans ça. Donc on voit que ça ne suffit pas, mais il faut rajouter encore quelque chose. Oui, tu ne peux pas sortir de cette corruption tant que tu ne t'élèves pas au-dessus des idées de recevoir. C'est ce qu'on étudie dans la sagesse de la Kabbale. On doit sortir des idées de recevoir. Oui, donc on voit comment est-ce que, comme ça, le Baal HaSulam, il nous amène, comme on a entendu dans le groupe Focus, il nous dirige d'une manière logique, point après point, comme ça, il nous donne toute la compréhension de notre nature, vraiment notre nature en tant qu'individu et en tant que société. Maintenant, on veut entendre des amis, et ici, dans le hall, et dans les scènes d'Arvout, qu'est-ce qui nous est demandé pour arriver à la véritable égalité? Donc, ce qu'on vient d'étudier dans l'article, là. C'est un article comme ça qui se développe et à chaque fois, on rajoute quelque chose de plus sur ce sujet. Donc, aujourd'hui, on a le Blasphème rajoute. Donc, qui ont rajouté, mais encore une mesure qu'on ne peut pas arranger la vérité par la bonté, la justice et la paix. Mais on veut quand même comprendre comment est-ce qu'on peut arriver à la véritable égalité. Chacun essaie de s'inclure quelque chose dans ce que le Rav a écrit. Donc maintenant, essayons de comprendre. Toutes les compréhensions que vous avez eues dans la dizaine, allez-y. Nous, dans notre monde, on agit à cause de notre expérience parce qu'on veut chercher la satisfaction. Maintenant, dans ça, on ne peut pas être égaux. Mais on a entendu du cours qu'on peut construire un kli dans le but pour le but du Créateur, par l'aide de la lumière. Et là, j'ai une question, si c'est possible. Parce que la construction du kli par la lumière de lumière, comment est-ce que ça se construit? Parce que ici, j'ai comme un sort de blocage. Parce que j'ai une expérience, mais ça fait des problèmes. Je ne peux pas construire quelque chose sur mon expérience. C'est-à-dire que je dois construire quelque chose de nouveau qu'il n'y avait pas avant. Et la lumière, elle m'aide. Et comment est-ce qu'on peut passer par-delà ça? Comment est-ce que je peux me couper de mon expérience et aller seulement vers la lumière pour construire un nouveau clé? Qui peut répondre à Vlad? La question, elle est claire? Est-ce que la question de Vlad est claire? Si, j'ai une sorte d'expérience. À chaque fois, j'essaye de faire quelque chose. Donc, maintenant, j'ai une certaine expérience. Donc, tout ce que je demande, c'est basé sur mon expérience. Et donc là, en fait, on nous demande d'arriver à quelque chose de nouveau pour lequel j'ai pas d'expérience. Comment est-ce que je demande de la lumière qu'elle fasse quelque chose comme ça pour lequel je ne peux pas demander? Est-ce que c'est ça la question? Oui, c'est ça justement le comment est-ce que je me coupe de l'expérience et de demander quelque chose que je n'ai pas? Et de qui est-ce que je demande? Du Créateur. Et je dois être en dessous de la lumière déjà. mais... Ici, c'est la réponse, mais il y a quelque chose qui ne se connecte pas ici dans le puzzle, dans la tête. Oui, quelqu'un veut répondre? Oui, Chaim. Il y a une chose qui est claire, c'est que chacun doit donner sa pièce. Pourquoi est-ce que c'est ça la réponse? Parce qu'en fait, les choses commencent par le Créateur et finissent par le Créateur. Mais ce processus de la pièce de chacun, c'est pas quelque chose, c'est en dehors de chacun. Et donc, évidemment, que ce soit au centre de la dizaine ou au centre du monde, il y a en fait ici quelque chose qui fait changer par la lumière. Et merci. Oui, on a entendu que notre égalité, c'est dans l'effort de donner. Et on est égaux dans cette même action qui est de faire avancer chacun qui est ici. Et toute personne... Attends, ça c'est l'égalité. On essaie tous de donner à la spiritualité. Donc, en fait, j'ai pas envie de dire Tzimtzum, Massar, etc., mais en fait, cet effort-là, c'est l'effort de chacun de nous. Et en cela, on est... Encore? Oui. Cet article, c'est... Et la question que je lui ai posée, c'est... Comme si... comment est-ce que je peux donner un travail avec une expérience que j'ai pas? Et c'est pour ça que c'est important que l'homme soit le plus dans la dizaine. Évidemment qu'on a des montées, des descentes, et des jours on peut, des jours on peut pas, mais on a comprendre que dans ces jours où c'est pas possible... ou t'es entre guillemets en descente, justement, en ce jour-là, tu peux atteindre plus cette mesure d'égalité. C'est-à-dire que t'as besoin de t'annuler encore plus et sur tout ce que t'as, et se comprendre qu'en fait, dans ces jours de descente, justement là, tu peux comprendre que tu peux atteindre plus et plus cette véritable égalité. Et t'as raté. C'est vraiment très important de comprendre ça. Oui, merci. Par rapport à ce que tu as dit, ça m'a rappelé justement la première partie du cours qu'on a étudié. Donc le Rav a dit là-bas que je m'impressionne des qualités et de l'investissement des amis. Je suis jaloux d'eux. Il y a quelqu'un qui a une qualité comme ça, quelqu'un qui a une qualité comme ça. Moi aussi, je veux. Donc ça me fait sortir de moi-même vers les amis. Donc quelque chose de nouveau. Donc c'est déjà pas sur la base de mon expérience, mais c'est pour le fait que je m'impressionne des amis sur leur investissement à eux. Moi, j'ai pas ça. Eux, ils ont. Donc, j'ai envie de me faire sortir pour rentrer en eux. French.
4: On t'entend pas, Moussa.
5: Autre pam, le chameau. Il me fait l'arzo, French.
6: Bonjour les amis. Cette question me rappelle la leçon d'hier où on nous dit que le grand prêtre ne doit épouser qu'une vierge. Les chaim, les amis.
0: Oui, c'est correct. Tous les jours, on doit être nouveau. Merci. Mac 41.
7: Мы привлекаем свет своим подобием свету.
0: On attire la lumière grâce à notre équivalence de forme avec la lumière. Merci, Latin One.
8: Sí, amigos. Comentaba un amigo que al final el mundo solo entiende si se siente bien o si se siente mal.
0: L'ami a dit que
8: en las masas.
0: Le monde comprend si on ressent bien ou non. Et ça, c'est important seulement dans... C'est important qu'on atteigne... Donc par rapport à la question de l'ami, je pense que c'est une bénédiction d'oublier. Donc le plus bien, c'est de tout oublier. Que le Baal Shem Tov comme ça, qui a oublié tout l'alphabet. Oui, merci. Le cours qu'on vient d'entendre du Rav, je pense qu'il y a une phrase qui est comme ça très... sur laquelle on va s'arrêter et on va essayer de faire un atelier. Donc, on n'est pas égaux pour que grâce à l'inégalité entre nous, on puisse arriver à l'égalité au Créateur. Je vais revenir sur cette phrase encore deux fois. Pour qu'on puisse essayer d'y rentrer. Donc, on va essayer d'y rentrer dans un atelier, essayer de la faire rentrer dans notre vie de la dizaine. Où est-ce que ça rentre dans notre dizaine, dans moi, avec les amis, etc. Donc, le Rav dit comme ça. Nous, on n'est pas égaux pour que grâce à l'inégalité entre nous, on puisse arriver à l'égalité dans le Créateur. Donc, écrivez. Donc, on n'est pas égaux, le Rav a dit. On n'est pas égaux pour que grâce à l'inégalité entre nous, on puisse arriver à l'égalité avec le Créateur. Une dernière fois, je reviens et on va clarifier ça dans un atelier. Où est-ce que ça nous rencontre dans la vie de la cité? Qu'est-ce que ça veut dire? Donc, on n'est pas égaux pour que grâce à l'inégalité entre nous, on puisse arriver à l'égalité avec le Créateur. Où est-ce qu'on le rencontre dans la vie de la société, la vie de la dizaine, 5 minutes d'atelier. Oui, on peut voir ça aussi, même dans notre dizaine. Dans l'ami, comment est-ce qu'il est différent? Dans le caractère, dans les conditions qu'il a reçues de la spiritualité, c'est jusqu'à la racine de son âme qui est différent. Et quand on essaie d'avancer vers la spiritualité, tout le monde voit ça par son propre cli. Et donc, cette manque d'égalité entre nous, et on essaie comme ça d'être comme des... Tous ces individuels, c'est-à-dire qu'on veut tous avancer, mais le désir de recevoir, il veut avancer précisément comme lui, il veut avancer. Donc justement, c'est ça qui crée des disputes. La mesure, la révélation de la différence entre nous, qu'on ne peut pas du tout le construire dans notre dizaine du tout. Donc en fait, on doit s'élever au-dessus de cette inégalité et de toutes ces choses-là. Oui. Ça se trouve dans notre vie, ça se trouve dans la dizaine, que chacun a un ami, chacun des amis a un point dans le cœur qui est en feu, mais chacun a une nature comme ça très différente, complètement inverse à l'autre, dans tous les paramètres. Et ça nous vient nous rappeler qu'on s'est rassemblés ici, qu'il y a quelqu'un qui nous a rassemblés ici, et qu'il nous a mis sous un seul enseignant dans une société qui évolue de génération en génération grâce aux kabbalistes. On a besoin pour pouvoir s'élever au-dessus de toutes ces inégalités pour qu'on puisse être comme un par rapport au Créateur. C'est ça le grand cadeau qu'on a reçu dans les différences entre nous. Oui, je suis d'accord que on peut comprendre ça comme un cadeau. C'est parce que ça, c'est un état qui nous permet le mouvement et le développement. Le fait qu'on soit pas égaux, c'est justement quelque chose qui est pas agréable. Le fait qu'on soit pas égaux, le fait qu'on soit tout en dispute, c'est quelque chose qui nous permet comme ça de se diriger vers la lumière. Et évidemment, c'est pas facile, etc. Mais on ne ressent pas de repos. On ne peut pas s'arrêter. Le fait qu'on n'ait pas d'égalité entre nous, c'est déjà comme ça, comme un cadeau pour le développement, pour l'égalité et le développement. Oui, les kabbalistes, ce n'est pas des philosophes. Ils parlent de la vérité, de l'épargne de la réalité. Et on comprend que

0: Le manque d'égalité entre nous, il marche selon notre désir de recevoir dans ces actions qui de jalousie. Comme on dit que la jalousie, l'envie et l'honneur, ça fait sortir l'homme du monde. Donc, justement, c'est cette jalousie, la convoitise et l'honneur, c'est notre force. Si on était égaux, on n'aurait eu aucune cause, aucune raison pour avancer à quoi que ce soit. Et donc, voilà, encore une fois, les kabbalistes, ce sont des gens très pratiques. On a besoin de l'inégalité pour avancer vers l'égalité avec le Créateur. Oui, dans ces deux lignes-là, il y a une distance. C'est-à-dire qu'on doit avancer, mais on ne peut pas. On doit avancer, mais on ne peut pas. Et donc, de là, il y a ce cri vers la force supérieure pour nous unir, pour nous donner une nouvelle nature. Parce que dans la nature présente, ça, c'est même pas perçu. Tu peux même pas comprendre cette complétude-là divine. Donc, en fait, tout ce changement, à chaque fois, il nous éveille à se développer et à avoir une demande vers le supérieur. Oui. La pratique dans la vie de la dizaine, on voit que même dans les séoudot et dans nos rencontres dans la vie de la dizaine, que point est-ce que c'est un cadeau, que c'est un privilège du fait que chacun est différent. Vraiment, même dans le roche de la dizaine, cet exercice-là, tu vois vraiment toute cette clarification en chacun. Et jusqu'au moment où tu comprends que tu as vraiment besoin de lui. Vraiment, tu l'aimes beaucoup parce qu'il a le Créateur en lui. Il a le Créateur en lui, il va t'aider à comprendre, à corriger le chat qui est en toi. Oui, c'est impossible de ne pas être d'accord. Simplement, ça enrichit tout le monde, cette inégalité. Oui. Merci. Oui. On est maintenant arrivé au temps des questions. On peut poser des questions sur tout ce qui vient de se passer dans ce cours, ce qu'on a entendu du Balasso, la Moudura, de tous nos ateliers qu'on a reçus, toute question qui vient, on peut la poser maintenant. Oui, allez-y.
1: On
0: a entendu qu'on doit voir l'effort de remède. Comment est-ce qu'on peut le voir quand on regarde maintenant dans les actions corporelles? On voit que lui, il a un grand effort de remède. L'autre, je le vois moins, donc il fait moins, ou alors je l'inverse. Enfin, ça veut dire quoi qu'en chacun des amis, je peut vraiment révéler cet effort de remède. Oui, donc, selon la loi de l'équivalence de forme, comment est-ce que nous, on peut voir quelque chose en dehors de nous? Selon quoi? Donnez-lui le microphone. Selon quoi est-ce que j'observe même quelque chose en dehors de moi? Selon mes kelim? Et c'est comme mes kélim à moi. C'est des qualités? Oui, c'est des qualités, mais par rapport aux questions que tu viens de dire, c'est comme mes kélim, tu sais. C'est ce que je ressens, c'est ce que je vois dans ce monde-ci. Je vois que l'ami fait beaucoup d'actions, fait un certain effort. Oui, mais je peux voir, quand je regarde de côté. Et disons un autre. Aujourd'hui, maintenant, il y aura un rassemblement ici, dans le rassemblement de la communauté d'étudiants. Alors, tu sais, il peut y avoir comme ça un hôte qui vient. Un invité comme ça qui vient, qui tout le temps regarde, oh, quel sujet génial, il y a comme ça, quelle bonne atmosphère, etc. Ça, c'est un invité. Ok. Maintenant, il peut y avoir aussi un étudiant qui vient aussi à rassemblement. Il peut y avoir aussi quelqu'un qui vraiment investit beaucoup dans le rassemblement. Il y a aussi celui qui dirige comme ça le rassemblement jusqu'à la fin. Il connaît tout le détail et tout lui importe. Est-ce que tout le monde voit le rassemblement de la même manière? Non. Ok. C'est quoi la différence? Le rassemblement, c'est le même rassemblement. Parce que chacun est selon son investissement. Gilad. Oui, c'est correct. Donc, comment est-ce qu'on peut voir justement l'effort en chacun? C'est seulement si on fait le maximum de ce qu'on peut, et vraiment, quand on est sûr qu'on fait le maximum, au-dessus de toute la nécessité pour le but, alors on va m'ouvrir les yeux pour voir en fait que les autres aussi font le maximum. Parce que avant cela, j'aurais tout le temps de la critique, lui il est comme ça, lui fait moins, lui fait plus. Et j'ai l'impression que c'est comme ça. Et ça aussi, c'est pas suffisant. Parce que même dans le maximum, il faut demander la lumière, comme on a entendu de Vlad. Hein, d'où est-ce que vient cette nouvelle demande qui ne vient pas de l'expérience précédente? Après tout cet investissement, on doit demander la lumière qui puisse vraiment justifier les amis et voir leurs efforts. Donc en fait, ici, il y a un processus. Mais avant que l'homme fasse son propre maximum, d'où est-ce qu'il regarde? Comme ça, d'un point d'en haut, étudiant. Oh, mais j'ai l'impression que même quand je suis arrivé à ce chemin, justement, tu vois, même si tu vois l'investissement de chacun, justement, là, avec le temps, c'est plus difficile de voir ça. Gilead. Oui, comme ça, on donne une promotion au nouveau. Comme ça, une impression pour vers quoi aspirer. Mais après ça, on donne un cadeau. On te rajoute un petit peu d'ajout. Où est-ce qu'elle est ta justification vers tes amis, tout ça? C'est-à-dire qu'on t'essaie, on te donne à ce que ce soit vraiment en toi. Vraiment, comme ça, comme l'invité qui vient et voit que, oh, quelque chose de génial, quelle organisation, etc. Mais après, on veut le faire avancer. Maintenant, il doit l'acquérir tout seul. Comment? Eh bien, spécifiquement, grâce au clip qui nous a expliqué le Rav, que, comme nous dit les kabbalistes, que l'homme doit donner autant qu'il peut pour se dire vraiment à la fin de la journée, voilà, j'ai fait le maximum. Et chacun est selon sa propre voie. Tout le monde est différent, cela. Mais en cela, on est tous égaux. C'est ça ce qui s'appelle des amis. Merci. Merci à toi. Oui, Yevgeny. L'égalité par rapport aux qualités de données, etc., les efforts intérieurs, etc. Moi, je me suis un petit peu arrêté avant, déjà, pour être un ami dans le groupe, pour même commencer cette histoire. Les kabbalistes nous disent qu'il y a des conditions. Toi, tu dois être au cours, tu dois payer le maaser, etc., etc. Mais donc, si je regarde les amis, chacun dans la corporalité a des conditions différentes. Pour lui, c'est compliqué, comme ça. C'est des conditions très différentes. Et de toutes ces qualités, on doit l'amener à un endroit où toi tu dois être au cours, etc. Ouais, mais qui nous oblige, étudiant? Bah, c'est les kabbalistes qui nous donnent une condition. Non, les kabbalistes, ils ne nous donnent pas de conditions. Eux, ils décrivent la réalité selon une loi qu'ils ont. Voilà, eux, ils l'ont révélée. Ils te racontent. Maintenant, tu t'as raconté du cours. Les kabbalistes, ils ont révélé que si l'homme veut se rapprocher à la lumière supérieure, il doit faire un effort de son côté, se réveiller tôt dans le matin, et venir ici et me rapprocher à la lumière et me rapporter en sa forme. Deuxième loi. Les kabbalistes ont reçu que chaque chose qu'il reçoit de du créateur pour s'arranger correctement, il doit prendre un dixième de ça et le redonner pour la correction du monde. Donc, ils disent que en tout ce que tu me donnes, je vais donner un dixième pour me rapprocher de du véritable monde. C'est comme ça que la réalité est construite. Et donc, c'est comme ça que tous les kabbalistes disent comme ça. Donc, c'est quoi notre rapport par ça? C'est qu'en fait, on a des amis qui essayent de nous aider les uns les autres à révéler ces lois. On va finir avec le clip 3. Donc, nous explique le Baal HaSulam qu'on ne peut pas arriver à une division qui est juste, à une société qui est juste, à un monde qui est juste, et même à une justice sociale, etc., etc., et tout ce qui appartient à la justice, du fait qu'il ne peut pas y avoir de justice à cause de la fondation de la création, la racine de la création. Parce que s'il y a plus qu'un seul, il n'y a pas de justice. Ça ne peut pas exister. Quand est-ce qu'il y a de la justice? C'est quand tout le monde sont un. Quand il y en a deux, alors il y en a un qui est plus que l'autre, qui est moins que l'autre, et donc il est différent de l'autre. Et quand ils sont différents l'un de l'autre, il ne peut pas de justice entre eux. C'est pas la même chose. Donc, la justice, c'est quand ils sont uniques, unis, un, et voilà. Et là, il peut y avoir la justice. Si déjà il y a la division, alors déjà il y a un problème. Du fait que la création, c'est un désir de recevoir unique, qui est rempli de lumière dès le début, alors de cette manière, il se trouve en adhésion dès le début, lui et son temps, il y a la justice, il y a la paix, il y a la complétude, il y a l'égalité, il y a tout. Il n'y a pas, pas que ce soit qui soit mal. Tout est dans un seul mot, la complétude. Si cette création se divise, plus elle se distance, plus elle se divise, et plus elle commence à se distancer, jusqu'à ce qu'elle se brise en des parties, dans ces parties-là, tant qu'ils sont des parties, et opposés, différents, etc. Il ne peut pas y avoir de justice qui soit entre eux. Vraiment, c'est impossible qu'il soit entre eux une capacité pour une opportunité à arriver à la justice. Oui, et des annonces pour la fin. Donc aujourd'hui, dans la maison de Kabbalah Laham, à Petah Tikva, une journée d'unité pour la communauté d'étudiants, pour approfondir le lien dans la communauté d'étudiants. On demande le soutien de tout le climat mondial dans la pensée pour la réussite de ce rassemblement. Et ce dimanche-ci, le 28 juin, de 18h30 à 19h30 en Israël, il y aura une conversation ouverte avec les amis et les amis eux avec la direction pour le clé israéli, pour le clé israélien dans le système de route. Et vous êtes. Faites attention pour le rangement de tout le hall d'études pour le rassemblement d'aujourd'hui. Il y aura

Chers amis, dans la première partie du cours, nous allons étudier un cours du Rav du 12 février 2002, basé sur l'article du Ravash. Que signifie que le roi se tient sur son champ lorsque la récolte est en meule dans le travail? C'est du deuxième volume des écrits du Ravash, 1991, article 10. Nous lirons l'article en dizaine pendant 33 minutes, s'il vous plaît. Écrit du Ravash, volume 2,

marche. Rabbi Shimon a dit, le roi ne se tient pas sur son champ, ni lorsqu'il est labouré, ni lorsqu'il est ensemencé, mais seulement lorsque la récolte est en tas. Ainsi, Abraham a labouré, comme il est dit, lève-toi, parcours le pays. Yitzhar l'a ensemencé, comme il est dit, et Yitzhar sema. Yaakov vint, qui est la meule de la récolte. Comme il est dit, Israël est saint pour le Créateur, les prémices de sa récolte. Alors, il s'est tenu au-dessus de lui. Et il faut comprendre ce que cela vient nous enseigner dans la voie du travail. Qu'est-ce que le champ et qu'est-ce que la récolte en meule? Et quel est le sens de la parabole que le roi se tient sur son champ? Il est connu que l'essentiel de notre travail est seulement sur l'aspect de la royauté des cieux, appelé croyance, comme ont dit nos sages. Habakkuk est venu et l'a fondé sur une seule chose. Le juste vivra par sa croyance. Et la question de la croyance est qu'il faut croire dans le Créateur, qu'il dirige le monde avec une providence de bien et de bienfaisance. Et bien que l'homme ne voit pas encore qu'il ait ce ressenti, malgré tout, il doit croire et dire que le fait qu'il ne voit pas le bien tel qu'il est révélé dans le monde, malgré tout, il doit croire au-dessus de la connaissance que le fait qu'il ne voit pas le bien, qu'il soit révélé à ses yeux, est parce que tout le temps que l'homme n'est pas sorti de la domination de l'amour de soi, il n'a pas la force de voir, car sur le désir de recevoir, il y a eu le Tzimtzum, et la lumière n'y brille pas à cause de la différence de forme, comme il est écrit dans le Soulam. Et pour cette raison, l'homme n'est pas capable de voir la vérité, mais il doit croire que c'est ainsi. Et dans l'ordre du travail du collectif, les états de la conduite de la récompense et de la punition ne sont pas encore si perceptibles. Mais dans le travail individuel, c'est-à-dire lorsque l'homme veut s'efforcer d'atteindre le degré où toutes ses actions seront pour le nom du ciel, alors l'homme commence à investir des efforts pour atteindre le degré de donneur. Et alors il doit être, toute sa base étant construite sur la grandeur du Créateur, comme il est dit dans le Zohar, l'homme doit craindre devant lui, car il est grand et souverain. Alors, le travail commence principalement sur cette croyance que le Créateur dirige le monde en tant que bien et bienfaisant. Et alors viennent à lui des états de montée et de descente, c'est-à-dire parfois il est récompensé, c'est-à-dire que l'homme peut croire dans le Créateur, qu'il est bon et bienfaisant, et l'homme peut aimer le Créateur à cause de sa grandeur. Et cela vient à l'homme par un effort supplémentaire dans la croyance en la récompense et la punition. Ce qui signifie que si l'homme travaille dans la croyance au-dessus de la connaissance, alors il est récompensé. Et la récompense est qu'il a mérité de ressentir l'amour du Créateur envers lui. Et la punition est que s'il veut marcher précisément dans la connaissance, il s'éloigne ainsi de l'amour du Créateur. Et il y a encore pire que cela, car parfois il en vient à l'opposé, c'est-à-dire devenir de ceux qui haïssent le Créateur, car il a beaucoup de reproches envers le Créateur, car il a déjà prié de nombreuses fois le Créateur, et il voit que le Créateur, à Dieu ne plaise, n'écoute pas la prière. Et de cela, l'homme en vient à des états de montée et de descente. Cependant, si l'homme se renforce et marche

0: au-dessus de la connaissance, et dit : ils ont des yeux et ne voient pas. Ils méritent pour un temps une récompense qui est qu'il ressent qu'il est proche du Créateur. Et c'est comme il est écrit dans l'introduction au Talmud des 10 Sphirot, et voici ces mots. Et il faut savoir que la mesure des intermédiaires mentionnée s'applique aussi lorsque l'homme est même sous la supervision de la dissimulation du visage. Que par un effort supplémentaire dans la croyance et la récompense et la punition, se révèle à eux une lumière de grande confiance dans le Créateur, et ils méritent pour un temps la révélation de son visage dans la mesure des intermédiaires. Mais le manque et qu'ils ne peuvent pas se maintenir dans leur mesure pour rester ainsi de façon permanente, car rester de façon permanente n'est possible que par la teshuva par crainte. Et de ce qui précède, il en ressort pour nous un ordre du travail en trois temps, jusqu'à ce qu'on arrive à sortir du travail. Cela est l'aspect de l'homme. Et c'est comme nous avons dit, Nida, il y a trois partenaires dans l'homme, le Créateur, son père et sa mère. Son père sème le blanc, sa mère sème le rouge, et le Créateur lui donne l'esprit et l'âme. Et dans la voie du travail, cela s'explique, comme on l'étudie, qu'il y a trois lignes qui sont la bonté, le jugement et la miséricorde. Et cela est comme nous en avons parlé dans les articles précédents, que l'homme, afin qu'il ait la capacité d'avancer, a besoin de deux jambes, qui sont la droite et la gauche, qui sont l'aspect de deux versets qui se contredisent l'un l'autre, jusqu'à ce que vienne le troisième verset et tranche entre eux, c'est-à-dire que les deux lignes ont engendré la ligne qui tranche. Et par cela, on peut expliquer la question du labour, du semis et du blé qui se tient en meule dans le travail. Car l'aspect de la ligne droite est le labour, qui est l'ordre du travail de l'homme pour celui qui veut entrer dans le travail de donner. Car l'homme est créé par nature de sorte qu'il ne se soucie que de son propre bénéfice. Et puisque sur le désir de recevoir pour soi-même, il y a eu une correction, afin qu'il n'y ait pas de honte, à cause de la différence de forme avec le Créateur, qui, ce dont nous parlons, n'est que du point de vue qu'il donne aux créatures, et l'aspect de recevoir pour soi-même ne s'applique pas à lui, à Dieu ne plaise. C'est pourquoi il y a eu un tzimtzum et une dissimulation sur le désir de recevoir pour soi-même, de sorte que les créatures ne peuvent pas recevoir le bien et le plaisir que le Créateur veut donner aux créatures. Et cela a été afin qu'il soit possible que l'homme puisse corriger le cli de réception afin qu'il soit uniquement en vue de donner. C'est-à-dire que l'homme doit transformer le désir de recevoir qui est en lui et recevoir à sa place un désir de donner. Autrement dit, ce qui auparavant était pour lui en haut dans l'importance, à savoir le désir de recevoir, sera maintenant en bas dans l'importance, et il ne voudra plus l'utiliser. Mais au contraire, le désir de donner, qui pour lui était en bas dans l'importance et qu'il ne voulait pas utiliser, sera maintenant en haut dans l'importance. C'est-à-dire que maintenant, le désir de donner est pour lui une chose importante et il veut n'utiliser que le désir de donner. Et cela s'appelle le labour, où l'on retourne la terre. Ce qui était en haut devient maintenant une dimension inférieure, et ce qui était en bas vient maintenant en haut. Et cela s'appelle la ligne de droite, l'aspect d'Abraham, la miséricorde. C'est-à-dire que maintenant, il veut s'occuper uniquement de l'aspect de la miséricorde, appelé désir de donner. Et la ligne de droite est appelée perfection. C'est-à-dire que même si l'homme voit qu'il n'a pas encore en main de faire la miséricorde, malgré tout, l'homme doit se représenter à lui-même comme s'il avait déjà mérité l'aspect de don appelé miséricorde. Et pour cela, il doit remercier le Créateur de l'avoir récompensé d'accomplir des actions en vue de donner. Et tout cela n'est que au-dessus de la connaissance. Et même si, lorsqu'il regarde sa situation dans laquelle il se trouve, il voit autrement, c'est une question de au-dessus de la connaissance. C'est-à-dire qu'il doit se représenter à lui-même comme s'il avait déjà mérité la qualité du désir de donner, comme s'il avait déjà mérité l'aspect du labour. Et aussi, l'homme doit s'abaisser lui-même et dire, autant que le Créateur me donne la pensée et le désir de faire quelque chose dans la spiritualité, je m'en réjouis et je remercie le Créateur de m'avoir récompensé, de le servir un peu, c'est-à-dire de pouvoir faire quelque chose pour le bien du Créateur. Et il doit se réjouir pour cela, car il voit que pour les autres personnes, le Créateur ne leur a pas donné l'opportunité de le servir. C'est pourquoi il s'en réjouit. Et cela est considéré comme la perfection, du fait que maintenant, il croit au-dessus de la connaissance que le Créateur dirige le monde dans l'aspect du bien qui fait le bien. Et de ce fait, maintenant, il peut révéler l'amour pour le Créateur et il sera toujours joyeux. Mais en même temps, l'homme doit marcher avec l'autre jambe, qui est l'aspect de la gauche, c'est-à-dire faire un examen critique de ses actes. Et il aura un désir et un attrait ardent de voir la vérité, c'est-à-dire combien d'efforts il peut donner en vue de donner, et quelle est l'importance de la spiritualité. Car si vraiment il comprend qu'il vaut la peine de travailler uniquement pour l'utilité du Créateur et non pour son propre bénéfice, alors il voit tout à fait autrement. C'est-à-dire que toutes ses actions, au moment où il marchait sur la ligne de droite, pensant qu'il était vraiment un homme de paix, maintenant, il voit, au moment où il est passé à la ligne de gauche, qu'il n'a rien du tout qui soit vraiment pour le nom du ciel. Et cela s'appelle « semer ». À titre d'exemple, lorsque l'on prend de bons grains de blé et qu'on les sème dans un champ, alors celui qui n'est pas habitué au travail des champs regarde l'homme qui a pris des grains de blé et les a semés dans la terre comme un homme qui n'est pas saint d'esprit. De même ici, on agit ainsi. On prend des bons états dans lesquels il y a perfection et pour lesquels on a déjà remercié le Créateur pour ses actions et maintenant il les annule. Cela ressemble à un homme qui prend de beaux grains de blé et les sème dans le champ. Cependant, la vérité est qu'on ne peut pas marcher sur une seule jambe, mais ces deux jambes sont considérées comme deux versets qui se contredisent l'un l'autre. C'est pourquoi Itzar est appelé « Il a semé son champ », qui est l'aspect de la gauche, comme disent nos sages, qu'un homme repousse toujours de la gauche et rapproche de la droite, sota. Ce qui peut être interprété ainsi. Au moment où l'homme ressent qu'il est rapproché du Créateur, cela s'appelle rapprocher de la droite. Et repousser de la gauche, cela signifie qu'au moment où il fait une critique, alors il voit qu'il est repoussé du travail en vue de donner. C'est-à-dire que nos sages viennent nous enseigner que l'homme a besoin de deux choses, c'est-à-dire la droite et la gauche, comme il a été dit plus haut, car on ne peut pas marcher sur une seule jambe, et c'est la qualité de Itzar, appelée semence. Il s'ensuit que Abraham est appelé l'aspect de la droite, c'est-à-dire la miséricorde, la perfection, et cela s'appelle la blancheur, comme il a été dit plus haut, que les trois partenaires sont son père, sa mère et le créateur. Son père est le premier aspect, c'est-à-dire la première ligne, c'est la miséricorde, qui indique la perfection. Et la perfection est appelée blanc, comme il est écrit, « Si vos fautes sont comme l'écarlate, elles deviendront blanches comme la neige. » Et cela s'appelle la droite rapproche. C'est-à-dire qu'il ressent qu'il est rapproché du Créateur. Et sa mère sème le rouge, car rouge indique un manque, l'aspect de la nougva. C'est-à-dire que là, il voit qu'il est général, qu'il est en général repoussé du travail en vue de donner. C'est pourquoi il est dans un état de montée et de descente. Et cela s'appelle qu'il n'a aucune croyance partielle, comme il est dit dans le Talmud de Sfirot, parce qu'il a beaucoup de descente. Et au moment de la descente, il est en manque de croyance, comme il a été dit plus haut. Cependant, l'homme ne doit pas passer beaucoup de temps sur la ligne de gauche, appelée la seconde ligne, car alors l'homme se trouve dans un état de séparation. C'est pourquoi l'homme doit être la plupart du temps de son travail dans l'esprit, dans l'état de la perfection. Et cela s'appelle le renouvellement de la lune. C'est-à-dire que chaque fois, l'homme doit renouveler la blancheur en lui, qui est la ligne de droite, l'aspect de la blancheur, comme il a été dit plus haut. Tandis que, au moment de la descente, alors l'aspect de la croyance se retire de lui, et parfois il reste sans conscience, à l'exemple d'un homme qui tombe sous un camion et se blesse, et ne sait pas qu'il est tombé. Et l'allégorie est que l'homme est accablé sous sa charge, comme il est écrit, « Lorsque tu verras l'âne de ton ennemi accablé sous sa charge. » Car il ne peut pas marcher au-dessus de la connaissance. Car le travail d'aller au-dessus de la connaissance est pour lui un fardeau et une charge qu'il ne peut pas supporter. C'est pourquoi, s'il détourne son esprit de cela, il tombe aussitôt sous le camion, la charge. Et cela s'appelle qu'il a été blessé dans un accident de la route. C'est pourquoi l'homme doit faire attention à toujours garder la droite. D'après ce qui a été dit, il en ressort que la correction, lorsque l'homme marche sur la ligne de gauche et qu'il n'attend pas de recevoir une descente et de tomber et d'attendre qu'un éveil vienne d'en haut, mais il attire sur lui-même la gauche. Alors il voit qu'il se trouve dans un état de descente, c'est-à-dire qu'il n'a aucune étincelle qui le pousse à vouloir travailler en vue de donner et non pour son propre intérêt, alors il a déjà un endroit pour la prière. Et c'est comme ce que disaient mon père et maître sur ce qu'ont dit nos sages à propos de David, qui a dit « Je réveille l'aube et l'aube ne me réveille pas », dont l'explication est que le roi David n'attendait pas que l'aube appelée noirceur, qui est l'aspect de l'obscurité, c'est-à-dire que l'obscurité le réveille, mais c'est lui-même qui réveille l'obscurité. Et il prie à ce sujet que le Créateur lui éclaire sa face. Et de ce fait, il gagne du temps, car il a la préparation à l'obscurité, alors il est plus facile de la corriger. Et des deux lignes mentionnées ci-dessus, c'est-à-dire la droite et la gauche, naît la troisième ligne, qui est l'aspect de la ligne médiane, et c'est ce qu'ils ont dit, le Créateur y insuffle l'esprit et l'âme. C'est-à-dire qu'ensuite, après que l'homme termine le travail dans les deux lignes, alors tout le mal lui est déjà révélé, ce qui lui vient du fait que ces deux lignes sont comme deux versets qui se contredisent. Et l'homme voit qu'il n'a pas de fin aux montées et aux descentes, alors il adresse une prière véritable que le Créateur l'aide à recevoir le désir de donner. Et lorsque le Créateur l'aide, alors il mérite l'aspect de la croyance en permanence, car il possède déjà les kélim de don. Car avant que l'homme n'atteigne les kélim de don, il ne peut pas avoir la croyance en permanence. Car au moment de la descente, la croyance lui est perdue. Il s'ensuit que l'homme ne peut pas croire dans le Créateur de façon continue. Et cela est expliqué, comme il est expliqué dans l'introduction au livre du Zohar, et voici ces mots. Car puisque nous utilisons les kélim de réception à l'opposé de ce pourquoi ils ont été créés, nous ressentons nécessairement dans les actions de la conduite qu'elles sont du mal pour nous. Et c'est pourquoi, au moment où l'homme ressent du mal, dans cette mesure réside sur lui l'hérésie quant à sa providence, à Dieu ne plaise. Et l'acteur, béni soit-il, lui est caché. Et après ce qui a été dit, nous voyons qu'avant que l'homme ait mérité les kélim de don, il ne peut pas avoir la croyance en permanence. Il s'ensuit que par le fait que l'homme mérite le désir de donner, qui provient du travail des deux lignes, par lesquelles tout le mal se révèle complètement, jusqu'à ce que l'homme arrive à la décision que seul le Créateur peut l'aider et qu'il s'efforce dans ce travail, ne fuit pas le combat, alors il mérite la ligne médiane appelée le Créateur donne l'esprit et l'âme. Comme il a été dit plus haut, cela s'appelle la révélation de la face. Et cela s'appelle, comme il est écrit, qu'est-ce que la Teshuvah ? Jusqu'à ce que celui qui connaît les secrets témoigne sur lui qu'il ne retournera plus à sa folie. Et par cela, il est possible d'expliquer ce que nous avons demandé. Quelle est la signification dans le travail de ce qui est écrit « Vint Yaakov, qui est la gerbe de blé, comme il est dit, Israël est saint pour le Créateur, les prémices de sa récolte, il se tint sur elle. » À ce sujet, nos sages ont donné une parabole. Le roi ne se tient sur son champ que lorsque la récolte est en gerbe. Et il est possible d'expliquer que le fait que le roi se tienne sur son champ fait référence à l'homme, car l'homme provient de l'aspect de Malchut, et Malchut est appelé champ. Et l'homme doit atteindre l'aspect de champ que le Créateur a béni, ce qui se fait par l'effort dans les deux lignes mentionnées ci-dessus, qui sont l'aspect de la labour d'Abraham et l'aspect du semis d'Itsar, comme il a été dit plus haut. Et ensuite vient l'aspect de récolte en gerbe, où l'on voit déjà la récompense du travail, qui est la récolte, qui est la qualité de Yaakov. Et cela, comme il a été dit plus haut, après avoir mérité l'aide du Créateur, que le Créateur lui a donné l'aspect de l'âme, appelé révélation de la face du Créateur, et cela s'appelle que le Créateur se tient sur lui de façon permanente, c'est-à-dire alors il mérite la croyance de façon permanente, et c'est ce qui est écrit, et le Créateur se tint sur lui. C'est-à-dire qu'après que l'homme est parvenu au degré de la ligne médiane, qui est la qualité de Yaakov, alors le Créateur se tient sur lui, comme il a été dit dans la parabole, le roi se tient sur son champ lorsque la récolte est en gerbe. Et cela est comme il est rapporté dans l'introduction au Talmud de Sfirot, et voici ces mots. Cependant, après que le Créateur voit que l'homme a complété la mesure de son effort et a terminé tout ce qu'il devait faire par la force de son choix et de son renforcement dans la croyance du Créateur, alors le Créateur l'aide et il mérite d'atteindre la providence révélée, c'est-à-dire la révélation de la face. Et alors, il mérite la teshuva complète. Dans l'introduction au Talmud de Sfirot, il est dit là-bas, et selon ce qui a été expliqué, en vérité, l'homme n'est pas totalement assuré de ne plus fauter avant d'avoir mérité d'atteindre la providence de récompense et de punition expliquée, c'est-à-dire la révélation de la face. Et cette révélation de la face lui vient du salut du Créateur, est appelée témoignage. C'est elle qui lui garantit qu'il ne fautera plus. Ce qui signifie qu'alors il mérite la croyance de façon permanente, comme il a été dit plus haut. Et selon ce qui précède, il est possible d'expliquer ce qui est écrit. Le Créateur est vivant et béni soit mon rocher. Dans le Créateur, mon âme se fortifiera. Et il faut comprendre quelle est la signification de le Créateur est vivant. À propos du Créateur, quel éloge cela représente-t-il pour le Créateur? Et dans la voie du travail, il faut expliquer vivant, qui est appelé vivant du Créateur, c'est-à-dire celui qui croit dans le Créateur, qu'il supervise le monde en tant que bon et bienfaisant. Cet homme est appelé vivant. Et béni soit mon rocher, c'est-à-dire celui qui reçoit du Créateur la forme de cette croyance, que le Créateur a pour volonté de faire du bien à ses créatures, et cet homme bénit le Créateur qui lui a donné la croyance, car de sa propre force, l'homme n'est pas capable de recevoir sur lui la croyance au-dessus de la connaissance, car cela est un don du Créateur. Et de même, il faut interpréter, mon âme se glorifiera dans le Créateur, ce qui signifie dans le Créateur, c'est-à-dire que le fait que le Créateur l'ait rapproché de lui, c'est de cela que mon âme se glorifiera, c'est-à-dire que l'âme de l'homme exprime de grands remerciements au Créateur pour l'avoir rapproché. Comme il a été dit plus haut, ce qui s'appelle que le Créateur donne l'esprit et l'âme. Et par ses propres forces, l'homme n'aurait pas été capable de cela. C'est pour cela qu'il loue le Créateur, car l'homme, maintenant, du fait qu'il a la croyance, c'est uniquement parce que le Créateur la lui a donnée. Et pour cela, il bénit le Créateur, que le Créateur est appelé ligne médiane, comme il a été dit plus haut, que ce n'est que par le travail dans les deux lignes précédentes que l'homme mérite ensuite l'aspect 2, le Créateur donne l'esprit et l'âme. Et selon ce qui a été dit, que seul le Créateur peut aider à la sortie de la domination du désir de recevoir, alors au moment de la descente, l'homme ne doit pas discuter avec son désir de recevoir, ni lui demander qu'il serait avantageux pour lui que le désir de recevoir quitte la place et cède sa place au désir de donner, et il veut lui faire comprendre qu'il doit se soumettre devant lui. L'homme doit savoir que jamais le corps n'acceptera cela, et il est en vain de parler. Mais il doit demander au Créateur que lui seul a la force de l'annuler et pas un autre. C'est-à-dire que jamais le corps n'acceptera cela. Et donc, il n'y a pas lieu de discuter avec le corps, mais lorsque l'on veut faire quelque chose pour le nom du ciel, il faut demander au Créateur qu'il lui donne la force de surmonter le désir de recevoir pour soi. Nous passons, on n'a pas fini l'article. Il restait trois paragraphes. Pardon. Nous avons lu l'article de Shlavei HaSulam, volume 1. Que signifie que le roi se tient sur son champ quand le blé se tient en bas dans le travail? Nous avons lu un article Alors, c'était tome 1, page 271, recto verso, si je ne me trompe pas. Que signifie que le roi se tient sur son champ quand le blé ne se tient en bas dans le travail? Il y a beaucoup, beaucoup de choses dans cet article, beaucoup de discernement. D'abord, la fin de l'article est très frappante. Il est interdit à l'homme de dire un manque à l'ami. Il est interdit de faire la morale à l'ami, aussi de dire « bon, bon, bon, bon, qu'est-ce qu'il y a avec toi? Pourquoi tu ne bouges pas ?» J'ai entendu ici dans les groupes que l'un demande même à l'autre « bon, donne-moi un manque, bon, où sont nos manques? Pourquoi nous ne bougeons pas ?» N'est-ce pas? Et ce n'est pas juste. À partir d'un manque, tu ne bougeras pas, tu peux bouger seulement en arrière. C'est une dégradation. Tu peux avancer seulement depuis la grandeur du Créateur, la lumière qui ramène vers le bien. Seulement depuis la perfection, depuis la vie, depuis la sensation de vie spirituelle, l'homme peut vivre et fleurir. Et c'est la clipa qui nous dit va vers un manque et commence à fouiller, à souffrir davantage. Et alors, depuis la souffrance, tu auras besoin de spiritualité. C'est une approche incorrecte. C'est vraiment un conseil de la clipa et non de la gdusha. Il est interdit dans la vie, vraiment interdit de se tourner vers les manques. Il faut que les manques viennent de la reconnaissance de la grandeur du Créateur. La lumière construit le manque et non pas que le manque se grandit depuis lui-même. Où avez-vous vu une telle action dans la spiritualité? C'est ce qu'il dit, qu'il est interdit de discuter avec le désir de recevoir. Ne te tourne pas vers lui, ne mets pas sur lui aucune, vraiment aucune attention. Comme s'il n'existait pas. Du fait que tu donnes, que tu t'occupes du désir de donner, de la reconnaissance du Créateur, de la ligne droite, de la gratitude, de toutes sortes de choses positives, la lumière te construira des manques et des forces, des pensées, et elle te donnera des obstacles. Ne t'inquiète pas, elle te donnera tout ce dont tu as besoin, et non ce à quoi, soi-disant, tu vas t'asseoir et te manger toi-même, et de là, rien d'autre ne sortira. La lumière est celle qui ramène vers le bien. Seulement, il n'y a pas d'autre force. Donc, il est interdit au groupe, surtout au groupe, si quelqu'un se mange lui-même, qu'il se mange. Bon. Mais si un groupe se réunit et commence, qu'est-ce que nous sommes et nous, où sommes-nous? Et ils commencent à pleurer ainsi, oui, et à faire leur propre raison funèbre. Alors, ce n'est pas bon. Il dit qu'il est possible de faire cette critique une demi-heure par jour, et si tu réussis 23h30 dans la journée, à être collé à la ligne droite, alors vraiment, tu as assez de force, une base, pour faire une critique correcte. Mais sinon, fais tout le temps dans la ligne droite. C'est tout, ça veut dire concrètement, demander la grandeur du Créateur. Si on crie vers lui, on crie pour qu'il s'ouvre, qu'il donne une attirance vers lui, qu'il révèle pourquoi j'ai besoin de lui. Oui, c'est tout. Mais ne pas sortir vers le côté opposé, vers Pharaon, comme si, bon, pourquoi ne me donnes-tu pas des coups pour que je sorte de toi? Ce n'est pas le chemin du développement. En cela aussi, quand il dit, si tu vois le bœuf de ton ennemi, car vraiment, ici, il y a encore une chose dans « si tu vois le bœuf de ton ennemi », nous pouvons comprendre d'ici ce qu'il faut. Que dit la Torah? Si tu vois le bœuf de ton ennemi, disons, qui est tombé et il ne peut pas continuer à travailler, et cet homme simplement, oui, cet homme est un ennemi, tu le hais, mais tu vois que son bœuf est tombé et qu'il ne peut pas continuer à travailler, tu dois aider cet homme, même si tu le hais, et même si vous vous disputez vraiment, tu dois aider son bœuf à se tenir sur ses jambes et faire quelques actions pour que son bœuf commence à travailler. D'ici, nous devons d'abord tisser une leçon morale, mettre le bœuf au travail, mettre l'homme en direction du but, mettre son environnement pour qu'il puisse travailler. C'est au-dessus de tous les autres calculs.
1: C'est au-dessus de tous les autres calculs.
0: C'est au-dessus de tous les autres calculs. Je l'aime, je le hais. Il est proche de moi, il est loin de moi. Ce n'est pas important. J'ai certaines choses. Misha, de quoi vous parlez là-bas? Si j'ai certaines choses avec lui, dans le futur, dans le passé, si je me suis disputé, ou si j'avais certains calculs avec lui, ce n'est pas important. Si cela touche au but, je dois effacer tout le passé, et je dois aller seulement pour relever ce bœuf et qu'il continue à travailler. À Dieu ne plaise à mener au travail spirituel certains calculs bestiaux, qui sont plus bas que ce niveau. Cela détruit tout. Nous aussi voyons cela dans « Si tu vois le bœuf de ton ennemi ». Oui, c'est tout. Je peux ne pas aimer ce Rudpanovitch-là, mais ce qui appartient au travail, je dois l'aider à continuer, à continuer. Il n'y a ici aucun calcul en rien d'autre. Comme ça. Son nez ne me plaît pas. C'est une chose, et ce qui appartient au travail du Créateur, au contraire, marcher sur ces calculs-là et aider en toute chose, vraiment à tout prix, et justement dans les points où je le hais. C'est le gain. Donc il ne peut pas y avoir dans le groupe « Je veux me connecter avec quelqu'un, non, moins, plus facile pour moi avec lui, moins facile avec lui. » Il faut simplement voir qu'ici les gains sont grands. Que le but doit être au-dessus de tous les autres calculs. C'est tout. Et si ce n'est pas ainsi, alors il faut faire quelque chose. Ici, sur place, oui. J'ai une confusion dans le concept de manque. Maintenant, tu as parlé du manque dans un sens négatif. Le manque est toujours négatif. Pourquoi ai-je besoin d'un manque? Nous disons que le manque est un désir. Et si j'ai un désir, comment me relier? Le manque, chez nous, est aussi ressenti sous une forme négative. Et il est aussi considéré comme une forme négative. Est-ce qu'il y a un manque chez le Créateur? Il a créé l'existence à partir de l'absence. Alors qu'est-ce qu'il peut y avoir de bon en cela? S'il ne l'a pas. Mais quoi? Il me faut avoir un autre manque, des souffrances d'amour. Un manque pour adhérer à lui. Ça, c'est autre chose. C'est une reconnaissance, le résultat de la reconnaissance de sa grandeur. C'est un manque complètement différent, c'est un manque vers lui, et non un manque parce que je me sens mal. Donc un manque parce que je me sens mal, parce que je n'ai pas, ce n'est pas un manque depuis lequel on grandit. Jamais on ne grandit de cela. Je peux ensuite l'utiliser sous la forme de Esav, qui est aussi un manque pour le Créateur, déjà une limitation dans la ligne de gauche. C'est un manque saint. Je le joins à la droite et je construis la prina de Yaakov. Mais pas un manque simple où je me sens mal. Pourquoi me faut-il cela? Pourquoi me faut-il le sentir? Prends Rabbi Nachman de Breslev, il était grand en cela. Il exigeait tout le temps de la joie. Et nous sommes plongés dans nos propres ennuis, que nous n'avons pas nos petits jouets. Alors nous ne comprenons pas à quel point cette occupation nous arrête. Nous ne comprenons pas que par-dessus l'aspiration au jeu qui, soi-disant, me manque dans cette vie, toutes sortes de petits plaisirs et toutes ces choses, je les laisse, ces manques-là, et que je commence à m'occuper de la grandeur du Créateur, cela me fera avancer beaucoup mieux que de me manger moi-même parce que je n'ai rien. Donc, comme il est écrit, il est interdit d'éveiller des manques, sauf une demi-heure par jour, à condition que tu sois vraiment dans la perfection le reste des heures. C'est tout. Et il est écrit dans toutes sortes, de, et l'essentiel est de ne pas sortir du domaine de la Kdusha. Qu'est-ce que ça veut dire, oublier que le Créateur fait tout, et qu'il fait tout, et que tu es inclus en lui, et que tu te trouves tout simplement en lui, mais tu veux aussi faire quelque chose, s'il te plaît. Alors réveille un peu tes manques, toutes tes choses qui sont contre la perfection du Créateur, et contre la perfection de sa providence, éveille-les dans une mesure où, même avec ses perturbations, tu adhères à lui. Mais tout le temps collé à lui, autant que tu peux faire Ahab de Aliyah, tu comprends? Joindre à la Dvekut avec lui encore toutes sortes de perturbations, s'il te plaît. Joins-les, mais ne pas sortir de lui. Reste collé et tout le temps joindre encore des perturbations. Les transformer en force utile pour ajouter à la Dvekut. Sinon, ce n'est pas utile. Sinon, nous tirons le temps. Nous devons fuir la ligne gauche, ne pas appartenir à cela. Car le premier état dans la spiritualité, qu'est-ce que c'est? Qu'est-ce que c'est que cet état? Que tu es complètement inclus dans la divinité comme une goutte dans le ventre maternel. Et c'est fini, au lieu de cela, alors pourquoi veux-tu sortir de cette chose? Tu diras que c'est imaginaire. Ce n'est pas imaginaire. Si toi, par tes propres forces, par la force, tu veux t'introduire dans un tel état, cela ça ne s'appelle pas imaginaire. Ce n'est pas la vérité, ce n'est pas la spiritualité, mais ce n'est pas simplement une imagination sauvage, car tu travailles sur toi-même pour faire cela. Non, j'ai demandé. En fait, ça c'est clair pour moi, mais le concept lui-même de manque, ce désir pour la spiritualité, nous l'appelons aussi Chisaron. Le désir pour la spiritualité est construit par la lumière qui descend d'en haut et construit le manque vraiment pour elle-même, pour ce qu'on appelle spiritualité, Ruchaniyut. Si ce n'est pas le cas par la lumière, mais que tu t'éveilles depuis ton nombril, c'est le manque inutile par lequel tu n'arrives pas à la lumière, par lequel, au bout du compte, soit tu quitteras la Kabbale et tu iras remplir ce manque bestial, soit tu t'assieras et tu te mangeras toi-même parce que tu n'es pas capable de faire quoi que ce soit, de rien faire avec ce manque. Le manque doit être soumis à la lumière. Venir avec elle. La choram de la lumière doivent être le manque de l'homme. Tu comprends? D'où vient le manque? La lumière elle-même construit un manque en sa propre présence. Tu comprends? En sa présence. Et si ce n'est pas le cas, c'est vraiment... C'est la mort. C'est un obstacle pour 99,9% des étudiants. Tous entrent dans la mélancolie et ils ne peuvent pas en sortir. Et alors, ils avancent malgré tout. S'ils continuent à étudier, qu'ils s'investissent eux-mêmes avec toute leur dépression, avec tout leur désespoir et avec tout cela qu'on voit sur l'homme, que vraiment il est dans les nerfs, dans la tension, dans l'insatisfaction et tout, quand même il avance. Mais il arrivera à la barrière dans 20 ans. Pas moins. Au moins. Car il tire le temps lui-même. Ce sont les clipotes qui prennent le point éternel. Elles les tirent dans deux directions, vers le futur et vers le passé, oui, elle les tire et ainsi l'homme commence à sentir le temps. Car il y a une clipa qui est contre la spiritualité, qui tire vers le passé. Il y a une clipa qui est pour la spiritualité. Elle dit non, non, tu attendras et ensuite elle veut recevoir cela. Mais seulement depuis la lumière, en dehors de tu n'as à penser à rien sauf à la grandeur du Créateur. Bref, et de cela viendront tous les autres discernements. Oui. Il est écrit, page 273 à la fin, c'est-à-dire, bien que l'homme voit qu'il n'a pas encore en main de faire Chesed, malgré tout, l'homme doit se faire une représentation comme s'il avait déjà mérité la prina du don. Jusqu'où peut-on s'approfondir dans ces représentations ?
1: Adam צריך לצייר לעצמו, כתוב כאן בדף ראשן גימל, שהוא זכה לבחינת השפעה,
0: L'homme doit se représenter, il est écrit ici, page 173, qu'il a mérité la prina du don et qu'il donne et vraiment autant qu'il comprend, autant qu'il peut se représenter cela et être un peu en cela, le sentir, il doit remercier le Créateur. Pourquoi devons-nous faire cela alors que nous n'avons vraiment aucune Brina du don. Encore une fois, je dis, parce que le temps de préparation, c'est ce que tu te représentes pendant le temps de préparation, tous les états qui seront ensuite. Et tu ne dois pas te représenter des états de chute. Tu dois te représenter tous les états qui peuvent être dans la Kdusha, dans la proximité du Créateur. Le fait que nous devions faire ainsi dans la société, cela me corrige simplement. Car si je montre à tous la forme de mon don, ou je fais comme si, oui, me l'imaginer, et faire ainsi, alors en retour, alors toutes les autres personnes commencent à faire, alors je commence à voir qu'elles sont vraiment déjà dans le don. Car moi, je les lis seulement selon la forme extérieure qu'elles me montrent. Et alors,

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0: חברים, אנחנו מתחילים עכשיו את ההכנה לשיעור.
1: Amis, nous allons maintenant commencer notre préparation pour le cours. Dans une minute, nous entendrons une conversation sur le chemin avec le Rav. Ressentir quand un ami entre dans la dizaine spirituellement. Dans la conversation, nous entendrons quand nous sommes proches de l'atteinte spirituelle, de l'entrée dans la spiritualité.
0: Et
1: essayons d'éveiller dans cette préparation une aspiration pour cette atteinte. Essayons d'aspirer, d'éveiller notre responsabilité les uns envers les autres vis-à-vis de cette atteinte. Il n'y a pas de honte à le vouloir, et même nous devrions le vouloir. Ou la vouloir. Et seulement si nous le voulons, nous l'atteindrons et nous réussirons. Donc ouvrons nos oreilles, écoutons la conversation avec le Rav et préparons-nous à rentrer dans la spiritualité, dans la teinte spirituelle. Doudi, que se passera-t-il dans le groupe lorsqu'un ami entrera dans la spiritualité?

0: Écoutez, que se passe-t-il dans la dizaine lorsqu'un des membres atteint une perception spirituelle, franchit le marsum? Oui. Que se passe-t-il pour la dizaine? Qu'est-ce qui se passe pour la dizaine? Ça dépend de la mesure dans laquelle la dizaine comprend cela. Ah non, pardon, c'est le rave. Ça dépend de la mesure dans laquelle la dizaine comprend cela. De dire, que doit-elle comprendre? Comprendra-t-elle quelque chose en général? Ressentira-t-elle quelque chose? Le rave, elle doit déjà commencer à ressentir que cet ami est exceptionnel. Doudi, ressent-on cela chez l'ami ou est-ce que c'est caché? Narav, je pense que oui, on le ressent. Pas chez tout le monde, mais de manière générale, on le ressent. Comment voyez-vous cela se développer? Si on regarde l'ensemble de Bnei Baruch, soudain, si un homme entre dans la perception, l'un un autre, comme du pop-corn, ça saute ici, oui, et l'une influence l'autre par l'intégration, ou bien est-ce que c'est quelque chose de complètement différent, et les dizaines entrent, c'est un groupe qui monte, comment est-ce que ça va se passer? Je pense que on ressent l'ami qui entre dans la dizaine spirituelle. Quand il entre dans la spiritualité, on le ressent, c'est tout. Si vous me le demandez, mais je ne pense pas que nous puissions déjà comprendre cela. Le ressentir, c'est tout. Quelqu'un a choisi de changer dans les relations entre les amis ou l'amitié reste-t-elle la même? Je ne peux pas dire. Je ne peux pas encore distinguer clairement entre quelqu'un qui est juste un ami pour moi et un ami. Il n'y a pas de mots. Dans une même dizaine, est-ce qu'il peut y avoir un qui a atteint la perception et un autre qui ne l'a pas atteint? Oui. Et ils peuvent coexister dans la même dizaine? Oui. Ou celui qui atteint la perception a-t-il besoin de conditions différentes parce qu'il a évolué? Il veut se cacher. Pourquoi? Parce qu'il a atteint la perception. Cela n'aiderait-il pas les amis? Non, pas nécessairement. Pas nécessairement. C'est tout. Bnei Baruch est-il proche de la perception spirituelle en tant que groupe? Je pense que nous sommes proches. Je pense que nous sommes très proches. Y a-t-il quelque chose que vous ressentez qui retarde le groupe, un obstacle que nous ne voyons simplement pas et sur lequel nous devrions nous concentrer pour ne pas le manquer? Non. C'est comme vous l'avez dit plus tôt.
1: אז בואו נשתדל להיכנס פנימה
0: Oui, je pense que nous sommes proches, très proches d'entrer dans la spiritualité en tant que groupe. Donc, essayons d'aller plus profondément dans un atelier silencieux où chacun pense « Quelle est ma responsabilité dans la dizaine pour que tous mes amis entrent dans la spiritualité ?» À nouveau, atelier silencieux, « Quelle est ma responsabilité dans la dizaine pour que tous mes amis entrent dans la spiritualité ?»

0: Sadna Shketa, nitpalel avour achaverim.
1: Atelier actif, silencieux, pardon, atelier silencieux. Prions pour que le Créateur rapproche nos amis de la perception spirituelle. À nouveau, prions pour que le Créateur rapproche nos amis de la perception spirituelle.

0: חברים יקרים, בחלק הראשון נלמד שיעור של הרב מתאריך החמישי
1: לשיעור. Chers amis, dans la première partie du cours,
0: שיעור מבוסס על מאמר מהו ריח בגדיו בעבודה.
1: Nous allons entrer dans un cours avec le Rav du 5 février 2002. Nous sommes avec un article du Rabash, volume 2. Que signifie le parfum de ses vêtements dans le travail? Que signifie le parfum de ses vêtements dans le travail? 34 minutes pour cela. Les écrits du Rabash, volume 2, que signifie le parfum de ses vêtements dans le travail? Dans le traité Sanhedrin, Rabbi Zira a dit à propos du verset, « Il sentit le parfum de ses vêtements et le bénit. » Il dit, « Voici, le parfum de mon fils est comme le parfum d'un champ que le Créateur a béni. » Toldot. Le parfum de ses vêtements, ne lis pas ses vêtements, mais ses traîtres. Pas Begadav, mais Bogdav. Car même parmi les traîtres d'Israël, il y a du parfum. Il faut comprendre les mots de Rabbi Zira. Quel lien y a-t-il entre les vêtements et les traîtres? En effet, vêtements signifient des habits dans lesquels l'homme se revêt, c'est-à-dire qu'il y a un lien entre les vêtements et l'homme, ce qui est une bonne chose pour l'homme lorsqu'il a des vêtements. Mais traître, c'est tout le contraire, car l'homme trahit quelqu'un, c'est une mauvaise chose pour lui, c'est-à-dire que l'homme se sent mal dans l'état où il se trouve, au point qu'il veut sortir de cet état et il n'a pas d'autre choix que de trahir celui qu'il a mis dans cet état dans lequel il se trouve. Alors, comment Rabbi Zira interprète-t-il ce qui est écrit, ses vêtements, comme signifiant ses traîtres? Il est connu que l'ordre du travail est que l'homme doit se corriger et entrer dans la sainteté, car l'homme est né avec le mauvais penchant qui vient à l'homme dès le jour de sa naissance. Et il est déjà présent en l'homme. Comme le dit le Zohar, Vayeve Vayeshev, dès que l'homme sort à l'air du monde, aussitôt le mauvais penchant vient s'associer à lui. Comme nous l'avons appris, il est écrit, le péché est tapis à la porte, car alors le mauvais penchant s'associe à lui. Là-bas, lettre 6, il est dit, un roi vieux, c'est le mauvais penchant qui, depuis qu'il existe, n'est jamais sorti de son impureté. Et il est insensé, car toutes ses voies mènent au mal, et il va et égare les hommes. Et il est connu que l'ordre du travail se divise en travail du collectif, c'est-à-dire ce que tout le collectif est capable de faire et travail de l'individu. Je reprends la phrase. Et il est connu que l'ordre du travail se divise en travail du collectif, c'est-à-dire que tout le collectif est capable de faire, et travail de l'individu, c'est-à-dire ce que tout le collectif n'est pas capable de faire. Cela s'exprime dans les termes lishma et lo lishma, c'est-à-dire travailler en vue de donner. Ce travail appartient précisément à l'individu. Travail que le collectif. Tandis que le travail a envie de recevoir une récompense, ce travail, même le collectif est capable de le faire. Comme le dit le Rambam, et voici ses mots, c'est pourquoi quand on enseigne aux petits, aux femmes et à la majorité du peuple, on ne leur enseigne que à travailler par crainte et pour recevoir une récompense, jusqu'à ce que leurs connaissances grandissent et qu'ils deviennent plus sages. Alors on leur révèle ce secret petit à petit, Rambam. C'est pourquoi, lorsque l'homme veut marcher sur la voie de l'individu, c'est-à-dire tout faire en vue de donner, alors le mauvais penchant, appelé désir de recevoir, qui veille à son propre intérêt, n'est capable de travailler que en vue de recevoir une récompense. Et puisque l'homme veut travailler pour le ciel, alors le mauvais penchant s'oppose à ce travail, car cela va à l'encontre de la nature avec laquelle il est né. C'est pourquoi ici commence le travail de l'homme, dans une guerre difficile, car l'homme dit à son corps, lorsque le corps lui demande Pour quelles raisons accomplis-tu la Torah et les mitzvot? Quand retireras-tu? Alors, l'homme lui répond, que nos sages ont dit, le Créateur a dit, j'ai créé le mauvais penchant, j'ai créé la Torah comme remède. C'est pourquoi, puisque je n'ai pas la force de t'annuler, alors, grâce au fait que je m'engagerai dans la Torah, j'aurai la force de t'annuler et de te faire passer de la royauté sur moi. Comme il est écrit, tu es un roi vieux et insensé. C'est pourquoi je veux te retirer de ta domination, toi qui règnes sur moi, et j'accepterai sur moi la domination du roi des rois, le Créateur. Et bien sûr, que doit faire le mauvais penchant, appelé désir de recevoir pour soi-même? Il n'a pas d'autre conseil que de le déranger de toutes ses forces. Cependant, il est dans la nature du monde que l'homme ne donne pas d'efforts pour obtenir une chose s'il peut l'obtenir facilement. C'est pourquoi, lorsque l'homme commence à travailler et qu'il fournit un petit effort pour sortir de sa domination, il est certain que le corps n'a pas besoin de s'opposer à l'homme de toutes ses forces, mais le mal en l'homme se révèle chaque fois avec une plus grande force. Et cela dépend du travail de l'homme, c'est-à-dire que l'ordre du travail est équilibré afin qu'il ait le choix de choisir le bien et de rejeter le mal. Et cela est selon ce qu'ont dit nos sages, que l'homme se voit toujours comme moitié coupable et moitié méritant. S'il accomplit une mitzvah, heureux est-il, il a fait pencher lui-même vers le côté du mérite, Kiddushin. Et la raison pour laquelle l'homme doit se voir comme moitié coupable et moitié méritant, il faut dire que c'est afin qu'il ait le choix. Car si une chose l'emporte sur l'autre, il n'a déjà plus la possibilité de décider. Selon cela, si l'homme a accompli une mitzvah, il a déjà fait passer la balance, pencher la balance du côté du mérite. Comment peut-il encore une fois exercer le choix, puisque le côté du mérite a déjà prévalu? Mais la réponse est, comme il a été dit plus haut, que si le mal en l'homme voit que l'homme a prévalu sur lui, alors le mal utilise plus de force, c'est-à-dire qu'il lui apporte des arguments justes, qu'il ne vaut pas la peine de travailler pour le bénéfice du Créateur, et il lui fait goûter le goût de la poussière au moment où il veut faire quelque chose en vue de donner, et il lui donne un goût plus grand dans le travail pour son propre bénéfice. C'est-à-dire qu'à chaque fois, il lui donne un plaisir plus grand dans le bénéfice pour soi-même. Autrement dit, jamais il n'avait pensé qu'il y avait un plaisir aussi grand dans le bénéfice pour soi-même, et cela pour la raison mentionnée ci-dessus, car puisqu'il donne plus de surmontement, il s'avère qu'il a fait pencher la balance du côté du mérite. C'est pourquoi il est obligé de lui donner plus de mal afin qu'il ait le choix. C'est-à-dire, cela ne veut pas dire qu'il lui donne plus de mauvaises actions, mais cela signifie qu'il lui donne plus de plaisir dans le bénéfice pour soi-même, à tel point qu'il est difficile de se séparer du bénéfice pour soi-même et de travailler en vue de donner. Et cela s'appelle que l'homme reçoit de grandes descentes. C'est-à-dire qu'au moment où le mal se révèle à lui avec une plus grande force, et qu'il est difficile de le surmonter, alors l'homme en vient parfois à douter des premiers. C'est-à-dire qu'il voit qu'il a donné en vain du travail et des efforts, et en réalité, il est impossible de sortir de la domination du mal. Si c'est ainsi, il regrette d'avoir donné ses forces en vain. Il s'ensuit qu'au moment de la descente, il trahit le travail envers le Créateur. Et ensuite, lorsque le Créateur lui donne un éveil d'en haut, encore une fois, il monte dans le degré de la spiritualité et il pense, maintenant, il sera déjà dans un état de sainteté. Mais ensuite, encore une fois, le mal se révèle à lui, avec une force encore plus grande, et il reçoit de nouveau une descente, comme auparavant, et il pense chaque fois la même chose, c'est-à-dire qu'à chaque fois, il en vient à des trahisons dans le travail. Il en résulte, selon cela, que tout celui qui est plus grand que son ami, son mauvais penchant est plus grand que lui, car sinon, il n'aurait pas de choix. C'est pourquoi il en ressort que celui qui est plus grand a plus de trahison dans le travail, tandis que celui qui n'a pas la force de surmonter de toute façon le mal n'a pas besoin de lui montrer toute sa force, ce qu'il possède. C'est pourquoi la question se pose. S'il a commis une transgression, malheur à lui d'avoir fait pencher lui-même du côté de la culpabilité. Or, le mal a déjà fait pencher. Et comment peut-il ensuite faire un choix ? Et la réponse est, selon ce qu'ont dit nos sages, il a transgressé et répété, cela lui devient comme permis. C'est-à-dire qu'il ne ressent pas la force du mal qu'il y a dans la transgression. Et de toute façon, il n'a pas besoin d'un surcroît de surmontement. Mais avec un peu de surmontement sur le mal, il peut choisir le bien et rejeter le petit mal qu'il y a en lui. Tandis que celui qui est grand, cet homme a beaucoup de montées et beaucoup de descentes, comme il a été dit plus haut. C'est-à-dire que de nombreuses fois, il trahit le travail de donner, comme l'argument des explorateurs qui ont parlé en mal du pays d'Israël, qui est l'aspect de la royauté des cieux. C'est-à-dire, celui qui accepte sur lui la royauté, non pas pour son propre intérêt, ce qui est appelé l'aspect de la terre, mais pour l'aspect des cieux, c'est-à-dire l'homme veut accepter sur lui le joug de la Torah et des mitzvot afin de donner satisfaction à son Créateur, alors les explorateurs ont parlé à ce sujet en mal, comme il est écrit dans le Zohar, et voici ces mots, et ils revinrent de l'exploration du pays. Et ils revinrent, c'est-à-dire qu'ils sont revenus du côté du mal et sont revenus du chemin de la vérité. Ils ont dit, qu'en avons-nous retiré ? Jusqu'à aujourd'hui, nous n'avons pas vu de bien dans le monde. Nous avons peiné dans la Torah et la maison est vide. Et qui méritera ce monde-là et qui y rentrera ? Il aurait mieux valu que nous ne soyons pas donnés tant de peine. Et nous avons étudié afin de